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1: 15 novembre, on mange ce qu'on trouve à Koh-Lanta. Brian est allé chasser le requin le premier jour avec les mains. Le lendemain avec les coudes. 16 novembre, pour éviter qu'on triche, la production nous a fouillés. Ils nous ont mis entièrement nus, mais ils n'ont rien trouvé. Pourtant, le soir, Michel a sorti un briquet et Patrick un thermos. 17 novembre, Tania a gardé ses repères de la vie parisienne. Un autochtone est venu pour lui serrer la main. Elle lui a dit « Non, j'ai pas d'argent ». 18 novembre, un autochtone a appris à Cindy à se servir d'une sarbacane. À la fin de la leçon, il lui a dit « Bravo, t'as plus qu'à faire la même chose avec une sarbacane ». 19 novembre. Manuel s'est dévoué pour construire la cabane comme il travaille dans le bâtiment. Il a commencé par nous dire « Il y aura 3 semaines de retard ». 20 novembre, Mundir a voulu tuer une chèvre enceinte. Patrick l'a empêché. C'était lui le père. 23 novembre, on se raconte des histoires qui font peur au coin du feu. Brian nous a raconté comment Dupont de Ligonnès s'était enfui après avoir

commencé à couler dans notre direction. Du coup, on a fait une blague à Michel, on ne l'a pas réveillé. 4 décembre, Patrick a lu une lettre de sa femme, il est revenu en pleurs. Il s'est aperçu à quel point il est heureux sur l'île. 9 décembre, on a fait le jeu du poteau. Steve a gagné, c'est celui qui l'a fait rentrer le plus. Il faut avoir vu l'émission pour comprendre, hein.

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2: Les nouveaux meurtriers, les nouvelles affaires, t'as remarqué que les tueurs, ils sont nuls, le travail est mal fait, tu sais, ça met trois feuilles sur le cadavre, c'est pas appliqué, quoi. Toute cette génération de merde, là, c'est mal fait, c'est... Toi, t'avais des vraies pointures, quoi, des Michel Fourniret, ça, y avait du boulot. T'as vu la fin de son enquête, des cadavres planqués partout à travers la France. Avec Michel, il n'y avait pas d'histoire de tu refroidis, c'est tu chauffes n'importe où sur le territoire. C'était même plus une enquête, à la fin c'était une bataille navale, le truc c'était là, B26, ah, touché violet. Vous avez vu, on a même découvert que la petite Estelle Mouzin, la gamine qu'on cherchait depuis des années, c'est Michel Fourniret qui l'a tuée. Les plus jeunes, vous n'avez pas connu, Estelle Mouzin, c'était le symbole des enfants perdus, à tel point qu'à une époque, on avait carrément mis son portrait sur les bouteilles et les briques de lait. C'est-à-dire que Fourniret, il l'avait tué, et le matin au petit-déj, il buvait son lait, il était là. Oh. T'imagines, tu tues le gamin des paquets Kinder? Un Kinder, Michel? Non, merci. Non, non. Un petit écolier? Oui. Ah non, merci, non plus. Et alors,

comble pour un mec qui a planqué des cadavres un peu partout en France. Vous avez vu de quoi est mort Michel Fourniret ? Alzheimer. C'est, quand t'as planqué des cadavres un peu partout, c'est fantastique. C'est, ça se trouve, quelques semaines avant sa mort, Michel Fourniret en cellule, il regardait les faits entrer l'accusé Francis Holm. Il était là, mais quelle honte. Et alors, vous avez vu, il a eu un enfant avec sa femme et sa complice, d'ailleurs, Monique Olivier. Et vous avez vu comment ils ont appelé leur gosse ? Céline Fourniret. Céline, comme si les Maghrébins n'avaient pas suffisamment de soucis dans ce pays. Céline Fourniret. À mon avis, Céline Fourniret, il est pour le CV anonyme. Mais c'est vrai qu'on parle de plus en plus de ces affaires à cause des réseaux sociaux, parce que les réseaux sociaux les relaient de plus en plus, mais aussi les réseaux sociaux en sont parfois responsables. L'affaire Samuel Paty, moi c'est une affaire qui m'a particulièrement touché, puisque ma mère était prof d'histoire dans des zones sensibles dans les années 80, à Montreuil notamment. Un jour, elle rentre de cours, elle me dit « Tu te rends compte, Fabrice, en 5e, j'ai un élève qui vient en bus ». Je lui dis comme partout, maman. Elle me dit non, mais lui, il le conduit. Donc, déjà à l'époque, mais pour vous dire, la responsabilité des réseaux sur l'affaire Paty, c'est-à-dire, il est en cours, il donne son cours sur la laïcité, Charlie Hebdo. T'as une élève qui, ce jour-là, d'ailleurs, n'est même pas en cours, on va dire, Nassera, qui sur les réseaux sociaux le dit à Kadera, qui le dit à Leïla, qui le dit à Anissa, qui le dit à Kader, qui le dit à Mohamed, qui le dit à un Tchétchène qui ne connaît pas les règles du téléphone arabe.

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2: La tauromachie, voilà un art qui fait l'unanimité. Alors rassurez-vous, on va pas faire de grands débats sur le bien fondé. D'ailleurs, je vous dirais simplement que je me fous complètement de la souffrance animale. Pour moi, la souffrance animale, il n'y a pas de quoi fouetter un chat. Pourtant, j'aime bien ça. Cela dit, il y a tout de même un animal avec lequel je compatis énormément, c'est le phoque. Ça, je trouve ça dégueulasse. Pas les bains de sang pour prendre la peau, ça je m'en fous complètement. Ce qui m'ennuie, c'est que tout le monde doute de sa sexualité. Tout le monde pense que le phoque est homo, c'est faux. D'ailleurs, sur la banquise, s'il fallait vraiment soupçonner quelqu'un... Évidemment, la marche de l'empereur, ils se couraient tous derrière, les mecs. Voilà pour ma réhabilitation du phoque. Revenons-en à la corrida. La semaine dernière, je suis allé à Séville. Pour y aller, bon, j'ai dû prendre l'avion. Et ça m'ennuie parce que j'ai peur. J'ai peur au point que, quand on atterrit... Ouais, je sais, ça fait plouc. Mais moi, mon métier à moi, c'est comédien. Alors quand quelqu'un fait bien son travail...
3: Eh ben, j'applaudis. Moi, je vais à la boulangerie, je demande une baguette, moi, si elle me l'emballe bien... Et même quand je vais au bordel...
2: Une petite blague de cul de temps en temps pour récupérer tout le monde. Ça fait plaisir. Et puis bon, à Séville, j'ai été voir ma corrida et là-bas, j'ai vu les plus belles corridas du monde. J'ai même vu les adieux d'El Cordobés, le torero du siècle. Je peux vous le dire, celui qui remplacera El Cordobés n'est pas encore né. C'est la blague la plus dure du spectacle. Hein. En fait, j'aime tellement la corrida que je pousse mon fils à en faire. J'ai un fils, je me suis séparé de sa maman et malheureusement le procès a mal tourné. J'ai été condamné à la garde du petit. Alors pour l'entraîner, je lui cours derrière dans le jardin pour lui planter les piques à brochettes dans le dos. Mais non, c'est pour rire là. Oui, je suis pédophobe, mais j'ai mes limites. Oui, je sais, un belge pédophobe, ça surprend toujours un peu. Non, pour que mon gamin débute tranquillement la corrida, je lui ai acheté une grande boîte de cure-dents et un chien. Un teckel. Comme les petits et débutants, c'est mieux le teckel, un chien bien long. Pour planter les cure-dents, il y a moins de chances de le rater. Le chien, on l'a appelé Pavlov. Mon fils est tellement bon que la semaine dernière, il est revenu avec les oreilles et la queue du teckel. Pavlov a beaucoup moins de réflexes depuis. Mais on ne l'a pas jeté. On a fait de la récup. On l'a roulé devant la porte d'entrée. Toutes les grands-mères l'ont, le boudin de porte. L'horrible faux teckel. Et nous, on a un vrai, voilà. Pour terminer avec ce sujet, je dirais que qu'on aime ou qu'on déteste la corrida, il faut tout de même admettre qu'il y a une règle qui est extrêmement noble et qu'on devrait adapter à d'autres jeux. C'est que quand le taureau gagne, on le tue quand même. Quand on pense qu'à l'école des fans, tous les enfants ont gagné.

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2: L'addition, s'il vous plaît. L'addition. Merci beaucoup. Ah. Alors, 1574, 1600, quoi. Hein. On partage, hein, parce que sinon, il y en a pour la nuit. Alors, ça fait, on est 14, si on dit 100 francs, ça fait 1004. Le service, tout, ben, on va dire 110, ça va tout englober, on va pas chipoter. 110, ça m'a l'air bien, voilà. Alors, ça fait 110 francs par tête. On paye, hein, on y va, parce que commence à se faire un petit peu tard. Jean-Claude, tu me passes mon sac, il a glissé sous ta chaise. Merci beaucoup. Oui, pardon Myriam, ça t'ennuie qu'on partage? T'as pris qu'une salade, toi? Eh ben, tu vas la payer à part, ta petite salade. Hein? Et puis nous, on divise le reste, on préfère. Non? Ah, vous préférez qu'on fasse le détail? Ah, comme vous voulez, moi, ça m'est complètement égal. Alors, pardon? On fait le détail? Ça va être simple, ça, encore. Je le sens bien, je sais pas pourquoi. L'instinct, hein? Bien, je peux le prendre, ce stylo, ça marche? Ça, non, je vais pas le faire tête, je m'appelle pas Macintosh, c'est pas moi. Bien, alors vous m'annoncez des plats, hein, tout le monde est bien, là, Jean-Marc, oui, il est collé au bar, mais ça, comme d'habitude, donc faut pas l'oublier. Je tourne comme ça, vous m'annoncez les plats, on y va, Nicole, tout de suite, je t'écoute, attends deux secondes, Nicole, Jean-Claude, tu prends la carte, tu me donnes les tarifs au fur et à mesure. Ok, Nicole, je t'écoute, qu'est-ce que t'as mangé ce soir, Nicole? Poireau vinaigrette, oui, combien? 28, ensuite, tourne d'eau, 72, après dessert, pas de dessert, tant mieux, 8 et le 10, 7 et le 9, 10, 100 francs. Drôlement bien fait de faire le détail, hein. 10 balles, ça vaut le coup de me bouger la soirée quand même, hein. Ça, je vais bien me l'imprimer, celle-là, j'en sens bien aussi. Bon, alors, donc Nicole, voilà, ça fait 100 francs, tu te tais, ça fera plaisir à tout le monde, merci Nicole, bien. Ensuite, François, je t'écoute François, qu'est-ce que tu as mangé ce soir? Une salade, avec des trucs dedans et des bitognos, il a pas ça en rayon, Jean-Claude, hein. Donne ça, alors c'est la piémontaise, jambon, gruyère, banane. Non, alors c'est l'auvergnate, pomme de terre, lardons, œuf mollet. Bon, bah alors c'est l'exotique. Alors, maïs, avocat, cacahuète. Ça m'écoeure, je vais pas tarder à vomir. Hein. Quand tu veux laquelle, alors? Une salade verte. Non, mais tu te fous de ma gueule, toi. Oh. T'aimes bien quand je lis. Peut-être que je t'achète le vernet avec les sabots et la toque aussi, non? Oh, oui, bah non, allez, on avance, alors. Salade verte, combien? 20 balles. Après, bœuf, carotte, 55. Après, dessert, tulipe, chocolat. Moi, je te crois, t'as quand même jusque-là, du chocolat. 5 et 4, 9, 5 et 2, 7 et 2, 9, 99 pour toi, François. Ensuite, Patrick, je t'écoute. Alors, quoi formule? Menu! Formule, tu dis menu, comme tout le monde! Bon, alors, ceux qui ont pris les formules, levez la main. Alors, 1, 2, 3, 4. Sophie, t'as pris une formule ou tu te refais le chignon, là? Je comprends rien du tout. T'as pris une formule, alors, 5, 6, baisse la main, parce qu'après, je vais tout me mélanger. Comment? Tu te refais le chignon? D'accord. De toute façon, toi, tu m'énerves, voilà. Ça au moins, c'est clair. 5 chignons énervent. 5, 6, 6. On a 6 formules, hein. On est d'accord là-dessus? Non, allez. Non, allez, tout le monde lève la main maintenant. Bon, alors, on levez bien la main, ceux qui ont pris des formules. Pourquoi ils lèvent tous la main au fond du... Ah, on s'est pas compris, hein. Non, eh oh, eh. Bonsoir. Non, c'est juste pour ma table, hein. Bonne soirée. Ben, ça a bien marché sur les formules, hein, évidemment. Alors, combien la formule? 79. Alors, ceux qui ont pris des formules, donc vous devez... Personne n'écoute, c'est très agréable.
3: Ceux qui ont pris des formules, vous devez 79 francs. Je ne répéterai pas.
2: Bien. Alors, formule chignon, c'est fait. Geneviève, je t'écoute. Qu'est-ce que tu as mangé ce soir, Geneviève? Et allez, elle s'en rappelle plus qu'elle a bouffé, elle, maintenant. Ah bah bon, je pense que t'as... Je suis pas regardé toute la soirée. Geneviève, va voir dans la cuisine si tu retrouves pas tes assiettes sales. Là, à ce niveau-là, hein, ça m'échappe, moi. Bon, Françoise, ça va? Toi, c'est clair dans ta tête, tu te rappelles? Alors, Françoise, entrez. Camembert, tu suis, c'est un bonheur. Entrez! Pleure pas. Et allez, elle chiale, elle aussi. Allez. Ne pleure pas, arrête. Je t'agresse pas, je sais ce que t'as bouffé. Mais qu'est-ce qu'elle a chialé? Elle est moche en plus, c'est pénible. Qu'est-ce que tu veux, toi? Qu'est-ce que tu veux avec ton chignon? Tu vas arrêter avec tes barrettes et tout ton bazar? Hein, la prochaine fois, ton chignon, tu le prends en kit, tu le démontes et tu le fous par terre. Très bien, Chino. Oh. Bon, alors. Ah bon, alors ça va, toi, c'est clair? Deux secondes, Jean-Claude, t'es OK? Alors attention. Qu'est-ce que tu as mangé? Attention, ça va bientôt à toi. Attention. Top! T'as compris quelque chose? Moi, rien du tout. Va plus vite, parle plus vite. Alors là, moi, tu me fais rigoler. J'ai tout pris en sténo. Je t'attends, je discute, je m'avance. Oh, bon, non, de la mauvaise pause, c'est pas le problème. J'ai commencé. Je termine, t'as vu la vitesse? Toi, tu la fermes. Et on se rappelle même pas ce qu'on a bouffé, hein? C'est que. Très bien maintenant. Bon, alors, toi, hop là, volant, fangio, ralenti, ouistiti. Et tu nous dis ce que tu as becté. T'as tout compris? Ça m'étonne pas, je t'écoute. Alors. Périne, quand même. Après, caille. Hein. Après, fromage. Jean-Claude, tu peux me rappeler ce qu'il y a dans la formule, s'il te plaît? Périne, caille, fromage. Dis donc, tu te fous de ma gueule, toi, carrément, en face, là. Ça va pour toi, tu peux pas dire formule, non? Comment t'accroches sur les F? Ou à ce moment-là, tu dis mormule, tu dis crochemule, tu dis bûchemule, tu dis quelque chose. Tiens-toi, Caro, mais d'où il sort? Comment il s'appelle, celui-là? Raoul, Raoul, cool, tu me fous les boules! Bon, alors, annonce les plats vite, j'en ai marre, moi. Alors, escargot, veau maringo, tarte abricot, égal. Qui est-ce qui vient de dire la tête à Toto? Et toi, t'as raison, hein? On a vraiment que ça à faire, des jeux de mots. Qui est-ce qui vient de dire poil au dos? Arrêtez tout de suite, parce que là, c'est pas du tout le moment. Qui vient de dire poil au dos? Arrêtez, je vous jure, ça va mal tourner, je vais m'énerver. C'est toi qui as dit poil au nez, ici, t'as dit poil. T'as dit... Fermez-la tous, oui, ben moi, ça ne m'amuse plus. Le premier qui dit un mot, ça va aller très très mal pour lui. Stop, poil au zizi, il est pour moi. Et voilà. Allez, hein. Bien. Jeannot, s'il te plaît, rassemble-toi, je te jure, très. Ouais. Merci, Jeannot. Combien pour Jeannot? 124. Bien. Ensuite, formule, pousse-toi, toi, t'es pas transparent. Et on retombe sur Myriam avec sa fameuse salade à 42 baluches. Combien je dois? Moi, 100 francs. Bien, tout le monde a payé. Alors, je paye, on vérifie, on s'en va. Combien il y a, Jean-Claude? 954 avec mes 100 francs, ça fait 1054. Alors, on a donc 1054 francs, parfait, puisqu'il nous faut... 1574! À mon avis, il y a une... boulette! Oh ben, 500 balles la boulette, hein! On a déjà affaire à une bonne boulette, hein! Bien, alors, l'amnésique, elle a quand même pas bouffé pour 500 baluches. Hein, qu'est-ce que t'as pris? Un seul plat, on peut savoir lequel? C'était pas du poisson, Jean-Claude, tu peux arracher la page des poissons. C'était de la viande, automatiquement. Non plus, qu'est-ce qu'il y a ce soir-là? Qu'elle est, hein, elle est bourrée? Elle est bourrée, ben tant mieux, si elle dégueule, on saura ce qu'elle a bouffé! On est marre! C'est quoi ton plat, connasse? Une soupe à 500 balles, la balle elle va exploser, elle a bouffé un four. T'as pris autre chose, le vin. On n'a pas compté le vin. On n'a pas compté le vin. On va y arriver. 1, 2, 3, 4, 5, 6, 7, 8 pichets. Jean-Claude, carte des 20, t'arrives, pichet. Vite, j'en ai marre. Combien? 40, tu fais 4, 32, ça fait donc 320. Alors ça, vous arrangez entre vous, hein, on paye, on s'en va. Moi j'en ai comme... Plaît-il, Myriam? Tu n'as pas bu de vin? Tu préfères qu'on fasse le détail?
4: Oui.
2: On le fait comment? Au verre ou à la gorgée? Garçon, je ne peux pas travailler là-dessus, c'est dégueulasse, hein? Vous n'auriez pas, s'il vous plaît, alors une nappe avec des petits carreaux et une marge?

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2: Quand je vois cette cigarette, je me dis, mais comment j'ai fait pour me passer d'un bonheur comme ça pendant autant d'années, d'un plaisir comme ça? Je suis tellement content, ça y est, j'ai réussi à commencer. Alors mes copains, ils en reviennent pas, ils me demandent tous, ils me disent tous, mais comment t'as fait, quoi? Je dis, attendez les gars, attendez, comment j'ai fait pour commencer la cigarette? Il y a un mot, la volonté, ok? Parce que toutes vos conneries, genre, on va commencer progressivement. Aujourd'hui, je prends une taf, demain deux taf, après demain une demi-cigarette. Ou bien, ouais, dans une semaine, je vais aller me faire coller des patchs pour m'habituer à la nicotine, petit à petit. Mais tout ça, c'est n'importe quoi. Tu veux commencer la cigarette, si t'es un homme, tu te réveilles un matin, tu dis « Je commence !» Et tu commences. Ah non, je dis pas que ça n'a pas été difficile, t'es fou, quoi. Attends, ah bien sûr, au début, c'est super difficile. Attends, t'as la gorge qui pique, la tête qui tourne, t'as la fumée qui te revient dans les yeux, t'es obligé de l'éviter. Non. Non, non, je te dis pas que tu vas sortir la fumée par le nez la première semaine, non, non. Mais quand je pense à toutes ces années où j'ai pas fumé, je me sens nul. Je me rappelle avant, quand je fumais pas, j'allais dans des cocktails, dans des trucs comme ça, j'avais une coupe de champagne à la main, je parlais avec des gens, alors je sais pas, j'avais pas le truc, j'étais là, mais bon, j'ai fini. Et c'est fini ça, oh, aujourd'hui je suis là, ouais, on peut voir ça comme ça. Il y a quelque part deux écoles, bref. Avant, ma bouche, elle sentait rien. J'avais pas de charisme, j'avais pas de personnalité, j'avais pas de... Aujourd'hui, je tousse. C'est génial. Et franchement, quand tu fumes, socialement, tu bascules. Attends, attends, quand tu fumes déjà, attends, moi c'est fini les entrées au resto, super gêné à l'époque quand je fumais pas, tu sais, où le mec te dit fumeur, non fumeur. Avant j'avais honte, je disais non fumeur, discret comme ça, placez-nous. Mais aujourd'hui j'arrive, il me dit fumeur, non fumeur, je dis fumeur, qu'est-ce qui se passe, on se met où? Attention, elle est où la table? Bon, le seul truc, mais je savais pas, avant je croyais que quand t'étais en fumeur, t'étais obligé de fumer tout le temps, tout le temps. Je disais à ma copine, allume, fume un peu, on va se faire accrocher, fume. Mais socialement, il m'arrive plein de trucs, moi, depuis que j'ai commencé la cigarette. Je sais pas, je me balade des fois dans la rue, je vois quelqu'un que j'ai jamais vu de ma vie. Elle ou lui ne m'a jamais vu de sa vie. Je vais vers cette personne, direct, cash, je lui dis « Excusez-moi, vous avez du feu ?» Et tout de suite, il y a un contact qui... Eh ben, si tu fumes pas, va faire ça à quelqu'un. Non, non, c'est génial. Aujourd'hui, j'ai mon paquet de clopes que j'ai acheté avec mon argent. J'ai mon briquet qu'on m'a offert. Je faisais rien avant avec ce briquet. Non, une fois, c'est vrai, je l'ai utilisé quand je fumais pas pour un concert. Vous savez, comme ça, avec... Attendez, c'est là qu'on voit que dans les concerts, c'est les fumeurs qui mettent l'ambiance. Il y a une cigarette que j'adore, moi. Ma préférée, c'est la première de la journée. Celle du matin, celle du réveil quand t'as rien mangé, tu sais, celle qui te met dans un état de... Où tu cherches la cuisine, même si c'est chez toi. Ah, je l'adore celle-là. Alors pour pouvoir retrouver cette sensation plusieurs fois dans la même journée, moi je fais des siestes. Mais des petites siestes, des siestes de 12 minutes. Je prends un somnifère, je le coupe en 5. Je fais une sieste de 12 minutes, je me réveille, une clope, allez, encore, ouais. Alors, il y a un autre moment où j'adore fumer, c'est quand je suis pas bien. Ah ouais, quand je suis pas bien, je fume. Hein. Il y a des, ouais, il y a des moments où je suis pas bien. Hein. C'est pas parce que vous me voyez là en train de faire gna gna gna. Il y a des moments où il va pas bien. C'est les moments où tu sais pas ce que t'as et tu dis je sais pas ce que j'ai. Alors quand je suis dans un état de je pense que j'ai, je fume et là ça me fait du bien. Sauf qu'il y a des moments où je vais bien. Et dans les moments où je vais bien, quand je fume, ça me fait rien. Alors ce que j'essaie de faire, c'est retrouver ces états d'angoisse pour apprécier la cigarette. Alors ce que je fais, c'est que je pense à des trucs qui m'angoissent, je m'anxie pendant 2 ou 3 heures, et dès que j'ai atteint le stade de « je sais pas ce que j'ai », là j'allume une cigarette et ça me fait du bien. Je l'apprécie, c'est génial, j'adore ça, j'adore. Et quand je m'énerve, c'est pas génial quand t'as tapé une crise de nerfs de fumer une bonne cigarette. D'ailleurs, je sais pas si vous avez remarqué, les mecs, dès qu'ils ont terminé une bagarre ou un truc comme ça, première chose qu'ils font après la bagarre, après une clope, je te jure, j'allais le tuer. Moi, je fais pas ça, hein. Non, j'ai pas la force physique en tant qu'adversaire au niveau de la violence. Non, mais ce que je fais, en revanche, c'est que je me mets volontairement dans des états de nerfs pour être super énervé et apprécier après une bonne cigarette. Ce que je fais, je rentre chez moi des fois, je suis calme, tout va bien, tout ça, et je commence une petite dispute avec ma copine, rien que pour être énervé après, tu vois. Bon, elle m'a rien fait, c'est vrai, mais j'ai une série de thèmes et de techniques. universel que vous devez sans doute connaître, qu'il a fait décoller au quart de tour. Alors ce qu'il faut faire, j'arrive comme ça, je dis bonjour, je la regarde, je marque un temps, et là, faut dire, qu'est-ce que t'as ? Ce qu'est-ce que t'as, là, il peut te renverser la maison, c'est un truc de fou. Alors elle dit rien, il faut dire, ne me dis pas qu'il y a rien, je te connais par cœur. Dis-moi, qu'est-ce que t'as ? Deuxième fois, ça commence à monter chez elle un petit peu. Et là, il faut prendre chaque mot qu'elle dit, le répéter un peu plus énervé, se l'approprier, et là, elle craque. Dis-moi, qu'est-ce que t'as ? Elle dit, rien, mais qu'est-ce qui t'arrive ? Qu'est-ce qui m'arrive à moi ? C'est à moi qu'il arrive quelque chose, monsieur la meilleure, ça ! Et là, elle va dire, attends, s'il te plaît, il m'arrive rien, il t'arrive rien, t'es en train de péter les plombs. Ouais, j'ai pété les plombs ! Et là, je vois le paquet de cigarettes, mais je suis pas assez énervé, je vais pas l'apprécier, donc je continue un peu à me chauffer. Et là, je lui sors des vieux dossiers. Alors, je lui sors deux, trois vieux dossiers, elle craque, elle pète un plomb, elle pleure, moi aussi, je pleure, je craque. Là, j'allume ma cigarette et pour pouvoir légitimer et authentifier toute cette situation, je tire une taffe et je dis toujours « Ouais, de toute façon, tu me comprendras jamais, toi. » Attention, il est très important pour moi de me réconcilier avec elle, hein, oh. Ben, d'abord parce qu'elle m'a rien fait. Et aussi pour qu'on puisse faire l'amour. Des fois, on fait l'amour pendant des heures, je pense rien qu'à la cigarette, je vais fumer après, ça me met... Non mais je vous rassure, je m'acharne pas toujours sur elle, j'ai d'autres techniques pour être énervé. Ah, des fois je fais un truc, ça me met dans un état de nerf, mais j'apprécie bien la cigarette. Ce que je fais, je vais voir des spectacles qui durent au moins 6 heures ou 7 heures, sans entracte. Donc tu peux pas fumer pendant 6-7 heures, il faut que le spectacle il soit sur un thème avec lequel je suis pas d'accord à l'avance. Comme ça j'ai les boules, et de préférence dans une langue étrangère, comme ça je comprends pas ce qui se passe, ça me rend malade. Je lis déjà le programme, je suis remonté, mes copains me disent « Tu fais quoi ce soir ?» Je dis « Je vais au théâtre, ne me prends pas la tête toi !» En tout cas, s'il y a une chose qui est sûre, c'est que j'arrêterai jamais la cigarette. Et puis je sais que j'ai la volonté de pas arrêter, hein, c'est... Non. Déjà que ça a été galère de commencer...

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2: Allô, Francky ? Ouais, c'est moi. Tu vas bien ? Ouais, ça va, ouais. Alors, comment ça va, business ? Oh, ça va pas fort, hein, tu sais, voiture neuve, ça se vend plus, hein. Bah non, j'ai vendu deux occasions la semaine dernière. Attends, quitte pas, Francky. Bonjour, ma petite Sandra. Vous allez bien ? Alors, on va continuer ensemble un de ces soirs. Hey, c'est un petit de l'accueil, là. Hein ? Eh, hey, t'es con, ouais. Quoi ? Hey, c'est ça, il voit toute option. Eh, hey, t'es con, ouais. Quoi ? Tu vas lui faire une révision complète ? Eh, hey. Hey, t'es con, ouais. Bon, faut que je te laisse, Francky, j'ai du monde dans la boutique, là. Ouais, ils sont pleins, ouais, c'est ça. Hein ? Eh, hey, t'es con ! Ouais, je te laisse, Francky, hein ? Bon, t'es trop con.
3: Messieurs, dames, bonjour.
2: Mais je vous en prie, entrez. Alors dites-moi, je peux vous escroquer, vous renseigner?
3: Vous cherchez un véhicule, oui. Vous aviez prévu un modèle en particulier, non? Un budget peut-être? Oui, un budget de 15 000 francs.
2: Je vous dis tout de suite, je suis pas la fée clochette, moi. Hein? 15 000 francs, qu'est-ce que je peux proposer pour 15 000? Si j'ai une petite voiture, si vous voulez bien me suivre, la Minissimo, hein. Alors, voyons, c'est une petite voiture avec des petites options, hein. Non, il n'y a pas d'airbag, hein. Trop dangereux. Alors, je vous explique, hein, l'habitacle étant trop petit, en cas de choc, les gens m'auraient étouffé, hein, donc... Par contre, elle est équipée de deux sièges éjectables de Mirage 2000, hein. Alors ça, c'est très pratique. Je vous explique, c'est-à-dire que, en cas de choc, vous ne mourrez pas brûlé, vous mourrez plus loin. Voilà. Mais je ne vous la conseille pas, hein. Je vois que madame attend un heureux événement. Vous m'êtes sympathique, je vous le dis franchement. Est-ce que vous avez pensé à vos enfants? Non. La honte quand vous allez les amener à l'école dans cette bagnole. Non, non, non. Humainement, je ne peux pas vous vendre ça. Hein. Par contre, ce que je peux faire, si vous êtes prêt à investir, disons, allez, 50 000 francs. Supplémentaire. Hein. Je peux vous proposer une super voiture, si vous voulez bien me suivre. La Grandissimo. Alors, effectivement, c'est une très belle voiture. Hein, une voiture spacieuse, une voiture élégante. Comme vous, madame. Oui, une voiture sportive, comme vous, monsieur. Ah, je vois que madame apprécie la puissance. Ah ben, rassurez-vous, chère madame, dans cette voiture, des airbags, il y en a partout, hein. Devant, derrière, au-dessus, en dessous. Il y en a même dans le coffre, hein, pour la sécurité de vos bagages. La consommation. Écoutez, la consommation, franchement, monsieur, je vous dirais pas zéro, je mentirais, hein. Mais quasiment nul, hein. En plus, allez, c'est une voiture qui se marie admirablement bien avec la couleur de vos vêtements. Le kaki. Hein. Mais je vous en prie, madame, montez dedans, essayez là. Montez là. Monsieur, faites plaisir à madame, montez dans la voiture. Excusez-moi, j'ai un appel. Allô, oui ? Le Francky ? Ouais, non, je peux pas te parler, je suis avec deux pigeons, là. De quoi ? La direction nous offre 5000 balles sur toutes les Minissimo vendues. Oh merde. Je fais une boulette, là. Ouais, bah je vais rattraper le coup. Ouais, c'est ça. Ouais, merci, hein. Merci, tio. Ciao, Francky. Alors, elle vous plaît ? Ah, c'est une belle voiture, hein. Par contre, je pense à un truc tout con, là. Vous n'allez pas être tous les jours habillé pareil ? Ah, c'est un problème, on n'a qu'une couleur, on vient de me prévenir. En plus, bon, c'est quand même une voiture assez chère. Vous n'avez pas quelqu'un qui peut vous aider financièrement, non ? Non ? Même une vieille grand-mère malade ? Alors, les santé un peu précaires, non, même pas, bon. Non, alors, dans votre cas, le mieux, ça reste quand même la Minissimo, hein. Bah, évidemment, vous allez me dire, c'est une petite voiture. Oui, bah, enfin, c'est une voiture de ville, une voiture discrète, facile à garer, on ne vous la volera pas. Il n'y a pas de taux grand, je suis d'accord avec vous, il n'y a pas de taux grand. Toutefois, attendez 3 mois, vous allez voir. Elle vous plaît? Vous voulez réfléchir? Mais je vous en prie, réfléchissez. Vous avez réfléchi? Vous l'apprenez? Super. Comment ça se passe? Je vous fais un complément de crédit? Pas de problème, passez dans mon bureau. Nous avons un très bon crédit. Je vous en prie, asseyez-vous, madame, monsieur. Alors, Minissimo. Ok, monsieur, vous travaillez? Mm-hmm. Et vous gagnez 6 000 francs par mois. Ah, Mais vous avez des tickets restaurants dans votre entreprise. Ok, on va mettre 13 000, hein. Non, ça va passer, ça va passer. Vous êtes propriétaire, locataire. D'accord, donc vous payez un loyer de 5 400. On va mettre 1 200, hein. Non, ça va passer. Et est-ce que vous avez d'autres crédits en cours? CTLM, Cofidis, Finaref, Cofinis. Les quatre ensemble. D'accord. Alors ça, on n'en parle pas, on oublie. J'envoie, vous allez voir, c'est très rapide. Eh bien, allez, c'est accepté, c'est formidable. Hein. Je vous laisse signer immédiatement le bon de commande. Voilà, madame, monsieur, vite, voilà, hop là. Super. En fait, vous la voulez quelle couleur? On n'en a même pas parlé. Bleu, oui, je vais vérifier. Minissimo bleu. Ah, je n'en ai plus. Par contre, j'ai un très joli rouge bleuté. Ouais, c'est quasiment pareil, hein. On fait comme ça? Ça va, vous l'aurez dans 5 mois, hein. C'est très rapide, voilà. Écoutez, je vous remercie. Au revoir, madame. C'est ça, au revoir, monsieur. Et bonne journée, c'est ça, je vous en prie. Au revoir. Au revoir, messieurs, dames. Au revoir. Au revoir, messieurs, dames. Allô, Francky? Ouais, c'est moi. C'est moi, j'en ai fourgué une, là. Hein? Mais quoi? Quoi, c'était une blague? Quoi, attends, tu te fous de ma gueule ou quoi, là? Tu crois que j'ai que ça à foutre, moi? Attends, tu veux que je te dise, franchement, Francky, tu veux que je te dise? C'est pas bien de mentir aux gens, c'est pas bien.

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3: Bienvenue tout le monde, nous sommes le jeudi 16 juillet 2026, on vous souhaite un excellent début de journée. Bon, l'ambiance est encore un peu morose hein, depuis la défaite de la France. Ah, on s'en remet toujours pas. Mais en attendant, on va garder le smile, le sourire, les meilleurs talents de rire et surtout les plus beaux films. 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Au 70-30, ça ne change pas. En attendant, vous la démarrez cette journée avec les grands noms de l'humour français, Mathieu Madénian dans quelques minutes, Michael Biesch également, encore Anne Romanoff. Le temps pour nous d'accueillir Roland Magdan et à la demi-heure retrouver notre cher Martin pour l'appel trop con. Bienvenue, il est 5h à La Réunion.
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4: Chère maman, avec l'alcool, la vue de bébé encore baissée. Il ne voit absolument plus rien. Perdre la vue à ce point, je pensais pas que ça pouvait exister. Hier, Pépé a fait un scandale dans une crêperie parce qu'il trouvait que sa serviette était grasse. Toute la soirée, il s'est gelé la bouche avec sa crêpe. Le problème, c'est qu'elle était au Nutella. Il ne voit absolument plus rien. Hier sur la plage, il a trouvé un préservatif usagé. Il l'a regardé pendant une heure. Il m'a dit, je pensais pas que ça pouvait exister. Moi j'ai dit, toi aussi quand t'étais jeune, ça t'est arrivé de faire l'amour sur la plage. Il m'a dit oui, mais jamais au point de m'arracher la peau. On voit bien l'image. Il ne voit plus rien. Ce matin, il a croisé une femme en burqa dans la rue, il a cru que c'était une boîte aux lettres. Même quand Pépé met ses lunettes, il voit rien. Il m'a dit, c'est normal, c'est la deuxième paire gratuite d'Afflelou, ils mettent pas de verre. C'est pour ça que tu peux la donner à qui tu veux. Quand j'ai demandé à Pépé pourquoi il avait choisi Afflelou, il m'a dit, parce que les lunettes d'Afflelou, elles s'appellent Chin Chin. Non mais vous êtes des malades. Quand il a bu, Pépé ne fait que des conneries. Hier, il a voulu laver son vélo dans une station de lavage automatique pour voiture. Le problème, c'est quand les rouleaux sont mis en route, il n'a pas eu le temps de descendre du vélo. Au premier passage des rouleaux, le vélo a été éjecté. Mais pas Pépé. En regardant tourner les rouleaux, Mémé m'a dit, lui qui se lave jamais d'elle les oreilles, pour une fois, il va être bien propre. Bon, le lavage a été long parce que Pépé a pris le programme complet. Lavage, séchage, polish. Mémé lui a dit, t'as bien fait de prendre le polish. Toi qui n'es pas une lumière, pour une fois tu brilles. À 99 ans, sexuellement, Pépé est toujours prêt. Il sait plus pourquoi, mais il est prêt. Ce matin, Pépé m'a dit, le jour, la nuit de noces, sexuellement, Mémé n'y connaissait rien. Il a fallu que j'apprenne toute la sexualité en une seule nuit. J'ai dit, bah dis donc, le lendemain, tu dois avoir une petite mine. Il m'a dit, la mine, c'était rien, t'aurais vu l'état du crayon.

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2: De nos jours, une banque peut t'obliger à faire une coloscopie. Vous êtes au courant de ça? Pas pour me guérir, pour savoir si je vais pas mourir pour payer jusqu'à la fin de ma putain de vie. Tu sais, pendant longtemps, quand j'allais retirer de l'argent, je regardais derrière moi s'il n'y avait pas un voleur qui arrivait. En fait, le voleur, il est pas derrière moi, il est devant moi, dans la machine. Ah, ça faisait 10 ans que j'allais plus chez le médecin. Je vais plus chez le médecin. Vous voyez, je sais ce que je bois, je sais ce que je bouffe. Si je vais chez le médecin, c'est que vraiment je cherche la merde. Mais je suis pas bête. Je sens que ça commence à partir en live. Je contrôle plus mon corps.

0: Pour la banque, vous avez déjà passé ça? C'est un truc de fou, je te jure. C'est un check-up d'une matinée, de 8h à midi, j'arrive au centre médical, il y avait l'infirmière qui m'attendait. Vous savez l'infirmière? Vous savez le fantasme qu'on a de l'infirmière avec les seins qui dépassaient le cul, tu vois? Eh bien moi j'ai eu sa mère. J'arrive, sa mère avec des sabots. Pourquoi ils ont des sabots? Elles font du lait derrière, mais des Nike. Je te jure, elle me donne un flacon, elle me fait aller uriner dedans. C'est bizarre comme préliminaire. Écoute bien. Je suis tellement choqué, je finis pisser, je m'aperçois que le flacon est là. J'ai oublié de pisser dans le flacon. C'est-à-dire le truc le plus facile, l'examen d'urine, eh ben je l'ai raté. Du coup, le médecin il me dit, monsieur Maillard, il faut faire une prise de sang. Putain, du sang pour avoir de l'argent. Tu sais, je me retrouve avec le bras comme ça, une aiguille, allez, un flacon de sang, deux flacons. Ou du cinquième, c'est moi qui dois dire stop, comment ça fonctionne? Et je commence à avoir la tête qui tourne, je fais un malaise, tu sais. Je lui dis au médecin, monsieur médecin, je crois que je fais un malaise. Mais vous inquiétez pas, il me dit, je vais vous donner quelque chose. Je dis, tiens, il va me donner un médicament. Non, il m'a donné un croissant. C'est ça la médecine. Quand tu te vides de ton sang, c'est une viennoiserie qu'il faut prendre. Hein. Non mais, sachez-le, si un jour vous allez à la guerre et que ton meilleur ami meurt dans tes bras, tu lui dis, John, ne t'inquiète pas, putain, on va trouver une boulangerie. Amenez-moi des chouquettes, on le perd là! Et un Paris-Brest, c'est pour moi, j'ai un petit creux. Mon Dieu, j'ai rempli le questionnaire de santé. Ah, mais ça m'a déprimé, il y avait question, vous droguez-vous? Prenez-vous beaucoup d'alcool? Avez-vous plusieurs partenaires sexuels? T'es, j'ai mis non à tout. Et en relisant, je me suis dit, mais ma vie est pourrie en fait. C'est quoi cette vie de merde? Et j'avais mis que je m'étais pété le bras quand j'avais 5 ans. Là, le médecin, il a dit, ah, il faut voir si le bras va mieux. Et je me retrouve à faire des radios, je suis en caleçon avec des trucs, j'aime pas les radios. Je lui dis au radiologue, excusez-moi monsieur radiologue, c'est pas dangereux les rayons X et les radiations? Il fait non, pas du tout. Et là, il s'est mis à courir, il s'est caché derrière un abri anti-atomique. Je lui dis, toi tu te fous de ma gueule. Et il revient, et j'avais un grain de beauté qui dépassait là. Il voit ça, il dit, oh ça peut être dangereux ce truc-là, il faut voir ça par un dermatologue. Il me dit, je connais un très bon dermatologue, par contre il y a 6 mois d'attente. Et moi je pouvais pas attendre. Il me fait la tute de la banque, tu vois, donc le lendemain matin, j'ai rendez-vous chez un dermatologue, un mauvais dermatologue, mais avec une belle énergie. Un vieux dermatologue, il avait 70 ans, je me suis dit, je suis son dernier grain de beauté, le best-of, le jubilé. Moi, il fait, bon, allez vous mettre un caleçon dans le paravent japonais. Là, il veut un paravent japonais. Bon, je dis, un paravent japonais, je mets un caleçon, je dis, ça y est. Là, il me dit, mais non, venez. Je dis, pourquoi je suis allé là si c'est pour venir là? En fait, je pense qu'il voulait avoir le choc immédiat. Peut-être qu'il pensait que j'allais faire du pole dance en regardant. Donc il touche ça, il fait, bon, ça on va l'enlever, ouais, je m'en sers pas. Et là il me dit, vous l'avez ailleurs ce truc-là? Et là j'ai dit, putain. Là j'ai dit, si je mens au médecin, je mens à la banque, j'ai pas la part, je dis, ok, j'en ai un autre, au-dessous de l'aine. Là il dit, très bien, on va voir ça. Allez enlever votre caleçon, derrière le paravent japonais. Et là, je me retrouve avec un mec de 70 ans, à jour devant moi, en train de me regarder sous les couilles pour de l'argent.
1: Les meilleurs talents du rire sont au programme de la matinée Mathieu Madénian sur Rire et Chanson Réunion. Et on vous souhaite un excellent début de matinée. Nous sommes le jeudi 16 juillet 2026. Dans quelques instants, c'est le retour de Martin et son appel trop con qui, lui, nous emmène dans un véritable poulailler ce matin.
2: Monsieur Martin à l'appareil, les élevages Martin.
3: Oui.
2: Je vais vous installer vos poules.
3: T'as commandé des poules? Alors, je suis désolé, nous sommes une boucherie, nous n'avons pas commandé de poules.
2: Bah oui, je sais, c'est moi qui ai tout prévu. Je vous installe un poulailler éphémère.
3: Non, mais on va pas installer des poulaillers dans une boucherie.
2: Non, c'est juste un poulailler, il y a une cinquantaine de poules.
1: L'appel trop con de Martin arrive juste après Mickaël Biesch ou encore Anne Romanoff. Bienvenue sur Rire et Chanson Réunion.
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6: Je vous cache pas que je suis un petit peu tendu, parce que tout à l'heure sur la route, il y a un mec qui a fait une queue de poisson. Je vous jure, je me suis énervé, j'ai crié, j'ai hurlé, j'ai sauté sur mon siège, et je pense que c'est pour ça que le chauffeur m'a demandé de sortir du bus. Je vous jure, je suis tendu même avec mes proches. Je vois ma femme, la dernière fois, elle m'a fait une surprise, c'est avec un ticket à gratter. Moi, je gratte impatient, c'est marqué « Gros gain, gagné, tu vas être papa, haha !» Pris de panique, j'ai gratté « Nul, si découvert !» Vous voyez le niveau de tension ou pas? C'est vrai, hein? Moi, je suis tendu parce que je fais partie d'une espèce en voie de disparition qu'on appelle les gens de la classe moyenne. Voilà. Bon, apparemment, pas beaucoup ce soir, tiens. mais vous allez vous reconnaître. T'sais. Moi, j'ai les tocs de classe moyenne. Quand je vais à la pompe à essence, que j'ai mis 15 euros, où j'ai fait le plein, à la fin, avec le pistolet, j'ai ce geste.

0: tu sais. Je le secoue comme ça. Allez, allez, c'est mon argent. Pareil, quand tu vois ma bagnole, tu sais que je suis de la classe moyenne. Sur le coffre, il n'y a que des autocollants. Messieurs, dames, jamais sur une Porsche ou une Ferrari, tu verras l'autocollant, une tartiflette We Trust. On est d'accord ou pas? Et l'angoisse que j'ai actuellement, c'est que j'ai peur que ma fille ne partage pas les mêmes passions que moi. Je vois ma mère, elle adore la randonnée, et moi, je déteste, vraiment. Parce que pour moi, marcher, c'est juste le moyen d'aller quelque part. C'est pas le moyen de mourir lentement. Et elle est frustrée parce que j'appartiens pas à sa communauté. Il y a une communauté, la communauté de la rando. Des elfes, des trolls, des hommes des cavernes, des vieux profs. Oui, oui, allez sur le parking d'une randonnée, regardez sur le pare-brise des bagnoles, ils ont tous un autocollant de la Maïf. Bah, tu sais, les vieux profs, comme les instits, c'est toute leur vie, ils passent des journées de merde avec des élèves, mais ils continuent à la retraite avec du dénivelé. Hein. Et ces gens-là, ils te disent qu'il y a deux types de randonneurs, vraiment. Mais avant ça, ils sont fiers. Parce qu'ils te disent tous, nous, on appartient à un club. À un club de rando. Je dis, non, maman, t'appartiens à une association de retraités qui s'appelle les marcheurs grisonnants, avec un slogan, marchons plus vieux pour nous rapprocher des cieux. Bah si, parce qu'il y en a, ils montent, ils redescendent pas. Et c'est pour ça qu'il y a des croix en haut des sommets. Bah, je suis content, Paris, de vous apprendre un truc, au moins, ce soir. Et pour eux, il y a deux types de randonneurs. T'as le faux randonneur, c'est moi. Je suis habillé en quechua, des pieds à la tête. Hein. Et je bois dans une gourde. Alors que le vrai randonneur, il boit pas dans une gourde. Il boit en dialyse, comme les chameaux d'Arabie. Ils mettent une heure pour boire 5 centilitres. T'sais. Ils ont plus d'air, mais ils ont de l'eau. Tu vois. Ils font ça tout le chemin, ils développent des branchies. Voilà. Et ils sont contents, hein. Et ces gens-là, tu sais que ce sont des vieux et des vrais randonneurs. Tu sais, quand tu vas chez eux, t'as à peine ouvert la porte, tu sais, il y a une odeur. Ça sent la ravine Sarah et la marmotte crevée. Quand ils te demandent qu'est-ce que tu veux boire, ça met 40 minutes parce qu'ils ont 50 variations de thé. Et ils ont cette décoration horrible. Je sais pas si vous avez déjà vu ça. Tu sais, c'est des tableaux avec la montagne en relief. Vous voyez cette merde ou pas? Bon, bah moi, quand je vois ça chez les gens, j'appuie dessus comme ça. Tiens. Voilà, ça sert à ça, une carte routière, voilà. Mais j'ai de l'empathie hein, pour les vrais randonneurs, c'est vrai. C'est vrai. Je comprends pourquoi ils ont ces cartes-là. Tu sais, quand ils ont terminé un sentier, ils rentrent chez eux, ils mouillent leurs doigts, et ils refont tout le parcours.
1: Ah oui, je suis passé par là, oui. Oh, je suis passé par cette petite forêt, ah oui. Ah, oh, mon gland, mon blanc.
0: Des pervers naturels.

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1: Non, excuse-moi. Excusez-moi. Excuse-moi, mais avant de partir, j'avais quelque chose de très important à te dire.
2: Oui, mais enfin, Willy, c'est peut-être à le moment, il y a un peu de monde là.
1: Non, je m'en fous. Les gens me gênent pas du tout, il y a aucun problème. Voilà, tu sais que ça fait un petit moment que je suis seule.
2: En fait, tu es seule depuis toujours.
1: Oui, bon, donc tu sais que je suis seule depuis un bon moment. Et malgré ça, bien écoute, j'ai pris une grande décision.
2: En fait, tu veux dire une décision à ta taille?
1: Oui. Voilà, Anne, j'ai décidé d'avoir un enfant.
2: À toi?
1: Bah oui, moi. Voilà, ça y est, là, je me vois déjà, là, en train de jouer avec lui dans le jardin, là, en train de le laver, en train de le brosser, en train de le voir creuser un petit trou, en train de...
2: Mais t'es sûre que c'est un enfant que tu veux, c'est pas un chien?
1: Non, ça y est, je m'imagine bien en train de pouponner, là. Ah, je me vois bien, là, ne plus dormir les nuits pendant 2 ans, galérer pour trouver une place dans une crèche, avoir peur qu'à 14 ans, il pique des portables pour payer sa beuve.
2: Bah, t'es optimiste, c'est un bonheur, hein.
1: Non, je suis réaliste.
2: C'est vrai que tout le monde rêverait d'avoir un enfant qui te ressemble, hein.
1: Ah, bah, ça, c'est gentil, Anne, merci.
2: Non, mais c'est vrai, franchement, tout le monde rêverait d'avoir un bébé d'1m60 avec une voix d'hôtesse d'accueil. Bon, abrège, qu'est-ce que tu veux?
1: Anne, j'ai besoin de toi.
2: Ah non, Willy, je t'aide pas à t'occuper de ton futur bébé. Moi, je veux dire, j'ai eu des enfants, merci, j'ai déjà donné.
1: Ah non, mais attends, mais personne te parle de t'en occuper, je veux pas que tu t'en occupes, je veux que tu le fasses.
2: Avec qui?
1: Avec qui? Avec moi!
2: Ah non, mais moi, je couche pas, enfin, avec... je sais même pas comment ça s'appelle, d'ailleurs.
1: Non, bon, sérieusement, Anne, accepterais-tu d'être la mère de mon enfant?
2: Enfin, tu veux dire la mère adoptive?
1: Non, la mère porteuse. J'ai besoin de ton ventre, Anne.
2: Oh, écoute, ça va pas,
1: non? Oh, écoute, avec tous les régimes que tu fais à longueur d'année qui marchent jamais, bon, bah là, au moins, pour une fois, t'aurais un gros ventre et ça serait pour la bonne cause.
2: Quoi? Excuse-moi, c'est pas écrit kill ou tout, hein. C'est pas open bar sur mon ventre, c'est pas happy hour sur mes ovules.
1: Allez, Anne, s'il te plaît, donne de ta personne.
2: Ah, parce qu'en plus, tu veux le faire naturellement?
1: Bah oui, comme un homme et une femme normale, quoi. Je veux un enfant bio.
2: Oh.
1: Quoi, bah, prends pas cet air dégoûté non plus, hein. Oh, écoute, Anne, ça fait 5 ans qu'on se connaît, je t'ai jamais rien demandé. Là, tu peux bien coucher avec moi 5 minutes.
2: Ah, parce qu'en plus, ça va durer que 5 minutes?
1: Ah oui. Que 5 minutes, parce que plus, je ne tiens pas, donc...
2: Alors, excuse-moi, Willy, si ça dure que 5 minutes, je préfère au moins me taper un Toblerone, comme ça, j'aurai le ventre rempli par quelque chose de bon.
1: Oui. Bon. Écoute, dans ces cas-là, prends plutôt un mini-mars, au moins au niveau de la ressemblance, tu seras pas dépaysé.
2: Non mais oui, excuse-moi, il faudrait quand même que tu me plaises un minimum, quoi.
1: Eh ben justement, laisse-moi te draguer. Tiens, tu veux pas? Laisse-moi te charmer. On essaye, s'il te plaît, regarde. On imagine qu'on est tous les deux dans un bar, on se connaît pas, et je viens te draguer, s'il te plaît, on essaye. Tu veux bien? Ah, merci. Allez, musique.
3: Allez, Anne. Oublie tes tabous, laisse parler ton corps.
2: Je vais fermer les yeux alors, parce que là...
3: Bon, imagine, Anne, imagine, on est dans une maison à la campagne, le feu crépite dans la cheminée, il commence à faire chaud, tu as chaud là?
2: Ah oui, j'ai chaud, ouais.
3: Oublie tes tabous, Anne, vas-y, là tu es allongée sur un tapis moelleux.
2: Ah oui, il est bien moelleux ce tapis.
3: Les flammes projettent nos ombres nues sur le mur.
2: Ah oui, j'aime bien ça. Puis là, tu fais quoi?
3: Là? Là, je me rapproche et je te prends.
2: Ah!
3: La main.
2: Ah! La main, c'est original. Et après, tu fais quoi, Willy?
3: Là, je prends le tison, je remue les braises et... Oh, je mets une bûche.
2: Oh! Une bûche?
3: Oui.
2: Oh! Oh, elle est dure, cette bûche! Grosse cette bûche!
1: Non, mais c'est bon, Anne, n'exagère pas, ça va.
2: Oh, mon petit bûcheron! Hein? Oh, viens m'élaguer les branches!
1: Non, je vais rien t'élaguer du tout, le feu éteint, c'est bon, Anne, reviens, c'est bon, ça va.
2: Ah non,
1: bon.
2: Continue.
1: On arrête, Anne, on arrête.
2: Ah non, je suis toute excitée!
1: Hein? Non, non!
2: Oh, mon gros sapin roi des forêts!
1: Non!
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0: Bon, vous le savez, sur Rire et Chanson Réunion le matin, on a le droit de danser, bouger et surtout de rigoler. Bienvenue sur la radio officielle du rire.
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0: Rire et Chanson Réunion vous accueille tous les matins 5h, 9h, bienvenue tout le monde. Pour celles et ceux qui se réveillent tout juste, bon, en ce moment sur les routes on profite de l'effet vacances, c'était plutôt fluide, c'est surtout très calme, donc profitez-en pour dormir encore un tout petit peu, fermez l'œil, mais surtout profitez-en pour rester avec moi un petit peu plus longtemps le matin. Jean-Marie Bigard, Mao Drama également dans quelques minutes, et le retour dès 6h de notre papy culte des canulars, Jean-Yves Lafesse, pour ses impostures incroyables dès 6h. Le temps pour nous d'accueillir l'appel trop con de Martin, c'est pour vous. Et c'est maintenant sur Rire et Chanson Réunion.
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3: Bonjour.
4: Bonjour monsieur, c'est bien la boucherie ?
3: Oui.
4: Monsieur Martin à l'appareil, les élevages Martin.
3: Oui.
4: Je vais vous installer vos poules.
3: T'as commandé des poules, élevage Martin ?
4: Oui, alors je précise, des poules vivantes, parce que ce sont des poules pondifieuses.
3: Alors, je suis désolée, nous sommes une boucherie, nous n'avons pas commandé de poules.
4: Bah oui, je sais, c'est moi qui ai tout prévu. Je vous installe un poulailler éphémère.
3: Non, mais on va pas installer des poulaillers dans une boucherie.
4: Non, c'est juste un poulailler, il y a une cinquantaine de poules.
3: Non, mais...
4: Je viens avec du grillage, comme ça je vous fais un petit enclos dans le magasin.
3: Non, ça nous intéresse pas, on va pas le mettre en plein milieu du magasin.
4: Vous avez pas une cour par hasard?
3: Non, on n'a pas de cour.
4: Ah ouais, parce que moi si j'installe pas le poulailler, je touche pas mes subventions.
3: J'en ai rien à foutre de vos subventions, je m'en fous.
4: Ou alors si vous avez un parking.
5: Ah non, je mets pas les poules sur mon parking, non, c'est hors de question.
4: Bonjour monsieur, non mais comme ça, ça vous évite de les avoir dans la boutique, vous les laissez sur le parking.
5: Oui, et puis quand je reviens le lendemain matin, j'ai plus mes poules.
4: Comment ça, vous n'avez plus vos poules?
5: Ah bah attendez monsieur, je suis quand même sur une départementale, je vais pas mettre des poules sur la départementale quand même.
4: Ah non, mais la nuit, vous les rentrez.
5: Je les rends où?
4: Bah dans la boucherie, vous les enfermez en partant. Ah, allô?
6: Allô?
4: Ok, donc c'est une dame maintenant, bonjour.
6: Non, c'est pas une dame, c'est un monsieur.
4: Si vous voulez, on s'est mal compris avec votre collègue, vos poules.
6: Non mais on s'est mal compris du tout, là. Vous commencez à me faire chier, vous avez compris ou pas?
4: Alors, l'idée, ce serait d'abord de commencer à faire pondre les poules.
6: Vous me faites chier avec vos poules, vous avez qu'à vous les bouffer, les poules.
4: Ah oh, bah merci.
6: Eh ben oui, merci, oui, allez vous.
4: Non mais faites gaffe, parce que si vous parlez comme ça aux poules, elles vont jamais pondre.
6: Le gendarme qui est client, là, il est là, juste en face de moi, voulez-vous le passe?
4: Ah bah oui, passez-le moi, en plus mon beau-frère aussi, les gendarmes.
6: Ah bah attends, il s'en va.
4: Ah bah il s'en va, comme par hasard, pas de bol.
6: Oui, bien sûr, comme par hasard. Et vous commencez pas à me faire chier, là, mais qu'est-ce que c'est? Mais non, mais c'est...
4: Vous savez quoi? Je viens déjà poser l'enclos du parking.
5: C'est non.
4: Et une deuxième dame, allons-y.
5: Non, mais qu'est-ce que vous avez pas compris si c'est non?
4: Bah, je comprends que si c'est non, c'est un coup à me faire sauter ma subvention.
5: Eh, la subvention, je m'en fous, la subvention. Vous avez touché une subvention pour qui?
4: Une subvention pour installation de poulailler éphémère sur parking de boucherie.
5: Eh ben, mais il fallait pas demander de subvention sur mon parking. Est-ce que tu vas demander. Où c'est que tu as vu ça qu'on demandait une subvention sur les parkings des autres, toi?
4: Oh, bah, c'est un truc qui se fait depuis toujours dans le milieu des poulaillistes éphémères.
5: Non, mais je veux pas de poulailler éphémère sur mon parking.
4: D'accord, donc je prévois juste l'installation dans le magasin, ok.
5: Non, mais on met pas des poules dans une boucherie, mais vous êtes. Sur une autre planète, là, c'est pas possible.
4: Bah, vous me dites que vous préférez les mettre à l'intérieur, moi, je veux bien.
5: Non, j'ai jamais dit à l'intérieur, j'ai dit qu'il y en aurait ni à l'intérieur, ni à l'extérieur. Nulle part. On vient voir le propriétaire, savoir si on peut le mettre sur son parking, oui ou non.
4: Parking ou magasin, je vous laisse quand même le choix.
5: Mais l'un ou l'autre, on vient voir si on peut possible ou pas possible.
4: Eh bah, disons qu'on peut possible dans le magasin, et on verra après pour le parking.
5: Non, tu vas te faire foutre, et puis c'est tout, la subvention, tu t'en carres, c'est bon.
4: Ah bah, super. Et les œufs?
5: Eh bah, tu te les carres aussi.
4: D'accord. Et les poules?
5: Eh bah, tu te les carres aussi.
4: Ok. Et le poulailler?
5: Et tu vas m'en poser longtemps mes questions ou ça se passe comment là?
4: Non mais c'est juste qu'avec tout ce que je vais devoir carrer, je préfère m'organiser.

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2: J'ai un copain qui est un ancien ninja. Enfin, il est beaucoup plus tortue hein, maintenant que ninja. Hein. Et c'est un type formidable. Ce type, je l'ai rencontré par hasard chez mon dentiste. Hein. Et alors, ninja, les ninjas, comment dire, c'est des gens qui vivent dans une autre lumière, tu vois. C'est vrai, par exemple, ninja, ça veut dire que mon copain, il connaît tous les secrets de l'Orient. Tu vois. D'ailleurs, il a passé toute son enfance à l'Orient. Hein, ah oui, il connaît les marins, les baraputes, les fruits de mer, il connaît tout de l'Orient, tu vois. Et alors, tu vois, la concentration, les arts martiaux, tout, il a tout appris tout seul. D'ailleurs, c'est pour ça que je l'ai rencontré chez mon dentiste, hein, d'ailleurs. C'est à cause des arts martiaux. Non, parce que, tu vois, lui, mon pote, faut pas le faire chier. Hein. Il a une technique à lui. Tu vois. Lui, il arrête les coups de poing avec la mâchoire. Et aussitôt après, il s'allonge. Et il médite. Longuement. Impressionnant, hein. D'ailleurs, en général, l'agresseur n'insiste pas, hein. Bon, il y en a toujours qui lui filent encore deux, trois coups de pied dans le ventre, hein. Mais lui, il bouge pas d'un poil, toi. Il est là, il est concentré, toi. Ah ben, les sirènes de SAMU, les flics, les gens qui parlent autour, ça le déroge pas, toi. Lui, il est là, concentration absolue, le grand art. Mais attention, tu sais, c'est un type, il pratique encore le tir à l'arc ninja. Ça, c'est intéressant parce que, si tu veux, dans un premier temps, il faut bander l'arc. Et après, il faut accompagner la flèche mentalement. Hein. Bah oui, tu ne l'accompagnes pas comme ça. Bah, sinon, la flèche, tu la prends dans ta poche et puis à ce moment-là, tu vas la piquer où tu veux. Hein, tu seras même plus précis, tu vois. Je veux dire, l'intérêt de l'arc, c'est que tu n'es pas obligé de te déplacer. Bon, je m'en fous, hein. Alors, comme vous voulez, moi je dis, alors, donc si tu... Faut accompagner la flèche mentalement jusqu'à la cible. Pas pratique, hein, surtout en appart, hein. Bon, alors lui, l'arc, la flèche, il a un peu laissé tomber tout ça, hein. Je dis pas qu'il bande pas encore un peu à l'occasion, mais, si tu veux, à son âge, c'est surtout les forces mentales qui ont pris le dessus, tu vois. La voyance, entre autres. Hein. C'est un type, il lit dans les cartes. Attention, quand je dis il lit dans les cartes, lui, il lit pas que dans les cartes de tarot. Hein. Lui, il lit dans toutes les cartes, lui. Même les cartes routières. Ah bah là, l'autre jour, on était sur l'autoroute, on allait à l'Orient, justement. Il était là, il regardait la carte Michelin. Hein. Tout d'un coup, il me sort « Je vois la mer dans 2 heures s'il n'y a pas de bouchon au péage ». Eh ben, tu me crois pas, mais 2 heures après, on voyait la mer, hein. Bien, c'est impressionnant. Et puis là, t'es bien obligé d'admettre, hein. Et tu vois, regarde, on a appris ça aussi dans les petites classes du temps des Romains, tu sais, on nous disait, les anciens, ils lisaient l'avenir dans les entrailles de poulet. Eh ben, lui, il lit dans la tête de vos ravigotes. Dès que le plat arrive sur la table, il dit, je vois qu'on va puer de la gueule pendant 2 heures. Et ça loupe jamais. Impressionnant, hein. Alors, le marc de café, il a laissé tomber. Hein. Il est passé au marc de Bourgogne, maintenant. Alors, c'est un petit peu plus cher, hein, mais vers la fin de la deuxième bouteille, il te fait des prédictions infaillibles. Hein. Mon vieux, quand il ferme les yeux comme ça, qu'il dit, je crois que je vais gerber... Eh ben, tu peux garer tes pompes, hein. Parce que dans la seconde qui suit, c'est vérifié, hein. Ah non, mais c'est impressionnant, je te jure, hein. Et tu vois, lui, ce type-là, il est, par exemple, il est passionné par tout ce qui concerne la prédestination, tu vois. Ça aussi, ça a l'air compliqué comme ça, mais comme mon pote ninja, il t'explique, tu comprends tout. Je te jure, ça devient limpide. Ben, lui, il nous dit toujours, par exemple... Tu vois, la pizza que tu mangeras dans 6 mois, elle n'existe pas. C'est même pas un début de pizza, c'est même pas une idée de pizza. Puisque le gars, il sait même pas que tu vas la commander. Et pourtant, quelque part dans le monde, il y a déjà une olive qui pousse pour mettre dessus. T'as fait réfléchir, ça, hein? Parce que là, elle est là, la grande loi universelle, elle est devant toi, hein? Tu peux pas lutter, là. Où est-ce qu'elle est en ce moment, mon olive de ma pizza de dans 6 mois? Vachement angoissant comme question, hein? D'ailleurs, j'ai remarqué, personne n'en parle, hein, vous avez vu? Même dans les pizzerias, hein? Alors évidemment, j'entends les esprits forts. Ils vont me dire, t'as qu'à pas en mettre d'olive, connard. Et l'anchois, il est où l'anchois en ce moment? Il est peut-être même pas né. Mais quelque part dans un océan, il y a 2 anchois qui sont en train de niquer pour faire celui de ta pizza. C'est ça la grande loi universelle. Ah, il nous dit toujours, pour chaque pizza, il y a un anchois qui nage. Pour chaque poète, une muse. Pour chaque pare-brise, une vignette. C'est génial. D'ailleurs, je suis content parce que je vais le voir demain à l'hôpital. Oui, encore à cause des arts martiaux, oui. Mais cette fois-ci, avec une variante, cette fois-ci, il a arrêté un coup de genou avec ses couilles. 3 jours de méditation. Bon, alors là, il parle encore pas bien à cause du tube à oxygène, hein, mais mentalement, je sens qu'il est au top, hein. Tu parles, 3 jours, ça te retape déjà un mec normal. Alors un ninja,

0: Bon alors ce matin, c'est la cool douce, les meilleurs talents du rire, les plus belles musiques. D'ailleurs, le retour de notre cher papy culte des canulars des 6h. Mais avant ça, place aux nouvelles stars. Mao Drama, c'est maintenant sur Rire et Chanson Réunion.
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3: Si t'arrives à rentrer dans mon cerveau, c'est tellement le bordel. Je pense que tu rentres, il y a un mec qui t'accueille avec un joint et qui est là. Les passages piétons n'ont pas de sexe. Quoi? Dans mon cerveau, il y a aussi des gens qui y habitent. Je ne suis pas toute seule dedans. Des femmes illustres, George Sand, ma mère, Afida Turner, des femmes de caractère. Et alors beaucoup aussi la Vierge Marie. Je crois pas en Dieu, mais je crois en la Vierge Marie. Il y a un truc badass chez cette meuf qui me parle. Première féministe, première PMA. Et elle me parle. Elle est là, si j'ai réussi à avoir des enfants sans coucher, alors tu peux bien conduire de nuit sans permis. Ah bon? Du coup, avec tout ce qui se passe dans ma tête, je me suis légitimement interrogée sur ma santé mentale. Et déjà, sans tabou, parce que souvent, quand tu parles d'une fragilité psychologique que t'as, les gens peuvent avoir tendance à être un peu sceptiques. Alors moi, je pense qu'on met en doute les maladies mentales parce que c'est des fractures à l'intérieur du cerveau qui ne se voient pas à l'œil nu. Et je trouve ça très intéressant parce que, étrangement, quand il s'agit de religion, ça dérange personne de croire ce qu'il ne voit pas. Alors, moi, je sais que les maladies mentales existent parce que mon père est bipolaire. La bipolarité, c'est une maladie où tu alternes entre des phases maniaques et des phases dépressives. Ça n'empêche pas d'être fun, la bipolarité. Je veux pas qu'on me fasse dire ce que j'ai pas dit. Moi, mon père, il est fun. Il est fun la moitié du temps. J'ai pas envie de mentir. La moitié du temps, il est dans son lit, il est là. Qui a caché ma corde? Sacré papa. Et même l'autre moitié du temps en phase maniaque, il me fascine. Vraie histoire, quand j'ai 13 ans, mon père m'emmène en Thaïlande. Il est en phase maniaque, il ne saisit pas que je suis là. Pour lui, c'est un spring break. Il va faire la teuf, il va voir des putes, il prend de la drogue, c'est pas le sujet. Le sujet, c'est, on est à l'aéroport de Bangkok pour rentrer en France. Il me dit, je vais fumer un joint, je reviens. Il va fumer un joint, il prend l'avion, il m'oublie. Alors ne vous inquiétez pas, c'est mon métier de prendre mes traumas pour les vomir en éclats de rire. Parce que ce que je retiens, c'est que le père lambda, ça arrive, il oublie son enfant à Auchan. Moi, mon père, il m'a oublié en Thaïlande. Ça, c'est de la personnalité. Là, il y a quelque chose. Je les vois, les darons médiocres. Ils sont là, genre, j'ai un petit bidet à bière. Ha! Moi, mon père, son foie, c'est pas son foie. Il s'est fait transplanter après une cirrhose pour continuer à faire la teuf. Ça, c'est une rockstar. Là, j'ai de l'admiration. Mick Jagger à côté, c'est Vianney. Et il faut savoir aussi que la bipolarité, c'est une maladie héréditaire à 60%. Et je sais qu'avec mon père, on s'est transmis des trucs, tu vois. Genre, il est gros, j'ai ses seins, enfin des choses vraiment probantes. Et puis je me suis vraiment questionnée et j'ai un diagnostic croisé qui vient de tomber parce que j'ai pris le truc au sérieux. Je suis allée voir deux psychiatres et j'ai fait un test Marie-Claire. Je suis pas bipolaire. Bah moi, comme vous, j'étais hyper déçue. Parce que maintenant, je suis obligée d'assumer que j'ai juste une personnalité affligeante. C'était moi depuis le début. Tu sais, je me revois parler avec les psychiatres et leur dire « Mais attendez, vous voulez dire que quand j'ai soufflé les bougies de ma nièce à ses 2 ans, because somehow, l'attention n'était plus sur moi ? C'est mon caractère ?» Et ça m'a dit « Oui, oui, j'ai tenté un, je suis HPI peut-être, ils m'ont fait non plus. » Non, non, vous avez juste besoin de beaucoup d'attention. Donc merci de m'en avoir donné ce soir. »

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2: C'est lors des grandes manœuvres internationales entre la France, les USA et le Japon, et chacun des généraux de ces trois pays veut prouver que ces soldats sont les plus forts, les plus résistants. Alors le premier qui commence la démonstration, c'est le général américain qui prend un couteau de survie, il le plante fla dans le pied de son meilleur soldat. Alors le soldat américain fait oh, oh. Le général lui dit Kamal soldat, il dit no sir. Et pourquoi? Parce que je suis un soldat américain sir. Quand tout le monde est ébahi, général japonais il arrive, il prend sa machette et fla, il la lance sur le pied du soldat japonais. Le soldat japonais fait alors, qu'est-ce qui se passe-t-il? Tu as mal? Non, sensei! Et pourquoi tu as pas mal? Parce que je suis un soldat japonais! Il se autour du général français, il arrive, il prend son flingue, ça. Il tire sur le pied de son meilleur soldat. Le soldat français, il branche pas. Il dit alors, tu as mal? Dis donc. Il dit pourquoi? Ben parce que je chose du 38 et qu'on m'a donné du 45.
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1: Alors, je ne sais pas si barbecue à 6h du matin, c'est bien raisonnable. Bien sûr que oui. Allez, bon appétit si vous passez à table, si vous prenez le petit déjeuner en ce jeudi matin. Nous sommes le 16 juillet 2026, le week-end qui pointe le bout de son nez, mais les vacances sont bien installées hein, quant à eux. Puisque vous le savez, vous êtes nombreux et nombreuses à nous envoyer vos messages hein, sur les réseaux, tout comme Sandrine qui, elle, a bien profité de ses vacances ce matin. C'est levé de soleil du côté du Maïdo. Bon, bah, j'espère que le temps s'y prête, hein, parce qu'en ce moment, c'était pluie, froid et grisaille. Hein. Allez, en attendant, les meilleurs talents de l'humour sont de retour avec Simon Pinto, hein, côté nouvelle star du rire à découvrir. Marie-Alice Sinamant, nos talents pays, Made in 974 sont là également avant la demi-heure. Encore les inconnus. Le temps pour nous d'accueillir les impostures incroyables de notre cher Jean-Yves Lafesse. Bienvenue tout le monde. Il est 6h et nous sommes le jeudi matin sur Rire et Chanson Réunion. Et c'est Lolo qui s'occupe de tout, sauf du petit-déj. Ça ne change pas.
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3: Oui, bonjour madame.
4: Bonjour monsieur.
3: C'est le pressing ?
4: Oui.
3: Oui, bonjour madame, le FBI à l'appareil, inspecteur Stallone.
4: Ah, très bien, oui.
3: Dites-moi, nous avons trois inspecteurs qui sont en planque dans la rue. Nous devons intercepter un escroc international qui doit laisser un paquet chez vous. Un paquet de linge.
4: Aïe, aïe.
3: Alors voilà, donc cette personne va vous appeler. On vient de vous mettre sur table d'écoute.
4: Oui.
3: Ne vous inquiétez pas, il n'y a rien de dangereux, tout va très bien.
4: Oui.
3: Dès que cette personne, qui s'appelle monsieur Ledoux, vous appelle. Pendant qu'elle vous parle au téléphone,
4: oui.
3: Vous allez faire un mot de passe,
4: oui.
3: Et mes agents qui sont planqués, mes inspecteurs qui sont dans la rue, dans leur voiture,
4: oui.
3: Vont l'entendre et pourront se mettre en place tout de suite dans votre magasin.
4: Oui. Hein?
3: Alors, qu'est-ce qu'on pourrait faire? Écoutez, faudrait faire.
4: Bah, j'appelle ma chienne, Candy. Non, ça va pas.
3: Candy, viens
4: non.
3: Ici.
4: Non.
3: Un truc très simple.
4: Et si je dis.
3: Bon, écoutez, n'importe quelle chanson, d'accord?
4: Oui, bon,
3: jusqu'à ce qu'ils entrent dans votre magasin.
4: Bon.
3: On fait signe qui téléphone, donc je libère la ligne parce qu'il faut que votre ligne soit libre.
4: Bon, merci.
3: Je vous en prie.
4: Oui.
5: Bonjour madame.
4: Oui.
5: C'est bien le pressing?
4: Oui.
5: Oui, bonjour monsieur Ledoux à l'appareil.
4: Oui.
5: Je me permets de vous appeler parce que je voudrais savoir si vous faites du nettoyage à sec.
4: Oui, naturellement.
5: Ah, d'accord. Faudrait que je vous amène un paquet alors.
4: Bien.
5: Vous
4: envisagez de le déposer maintenant?
5: Oui.
4: Bon, bah écoutez, alors... Allô aux enfants de la patrie, le jour de gloire est arrivé. Oh, écoutez, taisez-vous quand même.
5: Allô?
4: Oui. Allô aux enfants de la patrie... Non, c'est une cliente qui chante. Faites pas attention.
5: Ah bon?
4: Bon, alors vous passez.
5: Allô aux
4: enfants de...

0: Allô?
1: Oui.
0: Excusez-moi, parce que j'entendais de la radio.
1: Oui, j'ai une cliente, et oui, et puis qui est là, qui est ressortie, voilà. Bon, alors, arrêtez de chanter, écoutez. Allô, enfants de la patrie. Allô, oui, monsieur?
0: Oui, sous-entends.
1: Bon.
0: Parce que je dois venir, là, donc.
1: D'accord.
0: Il n'y a pas trop de monde dans le magasin, là.
1: Non, là, j'ai une cliente, mais elle va partir, voilà.
0: Ah, bon, d'accord, parce que je dois laisser, donc, ce paquet.
1: D'accord. Alors, à tout de suite, monsieur.
0: Oui, d'accord, j'arrive.
1: Hein. Entendu. Allô, enfants de la patrie, le jour de gloire.
2: Allô?
1: Oui?
2: Allô, madame? Oui, là, il ne vous entend pas, on vient de bifurquer la ligne téléphonique. Ils sont arrivés ou pas?
1: Non, pas encore.
2: Merde, continuez.
1: Allô, enfants de la patrie, le jour de gloire est arrivé.
2: Est-ce que votre cliente est toujours dans le magasin?
1: Non, elle est sur le trottoir, elle attend.
2: Bien, elle peut pas leur faire signe?
1: À qui?
2: Il y a une voiture dans la rue.
1: Est-ce qu'elle est... Moi, je peux sortir. Allô, enfants, je peux sortir, non?
2: Attendez, chantez plus fort, peut-être que c'est ça aussi.
1: Allô, enfants de la patrie, le jour de gloire est arrivé. Allô, enfants de la patrie, le jour de gloire est arrivé.
2: Appelez votre cliente, elle voit
1: personne. Elle est sur le trottoir.
2: Vous pouvez pas lui faire signe de rentrer?
1: Oui.
2: Parce que là, je suis inquiet pour mes hommes.
1: Il faut que je chante à nouveau?
2: Oui, est-ce qu'ils sont là?
1: Non, pas encore.
2: Oui, alors continuez vite parce que...
1: Allô, enfants de la patrie! Non, restez là surtout, restez là! Mais si, je vais vous dire pourquoi après. Allô, enfants de la patrie! Elle veut partir, la cliente. La cliente part.
2: Gardez-la, surtout qu'elle ne sorte pas.
1: Ah bah, elle est sortie, ça y est, je peux pas la rattraper, elle est sortie, elle en a
2: marre. Elle était colère?
1: Oui.
2: Et pourquoi?
1: Parce qu'elle trouve que je suis folle. Allô, enfants de la patrie, le jour de gloire est arrivé.
2: Allô?
1: Oui?
2: Ouais, toujours rien?
1: Non.
2: Bon, ben on va continuer à chanter, tant pis.
1: Oui, non, mais dites, ça va durer longtemps, ça.
2: Bon, non, je crois qu'on va arrêter là.
1: Oui, mais c'est une histoire, ça.
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2: Où en est l'enseignement depuis la grève des lycéens et les promesses gouvernementales? FR3 Île-de-France est allé au lycée Henri Bergson à Lillion dans l'Yonne. Il subsiste toujours des problèmes, mais on se serre les coudes. C'est ainsi que M. Franck Bardu, professeur d'éducation physique, a décidé de prendre en attendant la place du professeur de philosophie, toujours vacante.
3: Voilà, je suis là parce que votre professeur de philo n'a toujours pas été remplacé. Donc c'est moi qui, en attendant, vais assurer les cours. Ok ? Bon, sinon, voilà, on va commencer. Qu'est-ce que vous étudiez, là, dernièrement ? Épicure et la luxure. Bah, écoutez, pour la luxure, un simple bandage suffit. Hein, y a pas besoin de... Voilà, d'autres questions ?
4: C'est vrai qu'en cumulant éducation physique, poterie et philo, j'arrive quand même à dépasser le SMIC, hein, faut le dire, je suis franc avec vous, mais là j'attends quand même que l'éducation nationale accepte qu'après les cours, je puisse faire le ménage dans les classes, et auquel cas, s'ils acceptent, ça permettra de respirer quand même financièrement, ça faut le dire. Mais c'est difficile, hein.
5: Il subsiste des problèmes qui sont problématiques, qui demeurent et qui restent inadmissibles. Voilà, on peut pas, tant que les pouvoirs publics n'auront pas accepté ce que les dirigeants du SGEN, de la FUV, du SPLIT et du SGEC réunis ont proposé, on reste dans l'impasse.
6: C'est quoi ces propositions?
5: Alors, bon, les propositions sont claires. Primo, revalorisation des pouvoirs d'achat. Deuxio, augmentation des salaires. Et tierso, trimo, plus d'argent à la fin du mois.
2: Pourtant, pour certains, comme Mademoiselle Eliane Labutte, professeure de musique, les jours nouveaux ne sont pas à la morosité.
7: Non, non, ça ne va pas du tout. Chut, Isabelle, chut. Meunier, qu'est-ce que tu fais?
8: Je dors,
7: madame. Qu'est-ce que tu fumes, là? Donne-moi ça. Qu'est-ce que c'est que ça? C'est pas du tabac, j'espère?
8: Non, c'est de l'herbe.
7: Il est interdit de toucher aux pelouses de l'établissement.
9: Il faut savoir être à l'écoute. Aujourd'hui, nous avons travaillé une chose facile, Die Zunenheit, Dicht, Gefahrt, Lucht, de Schubert. Et demain, nous travaillerons les Beatles.
2: S'adapter, se mettre à l'écoute des élèves, c'est le maître mot de l'enseignement aujourd'hui.
10: Johnny a dit à Adeline, sinon ça fait Adelin, à que... C'est chouette.
3: Voilà, donc inconscient et subconscient, hein. Donc, je pense qu'avant tout, le problème, c'est une question de souplesse, hein. Donc, maintenant, on fléchit bien. Inconscient et subconscient, et deux conscients et subconscients. Maintenant, on réfléchit, bien sûr. Et trois conscients et subconscients, hein. Tout dans les genoux. Question de... OK ?
2: Vaste problème que l'enseignement, où les polémiques demeureront toujours. Mais au fait, les élèves, les premiers intéressés, comment vivent-ils tout cela au quotidien?
11: Je suis pas d'accord, les professeurs, ils gagnent du fric, et nous, on a que dalle. Et même, il y a des fois...
12: Il y a des problèmes, il faut faire quelque chose.
13: Rire et Chanson Réunion, ce sont aussi les légendes de l'humour français, les inconnus. À l'instant, bon jeudi matin à tous. Lolo qui vous accompagne, la journée elle ne fait que commencer pour certains d'entre vous, pour d'autres, eh bien vous l'avez déjà bien entamé, hein. On pense également à nos boulangers, boulangères, celles et ceux qui travaillent dans les commerces, hein, dans les stations-service, nos pompiers, nos aides-soignants, nos infirmiers, également nos policiers, hein, nos forces de l'ordre, on vous envoie plein de courage en ce début de journée et en ce jeudi matin, bien mérité. Bon, en attendant, dans quelques jours, c'est aussi le repos bien mérité et le week-end qui va avec, mais avant ça, les meilleurs talents du rire sont de retour. Marie-Alice Cinnamon, Simon Pinto également. Bref, il n'y a pas de vacances pour les stars de l'humour. Et le retour aussi des infos avant Martin et son appel trop con à la demi-heure. Bienvenue sur Rire et Chanson Réunion. C'est Simon Pinto, tout de suite.
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4: Salut! Je vais vous faire des petites blagues, ça vous va? Merci. Déjà les amis, je voulais vous parler d'un truc que je viens de comprendre sur moi là. Je viens de comprendre que je suis un bobo. Ok, donc personne n'est surpris quoi. Ah. Ok, j'ai l'impression de faire vos coming out et vous étiez déjà tous au courant. C'est une catastrophe. Ça va, je sais que ça se voit. Je sais que j'ai la dégaine d'un bobo qui fait de l'escalade en salle le week-end. C'est qui va chez Naturalia. Tu sais, qui dit trop souvent le mot verveine. Ouais. Ça va. Mais là, j'ai vraiment compris que je suis un bobo pour une raison. C'est pour ça que je vous parle de ça, c'est parce que là, je fais de la boxe à Paris. Et je suis clairement dans une salle de boxe de bobo parce qu'en fait, ils organisent des fight and brunch. Je vous jure, c'est vrai. Hein. Et j'y suis allé, du coup. Bon, bah, j'ai adoré, voilà. C'était trop bien. Franchement, ils se battaient, je mangeais. Vraiment, ils se démontaient la gueule, mais énervés. Hein. Et moi, j'étais là, excusez-moi, est-ce qu'il vous reste un peu de saumon fumé? Ouais. C'était trop bien. Mais du coup, je sais ce que je suis, les gars. Moi, je suis un beau boxeur. Je me boxe. Ouais. D'ailleurs, je viens de créer ma start-up avec un concept très simple, mes loulous. C'est à chaque coup donné, un arbre est planté. Parce que la bobox, c'est le bobonner. Je sais que je le fais bien parce que ça se voit dans vos yeux que vous avez envie de me frapper, hein, vraiment. Sinon, les amis, je voulais vous dire aussi que je suis très heureux d'être devant vous ce soir. Vraiment. Franchement, je suis très heureux de faire ce métier. En fait, je me rends compte de la chance que j'ai parce qu'avant, j'ai fait des métiers que j'aimais pas, quoi. Par exemple, c'est pas vraiment un métier, mais j'ai fait de l'intérim. Et moi, c'était très dur. Moi, franchement, j'étais le larbin. Tu sais, j'avais le casier sans nom. J'étais un peu une petite créature. Hein. Vraiment. Franchement, le chef, il était là. Bon, bah, il est où l'intérimaire, là? Oh, mais je suis là, maître. Je dirais, c'est pas plus de 5 minutes la pause. Hein. Oh, mais l'intérimaire ne prend pas de pause, ça. Bah, je vous jure, c'était dur. Moi, j'étais à l'usine. Genre toute la journée, vraiment, j'étais là, ah, mettez des palettes sur mon dos, maître. Ah. L'intérimaire est un elfe de maison. C'était dur. Donc vraiment, je suis très content d'être devant vous ce soir, ok? C'est pas une blague. D'ailleurs, j'aime ce métier pour une autre raison, c'est que tout ce que je vous dis, ça sort de mon imagination. J'adore, moi j'adore, je trouve ça trop fort, parce que tu fais ce que tu veux dans ta tête et tout. En plus, je sais pas si vous êtes d'accord, mais je trouve que quand tu te fais tes films, t'es toujours le personnage principal. Tu sais, par exemple, t'imagines que genre, t'arrives en soirée, tu sais, tout le monde te regarde. Oh, de la musique latino? Bah attends, il est temps de mettre en pratique mes cours de bachata. Et là, tu danses la bachata d'un coup avec une femme magnifique, habla espagnol. Yo te bien, mi amor. Après, vous partez ensemble, il y a un relou dans la rue qui est là. Hé, hey, sale pute, attends, hey, je m'en charge, je fais de la bobox. C'est trop bien. Après, t'es comme ça. Bah qu'est-ce que t'attends? Bah le brunch. C'est trop bien. Je te le jure, moi. Dans ma tête, moi je sais pas vous, je fais ce que je veux. Hein. En plus je trouve que dans ta tête, tu peux oser tout ce que t'oserais pas faire dans la vraie vie, quoi. Par exemple, la dernière fois, j'ai pas osé faire une blague et du coup je voulais vous la faire. Vous êtes chaud ou pas?
5: Oui.
4: Merci. En fait, j'étais dans le train il y a pas longtemps. Et il y a eu une annonce micro un peu bizarre, ça faisait que...
6: On a besoin urgemment d'un médecin en voiture 14, s'il vous plaît.
4: Et moi, j'avais trop envie de faire semblant. Tu sais, genre de me lever, de regarder tout le monde, genre bon, bah je crois que le devoir m'appelle. Attends, je sors du wagon, j'attends 20 minutes dans les chiottes. Et après, attends, j'y retourne, tu sais, les cheveux ébouriffés, les manches retroussées. Eh bien, messieurs, dames, eh bien, c'est une fille. J'aurais trop aimé qu'il y ait d'autres annonces micro, genre
6: « On a besoin urgemment d'un contrôleur en voiture 2 ».
4: Moi, je me relève. Avec des gens qui sont là, mais attendez, c'est pas le médecin de tout à l'heure, là? Et moi, j'aurais fait « Ben oui, c'est normal, je suis intérimaire ».
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1: Bonjour, ça va bien? Bon, ben super, mais content, waouh là. Comment on trouve mon cheveu? Oui, hein? Oh, merci beaucoup. Vous connaissez, mais t'as envie de changer. Ce cheveu droit, cheveux beau temps, cheveux lisses comme ça, là, mais t'es veux plus, mais t'es veux plus. Mais t'as envie d'un style un petit peu genre tichien coton chiléan, on voit ça? Vous trouvez réussi? Ouais, mais t'as envie de changer un petit peu les fous, hein, comment une coiffure, il peut changer un moon physiquement et psychologiquement. Là, mis ça, moi, dans les cheveux d'une autre. Oui, hein, alors? Bon, ben, il tombe bien. Ben, tiens, voilà. Me donne la corde, ma coiffeuse. Allez, moi, elle de ma part. Hein? Elle va relouk à où? Elle va rendre à où belle? Enfin, elle va essayer, tout du moins. Bonsoir, ça va bien? Super. C'est comment le prénom? Coralie. Oh, joli prénom, Coralie. Vieux prénom, mais joli prénom quand même. Mais on connaît dans la série des vieux prénoms, on a pire, hein. On a aussi Hymen, Symphorienne, Agrippine, Clitorine. C'est bon le vrai prénom qui existe vraiment? Mon famille cause avec où là? Mais ouais, on est pas trop là avec mon cosmo là. Mon linge. Où y est? Ah, fait plaisir vos yeux, ma fille. Garde, garde, garde. Fait plaisir à où? Ouais, mais content si où y est, mais ma fille pour rentrer là dans ma fille Coralie, ne m'explique pas où. Sacrifice, sacrifice. 10 km jogging dans ma cour tous les soirs. Oui, mais une quoi de malborde. Mais en plus du jogging, là, surtout plus de chocolat réveillon, plus de gratin Maggi, plus de pâte cochon dans le poids, plus de beurre sauvaco, tout ça fini. Tout ça, est bon, mais fait grossir. À un moment donné, il faut choisir soit on mise sur le plaisir intérieur, soit sur le plaisir extérieur. Et moi, je l'ai choisi. Voilà. Mais content, mon linge, gaillard, oui. Bah tiens, puisque il y a mon linge, il donne la carte au magasin. Ça m'a pas acheter mon linge. Tiens. Mais cours un petit peu avant quand même, aller voir Banna. Hein? Mettre toutes les chances de l'autre côté. 3 serait bien, ma chérie, 3. Ah non, pas 3 km, ma cocotte, 3 mois. Après, on est bon pour rentrer dans le linge. Regarde, comment il garde mon travail. Hein. Là, j'ai mon cap, mon fond, ma bout de corps. C'est un sketch, monsieur. Alors, ce soir, Nana aussi, Yolande, m'y explique, hein, m'y explique. Yolande, en fait, elle a participé à un jeu et elle a gagné 4 places gratuites sur toutes les dates de mon spectacle. On applaudit Yolande quand même, c'est de la chance. Ah, Yolande. Ça va bien, Yolande? Ah bon, ben voilà, ben c'est elle, Yolande. C'est vraiment un prénom de chanceuse en même temps, Yolande, hein, c'est vrai. Regarde l'autre. Celle qui passe dans la télé tous les soirs d'un journal télévisé, mon bonhomme sort de pied devant télé quand c'est elle qui présente, là. Elle a la chance, vraiment. Mais pourquoi croise-elle vraiment dans le chemin, ce Yolande, hein? Enfin, la mycose, elle coulait pas trop intéressée par mon cosmo, là. Mycone, c'est quoi, William? Mon soulier. Yara là-haut. Ah oui. 760 euros. Un côté. Même la fée marraine d'Anne Cendrillon, t'imagines pas faire un pied à soulier comme ça. Vous connaissez quoi le seul problème? C'est que quand on prend les deux souliers avec ou frotte, il prend deux pointures au-dessus. Il doit être fait avec la peau de boug, ça. On a la même sensibilité. Vous connaissez ça, Yolande? Quand ou frotte, il grandit, hein. Vois ça? Ouah, ouah, ouah! Mais où tu figures, ouah? Elle y voit de loin, mais elle y voit quand même. Bon, ben elle est super. Elle est bien souillée, mon soulier, tombe bien. Tiens, je donne à la carte le magasin. Ça m'a parti acheter mon soulier. Allez, ouais, zot de ma part. Ah ouais, quand même. Combien de choses, ou 37. Bon, ben c'est... On dirait pas, hein. C'est un grand 37, alors, hein. Mais vous connaissez, elle y vend aussi bon petit modèle, il vaut son bon petit loto sans paye à Mila. Ouais, ça. Ça sera beau de pied, ça. Hein? Non, ça sera très bien pour vous, ça. Allez, ouais, banane de ma part.
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2: Et oui, pas de vacances pour vos humoristes préférés, hein, comme tous les matins, vous les retrouvez ici sur Rire et Chansons Réunion. D'ailleurs, pour la prochaine demi-heure, eh bien forcément, les talents pays sont de retour, notamment Manu Payette. Et par contre, là, m'y connaît pas, mais un petit doute, Mélodie Fontaine. Bon, on va dire Fontaine, tortue de la Réunion, même si ce n'est pas le cas. Et c'est ce qui arrive avant 7h, avant de retrouver Elise Moon, avant aussi de retrouver Danny Boone pour la prochaine heure. Le temps pour nous aussi d'accueillir Martin et l'appel de Rocon qui lui a décidé d'inventer des billets, ouais, des billets, de la monnaie.
4: Les imprimantes Martin.
5: Oui.
4: Je vais venir changer vos billets de 5 et 10 euros.
5: Je comprends pas de ce que vous me parlez.
4: Je fais des photocopies, scanners, impression de documents.
5: Oui.
4: J'ai imprimé moi-même des billets de 6 et de 11 euros et je vous les échange contre vos billets de 5 et de 10.
5: Non, vous n'allez pas arriver ici que je vais vous donner des billets comme une débile et que vous allez me donner des billets de 6 euros, j'ai des billets de 5.
2: Moi, je veux bien, moi, des billets. On est déjà le 16 juillet, mais il est un petit peu au cul. Allez, Martin, un appel de recours arrive juste après l'essentiel des infos.
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2: Bonjour.
3: Bonjour monsieur, c'est bien le pressing blanchisseur ?
2: Oui.
3: Monsieur Martin à l'appareil, les imprimanteries Martin ?
2: Oui.
3: Je vais venir changer vos billets de 5 et 10 euros.
2: Je comprends pas de ce que vous me parlez.
3: De ce que je parle de concernant quoi ?
2: J'ai pas compris.
3: Ah, nous on est imprimanteurs professionnels. Je fais des photocopies, scanners, impression de documents.
2: Oui.
3: Et là je lance un truc pour le pouvoir d'achat, ce sont des billets anti-inflationnage.
2: Des billets anti-inflationnage.
3: Inflationnage. En fait j'ai imprimé moi-même des billets de 6 et de 11 euros et je vous les échange contre vos billets de 5 et de 10.
2: Ouais bah non monsieur, je vais pas vous échanger mes billets de 5 contre des billets de 6, non.
3: Eh, c'est tout bénef pour vous.
2: Mais j'en ai rien à faire de votre bénef. Des trucs de fraude et tout ça, y a pas question. Donc s'il y a quelque chose à faire avec de l'argent, tant que je n'ai pas le billet de mon chef...
3: Comment ça, les billets de votre chef?
2: Non, je disais
3: Pardon, mais ce sont des billets de combien, les billets de votre chef?
2: Le billet, sur le billet de mon chef. Vous comprenez même pas ce que je vous dis, en fait.
3: Je comprends que votre chef veut faire ses propres billets, alors que j'ai prévu de vous déposer les miens, oui.
2: Non, vous n'allez pas arriver ici que je vais vous donner des billets comme une débile, puis que vous allez me donner des billets de 6 euros au lieu des billets de 5. Mais pris pourquoi?
3: Pour quelqu'un qui pourra avoir le sens des affaires, tout simplement.
4: Allô?
3: Bonjour, monsieur.
4: Monsieur, on changera pas les billets sans l'accord de la direction. Tant qu'on n'a pas l'accord du DR, on peut rien faire.
3: Bah, ça tombe bien parce que justement, monsieur DR m'a donné son accord.
4: Ah, c'est quoi le nom de notre DR?
3: Eh ben, DR. Monsieur DR. D-E-H-E-R.
4: Non, il a un prénom et un nom, notre DR.
3: Denis Richard.
4: Ben, c'est pas du tout ça.
3: Didier Roland, non?
4: Non.
3: C'est pas Didier non plus.
4: Ah, non, c'est pas Didier, notre DR.
3: Vous êtes sûr?
4: Ah, bah oui, on est sûr.
3: Daniel Robert.
4: Non.
3: Damien Rémy.
5: Oui, allô?
3: Oui, allô?
5: Oui, alors, écoutez.
3: Ah, monsieur DR.
5: Non, il n'y a pas de monsieur DR ici. On n'échange pas des billets de 10 euros pour 11 euros.
3: Si, c'est ce que je dois avoir avec monsieur DR.
5: Il n'y a pas de monsieur DR.
3: Et ce que me disait le monsieur d'avant?
5: C'est ma collègue.
3: Admettons, mon
5: frère. Allô?
3: Ah, bonjour monsieur. Monsieur DR?
5: Non.
3: Non plus. Bon, bah écoutez, je vous dépose les billets.
5: Ah, bah, vous avez demandé la permission à qui?
3: Bah, à vous, justement.
5: Alors là, monsieur, non. Hein. Ça m'étonnerait, monsieur.
3: Si, je me souviens très bien. On vous l'a demandé en conseil d'administration la semaine dernière.
5: Ah, mais moi, je n'y étais pas, monsieur.
3: Et voilà, bah, c'est bien ça le problème.
5: Attendez, monsieur.
3: Au moins, si vous étiez venu au conseil d'administration des imprimanteries Martin.
5: Non, mais monsieur, je n'ai même pas été averti qu'il y avait un conseil d'administration.
3: Pourtant, ça a été publié dans notre journal interne.
5: Quel journal interne? Je fais même pas partie du journal interne, alors arrêtez vos conneries, monsieur.
3: Oui, mais si vous nous aviez envoyé un mail pour nous le demander, on aurait pu vous envoyer le journal interne.
5: Mais monsieur, de quel droit vous vous êtes permis de dire que j'allais accepter ça?
3: Bah, vu qu'on n'arrivait pas à joindre monsieur DR, on s'est dit que c'était plus pratique de vous mettre à la place.
5: Ah bah oui, mais bien sûr c'est pratique. Ah bah oui.
3: Ah bah oui.
5: Mais forcément, c'est pratique.
3: Ah oui, donc on dit que c'est bon, hein, bah laissez poser.
5: Non, monsieur, non, mais...
3: Bah si, parce qu'en plus, c'est mon avocat qui m'a conseillé de blanchir mon argent dans un pressing. Il paraît que vous savez...
5: Ah oui, bah forcément, les avocats. Non, monsieur, moi, forcément, j'en ai rien à foutre. Je n'en veux pas.
3: Ah, donc pas de billet de 6, pas de billet de 11.
5: Non.
3: Dans ce cas, je peux vous mettre directement des billets de 17 euros.
5: Mais monsieur, vous comprenez le français ou pas? Quand je vous dis non, c'est non, point barre.
3: Il y a aussi des non, c'est non qui veulent dire oui, c'est oui.
5: Non, je suis désolée. Moi, quand je dis non, c'est non.
3: Non, vous savez quoi? Prenez le temps de réfléchir.
5: Je dis non, monsieur, mais vous êtes buté quand même. Non, c'est non. N-O-N.
3: Écoutez, je vous laisse un petit temps de réflexion.
5: Au revoir, monsieur.
3: Ah, ça, c'est un au revoir, monsieur, qui veut dire oui.
5: Non.

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3: 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Il rentre au bloc avec son portable. Blablabla, blablabla. Bla bla. 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Il me dit, du con, viens voir, je trouve plus le portable. 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Il me dit, va au siège de réveil, je vais le faire sonner.
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4: Je te le dis, c'est la ville principale. Tu sais, regarde, c'est un tatouage, c'est ma devise, je l'ai fait tatouer, regarde, sur mon épaule. Vas-y, lis. La vie ne vaut rien, mais rien ne vaut la vitre.
3: Voilà. Enfin, tu déconnes, ils ont quand même pas mis la vitre, merde!
4: Mais ils ont mis la vitre! Putain, j'aurais dû me méfier de cette pancarte, un kebab acheté, un tatouage offert, merde!
5: Bonjour.
6: Bonjour monsieur, c'est bien là au salon de coiffage?
5: Oui.
6: Oui, tu es moi-même, tu es Martin, l'appareil, je vous appelle parce que j'ai un petit souci.
5: Oui.
6: J'ai acheté du gel chez vous et il est totalement défectueux.
5: Le produit est totalement défectueux.
6: Oui, bah votre gel pour les cheveux, il désinfecte pas du tout les mains.
5: Bah pas du tout, ah non.
6: Ah.
5: Vous allez pas vous désinfecter les mains avec du gel pour les cheveux monsieur quand même?
6: Excusez-moi, j'ai essayé, ça ne fonctionne pas, donc effectivement c'est bien qu'il y a un problème.
5: Mais non mais vous vous gourrez, hein. Vous êtes complètement barré.
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11: Y a rien de plus con qu'un gars créole qui essaie de faire une blague qui croit drôle à sa femme's oreille en France quand il fait froid dehors. Fermez vos gueules au début des week-ends, gardez vos blagues pour vous. Parce que ça, c'est la petite blague, tu crois qu'elle va rire, elle rit pas, et tu vois sous tes yeux ton propre week-end partir en week-end. Salut les connards. Bah merde alors, je crois que c'était notre week-end. Bah il est parti en nous faisant un doigt. Moi, je fais plus de blagues au début des week-ends. Nos week-ends sont trop précieux parce qu'après, ça part sur des engueulades, des trucs très forts. Et moi, je réussis toujours pas à m'engueuler à la oreille. Tu sais comment on est. Vous connaissez comment nul est, bordel. Une espèce rage. Un enragement. Chronique. Tu sais, sur des... Tu vois, moi, en plus, je veux jamais perdre une engueulade. Tu connais ces engueulades où tu es sûr que t'as dit. Tu vois cette merde. Où les cieux l'a dit. Oui, il me rappelle, comment dire, il me rappelle bien. Oui. Ah, oui. Me rappelle aussi où ça nous l'était, comme on a dit. Tu vois cette merde? Tu vois? Je t'ai dit, si je te dis, non, t'as pas dit. Si j'ai dit, tu vois ça? Ça peut aller très loin. Moi, je supporte pas ça. Je suis persuadé des fois d'avoir dit. Et mon cœur, on est vendredi, je te rappelle qu'on dîne chez Benjamin. Ah, ma première nouvelle. Ah, putain. Que je te dis que j'ai dit. Au début, je m'engueule à la française. Au début, j'essaye de faire comme là-bas, tu vois. Et mon cœur, est-ce que je peux aller au bout de ma phrase? Est-ce que tu peux me laisser terminer mon argument, s'il te plaît? Et tu verras qu'il y a des chances pour que je te l'ai dit. Au début, c'est comme ça, mais à l'intérieur déjà, à l'intérieur, j'ai comme une bande de petits guerriers Maasai qui se mettent en place pour la guerre, avec des lances et des sarbacanes, samazamale, et la goulungue. Puisque je te dis que j'ai dit... Je me rappelle encore très bien où ça nous était comme je me rappelle encore très bien où j'étais. Ah putain, merde, je suis en train de mailler les langages. Je dis, mais c'est pas possible de t'énerver comme ça. Je veux dire, tu montes sur tes grands chevaux, quoi. Je monte sur mes grands chevaux, tu crois où on est au Colorado, quoi. Et je te jure, elle hallucine sur la façon comment je peux m'énerver, mais vraiment très, très, très vite. Mais pourquoi tu t'énerves aussi vite? Je veux dire, je crois que tu manges trop de féculents. Il faut que t'arrêtes de manger du riz le soir. Et les grains, ça n'arrange rien. Tu es au moins 26 de tension. Je n'ai rien à foutre. J'ai dû. T'es persuadé d'avoir dit. Tu sais, c'est quand même une injustice. Tu voudrais qu'il y ait eu un témoin qui soit là. Oui, c'est vrai, j'étais là en fin de compte. Yali l'a dit. Hein. Et c'est le pire, c'est quand il n'y a pas de témoin. T'es persuadé d'avoir dit. Mais quand t'as Merkel en face de toi, qui pendant un quart d'heure te dit que t'as pas dit, à un moment donné dans ta tête de labrador, ça fout le doute. Alors moi, je consulte les 3-4 gars qui vivent dans ma tête à l'année, parce que moi, j'ai embauché des gars, tu vois. Pour lutter contre Merkel, on est obligé d'être à plusieurs. Il faut une table ronde là-dedans. Il voit ce qui a été dit et pas dit la semaine d'avant. J'ai le délégué qui vient me voir avec son rapport.
8: Bon, Manu, on a vu avec les gars. En fin de compte, apparemment, on l'a pas dit.
11: Focal. Fermez tous vos gueules, c'est moi qui vous paye, on va dire qu'on a dit. Je suis monté trop dans les tours. Putain de merde. Ça, c'est les trucs qui me rendent fou. Des fois, je repense à des fois où j'ai dit, il y a 2 ans, elle m'a dit que j'avais pas dit, j'avais dit ça. Le pire avec cette engueulade-là, si je t'ai dit non, t'as pas dit, si j'ai dit, le pire, c'est que juste avant de s'engueuler, si l'un des deux disait, n'importe lequel, fautif ou pas fautif, juste cette phrase, bah, excuse-moi mon cœur, j'ai dû oublier, ça m'est sorti de la tête, je suis désolé. C'est fini. Y a pas d'engueulade. Ton week-end fait marche arrière et tu pars en week-end avec ton week-end. Y a pas d'engueulade. Mais je vais pas m'excuser de pas avoir dit un truc que je sais que j'ai dit.

0: On est toujours au top pour attaquer la journée. Bienvenue sur Rire et Chanson Réunion. Dans quelques instants, c'est le retour d'Elise et Moon. Mais avant ça, les nouvelles stars du rire qui prennent le contrôle. Mélodie Fontaine, c'est maintenant et c'est seulement sur Rire et Chanson Réunion.
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3: Non mais ça paraît con de vous expliquer ce que c'est que l'algorithme, mais comme je vois qu'on n'est pas tous égaux en âge, rapport à ceux qui écoutent la radio, et ceux qui se disent c'est quoi la radio, voilà. Moi par exemple sur mes suggestions Instagram, il y a très peu de chances que vous voyez des photos ou des vidéos de voiliers par exemple, parce que je m'en bats les reins des voiliers. Et là, je me rends compte que j'ai mis mon téléphone juste derrière le rideau. Donc demain, avec le micro, je vais slider du 3 mâts et du tabarly toute l'après-midi. Parce qu'on sait qu'il y a des micros sur nos téléphones, on est d'accord? Ça surprend personne. Ah mais parce que moi, le nombre de potes qui sont encore surpris de ça et qui me font « Je viens de te parler des baskets il y a 4 minutes, regarde ce que j'ai comme pub !» Comme par hasard. T'es là, oui, on le sait. Tu sais que je suis rentrée chez mes parents il y a 3 semaines et ma mère me dit très sérieusement, elle fait « Ah bah de toute façon, avec nos machines là, le gouvernement nous écoute, hein. » Alors t'es là, oui maman, il écoute probablement des gens. Toi. Avec ton Nokia 3310, permets-moi d'en douter. Et quand bien même le gouvernement écoute ma mère, j'imagine la scène, c'est « Ah, ça y est, on est avec Marie-France en direct. Qu'est-ce qu'elle nous raconte d'essentiel pour la nation ? Ah, bah là, avec la pluie, les patates sont pas bonnes cette année, hein ?» Grosse info, ouais. Tu sais que ma mère est persuadée que le gouvernement est venu à la maison mettre des micros. Et je vous jure, parce que je m'en suis rendu compte, quand elle donne une info un peu touchy, elle augmente le son de la télé. Elle prend la télécommande, je la vois faire, elle fait « Le jardinier est payé au black !» Du coup, je fais semblant de pas capter, je fais « De quoi ?» Elle fait « Ah !» Le jardinier, papa, il le paye au black. Je fais de quoi? Elle fait le jardinier, il paye au black. Et ben voilà, ils vont débouler. C'est terrible, les suggestions Instagram. Oh, et la semaine dernière, je suis dans le salon, tu sais, et il y a mon mec qui est dans le canapé, comme ça, et je le vois en train de slider. Et je passe derrière, parce qu'on peut passer derrière mon canapé. Pratique pour surveiller un petit peu. Et là, je le vois slider beaucoup de filles avec très peu de vêtements. Donc je me permets de m'arrêter et de devenir passive-agressive. Et de faire, tiens, c'est marrant, toi, tes suggestions Instagram. Et vraiment, en toute détente, il me fait, de quoi? Ouais, non, mais tous les mecs ont ça. Je fais, ouais, j'en doute pas, ouais. Il fait, non, mais c'est pas nous, c'est l'algorithme. Ça nous suggère ça parce qu'on est un mec. Je fais, c'est marrant, j'ai pas ça, moi. Je sais pas vous, les filles, mais moi, j'ai pas des pompiers en slope et tout, hein. L'algorithme doit être géré par un mec, hein, je pense, parce que... Moi, j'ai 2 propositions. C'est des animaux avec des slips et des chapeaux. Ah bah, moi, une grenouille en slip qui fait « I don't want to get my no honey ». Ça me fait ma journée, ça.
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4: C'est 2 mecs qui arrivent ensemble aux portes du paradis et ils commencent à discuter entre eux. Il y en a un qui dit alors comment t'es arrivé là, toi? Il dit ben moi je suis mort de froid. Et il dit et toi? Et bien, il dit moi j'étais sûr que ma femme me trompait. Alors un jour je suis rentré plus tôt du travail. J'ai cherché partout dans le placard, sous le lit. J'étais sûr qu'elle avait un amant et j'ai rien trouvé. J'ai trouvé personne. Alors on s'est mis à se disputer toute la nuit. Ça a crié, ça a gueulé. Et puis mon cœur s'est emballé. J'ai fait une crise cardiaque. Et l'autre le regarde et dit imbécile, si t'avais regardé dans le congélateur, on serait pas là, ni toi, ni moi.
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1: Bienvenue à toutes, il est 7h à La Réunion et nous sommes le jeudi 16 juillet 2026. 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Le rire garanti non-stop, c'est comme ça, tous les matins. De la musique également, de la bonne musique en plus, une bonne playlist et surtout les meilleurs humoristes et les nouveaux talents que vous découvrez chaque jour sur Rire et Chansons Réunion, notamment Marc Tourneboeuf dans quelques instants. Mais avant ça, vous le savez, l'équipe de Rire et Chansons Réunion est une équipe assez gourmande. Alors, il n'y a pas de fête particulière en ce jeudi 16 juillet, mais en tout cas, aujourd'hui, nous fêtons les Notre-Dame du Mont-Carmel. Et croyez-moi, lorsque j'ai lu sur le calendrier, moi j'ai cru voir Notre-Dame du Mont-Carmel. Ça vous donne une petite idée de l'esprit de l'équipe. Allez, en attendant dans quelques instants, Marc Tourneboeuf, comme je l'ai dit, Yann Guillard, Martin l'appel trocon, les meilleurs moments de cette saison, Danny Boone ou encore Elise Moon, de quoi bien démarrer cette nouvelle heure ensemble. Bienvenue tout le monde, il est 7h à La Réunion et c'est Lolo qui a le plaisir de vous accompagner jusqu'à 9h dans le morning des vacances sur Rire et Chansons Réunion.
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4: Madame Viala, s'il vous plaît, oui, c'est Monsieur Fion là. Dites-moi, Madame Viala, qui est responsable, là, s'il vous plaît, je vous prie, pour les photocopies, là, le dossier Cogescus Thibault, là, c'est quoi, là, hein, c'est quoi ce chiffon, là, s'il vous plaît, Madame Viala, hein?
5: Qu'est-ce que c'est?
6: C'est Brahim, moi.
5: Oui, d'accord, oui. C'est pourquoi? Qui demandez-vous?
6: Ah, c'est pour le stage, là.
5: Oui, d'accord, oui, je n'étais pas au courant. Madame Viala, il y a un jeune, là.
6: Ah, c'est Madame Viala?
5: Oui, Madame Viala, oui, oui, je suis, oui.
6: Parce qu'on fait un stage, nous, c'est pour ça.
5: Oui, d'accord, oui, qui êtes-vous? C'est pourquoi?
6: Ah, c'est parce qu'on doit faire un stage, nous, c'est pour ça.
5: Oui, d'accord, oui. C'est pourquoi?
6: Parce qu'on est des jeunes délinquants, c'est pour ça.
5: Oui, bah écoutez, je ne savais pas.
6: C'est Madame Fabrieux.
5: D'accord, qui
6: êtes-vous? Juge d'application des peines.
5: Bien, qui êtes-vous? Qui demandez-vous? Quelle formation avez-vous? C'est qui, là, Madame Viala, là?
6: C'est Madame Viala qui m'a
5: oui,
6: demandé,
5: Madame
6: moi.
5: Viala, oui, Jocelyne, oui, pour l'instant.
6: C'est pour ça, parce qu'on fait un stage, nous.
5: Ça, je comprends, oui, c'est pourquoi. Qui êtes-vous? Quelle formation avez-vous? C'est pourquoi.
6: C'est Madame Viala qui
5: oui,
6: m'a demandé.
5: Oui, Madame Viala, oui, d'accord.
6: Elle m'a demandé, Madame Viala.
5: Jocelyne,
6: Viala.
5: Oui, Jocelyne.
6: Parce qu'on fait un stage, nous,
5: oui,
6: c'est pour ça, nous.
5: Oui, d'accord, oui. Oui, alors c'est pourquoi. C'est qui, là?
6: Parce qu'on fait un stage,
5: oui,
6: nous, c'est Madame Viala qui m'a
5: demandé. Oh, dis donc, Monsieur Fion, il est pas sourd, hein? Allez, on va reprendre du début. Qui êtes-vous?
6: C'est Brahim et moi.
5: D'accord, qui demandez-vous?
6: Quelle c'est Madame Viala, elle m'a demandé de faire les tontons compis. C'est pour ça, moi. Elle m'a demandé, Madame Viala,
5: oui,
6: de faire les tontons compis.
5: Oh.
6: C'est pour ça, moi. C'est pour de faire les tontons compis.
5: Oh, oui, d'accord.
6: Parce qu'on fait un stage.
5: D'accord, oui, oui, ça va, tais-toi. Oui, d'accord, oui, oui.
6: Qu'on est des jeunes
5: d'accord,
6: délinquants.
5: Oui, oui, j'ai compris.
6: On doit
5: oui.
6: faire un stage,
5: oui,
6: c'est
5: oui,
6: pour
5: c'est ça.
6: Ça
5: oui, oui, la stocopie, d'accord.
6: Moi, c'est Madame Viala qui
5: d'accord.
6: m'a demandé.
5: Oui, c'est toi qui es la stocopieuse.
6: Moi, c'est moi qui fais la stocopie oui. parce qu'on fait un stage.
5: Très bien, bon. C'est toi qui es responsable de ce chiffon. Bon, il y a un problème. Jocelyne, Madame Viala, il y a un problème mais... avec un jeune là.
6: Qu'est-ce que tu me fais, toi?
7: Pardon, jeune homme.
5: Pardon, jeune homme. Mais vous savez à qui vous vous adressez exactement dans ce bureau là? Vous savez qui je suis exactement?
6: Oh, t'es un gros PD, toi.
5: Allez, hop. Allez, tu me débarrasses le plancher, je veux plus te voir. Allez, hop, tu me fous le camp. Allez, Madame Viala, il y a un problème avec un jeune, là. Hop, allez, tu
6: me... pourquoi tu me fais ça,
5: mais
6: toi?
5: Écoutez, mais ça va pas, non? Mais qu'est-ce que c'est que cette histoire? Veuillez me lâcher, s'il vous plaît.
6: Parce que je suis un délinquant, c'est ça?
5: Mais enfin, mais écoutez, c'est pas mon problème, là. Madame Viala, il y a violence, là.
6: Toi, tu mets une bonne note pour le stage.
5: Mais écoutez, mais pas du tout, il n'en est pas question. Enfin, lâchez-moi.
6: Toi, tu mets une bonne note pour le stage.
5: Ça va, oui, dis donc. Oh, la gifle, elle peut partir aussi, hein? Ça va maintenant, hein?
6: Parce que moi, je retourne pas en prison, moi. Tu comprends, toi?
5: Oui, mais pourquoi ils vous ont libéré, là? Hein? Allez, ça va maintenant, hein?
6: Parce que j'avais tué une personne, moi.
5: Tu sais que...
6: Toi, tu mets une bonne note pour le stage.
5: Mais écoutez, mais pas du tout. Enfin, ça va, oui, s'il vous plaît.
6: On met une bonne note pour le stage, toi. J'ai pas à te faire de mal, hein, toi. J'ai juste m'intégrer dans la société, moi, c'est tout, moi.

0: Sportif, c'est con. C'est con comme un âne. Je comprends pas les sportifs. D'ailleurs, souvent, on les voit, on les reconnaît hein, dans les parcs ou dans les stades, hein, parce qu'ils sont fluo, hein, souvent. Hein. Hein, tout fluo, comme ça, et ils courent. Les sportifs, ça court, hein, sans prévenir. Hein, ça... ouais, pendant des kilomètres, ça court, et hop, ça revient au même endroit. Mais tu viens de là.
1: Faut que t'es pas resté.
0: Non mais c'est vrai, qu'est-ce qu'ils ont besoin d'aller se ridiculiser à faire tout le tour en fluo? Mais là, ils sont tous aussi ridicules au même endroit. Mais d'ailleurs, ils font un peu comme les pigeons voyageurs. À chaque fois, ils reviennent. Enfin, avec des messages, les pigeons. J'ai jamais vu un sportif revenir avec un message. Hein. Ah, jamais, je le sais, j'ai eu un ami sportif qui courait à longueur de journée, ça va?
1: Ouais.
0: Ah, tu vas courir.
1: Ouais. T'as vu fluo, Gatti.
0: Mais on n'avait pas des conversations très passionnantes. Alors bon, je le détachais, puis pouf. Oh, il partait pour des kilomètres, mon sportif, des kilomètres. Pour vous dire, c'est seulement à la tombée de la nuit.
2: Oh, c'est le mien. Au même endroit.
0: Puis un soir, il n'est pas rentré. J'ai perdu mon sportif, plus de nouvelles, j'ai fait des recherches à me retrouver. C'est un peu de ma faute, hein, je l'avais pas bagué. Non, c'est méchant. Ça, c'est méchant. En plus, j'en ai fait du sport, alors...
1: Une fois.
0: Derrière un taxi,
1: j'ai couru 10 mètres, je suis tombé.
0: J'ai raté le taxi, c'est les pompiers qui m'ont ramené. Ce soir, avec l'entrée deuxième sur l'aide d'alarme, dès demain, je viens l'entrée, même pas de slow, tant pis, je ferai un sketch, un rappel, un salut, un suppo yoli.
3: Un réveil avec beaucoup d'énergie et des talents du rire qu'il vous faut pour attaquer la journée. C'était Danny Boone, bienvenue tout le monde. La journée démarre peut-être pour vous, pour d'autres, et bien c'est aussi le moment de profiter des vacances. J'espère que tout se passe bien hein, du côté de chez vous, que vous soyez encore au lit, que vous soyez au petit-déj ou même déjà sur les routes. Vous attaquez la journée avec pas mal de sourires et notamment Marc Tourneboeuf qui arrive pour vous faire sourire. Yann Guillaume, le retour de Martin à l'appel trop con, c'est maintenant et c'est pour vous sur Rire et Chanson Réunion.
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5: Il m'est arrivé quelque chose de complètement dingue et vrai. Je suis allé tourner une série en Chine. Je suis ami avec un ami, avec un Chinois, Yuanyi. Et un jour, en septembre, il y a quelques années, il me dit « Marc, c'est bon, c'est toi ». Je reçois les billets d'avion, je pars pour Shanghai tourner une série, je ne sais pas où je vais. J'arrive à l'aéroport, Yuanyi me dit « Bon, Marc, du coup, tu parles chinois ?» Je dis « Bien sûr que non !» Il me dit « Mais en France, à la soirée de Julie, tu m'avais dit que tu parlais chinois ?» Je dis « Mais oui, mais toi, tu m'avais dit que t'étais producteur !» Mais il me dit « Je suis producteur !» Je dis « Mais moi, je croyais que tu déconnais !» Et il me dit « Bon, ok, bon, bah surtout, tu dis pas au réalisateur que tu parles pas chinois !» Je lui dis « Bah écoute, je pense qu'il va le voir assez rapidement, quand même !» Il me dit « Non, t'inquiète pas, il est américain !» Il me donne un texte, alors je lui dis « Yuanyi,

0: au risque de te décevoir, je parle pas chinois et je ne le lis pas non plus, malheureusement. Et il me dit cette phrase merveilleuse, il me dit ok, pas de problème, t'inquiète pas, tu imites. Attends, j'imite le chinois? Ouais, ouais. Mais j'imite quel genre de chinois? Il me dit le chinois énervé. Ok, t'es prêt? L'autre chinois en face, action! C'est parti, en route pour les Oscars. Mais mère, what? Je pute au pognon! Et le mec en face, imperturbable. Pute au pognon, c'est un fan, c'est moi. Je me dis, putain, je vais peut-être vraiment parler chinois, en fait. Le Real se lève dans un silence, mon Dieu. Je me dis, je vais repartir en France tout de suite. Le Real me regarde. Il me dit, that was perfect! Hey, tu le dis pas au reste de l'équipe, mais ils pensent tous que je comprends plus ou moins le chinois. Je parle pas un mot. Mais on est combien à faire ça? Non, parce que le chinois qui me donnait la réplique tout à l'heure n'avait pas du tout l'air inquiet que je dise n'importe quoi. Peut-être que je parle mieux que lui, en fait. Peut-être que la moitié de l'équipe est dans le schwarz le plus total avec la trouille de se faire découvrir. Peut-être que c'est pour ça que c'est compliqué le chinois, parce que ça n'existe pas en fait. En tout cas, pour moi, cette escroquerie a duré 28 jours. La vie de dingue. Tournage, hôtel, caméra. Et du riz. Personne n'est préparé pour ça. Hein. Au bout d'une semaine, je suis cimenté. Je ne peux plus bouger. Entre deux prises, Yuanyi m'emmène dans une pharmacie pour acheter des watches. Je sais pas ce que ça veut dire en chinois, mais en tout cas, il me dit que les watches devraient régler mon problème. On arrive à la pharmacie, Yuanyi m'explique qu'il existe quatre tailles de watches, du plus petit au plus grand, du plus faible au plus puissant. Je lui dis, bon, je vais m'acclimater, je vais prendre Taïwan. Il a pas rigolé du tout. Dans le taxi du retour, Yuanyi me dit, bon Marc, c'est très simple, on arrive à l'hôtel, tu prends une pilule, et là, attention, ça part tout de suite. Et ok. Attends, mais je l'ai prise il y a 10 minutes, moi, la pilule, Yuanyi. Yuanyi se tourne vers le chauffeur, Marc, Tong Seng Seng, watch. Le chauffeur se tourne vers moi avec des yeux plus gros que la tête, ce qui est très rare pour un chinois, et il accélère. Et là, je comprends que j'ai fait une bêtise. Mon corps ne bouge pas, mais à l'intérieur, tout s'effondre. J'ai dans la tête l'image de ces pubs Calgon en coupe transversale où soudain tout passe. Sauf que là, le tuyau part avec, je crois. On arrive devant l'hôtel et je ne peux plus me lever. Se lever, ce serait sabrer le champagne. Je ne peux décemment pas rester là, alors j'invente un muscle supplémentaire, rétroversion du bassin, j'avance, je rentre dans l'hôtel, je rentre dans l'ascenseur qui s'élève et se bloque. Alors je tiens jusqu'aux toilettes et ce jour-là, j'ai vengé tous les constipés de cette planète.
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2: Moi, je suis de gauche, hein. À la base, hein. À la base, j'ai passé mes vacances chez des amis riches à Saint-Tropez cet été. On va pas se mentir, hein. C'est plus fun d'être de droite, hein. Moi, tu me mets avec des pauvres, je suis de gauche. Tu me mets avec des riches, je suis un enculé. Ah là, alors là. Saint-Tropez, champagne, bateau, soirée blanche. Wouh! Ce que je me suis mis dans le pif. C'était il y a 2 mois, hein. Là, je me mouche, il y en a encore pour 500 balles. Donc, tu vois. Non, c'est vrai, je suis de gauche, mais pas en vacances, quoi. Je veux dire, tu sais, quand t'es bien entre potes, entre copains, que t'as ton copain écolo, devenu écolo après un burn-out, il est parti, il était cadre à la Défense, maintenant il est au Larzac, il a ouvert une centrale de recharge pour Pierre de Lune. Non. Non. Non, il est tout le temps en Sarouel, commerce équitable. Ça a rien d'équitable, hein. C'est lui qui le porte, c'est moi qui le sens. Donc, tu vois, non. Son froc, c'est du terreau. Vraiment. Tu plantes une graine dans la poche, 15 jours après, t'as des endives. Donc là, non. Tu sais, il sort des toilettes sèches, il te dit, bon, cet après-midi, pour l'empreinte carbone, on va lui faire du pédalo. Il essaye. Eh ben, ta gueule. Voilà, c'est mieux. Non, mais c'est vrai, les donneurs de leçons, il a appelé sa fille Pamplemousse. Je vais dire, à un moment donné. Tu sais, il est de gauche, mais il l'a mis dans une école privée. Classique. Parce qu'il a dit, ouais, dans les écoles publiques, il y a beaucoup trop de... Elle va se faire raqueter, Pamplemousse, elle est sensible. Elle est HBI, TDAH, elle est zèbre, Pamplemousse. Non, elle est débile, Pamplemousse. À mon époque, on l'aurait foutu en sec pain, elle aurait coupé du bois pour en faire des tabourets pour les vieux séniles. Merde. C'est vrai, les écoles privées positives, à 10 ans, ils savent tous faire du poney, il n'y en a aucun qui sait lire. Bon bah, ça va, quoi. Du pédalo, alors que t'as ton pote Victor qui a loué un yacht diesel. Qui te dit cet après-midi, on va aller faire du jet ski au milieu de dauphins, c'est pas bon pour la planète. Mais il y a une après-midi qui est plus fun que l'autre, voilà. Eh oui. Mais je suis de gauche, voilà. Mais j'ai rien contre les riches. Souvent, leurs milliards, ils l'ont pas volé. Souvent, ils sont brillants, ils ont un petit truc, tu vois. Je veux dire, Warren Buffett, 106 milliards d'euros, il a fait dans l'investissement. Il est bon, moi je suis nul. J'ai fait un investissement une fois, 10 000 balles dans la crypto-monnaie. Tu sais, c'est un copain riche, il m'a dit, viens dans la crypto, par contre, bon, c'est un investissement, imagine que ton argent, t'en as plus besoin. Effectivement. Faut plus jamais en avoir besoin. Steve Jobs, il a inventé le logiciel, t'es, dans le garage de ses parents. Il est brillant. Qu'est-ce que t'as inventé dans le garage de tes parents? Enfin, moi, j'ai inventé comment fabriquer un bang avec une bouteille d'Evian. Voilà, c'est tout, quoi. Après, complètement défoncé, j'allais écrire des paroles pour mon groupe de reggae, tu vois. Tout le monde est fan de la beuh, tout le monde est fan. Babylone, Babylone, Babylone, c'est sûr, ils nous censurent. Oh là là, voilà, tu vois, plus jamais su qui c'était Babylone. Non, non, non, t'en merde pas avec ça. Babylone, à mon avis, nous on prenait ça pour mon père, parce qu'à chaque fois qu'il déboulait dans le garage, on disait Babylone, Babylone, Babylone, c'est le fire. Oh là là. Pas vendu un album.
3: Comme tous les matins, vous retrouvez les grands noms de l'humour français. C'était Yann Guillaume sur Rire et Chanson Réunion. Bon bah vous le savez, la défaite est encore amère. On a du mal à se remettre de cette Coupe du Monde 2026. Franchement, on avait cette place en finale, malheureusement. 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En attendant, Martin, il appelle Procon, qui lui, ben tiens, en parlant de fric, il a inventé de nouveaux billets. Et ça donne ça sur Rire et Chanson Réunion.
4: Les imprimantes Martin,
5: Oui.
4: Je vais venir changer vos billets de 5 et 10 euros.
5: Je comprends pas de ce que vous me parlez.
4: Je fais des photocopies, scanner, impression de documents.
5: Oui.
4: J'ai imprimé moi-même des billets de 6 et de 11 euros et je vous les échange contre vos billets de 5 et de 10.
5: Non, vous n'allez pas arriver ici que je vais vous donner des billets comme une débile et que vous allez me donner des billets de 6 euros au lieu des billets de 5.
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6: À la une, plus de collecte des déchets dans le sud jusqu'à nouvel ordre. Mondial 2026, l'Argentine en finale. Et du côté de la météo, de belles éclaircies sur l'ensemble de l'île. Bonjour à toutes et à tous. Pour commencer, on part dans le sud de l'île avec la grève chez De Richebourg. La collecte des déchets à Saint-Pierre et à Petite-Île est fortement perturbée depuis lundi. Les syndicats qui dénoncent un manque de dialogue social ont reconduit le mouvement de grève après l'échec d'une nouvelle réunion hier. La collecte des ordures ménagères, mais aussi les encombrants et les déchets verts restent donc suspendus. Et logement social avec une nouvelle enveloppe débloquée face à la forte baisse annoncée de la ligne budgétaire unique qui pourrait passer de 80 à 27 millions d'euros cette année. Le conseil départemental de la Réunion annonce débloquer 2,4 millions d'euros pour finaliser 7 chantiers déjà engagés. Objectif, permettre aux bailleurs sociaux d'achever des travaux de réhabilitation et d'améliorer les conditions de vie des habitants. Et direction l'Assemblée nationale avec le droit à l'aide à mourir définitivement adopté. Le texte a été approuvé par 291 voix contre 241 lors d'un ultime vote. Il prévoit sous des conditions strictes un accès à l'aide à mourir pour certains patients majeurs atteints d'une maladie incurable engageant le pronostic vital. Le gouvernement a annoncé la saisine du Conseil constitutionnel afin de vérifier la conformité de plusieurs dispositions avant l'entrée en vigueur de la réforme. Et mort de Liana, Jérôme Barella, principal suspect dans l'affaire de la mort de la jeune fille de 11 ans, a été mise en examen pour meurtre et viol ce mercredi. Pour rappel, le corps de la collégienne avait été retrouvé le 4 juin dernier dans le Gers. À l'issue de sa présentation devant un juge d'instruction, le suspect a été placé sous enquête judiciaire pour ces faits. Et on finit bien évidemment sur la Coupe du Monde. Les finalistes ont enfin connu. Ce sera donc Argentine-Espagne. Et oui, hier soir, l'Argentine a décroché son billet pour la finale en s'imposant face à l'Angleterre 2-1. Menés en fin de rencontre, les Argentins ont renversé la situation grâce à 2 buts inscrits dans les dernières minutes par Enzo Fernandez et Lautaro Martinez. Rendez-vous donc dimanche pour connaître si Lionel Messi fera le back-to-back ou si au contraire l'Espagne fera le doublé Euro Coupe du Monde.
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6: La Réunion reste sous l'influence du masse d'air humide aujourd'hui, malgré quelques éclaircies sur le littoral. Des averses éparses sont attendues dans les hauts avec des pluies plus marquées du côté du volcan. Côté température, 26 degrés à Saint-Denis, 21 à Saint-Leu et 19 degrés à Takamaka.
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5: Bonjour.
4: Bonjour monsieur, c'est bien le pressing blanchisseur ?
5: Oui.
4: Monsieur Martin à l'appareil, les imprimanteries Martin ?
5: Oui.
4: Je vais venir changer vos billets de 5 et 10 euros.
5: Je comprends pas de ce que vous me parlez.
4: De ce que je parle de concernant quoi ?
5: J'ai pas compris.
4: Ah, nous on est imprimanteurs professionnels. Je fais des photocopies, scanners, impression de documents.
5: Oui.
4: Et là je lance un truc pour le pouvoir d'achat, ce sont des billets anti-inflationnage.
5: Des billets anti-...
4: Inflationnage. En fait j'ai imprimé moi-même des billets de 6 et de 11 euros et je vous les échange contre vos billets de 5 et de 10.
5: Oui bah non monsieur, je vais pas vous échanger mes billets de 5 contre des billets de 6, non.
4: Eh, c'est tout bénef pour vous.
5: Mais j'en ai rien à faire de votre bénef. Des trucs de fraude et tout ça, y a pas question. Donc s'il y a quelque chose à faire avec de l'argent, tant que je n'ai pas le billet de mon chef...
4: Comment ça, les billets de votre chef ?
5: Non, je disais
4: Pardon, mais ce sont des billets de combien, les billets de votre chef ?
5: Le billet, sur le billet de mon chef. Vous comprenez même pas ce que je vous dis, en fait.
4: Je comprends que votre chef veut faire ses propres billets, alors que j'ai prévu de vous déposer les miens, oui.
5: Non, vous n'allez pas arriver ici que je vais vous donner des billets comme une débile, puis que vous allez me donner des billets de 6 euros au lieu des billets de 5. Mais pris pourquoi ?
4: Pour quelqu'un qui pourra avoir le sens des affaires, tout simplement.
8: Allô ?
4: Bonjour, monsieur.
8: Monsieur, on changera pas les billets sans l'accord de la direction. Tant qu'on n'a pas l'accord du DR, on peut rien faire.
4: Bah, ça tombe bien, parce que justement, monsieur DR m'a donné son accord.
8: Ah, c'est quoi le nom de notre DR ?
4: Eh ben, DR. Monsieur DR. D-E-H-E-R.
8: Non, il a un prénom et un nom, notre DR.
4: Denis Richard.
8: Ah, ben, c'est pas du tout ça.
4: Didier Roland, non ?
8: Non.
4: C'est pas Didier non plus.
8: Ah, non, c'est pas Didier, notre DR.
4: Vous êtes sûr ?
8: Ah, bah oui, on est sûr.
4: Daniel Robert.
8: Non.
4: Damien Rémy.
9: Oui, allô ?
4: Oui, allô ?
9: Oui, alors, écoutez.
4: Ah, monsieur DR.
9: Non, il n'y a pas de monsieur DR ici. On n'échange pas des billets de 10 euros pour 11 euros.
4: Si, c'est ce que je dois avoir avec monsieur DR.
9: Il n'y a pas de monsieur DR.
4: Et ce que me disait le monsieur d'avant ?
9: C'est ma collègue.
4: Admettons, mon frère.
9: Allô ?
4: Ah, bonjour monsieur. Monsieur DR ?
9: Non.
4: Non plus. Bon, bah écoutez, je vous dépose les billets.
9: Ah, bah, vous avez demandé la permission à qui ?
4: Bah, à vous, justement.
9: Alors là, monsieur, non. Hein. Ça m'étonnerait, monsieur.
4: Si, je me souviens très bien. On vous l'a demandé en conseil d'administration la semaine dernière.
9: Ah, mais moi, je n'y étais pas, monsieur.
4: Et voilà, bah, c'est bien ça le problème. problème.
9: Attendez, monsieur.
4: Au moins, si vous étiez venu au conseil d'administration des imprimanteries Martin.
9: Non, mais monsieur, je n'ai même pas été averti qu'il y avait un conseil d'administration.
4: Pourtant, ça a été publié dans notre journal interne.
9: Quel journal interne? Je fais même pas partie du journal interne, alors arrêtez vos conneries, monsieur.
4: Oui, mais si vous nous aviez envoyé un mail pour nous le demander, on aurait pu vous envoyer le journal interne.
9: Mais attendez, mais monsieur, de quel droit vous vous êtes permis de dire que j'allais accepter ça?
4: Bah, vu qu'on n'arrivait pas à joindre monsieur DR, on s'est dit que c'était plus pratique de vous mettre à la place.
9: Ah bah oui, mais bien sûr c'est pratique. Ah bah oui.
4: Ah bah oui.
9: Mais forcément c'est pratique.
4: Ah oui, donc on dit que c'est bon, hein, bah laissez poser.
9: Non, monsieur, non, mais.
4: Bah si, parce qu'en plus c'est mon avocat qui m'a conseillé de blanchir mon argent dans un pressing. Il paraît
9: non,
4: que vous savez.
9: Ah oui, bah forcément, les avocats. Non, monsieur, moi, forcément, j'en ai rien à foutre. Je n'en veux pas.
4: Ah, donc pas de billets de 6, pas de billets de 11.
9: Non.
4: Dans ce cas, je peux vous mettre directement des billets de 17 euros.
9: Mais monsieur, mais vous comprenez le français ou pas? Quand je vous dis non, c'est non, point barre.
4: Il y a aussi des non, c'est non qui veulent dire oui, c'est oui.
9: Non, je suis désolée. Moi, quand je dis non, c'est non.
4: Non, vous savez quoi? Prenez le temps de réfléchir.
9: Je dis non, monsieur, mais vous êtes buté quand même. Non, c'est non. N-O-N.
4: Écoutez, je vous laisse un petit temps de réflexion.
9: Au revoir, monsieur.
4: Ah, ça c'est un au revoir, monsieur, qui veut dire oui.
9: Non,

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5: Aujourd'hui, parfois, je lis la presse People pour savoir comment je vais. Je te jure, c'est vrai. Ils font des titres avec n'importe quoi. Je suis content de pouvoir le dire ce soir devant tout le monde. Il y a pas longtemps, ils m'ont pris en photo dans la rue, ok? J'étais en train de me moucher, ok? Je me mouchais. Ils ont pris en photo, ils ont écrit « Kev Adams, seul face à la maladie ». Ah non, je me mouche, hein, c'est tout, ça va, hein. Un peu de Stérimar et c'est réglé, y a pas de...
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7: 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Vous savez ces filles qui fument des clopes roulées, avec des sandales en cuir et des poils sous les bras? Des profs, je cherchais le mot.
8: Oui, bonjour.
9: Bonjour monsieur, c'est bien la police?
8: Oui.
9: J'ai été verbalifié rapport au portage du masque. Il faudrait me faire un attestage comme quoi votre collègue s'est gouré.
8: Monsieur, on va pas vous faire un mot alors que vous avez été verbalisé.
9: Ah non mais attendez, je vous montre. J'active le visioconférençage.
10: Ouais.
9: Activation du visio.
10: C'est pas Rire et Chanson ça? C'est pas Martin Matin?
9: Alors ça dépend, si vous parlez du Martin Martin de Martinville, oui c'est moi.
8: Non, Martin Rire et Chanson.
10: Sérieux?
9: Ouais, sérieux.
10: Non.
9: Si.
10: Mais c'est sérieux. Mais qu'est-ce que vous faites madame? Pourquoi vous nous appelez?
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13: Vivant. Ah, bonjour mon vieux. Alors, comment ça va?
14: Bonjour docteur.
13: Hey,
14: très bien. Et vous-même?
13: Bah, pas terrible. Je suis pas bien en ce moment. Non, c'est pas extraordinaire. Non,
14: ah
13: non,
14: bon?
13: Non, c'est pas fort, non.
14: Ah bah, passez me voir à l'occasion.
13: Ah bah, ce sera avec plaisir. Oui,
14: prenez
13: oui,
14: rendez-vous,
13: oui.
14: N'hésitez oui. pas à appeler ma secrétaire.
13: Bah, très bien. Je vous remercie, vous êtes très aimable. Qu'est-ce qui vous amène?
14: Le 82, c'est direct de chez moi.
13: Ah. À part ça.
14: Ben voilà, docteur, je suis très pris de la gorge.
13: Oui,
14: je...
13: mettez-vous là, à la lumière.
14: Oui,
13: ouais, mettez-vous là, à la lumière.
14: Là, ici, ouais. La gorge,
13: mettez-vous
14: ici,
13: là,
14: les...
13: à la lumière, oui, mettez-vous là, à la lumière. Là, mettez-vous là, à la lumière, oui.
14: La gorge, les bronches, là.
13: Voilà, oui, mettez-vous là, à la lumière. Ouais. Mettez-vous là. Non, mettez-vous là, à la lumière, là. Là, à la lumière.
14: La gorge, là. Les bronches,
13: oui.
14: Ici.
13: Voilà, oui, oui, c'est ça. Non, mettez-vous là, à la lumière. Oui, mettez-vous les là, bronches. À la lumière, je dis, oui. Vous chaussez du combien?
14: 41.
13: Ah, bah voilà. Bon, et vos chaussures, c'est du
14: 41.
13: Ouais, bah voilà. C'est rien du tout, mon vieux, c'est rien du tout. Vous prendrez une pointure au-dessus. J'ai l'habitude, ça va passer tout seul. Une pointure au-dessus. Toujours la pointure au-dessus, hein. La pointure toujours au-dessus. Toujours au-dessus, la pointure. Une pointure toujours au-dessus. La pointure au-dessus. Une pointure... Non, j'ai l'habitude. Une pointure au-dessus. La pointure au-dessus.
14: Je tousse beaucoup aussi.
13: Oui, vous crachez, vous mouchez?
14: Oh bah...
13: Oui, vous crachez.
14: Je mouche gras.
13: Vous mouchez gras, oui. Dans les bleus, dans les jaunes, dans les verts? Dans les marrons, dans les kakis, dans les cacadois? Vous n'êtes pas bien fixé sur le coloris?
14: Non.
13: Oui, bon, c'est pas grave. Vous... Est-ce que vous portez une gaine?
14: Non, ma femme ne veut pas.
13: Bon, alors, vous allez m'acheter 3 hectomètres de bandage hernière que vous porterez le dimanche pour aller à Montmartre. J'ai l'habitude, mon vieux, c'est rien du tout. Voilà, je vous raccompagne. Vous conduisez?
14: Oui, docteur, oui.
13: Oui. Vous avez une petite, une grosse?
14: Voiture?
13: Ah oui. Pas de ça chez nous. Hein. Ah non, Vous faites fausse route. Alors,
14: Non, moyenne.
13: Une moyenne, oui. Vous en avez une moyenne, oui, bah ça c'est comme tout le monde, oui. Bon, bah écoutez, vous me prendrez des pinces à vélo. Ah. Deux le matin, deux le midi, deux le soir.
14: Ah oui. Les pinces à vélo, je les dilue dans un verre d'eau.
13: Ah bah non, mon vieux, des pinces à vélo, vous les mettez à votre pantalon, hein?
14: Ah. Ah oui, bah oui.
13: Et voilà.
14: Ah bah, vous me rassurez, docteur.
13: Oui. Hein,
14: parce que je vous trouvais un petit peu bizarre. Ah.

0: le savez, ici il y a de la bonne musique et il y a les talents du rire qui vont avec. Bienvenue sur Rire et Chanson Réunion, notre cher Jean-Yves Lafesse de retour dès 8h. Et puis avant ça, les nouvelles stars que vous découvrez chaque jour, c'est Antonia de Ridinger et c'est maintenant sur Rire et Chanson Réunion.
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3: Bonjour à toutes et à tous,
4: hein.
3: Et merci de nous rejoindre pour assister à ce cycle de conférences tout de même passionnant, hein. Autour de la métaphysique des lieux inexplorés du corps humain. Pour l'heure, je vous propose de partir tous ensemble à la découverte de notre nombril. Alors, le nombril est intéressant au titre qu'il représente pour tous les mammifères de la création, hein. La cicatrice originelle, hein, qui nous relie ad vitam aeternam à la matrice, à la mère, à maman. Tout simplement parce qu'à l'origine, en effet, eh bien, le nombril est relié au cordon ombilical, qui est une sorte de tuyau d'arrosage, un transtérin, hein, par lequel la matrice, la mère, maman, eh bien, nourrit et fait grandir son petit. Alors, ce dernier pourrit très vite après l'expulsion, hein. Non, pas le petit, le cordon. De tout temps, le nombril a toujours été considéré comme une zone érogène, hein, c'est-à-dire que sa vue, hein, ou alors son toucher, eh bien, suscite des pulsions d'ordre sexuel. Je le dis, et je le répète, nulle possibilité de reproduction par le nombril. Parenthèse historique, hein. On l'ignore souvent, hein. Mais Jeanne d'Arc, dite Jeanne la Pucelle, l'était parce qu'elle avait confondu, hein. Non, chacun s'accorde à dire aujourd'hui, dans les professions paranormales et les sciences underground, que la jeune Jeanne, eh bien, fréquentait les bergers alentours, hein, avec lesquels elle avait des relations à faire rougir les écolières. À l'époque, on l'appelait plutôt Jeanne la Cochonne, hein. Donc, disais-je, les voix lui disaient, Jeanne, ça n'est pas le bon trou. Ça n'est pas le bon endroit. Mais comme nous l'avons vu la semaine dernière, elle avait une hygiène de l'oreille absolument épouvantable. Alors, elle n'entendait rien.
5: Ça n'est pas le bon trou. Ça n'est pas le bon endroit.
3: Quoi? Le trône de mon roi? Elle est partie en guerre. La tarée. Moralité, lavez-vous le nombril et lavez-vous les oreilles et croyez-moi, il y aura moins de guerre. Après cette petite parenthèse historique tout à fait authentique, hein, j'en arrive tout naturellement à la partie entretien et hygiène de ce modeste exposé. Alors, oui, pour se nettoyer le nombril en profondeur, j'entends, on utilisera un coton-tige. Hein, pas celui de la semaine dernière, hein, évidemment. Voilà donc un coton-tige que vous enfournerez de manière circulaire de votre nombril afin d'effectuer des petits mouvements rotatifs comme ceci. S'il y a de la fumée qui sort, slow down. Alors, afin de calmer quelque peu les esprits qui s'échauffent, je vous propose de partir tous ensemble en travaux pratiques. Afin bien de révéler cette petite fente. Ce petit bouton de rose, hein, comme on dit parfois. Oui, peut-être qu'il y en a-t-il parmi vous qui ont ça. C'est-à-dire qu'au lieu d'avoir un petit nombril qui rentre, ils ont un petit nombril qui ressort, comme ça légèrement. On dit, oh là là, il a un petit nombril en bouton de rose. Y en a-t-il parmi vous? Levez la main. Là, personne n'ose, hein, tout le monde est là. Oui, moi, j'ose pas trop le dire. Mais c'est normal que vous n'osiez rien dire. C'est parce que c'est très laid. Bouton de rose, mon cul. On dirait la dame du saucisson. À présent que nous avons tous un œil dans notre nombril, enfin j'ai envie de dire surtout dans le mien, je vous propose simplement comme ça de mettre votre index dans le nombril de votre voisin de droite. Je vous rappelle que rien de grave ne peut arriver, hein, à moins qu'il y en ait parmi vous qui ne soient pas très sûrs de leur nombril, hein. Si vous quittez la conférence avec le doigt qui sent le chabichou, merci le voisin de droite, hein. Vous pouvez ranger vos doigts et vos affaires, hein. Je voulais juste attirer votre attention sur le fait que le nombril est un petit jardin secret. Le nombril est la source de toute énergie vitale. C'est un petit peu comme un téléphone vers votre moi intra-utérin. Un abonnement de 9 mois résilié à jamais, mais dont subsisterait encore la prise. Sur cette image pleine de talent et de poésie, je vous dis à la semaine prochaine. Et je vous rassure, la semaine prochaine, je ne vous demanderai pas de mettre votre doigt dans l'orifice à l'étude.

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2: Ça se passe à Marseille. C'est deux cambrioleurs qui sont dans un immeuble en train de faire leur forfait. Et à un moment donné, ils entendent des sirènes de police. Il y en a un qui dit vite, on se casse, on saute par la fenêtre. Alors, il dit oh putain, on est au 13e étage. Il dit oh putain, c'est le moment d'être superstitieux ou quoi.
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3: Bienvenue tout le monde, il est 8h pétante à La Réunion, nous sommes le jeudi 16 juillet 2026. Il y en a qui profitent de leur journée de vacances, tandis que d'autres sont sur les routes direction le boulot. Ça va ralentir évidemment du côté de Saint-Paul, il y a du monde à Sainte-Marie en direction du chef-lieu, donc prudence et patience dans certains secteurs et levez le pied, comme toujours. Sinon, peut-être qu'il y a aussi la dictature à la maison, on pense également à nos parents qui doivent composer avec les vacances scolaires de leur bambino. Et quand on compose avec, évidemment, eh bien, les parents, surtout les enfants mettent la main à la pâte, côté, on va dire, balayé, astiqué, nettoyé. Voilà. Ça, ce sont des enfants. Allez, dans quelques instants, le retour de Coluche, Marine Leonardi également, Anne Romanoff, dans une poignée de minutes à peine, le temps pour nous de rigoler et surtout d'aller faire un petit tour du côté des impostures, du grand, du seul, de l'unique, de la légende. Jean-Yves Lafesse, il est 8h. Bienvenue sur Rire et Chanson Réunion.
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5: Allô?
6: Oui, bonjour madame.
5: Bonjour monsieur.
6: C'est bien Intermarché?
5: Mérignac.
6: Oui, c'est ça. Bonjour, c'est la gendarmerie nationale de Bordeaux à l'appareil du nom de la place.
5: Oui.
6: Vous êtes au bureau d'où partent les appels en magasin?
5: Oui.
6: Très bien. Je suis avec le directeur de l'hôpital psychiatrique de Bordeaux, le professeur Ledoux, qui est psychiatre.
5: Oui.
6: Nous avons un petit souci avec un patient de son établissement qui est actuellement dans votre magasin.
5: Ah.
6: Voilà. Alors, je vais vous expliquer ce qui se passe. Il n'est pas du tout dangereux. C'est un personnage un peu excentrique. Mais simplement, il faudra le rappeler à la raison par le biais de votre micro à ordre que vous avez, je crois, dans votre magasin.
5: Oui, c'est moi qui l'ai là. Ah, c'est juste à côté de moi.
6: Donc, je vais vous passer le professeur Ledoux.
5: Oui.
6: Professeur, c'est le magasin, justement. Merci. Allô?
5: Oui, bonjour, monsieur.
6: Bonjour, madame. Professeur Ledoux à l'appareil. Je suis le directeur de l'hôpital psychiatrique de Bordeaux.
5: Oui.
6: Nous avons un patient qui est en semi-liberté, parce qu'il ne nécessite absolument pas de surveillance.
5: Oui.
6: Simplement, son collègue de chambre vient de nous confier, il y a une heure, qu'il s'était confectionné des ailes, vous savez, des ailes en carton.
5: Oui.
6: Qu'il s'était fixé dans le dos et qu'il les avait dissimulées sous un manteau.
5: Oui.
6: Donc absolument pas repérable.
5: D'accord.
6: Ce monsieur se prend pour Superman.
5: Oui.
6: Ça arrive souvent dans des institutions comme la nôtre. Et il désire grimper sur le rayon conserve,
5: oui.
6: S'élancer dans les airs et voler dans votre magasin.
5: D'accord.
6: Alors, vous pouvez faire le texte suivant.
5: Voilà. Allez.
6: Donc, alors, appel à l'handicapé psychomoteur.
5: Alors, appel à l'handicapé, je le marque, hein?
6: Oui. Psychomoteur Superman, puisqu'il ne répond qu'à ce nom-là.
5: Je marque Superman.
6: Voilà.
5: Oui.
6: Vous êtes prié de ne pas grimper sur le rayon conserve.
5: Vous êtes prié de ne pas monter...
6: Sur le rayon conserve.
5: Sur le rayon conserve.
6: Ne vous élancez pas dans les airs.
5: Dans les airs.
6: Je vous rappelle qu'il est interdit de voler dans le magasin.
5: Je vous rappelle...
6: Qu'il est interdit de voler dans le magasin.
5: Magasin.
6: Voilà, donc, oui, attendez, ne quittez pas, oui.
5: Oui.
6: Oui, nous sommes avec le magasin. Allô? Allô?
5: Oui, oui, je suis là.
6: Dites-lui qu'il est demandé de toute urgence à l'aéroport de Blanquefort pour sauver le monde.
5: Il est demandé de toute urgence à l'aéroport de Blanquefort pour sauver le monde. Et s'il y a quelqu'un ici, il a caché des ailes sous son manteau. C'est tout?
6: Oui, et vous dites Superman,
5: C'est sérieux, monsieur,
6: Madame,
5: parce que
6: si c'était
5: savez...
6: une plaisanterie, je ne vous appellerai pas.
5: D'accord. Alors, je prends le micro... Appel à l'handicapé psychomoteur Superman. Appel à l'handicapé psychomoteur Superman. Vous êtes prié de ne pas monter sur le rayon conserve. Ne vous élancez pas dans les airs. Je vous rappelle qu'il est interdit de voler dans le magasin. Superman est demandé de toute urgence à l'aéroport de Blanquefort pour sauver le monde. Merci. Bon, vous avez entendu?
6: Oui, je pense que là, il va l'entendre également.
5: Bon, on peut rien faire au niveau du magasin?
6: Écoutez, pour le moment, je vous entends mal, la liaison n'est pas bonne.
5: Ah bon?
7: Oui, non, c'est un
5: problème. Oui, que personne ne s'affole.
6: Comment?
5: Eh bien non, vous voyez, ça commence déjà à avoir des réactions.
6: Ah, vous l'avez trouvé?
5: Attendez.
7: Bonjour.
5: On va bloquer les mains. Mais les clients, monsieur, ils lèvent la tête et ils se demandent ce qui se passe.
6: Comment?
5: Je vous assure que ça fait pas panique, mais presque.
6: C'est-à-dire?
1: Bah, les gens, ils se demandent ce qui se passe, si je suis bien. Oui, vous voyez. Tout le monde est affolé, on me demande d'arrêter. Hein.
2: La fesse, c'est un gros salaud.
4: Toutes les impostures de la fesse.
7: Bon, ben, j'espère bien que vous m'avez compris.
8: Hein. Oui, je vais faire de la sardine grillée.
7: Non, mais ça va pas.
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0: chien, lui. On va pas coucher là.
1: Deux mois de répétition, bravo.
0: Bravo, les mecs.
2: Et bien, tu t'arrêtes.
0: Ouais, aujourd'hui, on le fait sans partition, t'as vu.

Ouais, non. Si tu veux, c'est bien, tu vois.

0: trop fort de la grosse caisse, puis
1: c'est pour moi que tu parles, hein. Non,
0: non. Je dis pas ça pour toi, là.
1: Y'a pas de quoi se compter, hein.
0: C'est plus les nuances.
1: Dis donc, hein.
0: Souligne moins les autres temps et fais plus les nuances.
1: On m'avait dit marque plein de vieux, moi je marque plein de vieux.

0: la trompette, c'est trop lourd comme instrument, hein. Parce que ils ont des... Ça va faire une heure, celui-là. Chaque fois, une heure, il fait.
1: On est plusieurs, si tu veux, on fait des trucs.
2: Et personnel. Ah, quand il a la balle, celui-là.

0: parce que je dérange plus que j'arrange. Parce que la trompette, il faut dire aussi que c'est le plus dur, hein. Parce qu'avant, je jouais du gros, du tuba. Alors le tuba, ça va parce que c'est un gros tuyau. Alors on fait prout, prout, prout. On peut faire prout, prout des heures, comme ça, dans le tuba. Tandis que là, un tout petit tuyau, on est obligé de vachement se démener, hein. Parce que si tu veux, l'air, il passe là, tu vois. Il fait le tour, là. Bon, jusqu'à là, ça va peinard, l'air. Après, il vient là. Bon, là, ça commence à se gratter. Il y en a même qui passent ici, tu vois. Il y en a pas beaucoup, mais il y en a. Alors, elle passe là, ça, et ici, c'est tout petit, le trou. Et là, c'est quand même gros, une trompette, là, ici, tu vois. Alors, on est obligé de vachement pincer les lèvres, parce que sans ça, on n'arrive pas.
1: Parce qu'il rencontre leur leader, il n'a pas que ça à faire.
0: Non, mais j'explique, il sait pas.
1: Un autre jour, écoute.
0: Bon, tu viens un autre jour, je t'explique.
2: Bon, allez, 3-4, là, qui c'est qui dit 3-4?
3: Eh ben, c'est toi qui viens de le lire.
4: Il dit 3-4, c'est pas.
2: Il dit 3-4, il demande qui c'est qui dit 3-4. C'est comme si je disais 3-4 et que je dis qui c'est qui dit 3-4. C'est pareil, c'est exactement pareil. C'est pareil.
3: Dis-le alors.
2: Et en plus, il n'a pas à le dire.
4: En plus, c'est toi qui commence.
2: C'est moi qui commence, exactement. Il n'a pas besoin de le dire.
5: Non, mais je dis 3-4, c'est pour qu'on démarre tous ensemble.
2: Oui, mais t'es gentil, mais on démarre pas tous ensemble. On démarre tout seul. Mais il n'a pas besoin de dire 3-4 quand c'est moi qui démarre. Il dit 3-4 quand on démarre tous ensemble. À ce moment-là, on dit 3-4 et on démarre. Mais il n'a pas à dire. Est-ce que je dis 3-4 quand tu démarres?
5: Je démarre jamais, moi.
2: Ouais, mais t'as vu de quoi tu joues aussi?
6: Il n'a pas à dire 3-4 quand c'est moi qui démarre.

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Coluche sur Rire et Chanson Réunion. Bienvenue tout le monde. 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

0: et le retour aussi de Martin et l'appel trop court à la demi-heure. A tout de suite sur Rire et Chanson Réunion.
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9: Il y a des gens qui me suivent un peu par applaudissement sur les réseaux ou pas?
10: Ouais, génial! Merci, merci de me suivre. Alors pour tous les autres qui ne me suivent pas, je vous explique un peu pourquoi je pose la question. Parce que moi j'ai gagné beaucoup de followers en peu de temps là, en postant des vidéos où je pute sur mon mari. Ouais. Y a rien à comprendre, c'est juste ça. Si vous voulez, c'était un truc que je faisais avant, bénévolement, par passion, tous les jours. C'est devenu mon métier. Bon, bon, merci la vie. Mais les gens s'inquiètent beaucoup pour moi. J'ai un entourage inquiet. Ils sont là, non mais ma belle, arrête. Enfin, franchement, et toutes les horreurs que tu dis sur Alix, Alix c'est mon mari, franchement, il va partir. Je suis là, mais il va partir où? Il ne sait même pas où sont rangées les valises. Non mais... franchement, mais mon mari se barre. Non, parce qu'on se parle de quelqu'un qui n'est pas autonome. Hein. Donc, mon mari se barre, mais je suis fière de lui. On en est là. Hein. Je suis là, mais non. On savait prendre un billet de train tout ce temps. Hein. Non, mais il ira même pas jusque-là. S'il se barre, il va mettre 3 vêtements dans un sac, là. Il va descendre à Châtelet. À Châtelet, c'est pas des clodos. Hein. C'est des maris. Je vous jure. Non mais moi si j'ai bien une certitude, c'est que mon mari, même malheureux, hein, il ne demandera jamais le divorce. Non mais c'est trop compliqué pour lui. Il va recevoir les premiers formulaires CERFA.
11: Non bah laissez tomber. Hein. Je peux plus la blairer, mais j'ai pas d'imprimante. Donc Ah mais je vous promets. Mon mari, il a la phobie administrative. Il y a des gens qui ont la phobie administrative par applaudissement? Ouais, ok. Eh ben, crevez bien en enfer. Ouais. Non, vous n'avez pas un vrai problème, je suis désolée. Vous avez juste baissé les bras. L'argument de mon mari, c'est, écoute mon cœur, les papiers, c'est ton truc. Ce n'est pas mon truc, hein? Ce n'est le truc de personne. Personne n'a jamais appelé la CAF en mode... non, tu raccroches-toi d'abord. Vous savez, je sais pas si ça se sent d'ailleurs, mais moi je suis un peu excitée par la perspective du divorce, j'avoue. Ça a jeté un froid. Non, pas, alors je vais vous dire, pas du tout parce que je l'envisage, je suis très amoureuse de mon mari. C'est parce que je sais que si on venait à divorcer, je vais le niquer. Ah bah vous me rassurez, les femmes y ont pensé quand même. Non, mais attendez, 70% des divorces sont demandés par des femmes, c'est pas un hasard. C'est un divorce, c'est quoi? C'est un juge qui dit à une femme, est-ce que vous avez un dossier sur votre mari? Un dossier? Quelle heure? Quel jour? Quelle année? J'ai que ça des dossiers, qu'est-ce que tu racontes? C'est vrai. Et moi la dernière fois je dis ça à une de mes copines, j'étais jeune avec une copine et je lui dis ouais voilà je pense que je vais gagner mon divorce et tout. L'autre, elle me dit, mais t'es une grande malade de penser à ça déjà. Et en plus, je t'explique, ton mari est un excellent père. Tu n'es pas là le soir, tu es au stand-up. Franchement, hein, il aurait la garde des enfants. Et j'étais là... oui. C'est ce qu'on appelle gagner son divorce.
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2: La vraie différence dans la vie, c'est pas entre les blondes et les brunes, c'est entre les hommes et les femmes. Non, mais c'est vrai que souvent les femmes sont beaucoup plus susceptibles que les hommes. Bah je lui ai dit, tu m'avais dit ce qu'elle t'avait dit. Alors elle a dit, je n'ai jamais dit ça, mais je peux te dire que si je l'avais dit, je te le dirais. Mais les hommes, eux, s'aperçoivent même pas quand ils nous vexent. Arrête avec tes brocolis vapeur. J'ai faim. T'en as plus, mais ça suffit avec tes régimes, mais moi je t'aime comme t'es. T'as pas une autre jupe pour sortir? Y'a des petites différences. Une femme qui aime le bon vin, elle boit. Un homme qui a bu, il a pissé dans le lavabo, on a rigolé. Y'a des petites différences. La femme veut toujours changer l'homme. L'homme veut toujours changer de femme. Une femme qui fait la cuisine, c'est son boulot. Un homme qui cuisine un plat, c'est un héros. Un homme qui saute sur tout ce qui bouge, c'est un don juan. Une femme qui bouge sur tout ce qui saute, c'est une gourmande. C'est pour ça que concernant les choses du sexe, les femmes sont beaucoup plus discrètes. Par exemple, une femme dira... Il est beau, j'aimerais qu'il m'invite à dîner. L'homme dira, elle est bonne, j'aimerais l'attirer. Ensuite, la femme dira, ouais, il a dormi chez moi. L'homme, on a baisé toute la nuit. La femme, bah lui, Rudy, si tu veux, c'est un peu le fast-food, beaucoup d'attente, servi tout ramolli, t'as encore faim après. La femme a un grand avantage sur l'homme dans le sexe, c'est qu'elle peut simuler. Démonstration. Ou plus sobrement. Mais toutes les femmes en ont rajouté au moins une fois dans leur vie. On leur montre. Mes amis les femmes, montrez ce dont vous êtes capables. On va faire juste l'orgasme de base. Allons-y. C'est vrai que les hommes, en général, font moins de bruit. Les hommes font plutôt... Et après... Et c'est là où la femme demande « Tu m'aimes ?»
3: On continue sur cette belle lancée, Anne Romanoff. Vous écoutez Rire et Chanson Réunion et c'est Lolo, quel plaisir de vous accompagner. Pour la trentaine de minutes qu'il nous reste à passer ensemble en ce jeudi matin, dans quelques instants, le retour de Gad Elmaleh ou encore Christophe Guibé, côté nouveau talent du rire, avant le non-stop à Rire et Chanson Réunion, et de retrouver les Chevaliers du Fiel dès 9h, le temps pour nous d'accueillir Martin et l'appel Frocon. Ah bah tiens, qui lui n'est pas en pénurie d'argent, hein, car lui, il nous a littéralement invité à inventer des billets.
4: Martin,
5: oui.
4: Je vais venir changer vos billets de 5 et 10 euros.
5: Je comprends pas de ce que vous me parlez.
4: Je fais des photocopies, scanner, impression de documents.
5: Oui.
4: J'ai imprimé moi-même des billets de 6 et de 11 euros et je vous les ai change contre vos billets de 5 et de 10.
5: Non, vous n'allez pas arriver ici que je vais vous donner des billets comme une débile et que vous allez me donner des billets de 6 euros au lieu des billets de 5.
3: L'appel trop court de Martin arrive juste après l'essentiel des informations et la météo du jour. Bienvenue tout le monde.
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7: À la une, plus de collecte des déchets dans le sud jusqu'à nouvel ordre. Mondial 2026, l'Argentine en finale et du côté de la météo, de belles éclaircies sur l'ensemble de l'île. Bonjour à toutes et à tous. Pour commencer, on part dans le sud de l'île avec la grève chez De Richebourg. La collecte des déchets à Saint-Pierre et à Petite-Île est fortement perturbée depuis lundi. Les syndicats qui dénoncent un manque de dialogue social ont reconduit le mouvement de grève après l'échec d'une nouvelle réunion hier. La collecte des ordures ménagères, mais aussi les encombrants et les déchets verts restent donc suspendus. Et logement social avec une nouvelle enveloppe débloquée face à la forte baisse annoncée de la ligne budgétaire unique qui pourrait passer de 80 à 27 millions d'euros cette année. Le conseil départemental de La Réunion annonce débloquer 2,4 millions d'euros pour finaliser 7 chantiers déjà engagés. Objectif, permettre aux bailleurs sociaux d'achever des travaux de réhabilitation et d'améliorer les conditions de vie des habitants. Et direction l'Assemblée nationale avec le droit à l'aide à mourir définitivement adopté. Le texte a été approuvé par 291 voix contre 241 lors d'un ultime vote. Il prévoit sous des conditions strictes un accès à l'aide à mourir pour certains patients majeurs atteints d'une maladie incurable engageant le pronostic vital. Le gouvernement a annoncé la saisine du Conseil constitutionnel afin de vérifier la conformité de plusieurs dispositions avant l'entrée en vigueur de la réforme. Et mort de Liana, Jérôme Barella, principal suspect dans l'affaire de la mort de la jeune fille de 11 ans, a été mis en examen pour meurtre et viol ce mercredi. Pour rappel, le corps de la collégienne avait été retrouvé le 4 juin dernier dans le Gers. À l'issue de sa présentation devant un juge d'instruction, le suspect a été placé sous enquête judiciaire pour ces faits. Et on finit bien évidemment sur la Coupe du Monde. Les finalistes ont enfin connu. Ce sera donc Argentine-Espagne. Et oui, hier soir, l'Argentine a décroché son billet pour la finale en s'imposant face à l'Angleterre 2-1. Menés en fin de rencontre, les Argentins ont renversé la situation grâce à deux buts inscrits dans les dernières minutes par Enzo Fernandez et Lautaro Martinez. Rendez-vous donc dimanche pour connaître si Lionel Messi fera le back-to-back ou si au contraire l'Espagne fera le doublé Euro-Coupe du Monde.
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7: La Réunion reste sous l'influence du masse d'air humide aujourd'hui, malgré quelques éclaircies sur le littoral. Des averses éparses sont attendues dans les hauts avec des pluies plus marquées du côté du volcan. Côté température, 26 degrés à Saint-Denis, 21 à Saint-Leu et 19 degrés à Takamaka.
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5: Bonjour.
4: Bonjour monsieur, c'est bien le pressing blanchisseur ?
5: Oui.
4: Monsieur Martin à l'appareil, les imprimanteries Martin ?
5: Oui.
4: Je vais venir changer vos billets de 5 et 10 euros.
5: Je comprends pas de ce que vous me parlez.
4: De ce que je parle de concernant quoi ?
5: J'ai pas compris.
4: Ah, nous on est imprimanteurs professionnels. Je fais des photocopies, scanners, impression de documents.
5: Oui.
4: Et là je lance un truc pour le pouvoir d'achat, ce sont des billets anti-inflationnage.
5: Des billets anti-inflationnage.
4: Inflationnage. En fait j'ai imprimé moi-même des billets de 6 et de 11 euros et je vous les échange contre vos billets de 5 et de 10.
5: Oui bah non monsieur, je vais pas vous échanger mes billets de 5 contre des billets de 6, non.
4: Eh, c'est tout bénef pour vous.
5: Mais j'en ai rien à faire de votre bénef. Des trucs de fraude et tout ça, il n'y a pas question. Donc s'il y a quelque chose à faire avec de l'argent, tant que je n'ai pas le billet de mon chef...
4: Comment ça, les billets de votre chef ?
5: Non, je disais
4: Pardon, mais ce sont des billets de combien, les billets de votre chef ?
5: Le billet, sur le billet de mon chef. Vous comprenez même pas ce que je vous dis, en fait.
4: Je comprends que votre chef veut faire ses propres billets, alors que j'ai prévu de vous déposer les miens, oui.
5: Non, vous n'allez pas arriver ici que je vais vous donner des billets comme une débile, puis que vous allez me donner des billets de 6 euros au lieu des billets de 5. Mais pris pourquoi ?
4: Pour quelqu'un qui pourra avoir le sens des affaires, tout simplement.
0: Allô ?
4: Bonjour, monsieur.
0: Monsieur, on changera pas les billets sans l'accord de la direction. Tant qu'on n'a pas l'accord du DR, on peut rien faire.
4: Bah, ça tombe bien, parce que justement, monsieur DR m'a donné son accord.
0: Ah, c'est quoi le nom de notre DR ?
4: Eh ben, DR. Monsieur DR. D-E-H-E-R.
0: Non, il a un prénom et un nom, notre DR.
4: Denis Richard.
0: Ah, ben, c'est pas du tout ça.
4: Didier Roland, non ?
0: Non.
4: C'est pas Didier non plus.
0: Ah, non, c'est pas Didier, notre DR.
4: Vous êtes sûr ?
0: Ah, bah oui, on est sûr.
4: Daniel Robert.
0: Non.
4: Damien Rémy.
8: Oui, allô ?
4: Oui, allô ?
8: Oui, alors, écoutez...
4: Ah, monsieur DR !
8: Non, il n'y a pas de monsieur DR ici. On n'échange pas des billets de 10 euros pour 11 euros.
4: Si, c'est ce que je dois avoir avec monsieur DR.
8: Il n'y a pas de monsieur DR.
4: Et ce que me disait le monsieur d'avant ?
8: C'est ma collègue.
4: Admettons, mon frère.
8: Allô ?
4: Ah, bonjour monsieur. Monsieur DR ?
8: Non.
4: Non plus. Bon, bah écoutez, je vous dépose les billets.
8: Ah bah, vous avez demandé la permission à qui ?
4: Bah, à vous, justement.
8: Alors là, monsieur, non. Hein. Ça m'étonnerait, monsieur.
4: Si, je me souviens très bien. On vous l'a demandé en conseil d'administration la semaine dernière.
8: Ah, mais moi, je n'y étais pas, monsieur.
4: Et voilà, bah c'est bien ça le problème.
8: Attendez, monsieur.
4: Au moins, si vous étiez venu au conseil d'administration des imprimanteries Martin.
8: Non, mais monsieur, je n'ai même pas été averti qu'il y avait un conseil d'administration.
4: Pourtant, ça a été publié dans notre journal interne.
8: Quel journal interne ? Je fais même pas partie du journal interne, alors arrêtez vos conneries, monsieur.
4: Oui, mais si vous nous aviez envoyé un mail pour nous le demander, on aurait pu vous envoyer le journal interne.
8: Mais attendez, mais monsieur, de quel droit vous vous êtes permis de dire que j'allais accepter ça ?
4: Bah, vu qu'on n'arrivait pas à joindre monsieur DR, on s'est dit que c'était plus pratique de vous mettre à la place.
8: Ah bah oui, mais bien sûr c'est pratique. Ah bah oui.
4: Ah bah oui.
8: Mais forcément, c'est pratique.
4: Ah oui, donc on dit que c'est bon, hein, bah laissez poser.
8: Non, monsieur, non, mais...
4: Bah si, parce qu'en plus, c'est mon avocat qui m'a conseillé de blanchir mon argent dans un pressing. Il paraît
8: non,
4: que vous savez...
8: Ah oui, bah forcément, les avocats. Non, monsieur, moi, forcément, j'en ai rien à foutre. Je n'en veux pas.
4: Ah, donc pas de billet de 6, pas de billet de 11.
8: Non.
4: Dans ce cas, je peux vous mettre directement des billets de 17 euros.
8: Mais monsieur, mais vous comprenez le français ou pas ? Quand je vous dis non, c'est non, point barre.
4: Il y a aussi des non, c'est non qui veulent dire oui, c'est oui.
8: Non, je suis désolé. Moi, quand je dis non, c'est non.
4: Non, vous savez quoi ? Prenez le temps de réfléchir.
8: Je dis non, monsieur. Mais vous êtes buté quand même. Non, c'est non. N-O-N.
4: Écoutez, je vous laisse un petit temps de réflexion.
8: Au revoir, monsieur.
4: Ah, ça, c'est un au revoir, monsieur, qui veut dire oui.
8: Non,

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4: Bon, attention, que ce soit bien clair, je veux froisser personne ce soir, hein. On fait attention avec les réseaux sociaux. Je n'ai rien contre les féministes, vraiment, bien au contraire. Je pense juste qu'on devrait pouvoir se moquer d'elles sans être brûlées en place publique. Voilà. Parce que si les féministes veulent vraiment être les gars des hommes, il y a forcément aussi des connes parmi elles.
5: Allô ?
6: Oui, bonjour madame, c'est les pompiers. C'est des choses qui arrivent. À mon avis, la concurrence est déjà passée. Eh ben, ces salopards des boueurs. Ils ont presque tout le marché, hein. De toute façon, on peut pas lutter.
7: De toute façon, on va tous devenir cons, c'est une fatalité. C'est une épidémie. Voilà, c'est une épidémie. C'est comme les zombies. Tu te crois à l'abri, tu fais pas gaffe, tu te fais mordre par un con, tu deviens con. Je vois pas d'autre explication à cette prolifération.
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8: Franchement les amis, vous vous rappelez quand votre père il sortait de la bagnole, vous saviez même pas s'il allait revenir. Il n'y avait pas de jouets, il n'y avait rien, il n'y a pas d'iPad. Il y avait deux choses pour te divertir, la buée de ta bouche et la vitre de la bagnole, c'est tout.
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10: La dernière fois que je suis parti en vacances, je suis revenu chez moi à la maison à Paris, on m'avait cambriolé mon appart. Je sais pas si ça vous est déjà arrivé, mais c'est un sentiment dégueulasse. D'ailleurs, il y a même une expression en France que les gens utilisent beaucoup, qui moi me choque un peu. Quand ils se font cambrioler, ils disent « je l'ai vécu comme un viol ». C'est fou de dire ça quand même. Parce que moi je me suis fait cambrioler, j'ai pas... enfin... Et puis comment ils savent quoi, il faut savoir comment tu peux comparer, c'est chaud quoi. Puis ça se fait pas, c'est un manque de respect pour les gens qui se sont fait violer, qui voilà, eux ils se permettraient jamais de dire ouais, je l'ai vécu comme un cambriolage. Bref, ils m'ont tout volé, tout, mais tout. J'avais mis pourtant un chien pour protéger la maison, ils l'ont volé. Mais je m'en fous, j'ai aucun attachement pour les animaux, donc vous pouvez le prendre. Ça va, quoi? Oh là là, vous allez me faire comme la dame hier soir qui a dit « Si vous n'aimez pas les animaux, vous n'aimez pas les êtres humains oh !» Je lui dis « Madame, si les êtres humains et les animaux, c'était la même chose, on aurait déjà entendu des phrases du genre « Ma sœur attend des triplés, est-ce que quelqu'un en veut un ?» Il n'y a pas longtemps, je marchais dans Paris, il y a une jeune fille qui est venue avec son petit truc comme ça, genre « Monsieur, monsieur, vous avez 2 minutes pour la maltraitance des animaux ?» Je dis « Oui. » Ils sont où? Oh là là, ce qui m'énerve, moi, chez les animaux, je le dis, franchement, c'est leur racisme, ok? Leur repli communautaire, leur xénophobie, à l'heure où nous, les êtres humains, on essaye d'abolir les barrières de merde qui nous séparent. Les animaux, eux, se reproduisent entre eux, se marient entre eux, restent entre eux. Le pingouin épouse la pingouine à qui il fait des pingouins. Il n'y a aucun pingouin qui a dit un jour à un autre pingouin, dis-moi, la mouette là-bas, elle est pas mal, vas-y, présente. Et l'autre me dit, non, c'est la meuf d'un serpent que je connais, ça se fait pas. Ah, l'ex du singe, ouais, non, il ne faut pas rentrer là-dedans. Donc je m'en fous des animaux. Encore le chien, ça va, un peu de respect depuis que j'ai vu dans la rue, il y a quelques jours, un monsieur non-voyant avec son chien qui le guidait. Ça m'a ému, je me suis dit, la communion entre l'homme et l'animal, c'est beau, c'est émouvant. C'est pas un chat qui ferait ça. Le chat ne sert à rien, quoi. Il n'y a pas de chat d'aveugle. Il n'y a pas de chat d'avalanche. Ils sont tellement pervers et vicieux, ils sont capables de trouver des gens dans les avalanches et de leur dire « On vous avait dit qu'il fallait pas skier ici !» Je crois que l'espèce chez les animaux qui me fascine par sa bêtise, naïveté, vraie connerie, stupidité totale, les poissons. Depuis le temps que la pêche existe, il n'y a pas un seul poisson au monde dans les lacs, les rivières, les ruisseaux et les étangs, qui s'est douté du système de l'hameçon, sérieux. Mais des cons, mais eux, mais alors là, genre... Je sais ce que vous allez me dire. Ouais, mais comment veux-tu que les poissons avertissent les autres poissons? Puisqu'ils se sont fait pêcher, ils sont morts, c'est fini, ça y est, ils peuvent plus communiquer entre eux pour pouvoir prévenir les autres. Non, il y a des poissons qui se sont fait pêcher puis relâcher. Ça existe, ça. Vous connaissez ce truc-là, débile, qui sert à rien? J'ai jamais compris le principe, d'ailleurs. Le mec, il attend 3 heures un poisson, et dès qu'il l'a, il lui défonce la gueule et il le rejette à l'eau. Hey, retourne dans la mer. Maintenant que tu saignes, t'es tout déglingué de la gueule. Vas-y, sois libre. C'est comme si un chasseur, il tirait un oiseau, pas. Et il disait, allez, retourne dans le ciel. Ce que je veux dire par là, les amis, c'est que le poisson qui s'est fait pêcher puis relâcher, c'est à lui que revient la responsabilité d'aller voir les autres poissons et... de les avertir et de leur dire « Les gars, ils m'ont défoncé la gueule. Ah, ils m'ont massacré, je sais pas comment ils ont fait. Non, j'étais en train de nager, tranquille. J'ai vu un verre de fou furieux, j'avais faim, j'ai rien mangé de la journée, putain. C'est quoi, j'ai mordu dedans. Mon frère, je suis montagne de ses vitesses. J'ai rien compris. Je montais, les autres, ils me regardaient. Qu'est-ce que tu fais là? Je suis sorti de l'eau. Moi, je suis jamais sorti de l'eau. Je suis un malade. Je suis pas un dauphin, putain. J'ai atterri sur un bateau. Les nanas en string, le champagne, la musique, vas-y. Je me retourne sur le bateau. Qui je vois? Ton cousin. Allongé sur un plateau avec des légumes sur la gueule et de la mayonnaise comme ça sur le corps. C'est quoi ce délire? Je me retourne, je vois ta belle-sœur. Panée. Et deux saumons que je connaissais très très bien dans un état lamentable. C'est une horreur, des saumons que je connaissais, des mecs comme ça quoi. Un était en tartare, l'autre ils l'ont mis mariné, on sait pas quoi, fracassé, c'est... Et nous, ça fait bizarre en tant que poisson de voir un saumon dans cet état-là, parce que pour nous, les saumons, c'est les blonds des poissons, quoi. Tiens, il y en a un qui arrive... Saumon hein, qui passe, avertis-le. Saumon. Saumon. Fais gaffe, ils vont t'attraper, ils vont te fumer.

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3: Ce soir, je prends un verre avec deux super copines qui me disent « Nous, demain, on va faire une séance de cryothérapie. C'est un truc avec du froid, tu rajeunis 10 ans. » Je me suis entendu leur dire « Ok, je viens avec vous. » On arrive dans le centre de cryothérapie, tout est blanc. Et je vois un mec qui sort des vestiaires et qui n'a pas l'air bien. « Ça va, monsieur? Ça s'est bien passé ?» Il me dit « Ouais, au bout d'une minute, j'ai eu un peu mal à la tête, alors je suis sorti de la cabine. » Et dans ma tête, je me suis dit « Toi, t'es une petite tarlouse. » Tu vois ? Et je me retrouve dans une pièce avec mes copines, en maillot de bain, avec un petit bonnet, des petits gants et des petits chaussons. Et là, d'un coup, on entend une voix qui fait « Bonjour, je suis votre opératrice. Le froid va créer un choc thermique dans votre corps qui va se mettre en mode instinct de survie. À ce moment, votre sang va se retirer pour protéger vos organes vitaux, le cœur et les poumons. Ne pleurez pas, sinon ça gèle et vous crève les yeux. Hein ? Une question avant votre soin. Qu'est-ce que vous voulez comme musique dans la cabine ? Je ne sais pas pourquoi, j'ai répondu « Non, je ne regrette rien. » Mes copines, ouvre le sas à moins 60. Allez, c'est parti mon kiki. Je ne croyais pas si bien dire. Et quand la porte se referme derrière moi, je me suis dit « Est-ce que je vais battre le record de la petite tarlouse ?» Et là, j'entends « Non, rien de rien. » 30 secondes passées dans la seconde cabine. Moins 120. Tu cailles ta race. Ni le mal, tout ça m'est bien égal. Tout mon sang s'est réfugié vers mes organes vitaux. Et c'est là que j'ai compris que, contrairement à ce que je pense depuis toujours, mon sexe n'est pas un organe vital. Tu vois ? Non, rien de rien. Et là, j'entends « 3 minutes, sortez !» Je me jette sur la porte et je me dis « Christophe, take deux femmes, sois gentleman, ladies first. Grouillez-vous le cul, les connasses !» On repasse par le sas à moins 60. Alors quand tu viens de moins 120, moins 60, c'est les Caraïbes. Hein. Retour dans la pièce à 18 degrés, t'es bleu. Hein. Pas comme la couleur, hein, le steak. Hein. Tu peux plus marcher, on te tient les bras, ni articuler. Ça va, Christophe ? J'ai battu le record de la petite tarlouse. Évidemment, les mecs, on a tous le réflexe de se toucher la zigounette. Alors, elle est partie. Elle est restée à l'intérieur. Faut que je retourne chercher ma zigounette. Ah non, je ne vais pas. Tant pis, je la laisse. Une heure pour me réchauffer et me rhabiller. C'était il y a une semaine. Depuis, je me sens vieux et courbaturé. J'ai grossi parce que depuis le traumatisme, j'arrête pas de bouffer. Et le sommeil, la nuit, je fais des cauchemars. Je suis enfermé dans la cabine à moins 120 et je cherche la porte toute la nuit, tu vois. Et finalement, quand elle s'ouvre derrière, il y a la mort qui me regarde et fait « Allez, venez, Milord, vous asseoir à ma table. Il fait si froid dehors. Ici, c'est confortable. »
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11: Ça se passe à la campagne, c'est un grand jour parce que le fils aîné de la famille est allé à la ville passer les examens pour devenir gendarme. Alors il revient le soir, il est tout fier, il dit Papa,
12: j'étais reçu, je suis gendarme. Père dit Mais viens d'où? Oh, on va fêter ça. Alors dis-moi, qu'est-ce qu'ils t'ont demandé? Eh bien, pas, ils m'ont demandé combien ça faisait 3 x 7. Alors moi, j'ai répondu 20. Il dit, le crayon du pib, 3 x 7 ça fait pas 20, 3 x 7 ça fait 21. Il dit, ouais, peut-être, mais c'est moi que j'étais le plus près de la réponse.
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3: Quant à moi, je vous souhaite de passer une belle journée à l'écoute de Rire et Chanson. Réunion dans quelques instants. Les grands noms de l'humour français. Roland Magden, Serge Mathurin en aura aussi, Olivier de Benoît avant la demi-heure. Et forcément, ce soir, notre cher Hugo qui aura le plaisir de vous accompagner pour le meilleur du rire spécial vacances. Bisous tout le monde, passez une belle journée. On se retrouve demain pour la dernière de la semaine. On sera le vendredi 17 juillet 2026. Bisous à toutes et belle journée sur la radio officielle du rire. C'était Lolo.
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5: Et voilà petit, maintenant tu peux le dire. Tu fais partie de la grande famille des employés municipaux.
6: Ouais. Quand même, ça n'a pas été facile, hein.
5: Ouais, c'est pas facile, non.
6: Jusqu'au dernier moment, j'ai eu peur, ouais, hein. Parce qu'il fallait voir le concours, quand même, ouais, hein. 30 postes, 30 candidats.
5: Ouais, bien sûr.
6: Faut pas se rater.
5: Et non. Qu'est-ce que tu fais, là, comme petit? Qu'est-ce que tu fais?
6: Je prends la brouette.
5: Qu'est-ce qu'il y a écrit sur ton ordre de mission?
6: Eh bien, râteau.
5: Alors tu penses, râteau, tu vis, râteau. Ta vie est un râteau. Un jour, peut-être, tu seras brouette. Mais le chemin est long et parsemé d'embûches. Ceci dit, je te comprends, moi aussi j'étais jeune et débutant.
6: Je me souviens, j'avais été nommé à triage de vis et de boulons au service technique de la mairie. Et je peux t'assurer que d'avoir toutes ces vis sous le nez comme ça, plus d'une fois j'ai eu envie d'en visser une. Et puis un jour, j'ai craqué. Le souffle court, haletant, je prends le tournevis, je vise la fente. Et juste au moment où j'allais tourner le poignet, une grosse main calleuse se pose sur mon épaule et j'entends une voix qui me dit « Dis donc, t'es à triage ou t'es à vissage ? Tu veux créer du chômage en doublant les emplois ?» 4 ans plus tard, je vissais.
7: Wow, quelle belle histoire !
5: Oui, et c'est là que j'ai obtenu 80% d'invalidité, ça m'a déformé l'index.
7: Le parcours sans faute, la carrière idéale.
5: Oh, j'aurais pu viser plus haut.
7: Il n'y a pas plus haut, cher.
5: Si, j'aurais pu être jardinier personnel des Yukas de la femme du maire.
7: Ah,
5: mais
7: ah oui, non.
5: J'ai jamais accepté de coucher pour y arriver, alors. D'ailleurs, personne ne me l'a jamais demandé non plus.
7: Quand même, il viendra pas le type de la brouette, là?
5: Ah non, il est en récupération.
7: Vacances?
5: Non, toute la nuit, il a collé les affiches de monsieur le maire. Alors aujourd'hui, moi, je repère les feuilles, toi, tu simules le ratissage, et si lundi, l'équipe est au complet, on concrétise.
7: Ah, ça sera beau quand même, hein?
5: Ah, ça sera beau, petit. Tu verras, ça sera comme dans un rêve. Tu vois, moi, je fais toujours le même rêve. Je rêve que la France entière serait employée municipale. Tout le pays ne serait qu'un balai de blouses aux couleurs multicolores. 11h moins le quart, l'heure de l'embauche. Je suis devant mon casier et le choix est posé. Blouse verte ou blouse bleue. Le temps de réfléchir et midi vient de sonner. Les grilles du loto, la réunion syndicale, le temps de se restaurer et déjà il est 15h15. 16h10, c'est l'heure du choix du balai.
7: Dans leur belle étuve en sky, ils sont là, tels des fauves avant l'attaque. Mais lequel choisir? Le court à poil dur pour les déjections canines ou le souple à nosier pour les feuilles pouvoir ramasser?
5: 16h45, nous sommes dans le camion, prêts à l'action.
7: Que tout à coup, il pleut.
5: Alors nous nous faisons violence pour ne pas y aller.
7: Alors que d'autres n'auraient pas hésité à mal travailler.
5: Mais nous ne sommes pas dans le privé. Nous, à la ville, on aime le travail bien fait.
7: Oh,
5: un espace gris métallisé.
7: C'est monsieur le maire qui fait sa tournée.
5: Ne sommes-nous pas, nous, les employés municipaux, les bases d'une pyramide dont le maire est le sommet?
7: Alors viendra ce long mois de décembre.
5: Un mois si dur, tout entier à faire du porte-à-porte en vendant des calendriers.
7: Critiquer, copier, mais jamais égaler.
5: Nous sommes les mercenaires de la propreté.
7: Nous rendons à la ville sa virginité. Alors harassés, mais le cœur léger, nous rentrons dans nos foyers.
5: Mais tu pleures, petit.
7: Oui, chef. Ce monde sera-t-il un jour réalité?
5: Il le sera, petit. Alors, pour récompenser notre ténacité, nous pourrons chanter ce chant si beau, le chant des municipaux. Feuilles, râteaux.
7: Feuilles, râteaux.

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2: Je sais pas vous, mais moi, chaque fois que je vais dans une grande surface, je tombe toujours sur le chariot qui couine. C'est le chariot avec la roue bloquée par la feuille de salade, là. Du coup, je me fais toutes les années en dérapage. Hein. Et plus je charge mon chariot, moins j'arrive à le diriger. Au bout d'un moment, ça devient la lutte de l'homme contre la machine. Et là, d'un coup, je vise l'allée des surgelés.

0: celle que t'as choisie avant que t'arrives à l'avancer super bien. Depuis que t'y es, elle avance plus. Il y a comme un blocage. Bah alors finalement, tu fais ta queue pendant une heure et hein, il reste plus qu'une personne devant toi. Et là, il y a une autre loi dans les supermarchés. Le mec qui est là juste devant toi, là, c'est toujours le plus mou du monde. Il y a toujours un truc aussi, il a toujours un article où il n'y a pas le prix dessus. Il y avait 400 fourchettes en promotion, il en a pris une, il a juste pris celle où il n'y avait pas l'étiquette. Bon, finalement, c'est à toi, il s'en va, c'est à toi. Tu sors ton petit merdier, tu le mets devant la caissière. Et là, la caissière, elle te fait un non, non, non, non, non, non, non. Comment ça, non, non, non, non, non, non, non, non. Ah non, non, non, non, non, non, non, non. Ici, c'est la caisse 5 articles maximum.
1: Ah ah.
0: Faut que vous fassiez demi-tour. Faut que je fasse demi-tour.
1: Ah ah.
0: Et là, tu commences à faire ton demi-tour avec ton chariot. Dans un couloir de 80 cm de large, avec un chariot qui doit bien faire 1m20. Et tout en faisant ton demi-tour, tu te promets de revenir un petit peu plus tard pour poignarder la caissière avec une des 400 fourchettes en promotion. Alors là, tu te retrouves dans la bonne file d'attente. 50 personnes devant toi, 50 chariots bourrés à mort. Et là, il y a ta femme qui t'a acheté du pain qui revient. Elle t'avait laissé 5 minutes avant, t'étais à 50 cm de la caisse. Elle te retrouve 5 minutes après, t'es à 50 mètres derrière. Et dans une autre file. Et là, ça commence. Non, mais ça va pas, non! Mais tu crois que j'ai que ça à faire, moi, attendre mon mari qui recule dans les files? Bon, moi, je m'en vais! C'est ça, casse-toi, ouais. Laisse-moi dans la merde, là. Va le bouffer à la maison, ton pain, étouffe-toi avec, hein. Faut voir dans quel état de nerf on finit les courses. Bon, une heure après, ton état de nerf s'est considérablement amélioré. Et là, tu ouvres un œil, il n'y a plus qu'une personne devant toi. Tu dis avec le pot que j'ai aujourd'hui, ils vont fermer la caisse juste derrière elle. C'est très sympa aussi. Les deux heures de queue, changement de caisse. Marqué un jour, il n'y aura plus de caisse, il n'y aura plus de caissière, il n'y aura plus de supermarché, on fera les courses chez nous devant la télé. Et il y aura un bras électronique qui nous prendra le pognon directement dans la poche. Là, pour l'instant, on en est aux caisses électroniques. Très sympa. Très sympa pour savoir le prix de ce que tu achètes. Combien ça coûte, ça, mademoiselle? Ça a drôlement augmenté, là. Mais ça va très vite. D'ailleurs, maintenant, quand tu poses tes affaires, là, commence un concours de vitesse entre la caissière et son tapis roulant d'un côté, et toi et tes sacs en plastique de l'autre. Non, attendez, je suis pas prêt, là. Stop, stop, stop, stop, stop. Vous avez pas un petit sac? Un petit carton? Ben, c'est pas la peine, hein. Tout en train de se casser la gueule au bout du tapis roulant, là. Là, elle te fait l'addition d'un montant total de... et des poussières. Tu lui donnes un chèque qu'elle remplit elle-même, ce qui fait que quand tu sors de là, tu sais même pas combien ça t'a coûté. Et t'es fatigué. Vous savez, quand on fait les courses, on est fatigué. D'ailleurs, j'ai trouvé pourquoi. C'est une histoire de manipulation. Tu prends ton produit, tu le mets dans ton panier, une fois. Arrivé à la caisse, tu le ressors du panier, deux fois. Tu payes, tu le remets dans ton panier, trois fois. Après, tu l'amènes dans ta voiture, tu descends de ton panier, quatre fois. Tu le mets dans ta voiture, cinq fois. Tu arrives chez toi, tu descends de ta voiture, six fois. Tu le montes chez toi, sept fois. Tu sors du paquet, huit fois. Tu le mets dans ton placard, neuf fois. Quand tu sors une boîte de petits pois le soir même, ça fait déjà 10 fois qu'elle te passe dans les mains. Tu la mets dans la casserole 11, tu la sors dans la casserole 12, tu la mets sur la table 13. Ta boîte de petits pois, elle pèse 13 kilos. T'as le bras comme ça. Et là, il y a toujours un con autour de la table qui dit « Les petits pois, c'est tout ce qu'il y a à bouffer ce soir. »
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8: Vous allez bien? Ok, je vais me présenter rapidement. J'ai 32 ans, je m'appelle Cert et je suis d'origine haïtienne. J'aime beaucoup mon pays d'origine, Haïti. Okay, c'est un très beau pays, mais je suis assez lucide, je suis tout seul à le penser. Haïti, c'est, quand tu dis que tu viens de là-bas, on dirait que tu annonces une maladie aux gens. C'est un très beau pays, mesdames et messieurs. C'est l'un des seuls pays noirs au monde qui n'est pas situé en Afrique. Ça change rien. On est juste pauvres avec 6 heures d'avance. C'est la seule différence qu'il y a. Franchement, ça change rien du tout. Il y a deux trucs à savoir sur Haïti, mesdames et messieurs. La première des choses, c'est la religion du peuple haïtien. Elle est très intéressante. Le vaudou. Le principe est très simple. Tu jettes des sorts sur les gens te renvoient des sorts. C'est Harry Potter, mais sans budget, en fait. Voilà, si vous voulez un comparatif, c'est ça, dans l'idée. Il y a un autre truc très bizarre en Haïti, 90% des Haïtiens ont des prénoms bizarres. Il y en a qui ont entendu comment je m'appelle ou pas? Mon prénom, c'est Cert. Ça s'écrit C-E-R-T-E. Mon prénom, ça n'advert qu'une faute d'orthographe. Ça fait 32 ans que ça dure. J'en ai voulu pendant tellement longtemps à mes parents, mais je me rends compte en fait que c'est pas de leur faute, c'est culturel. En Haïti, c'est culturel. Moi, j'ai un grand-père qui s'appelle L'Hérisson. J'ai un nom qui s'appelle Fisté. En créole, ça passe bien, à ce qui paraît. Vous savez, la différence qu'il y a entre moi et ma famille, c'est que ma famille, ils sont nés, ils ont grandi en Haïti. Moi, j'ai grandi en France et je suis né en France. J'ai grandi en banlieue parisienne. Tu grandis en banlieue parisienne et tu t'appelles certes. T'es une offrande pour les autres enfants. T'es un cadeau, même le gros de la bande se fout de ta gueule, vraiment. C'est très compliqué. Et aujourd'hui, j'habite à Paris et je me rends compte des différences entre les banlieusards et les parisiens. Je trouve que les parisiens sont moins créatifs que les banlieusards pour trouver des surnoms. Aujourd'hui, j'habite à Paris, j'ai un pote qui s'appelle Nicolas et on l'appelle Nico. J'ai une copine, elle s'appelle Lucie, on l'appelle Lulu. J'ai grandi en banlieue parisienne, moi. J'avais un pote d'enfance, il était italien, il s'appelait Giovanni et le pauvre, il avait pas de dents. On l'appelait Al Pacico. Moi, on m'a appelé Certes et Fesses toute mon enfance. Vous avez vu la différence? Vous avez vu la différence entre les deux? Hein? C'est beaucoup plus créatif. Et ça, ce qui est très compliqué quand tu t'appelles Certes, c'est que les gens, ils ont pas de prénom de référence. Quand je dis mon prénom, souvent on me dit « Ah, oh, c'est original ». Je vois que tu veux dire bizarre dans tes yeux. Je vois que tu veux dire bizarre. Et les gens, ils n'arrivent pas à s'en souvenir. Je me rends compte que quand je dis mon prénom et que je rencontre des gens 3-4 semaines plus tard, tu vois que c'est flou dans leur esprit. Mec, je t'ai déjà vu, non? Tu t'appelles cependant? Ah non, non, non, toutefois. Parfois, il y a des gens, ils m'appellent 8. Ça veut dire dans leur tête, ils ont fait certes, 7, 8. Je leur jette des sorts à ces gens-là.
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2: Est-ce que vous connaissez les misogynes anonymes, non? Pourtant, j'en reconnais certains ce soir. Tu vas bien? Je t'avais pas eu depuis longtemps. Alors, j'étais pas seul, il y avait d'autres hommes aux misogynes anonymes. Évidemment, il y avait notamment Bernard, un rugbyman. Lui m'a choqué. Il m'a dit, jouer au rugby, c'est comme coucher avec ma femme. Même si je veux pas, à un moment donné, faut foncer dans le tas. Ça vous choque aussi, bien sûr. Il y a aussi Jean-Pierre, un moniteur d'auto-école. Il m'a choqué aussi, lui. Il m'a dit, ah, si les femmes n'ont pas le droit de conduire en Arabie Saoudite, c'est normal. Ça veut dire que là-bas, la sécurité routière est prise très au sérieux. Et enfin, il y avait un acteur de film pour adultes. Alors lui m'a fasciné, c'est la première fois que j'en rencontrais un. Alors je lui ai demandé quel était son parcours. Il m'a dit qu'il avait toujours voulu faire acteur porno. Déjà au lycée, il avait sauté une classe. Je vous laisse un peu de temps. Il m'a dit que son métier lui posait parfois des problèmes. Il avait raté 17 fois son permis de conduire. Quand l'examinatrice disait « Attention, ça tourne !» Il avait un mauvais réflexe, bon. Je lui ai demandé s'il avait déjà fait des films avec des animaux. Il m'a dit que la zoophilie était interdite en France. Du coup, je lui ai demandé, ma femme a un bec de lièvre, est-ce que ça compte? J'aurais dit que j'étais humoriste. Voilà. Bernard m'a dit qu'il avait peur des comiques depuis la candidature de Coluche à la présidentielle en 81. Voilà. Il m'a dit, imagine qu'un petit gros à lunettes, sans expérience, qui passe son temps à faire des blagues, ait été élu président. Puis là, j'ai pas pu empêcher de leur parler de ma femme. Je leur ai dit, voilà, l'autre jour, ma femme m'a dit, t'es incapable de me faire grimper au rideau. Je lui ai répondu, c'était ton idée d'installer des stores. Et après, la séance a commencé. Alors, les misogynes anonymes, c'est comme les alcooliques anonymes. Bonsoir, je m'appelle Olivier.
3: Bonsoir.
2: Ah, c'est que les hommes, mesdames, c'est que les hommes, c'est que les hommes. Puis on est aux misogynes, vous n'êtes pas là, vous n'êtes pas là. Voilà, on est retardé par les femmes, c'était une habitude. Et là, on m'a demandé de lire un exposé sur les femmes dans l'histoire et les femmes qui ont marqué l'histoire. C'est ce que j'ai fait. C'est recto verso, hein. Ça commence en 1971. On découvre que dans certaines circonstances bien précises, une femme peut retenir par cœur une suite de 4 chiffres. La carte bleue est inventée. 1973, les femmes commencent à utiliser la carte bleue pour faire du shopping. Bilan, crise économique et premier choc pétrolier. 1974, c'est quoi? Légalisation de l'avortement. Ma femme m'a dit, toi t'es de 73, c'est con à un an près. 16 mai 1976, première femme au sommet de l'Everest. Bon, après vérification, elle allait en vacances à Deauville, elle a essayé de lire une carte. Et enfin, 2016, c'est l'abolition de la prostitution en France. Les clients des prostituées encourent dorénavant une amende de 1500 euros. Entre le prix de la prestation et l'amende, le mariage redevient compétitif.

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2: À la une, plus de collecte des déchets dans le sud jusqu'à nouvel ordre. Mondial 2026, l'Argentine en finale. Et du côté de la météo, de belles éclaircies sur l'ensemble de l'île. Bonjour à toutes et à tous. Pour commencer, on part dans le sud de l'île avec la grève chez De Richebourg. La collecte des déchets à Saint-Pierre et à Petite-Île est fortement perturbée depuis lundi. Les syndicats qui dénoncent un manque de dialogue social ont reconduit le mouvement de grève après l'échec d'une nouvelle réunion hier. La collecte des ordures ménagères, mais aussi les encombrants et les déchets verts reste donc suspendue. Et logement social avec une nouvelle enveloppe débloquée face à la forte baisse annoncée de la ligne budgétaire unique qui pourrait passer de 80 à 27 millions d'euros cette année. Le conseil départemental de la Réunion annonce débloquer 2,4 millions d'euros pour finaliser 7 chantiers déjà engagés. Objectif, permettre aux bailleurs sociaux d'achever des travaux de réhabilitation et d'améliorer les conditions de vie des habitants. Et direction l'Assemblée nationale avec le droit à l'aide à mourir définitivement adopté. Le texte a été approuvé par 291 voix contre 241 lors d'un ultime vote. Il prévoit sous des conditions strictes un accès à l'aide à mourir pour certains patients majeurs atteints d'une maladie incurable engageant le pronostic vital. Le gouvernement a annoncé la saisine du Conseil constitutionnel afin de vérifier la conformité de plusieurs dispositions avant l'entrée en vigueur de la réforme. Et mort de Liana, Jérôme Barella, principal suspect dans l'affaire de la mort de la jeune fille de 11 ans, a été mise en examen pour meurtre et viol ce mercredi. Pour rappel, le corps de la collégienne avait été retrouvé le 4 juin dernier dans le Gers. À l'issue de sa présentation devant un juge d'instruction, le suspect a été placé sous enquête judiciaire pour ces faits. Et on finit bien évidemment sur la Coupe du Monde. Les finalistes ont enfin connu. Ce sera donc Argentine-Espagne. Et oui, hier soir, l'Argentine a décroché son billet pour la finale en s'imposant face à l'Angleterre 2-1. Menés en fin de rencontre, les Argentins ont renversé la situation grâce à deux buts inscrits dans les dernières minutes par Enzo Fernandez et Lautaro Martinez. Rendez-vous donc dimanche pour connaître si Lionel Messi fera le back-to-back ou si au contraire l'Espagne fera le doublé Euro Coupe du Monde.
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2: La Réunion reste sous l'influence du masse d'air humide aujourd'hui, malgré quelques éclaircies sur le littoral. Des averses éparses sont attendues dans les hauts avec des pluies plus marquées du côté du volcan. Côté température, 26 degrés à Saint-Denis, 21 à Saint-Leu et 19 degrés à Takamaka.

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8: Allô.
9: Bonjour madame, c'est bien le bar?
8: Oui, tout à fait.
9: DJ Martin à l'appareil, je t'appelle parce que je vais organiser des soirées clubbing dans ton établissement.
8: Pardon? Non, on n'est pas contre ça du tout là.
9: Comme les discothèques sont fermées, j'ai décidé de transformer ton bar en disco club. On va livrer du matos.
8: Non, vous nous donnez rien du tout monsieur, faut demander la permission avant de passer vos annonces.
9: Non mais DJ Martin te fait le cadeau de sa présence.
8: Y a pas de cadeau, y a pas de rien monsieur, vous êtes normal au moins vous, arrêtez de m'emmerder.
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13: Mais je suis sûr qu'il y en a parmi vous qui sont fous des affaires criminelles, hein. Mais c'est vrai que c'est dingue, hein. Moi je les adore toutes. J'ai regardé ça sur le net, les reportages, les grandes affaires criminelles du siècle. Je veux dire, c'est fascinant. Marie Bénard, l'empoisonneuse de Loudun. 1927 à 49. Marie Bénard. 12 morts dans la famille. Tout à l'arsenic, elle a tout mis dans la soupe. Elle a dézingué l'arbre généalogique à la soupe. Elle a 12 morts à la soupe. Faut quand même. C'est fascinant. Il y a un truc qui aurait dû leur mettre la puce à l'oreille au Bénard, c'est qu'elle prévoyait jamais de dessert. Tu fais pas de dessert, Tati? Non, t'inquiète, t'auras plus faim. Oh, la plus connue de nos affaires criminelles, évidemment, hein, on n'allait pas y échapper. L'affaire Xavier Dupont de Ligonnès. Eh bien, ah, bah oui, non, mais le Nantais le plus connu de France après le petit Lu. Hein. XDDL, comme il se fait appeler sur TikTok. Ou Tuto Terrasse, comme il l'appelle chez le roi Merlin. L'égérie. L'affaire Daval aussi, évidemment, hein, Jonathan Daval qui a tué sa femme parce qu'elle a eu le malheur de demander du cul après une raclette. Jonathan Daval, tu l'as pas la gueule, Jonathan Daval. Et si, Jonathan, le gars avec une gueule de gouine qui chouignait pendant les battues. Voilà. Oui, elle gratte un peu celle-ci, hein, elle gratte. Oui. Prenez un verre d'eau, moi aussi j'arrive pas à la mâcher entière. Elle est bizarre. Ah moi je comprends Jonathan, hein. Une fois j'ai demandé du cul à une copine de Colmar après une choucroute, je me suis pris une tarte, c'était pas le moment. Ça rend insomniaque, alors tu sais pas c'est la poule et l'œuf, tu sais pas tu regardes, tu dors pas, t'as envie de regarder. Eh sans déconner, 2h du matin, t'arrives pas à dormir, tu te lances un bon fait entrer l'accusé. T'as pas de t'enchaîne après 2h de BFM, je peux te dire. 6h du mat, le soleil se lève, t'es pas guéri, hein, t'es là. Oh, de toute façon, ça va jamais en français. Meurtre ou pas meurtre, que Covid ou pas Covid, pandémie, guerre. Le français est congénitalement incapable de dire quand il est heureux. Hein, en France, il faut dire que t'es, ça va pas. Voilà, là, c'est engrammé hein, en nous, comme disent les psys. T'arrives le matin au bureau en France, tu sifflotes, tu te fais alpaguer. Hein, ah, t'arrives au bureau le matin... Qu'est-ce que tu fais, Thierry? Chef, il y a Thierry qui sifflote. Il dit qu'il est heureux. Hein, faut pas faire ça, Thierry, tu vas déstabiliser l'équipe, là-haut. Eh ben moi je pense que c'est Thierry qui a raison. Faut s'inoculer un peu de bonheur ou s'imaginer qu'on est... Je sais pas comment le dire, hein, mais je me mets le premier dans le sac. Hein, mais Alors évidemment, en ce moment c'est particulier, quand je parle de ça, tout le monde me tombe dessus, mais Jérôme, enfin, bon, tu veux parler de bonheur, on traverse une période dégueulasse, la guerre aux portes de l'Europe, la pandémie, oui, il y a eu le Covid, oui, d'accord. Oui, il y a eu des morts dans les EHPAD, si tu veux. Oh, écoute, ça aussi, hein. On va s'en faire un flanc, hein. Tu te souviens, pendant le confinement, en 2020, les gens sur les réseaux... On veut voir nos vieux. La dernière fois que t'as vu ta mamie dans un EHPAD, c'était pour le passage à l'euro, arrête, t'es quand même... D'abord, on connaît pas le nombre de victimes exactes du Covid, non mais c'est vrai, hein, quand tu regardes les chiffres officiels, sur Internet, ils mettent 10 à 20 millions de morts. Bon, on a vu plus précis, je veux dire... Ça fait une bonne fourchette à salade, quand même. 10 à 20 millions de morts, on sait pas. Les 10 derniers millions qu'on sait pas trop, c'est des morts chinois. Voilà. Ils affinent, on affine. Parce qu'eux, ils disent, on a eu 40 morts. Ils sont 1,5 milliard, on leur a dit, recomptez. Recomptez. Il y a un trou dans la caisse, il va être pour vous. Recomptez.

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2: C'est important pour vous l'écologie par applaudissement? Dites-moi un petit peu comment on se situe sur le sujet. Ok. Trop cool. On a fait une semaine de formation sur le sujet, c'était incroyable. On a revu tous les concepts pour sauver la planète. Et là, Monique, la semaine dernière, elle arrive. Elle me dit, Stéphanie, elle me dit, je suis trop contente. Elle me dit, depuis la formation, j'ai changé plein de choses. Je dis, c'est bien, Monique, je fais, qu'est-ce que t'as fait? Elle me dit, tu vois, elle dit, ce matin, je suis venue en covoiturage. Je dis, c'est bien, t'es venue avec qui? Elle me dit, avec mon mari. Il m'a déposé, puis il est rentré à la maison. Je dis, bah, c'est pas ça le covoiturage. Elle me dit, attends, c'est pas tout. Depuis que je sais que faire pipi sous la douche, c'est écolo, bah, maintenant, dès que j'ai envie de faire pipi, bah, je prends une douche. Pas les concepts. L'année dernière, même problème, je l'ai inscrite à une formation SST, sauveteur, secouriste au travail. Mais elle fait du bouche à bouche à tous ses collègues, la Monique. Du coup, je l'ai envoyée voir Robin. Tu sais, Robin, c'est notre responsable de l'écologie. Vous savez ce que c'est ou pas? Non? Alors, c'est pas compliqué. C'est un mec de gauche avec un salaire de droite. C'est un punk à chien avec un sarouel à 200 balles. C'est un cracheur de feu, mais avec du rhum minimum 30 ans d'âge. Robin, là, il veut quitter la boîte. Là, il veut quitter la boîte et Chantal, elle comprend pas ça. C'est pour dire un truc, c'est que Chantal, elle a fait toute sa carrière chez Castorama. Toute sa carrière. Et face à elle, elle a des gens comme Robin ou comme Camille. C'est par exemple Camille, 27 ans. C'est déjà sa cinquième boîte. Chantal, elle me dit, ben, bah, elle est où Camille? Ben, je dis, ben, elle a quitté la boîte. Elle me dit, ben, j'ai même pas eu le temps de lui faire son badge. Les jeunes, vous m'impressionnez. Est-ce que j'ai des jeunes par applaudissement dans la salle ce soir? Applaudissez un petit peu les jeunes pour voir, elles sont très cool. Incroyable les jeunes. Eh les jeunes, vous êtes capables de quitter une boîte? Ça n'a rien à voir avec le taf. Tu sais, la petite Lara dans ma boîte, elle arrive, elle fait quoi? Excusez-moi. On n'est pas 100% télétravail ici? On est obligé de venir deux jours par semaine en physique dans l'entreprise? Allez, ciao les nazes. Récemment, pareil, le petit Théo, je peux pas valider ses vacances. Il y avait une grosse opération commerciale. Bon, c'est pas compliqué. Théo, il démissionne, il part en vacances. Et quand il revient, il recandidate. Et moi, je le reprends, évidemment. J'aime trop les jeunes, ils sont en train de rechanger leur rapport au travail. Même la notion de binôme, elle a changé. Tu sais, mon alternante Déline, elle vient me voir. Elle me dit, Stéphanie, est-ce que tu peux mettre un binôme sur le projet? J'ai dit, Déline, on n'a pas les moyens, c'est pas possible. Elle me dit, t'inquiète pas, ça coûte 20 balles par mois. J'ai dit, ok. Eh ben, elle bosse avec ChatGPT, les amis, voilà, tu vois. C'est un truc de fou, ChatGPT. L'intelligence artificielle, c'est en train de tout changer. Tu sais, on m'a dit, Stéphanie, tu peux recruter avec ChatGPT, avec l'intelligence artificielle. J'avais jamais fait, j'ai fait un test, vraiment. J'ai pris un CV. Je regarde le CV, je me dis, bon, profil atypique, elle a pris des risques, elle mérite sa chance. Je donne le CV à l'IA, il regarde le CV, il fait, profil instable, destruction du profil. Sauf que c'était mon CV, tu vois. Je recrute pas avec l'IA, trop dangereux, tu vois. Surtout que l'IA, il regarde quoi? Il regarde les expériences professionnelles. Moi, je regarde des choses complètement différentes. Moi, ce qui m'intéresse, par exemple, ce sont les passions. Les passions, c'est important. Vous êtes d'accord ou pas avec ça? Vous êtes d'accord? C'est pour ça que je vais vous dire un truc. Vos passions, là, vous tous, c'est ma passion. Quand vous mettez passion voyage, s'il vous plaît, bah voyagez vraiment. Hein? Ça peut être désagréable, mais c'est pas parce que t'as acheté de l'op en Belgique que t'es un baroudeur, tu vois. C'est pareil, j'ai un candidat sur son CV, c'est écrit passion running. Moi, je suis trop contente, j'adore le sport. Tu sais, je vais chercher le candidat, on monte les escaliers, arrivé en haut. Ben, il a un point de côté, l'enfoiré, je... Les entretiens, ça permet de valider les choses, hein. Tu sais, je me souviens trop de cet entretien avec la petite Julie. Ça se passe trop bien, je vous jure, elle est super. Je lui dis, Julie, vous êtes super, mais moi, je peux pas vous prendre, il vous manque une compétence. Et là, elle se lève, elle me fait, ah, c'est dommage. Si je me suis super bien préparée et je me suis même épilée. Écoutez Julie, merci pour l'épilation. Mais c'est pour un poste de livreur. Et vous n'avez pas le permis. Et le ticket de métro, c'est pas suffisant pour livrer des colis, Julie.

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2: Je cherche du travail. Oh putain! Il y en a! Alors... Oh. Ingénieur... Cadre supérieur... Informaticien... Ah! Divers. T'as pas de honte, hein? Alors, non plus... Oh, pas mal, ça. Importante société de recyclage des déchets... Recherche. Jeune homme... 28 ans... Bac plus 8, 10 ans d'expérience. Oh! Pour trier les ordures. Salaire motivant, SMIC plus avantage en nature. Merci d'adresser CV plus photo, ainsi que lettre de motivation. Eh ben putain, je suis motivé à mort là. Mais je vais lui en faire une quand même, je vais lui en faire une. Alors, monsieur, pourquoi votre annonce a-t-elle retenu toute mon attention? Sans doute, parce que les termes qui la composent, ainsi que la mission qui y est proposée, me semblent particulièrement attractifs. En effet, être dans la merde, ça me connaît. Ah, je vais me gâter. N'ayant eu que des petits boulots, je vis actuellement dans une hutte proche de la décharge. Ce qui, pour une fois, me rapprochera de mon lieu de travail. Fini les retards. N'ayant plus d'amis et pas assez d'argent pour m'en faire, je serai donc totalement disponible pour votre entreprise qui deviendra pour moi une seconde famille. Et peut-être avec le temps, monsieur le directeur, me permettrez-vous un jour de vous appeler papa? Sentiment, ça peut pas nuire, hein? Désireux d'intégrer enfin une entreprise dynamique et à dimension humaine. Où l'employé est considéré à sa juste valeur, mon ambition serait d'évoluer vers un poste inespéré de sous-chef trieur à 5009. De plus, que vous le proposez si généreusement, le SMIC me permettrait de n'être à découvert qu'à partir du 11. Je m'en réjouis, grâce à vous, je vais connaître le luxe et l'abondance. Courageux, téméraire, aventurier, fouineur. Telles sont les qualités indispensables que je me propose de mettre à votre service, blablabla. Je vous en supplie, monsieur. Non, rayez. Je vous en supplie, cher papa. Embauchez-moi. Et si vous ne le faites pas pour vous, faites-le pour moi.
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5: Le médecin qui dit à son patient j'ai une mauvaise nouvelle, une très mauvaise nouvelle à vous annoncer. Alors le mec il est un peu blanc là, il dit mais c'est quoi la mauvaise? 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Il dit, oh, et la très mauvaise c'est quoi? Il dit que ça fait 24 heures que j'essaie de vous joindre.
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0: ici, vite, 22, appelle le commissariat. Non, je ne suis pas Gérolimo et ne cherche pas lesbienne, salomazo. Qui sait qu'a changé la fréquence du poste, hein? Non, l'avenue Clémenceau.
1: Et pourquoi?
0: Parce que vous êtes perdu, il y en a un qui a un plan, l'avenue Clémenceau, là, c'est vous. Mais c'est le plan de Pointe-à-Pitre, je m'en fous. Alors Clémenceau, Clément. Ça commence par un K, non mais je le savais.
2: Mais bah, savais hein. On peut être policier avoir de l'humour quand même.
0: Sur une cassette, on n'a pas d'humour. Alors, Q.
2: J'ai regardé, il est parti.
0: Comment ça, il est parti?
2: Il est parti.
0: Il dit pas merci.
2: Il dit pas merci.
0: Ça, c'est bien la jeunesse aujourd'hui.
2: Mais vous l'arrêtez, vous n'avez pas la ceinture de sécurité de 130 balles. Hein? Et non, je veux pas le savoir, ça. Et là, j'en ai rien à foutre, vous savez, à mon tour, vous n'avez pas la ceinture de 130 balles.
3: Ouais, c'est ça. Alors comme ça, mademoiselle, on fait de l'esbrouffe. On s'amuse à passer à l'orange, au rouge, au vert, au choix, d'accord. Hein? Ah bon? Vous habitez la Martinique? C'est bon, il n'y a pas de problème. Vous dégagez, mademoiselle, c'est bon.
0: Tu l'as pas conseillé là-bas.
3: On est dans la même tribu. Ouais.
0: Marcel, qu'est-ce que tu fous là, Marcel?
2: Je viens de Berry, chef.
0: Mais c'est notre voiture là-haut.
2: Je sais, mais elle est mal garée. Alors qu'est-ce que je fais moi?
0: Mais là, je le fais sauter. Réponds à l'appel radio, Marcel.
2: Je réponds.
0: Arrêtez-vous là, monsieur, s'il vous plaît. Vous venez de brûler le feu rouge là, devant moi.
2: Allô? Oui, ici unité 22, j'écoute. Ah, par rapport aux consignes de sécurité, quittez pas, chef, c'est par rapport aux consignes de sécurité.
0: On les connaît par cœur, les consignes de sécurité.
2: Ouais, on les connaît par cœur.
0: Il faut arrêter en priorité trafiquant, drogué et dealer.
2: Faut arrêter trafiquant, drogué.
0: Et dealer.
2: Ah, c'est les chefs, j'aurais dit.
0: Viens ici. Comment ça vous êtes pressé, monsieur? Et moi je suis pas pressé, alors vous présentez. Il faut arrêter en priorité les détenteurs d'héroïne, de cocaïne et de shit. Il y en a trois, c'est pas compliqué.
4: Non, mais chef, je suis au courant.
0: Quoi, lui,
4: et tout à l'heure, chez Fayon coincé un, il avait de la cocaïne et de l'héroïne.
0: Tu l'as pas coincé?
4: Il avait pas de shit.
0: Comment ça vous êtes pressé, monsieur? C'est la deuxième fois. Vous le prenez sur son temps. Vous le prenez.
4: Allez,
0: on fouille la voiture. On va rigoler tous les deux, là, monsieur Samuel. On va voir ça ensemble. On va rigoler.
4: Quoi? Qu'est-ce qu'il y a? Vous êtes une ambulance?
0: Eh, oh!
4: Ambulance, c'est écrit à l'envers. On me la fait pas, moi.
2: Le monsieur qui a mangé, là, papier, s'il vous plaît, là-haut. Chef, regardez, c'est un drogué, il a une aiguille dans le bras, là.
0: Et c'est quoi le jeu vidéo à côté, là?
4: Allez, dégagez.
0: Au lieu de vous tourner les pouces, allez.
2: Ma chef, regardez là-bas, une petite vieille qui se fait agresser là-bas.
0: Là-bas,
2: ils sont deux, chef.
0: T'es sûr que c'est pas la vieille qui agresse les deux, là, plutôt? Non.
4: Chef.
0: Ouais, quoi?
4: Les deux, ils nous regardent, ils arrivent par ici, hein.
0: De toute façon, nous, on n'a rien fait.
4: Ouais.
0: On va vite au commissariat taper le rapport.

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2: Alors moi, avant d'être artiste, mesdames et messieurs, j'ai été fonctionnaire. J'ai travaillé pendant 10 ans dans la fonction publique. Et je comprends pas, parce que à la base, je suis quelqu'un, vraiment, j'adore la vie, tu vois. Je travaillais 10 ans comme fonctionnaire. Souvent, les gens, ils me posent la question, ils me disent « Julien, qu'est-ce que tu faisais exactement comme travail ?» Parce que c'est vaste, fonctionnaire. Et ça, malheureusement, je pourrais pas répondre à cette question. Alors, non pas que c'est secret, tu vois, mais c'est tout simplement que je ne le sais pas. Mais je sais que j'étais fonctionnaire. Ça, c'est une certitude. Je le sais parce qu'il y avait quand même beaucoup d'indices. Voilà, j'arrivais tous les matins, j'avais le nom sur ma porte. Je rentrais, j'avais l'ordinateur sur le bureau, les dossiers qui s'empilent. Alors souvent, je disais, pardon, hein, mais si c'est pas ça, c'était quand même sacrément bien fait. Moi, je pense que j'ai fait fonctionnaire parce que j'avais remarqué quand j'étais petit, j'aimais, mais vraiment du fond du cœur, j'avais une passion pour ça, j'adorais rien foutre. Sauf que, premier jour de travail, le directeur débarque, Santini, vous avez une heure pour faire ce dossier. Wow, j'étais sidéré, tu vois, j'étais un lapin pris dans les phares. Et moi, je leur disais, vous bossez, super, mais juste, prévenez, tu vois. Parce qu'au final, on nous vend une publicité, on nous vend un état d'esprit qui s'avère faux, tu vois, qui s'avère mensonger. Non, les fonctionnaires travaillent. Le fonctionnaire est rigoureux. Rien qu'avec le badgeage, on devait badger 4 fois par jour. Pour vous dire, un jour, j'ai oublié de badger, juste une fois, le lendemain, les ressources humaines m'appellent. Santini, ici, les ressources humaines, vous avez oublié de badger, vous êtes actuellement en anomalie badgeage. On a donc décidé de vous envoyer en formation badgeage taille. Les réunions aussi, c'était terrible. Je vous explique, chez nous, on faisait des réunions. Quand je dis chez nous, je peux malheureusement pas citer l'endroit où je travaillais parce que je suis encore fonctionnaire. Je suis fonctionnaire en disponibilité. Donc ça veut dire que voilà, je suis soumis à un devoir de réserve. Donc je n'ai pas le droit de citer là où je travaillais. Sinon, bah, je perds mon statut. Et autant, je suis joueur depuis le début. Autant, dans la vie, je suis très courageux. Autant là, je suis très créatif. Je bossais à l'ARS. J'étais à l'agence régionale de santé, Auvergne-Rhône-Alpes, à Lyon, métro Garibaldi, à côté de la Part-Dieu, au siège social. Et chez nous, on faisait des réunions, et on avait beau tous se connaître, les mecs voulaient toujours commencer par un tour de table. Je vais reformuler pour que tout le monde prenne la teneur de cette information, c'est-à-dire qu'on se connaissait tous, mais on se présentait. Je vais maintenant apporter une petite nuance. On se connaissait tous. On se présentait et j'étais stressé. J'avais 3 personnes avant moi. J'avais le temps. Il fallait juste que je me concentre. Et là, je commençais à avoir tous les symptômes de crise d'angoisse. Je fais des crises d'angoisse dans la vie. C'est horrible. Moi, chez moi, c'est toujours pareil. Le front qui perle, la bouche pâteuse, le cœur qui bat. Et c'est con. Mais chez moi, il y a 2 seuls trucs qui me permettent de sortir d'une crise d'angoisse. Faut pas me juger. Mais c'est soit je me branle, soit je me tutoie. Et ce jour-là, par chance, je me tutoie. Et je me rappelle de la conversation. Je me suis dit, Julien, ça n'est pas normal. Ça n'est pas normal de se mettre dans des états pareils alors que dans le fond, tu sais comment tu t'appelles. Et là, je me dis, il faut s'en sortir. Il faut trouver un stratagème pour quitter une réunion à tout moment. Et j'ai trouvé la solution, les amis, et je vous la donne ce soir. Vous voulez quitter une réunion dans la fonction publique, il suffit de poser la question suivante. Excusez-moi.

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13: J'aime bien le public qu'on a ce soir et tout. Plein de gens différents. C'est vrai, chacun a sa petite tête ce soir. Et ça, c'est formidable. Il n'y a pas deux mêmes têtes. Et c'est fantastique. Vous rigolez, mais on est quand même des milliards sur Terre. Hein. Et il n'y a jamais eu juste deux fois la même tête. Je trouve ça fou, quand même. Parce que même les jumeaux, c'est pas les mêmes. Hein. Si tu regardes bien, il y en a toujours un, il est mieux. C'est pas les mêmes. Il y a tellement de têtes sur Terre, c'est même devenu un mot de passe pour déverrouiller son téléphone, les têtes, hein, maintenant. Tellement que t'as de tête. C'est vrai. Et c'est le meilleur mot de passe parce que tu peux trouver un code, mais va trouver une tête. C'est très dur à trouver une tête. Très dur. Mais moi, mon propre téléphone, à moi, le matin, je me réveille, il est là. Non, c'est pas toi. Comment ça, c'est pas moi? Je te jure que c'est moi. Il est 7h du mat et je me force à être moi. Déverrouillé. Eh ben oui, depuis le départ, c'est moi, depuis le début. Tellement de têtes, c'est fou. Ça veut dire qu'on a quand même tous notre tête, ça c'est bien. On n'a qu'une comme vous, madame, au premier rang. Mais oui, vous en avez rien à foutre. Mais c'est incroyable ce que je vous dis. Non, mais c'est vrai. Ce sont les êtres humains, tous différents. Je vous dis ça parce que les poules... T'as vu 3-4 poules? T'as vu toutes les poules. Tu ne seras jamais étonné par une poule, hein? Sauf si elle a des Nike, d'accord. Et tu vois une poule, tu ressembles un peu à un pigeon, c'est quoi? Un pigeon! C'est pas une poule, tu vois? Je me dis, les poules, elles doivent galérer pour se reconnaître au quotidien. C'est pour ça qu'elles font ça avec leur tête, elles hésitent, les pauvres. Marie, c'est toi? Mais non, c'est Inès. Mais non. Comme deux gouttes d'eau. Incroyable. Heureusement qu'elles ont pas d'iPhone, les poules, hein. T'imagines, t'es une poule, tu perds ton téléphone. N'importe quelle poule part derrière toi. Déverrouillé, voilà. C'est mon iPhone maintenant. Elle a des photos de moi à poil en plus. Chelou cette poule. Après, c'est mon avis d'humain sur les poules. Peut-être que j'ai n'importe quoi. Qu'elles sont toutes différentes, tous uniques. Et peut-être pendant que je vous parle maintenant, t'as peut-être des poules, un spectacle de poules. Avec une humoriste poule, elle est là. T'as vu 3-4 humains? T'as vu tous les humains? Et elles sont mortes de rire. Côte, côte, côte! Ça chie des œufs. Voilà, c'est mon univers. Non, je suis un peu loufoque. Loufoque. Loufoque my wife! C'est pas la meilleure, mais elle me fait rire, moi, cette blague. Et vous savez... On a tous notre tête, même tous notre langue, les humains. C'est beau. Le français, l'allemand, l'espagnol, l'arabe, pour nous différencier. C'est quand même beau, ça. Oui, je vous dis ça parce que les poules... J'ai pas terminé, encore 5 minutes. Les poules, t'en prends une du Danemark, une autre du Sénégal. Cote, cote, cote, cote. Elles se comprennent. Voilà. Je crois juste les poules italiennes, tu les remarques un peu. Elles doivent être là, cote, cote. Merci beaucoup, c'était un plaisir.

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2: Merci, c'est toujours ça de prix. Parce qu'on sait comment ça commence, on ne sait pas comment ça va se terminer. Alors, je suppose que vous utilisez beaucoup de téléphones portables, hein. C'est de plus en plus rare maintenant les coups de fil sur le fixe. Hein. Ce sont en général des démarcheurs, des publicitaires qui vous appellent. Il y a 3 semaines, là, par exemple, j'étais près de mon téléphone fixe, donc je décroche, j'entends une petite voix charmante. Elle m'a dit, voilà, bonjour cher monsieur, je suis journaliste. Ah, comme pour l'honneur, elle me dit, voilà, est-ce que vous accepteriez, cher monsieur, de répondre à une sorte de questionnaire de Proust? On vous pose comme question, par exemple, si vous étiez un animal, qu'est-ce que vous seriez? Si vous étiez un arbre, qu'est-ce que vous seriez? Si vous étiez une couleur, qu'est-ce que vous seriez? Si vous étiez une fleur, qu'est-ce que vous seriez? Si vous étiez un sentiment, des trucs pour bonne femme, quoi. Alors je lui dis, je sais pas si je vais être capable de répondre à ça. Elle me dit, il faut répondre très vite sans réfléchir. Alors, je dis, si c'est sans réfléchir, il n'y a pas de problème. La première question qu'elle me pose, c'est, cher monsieur, quel est le principal trait de votre caractère? Madame, le principal trait de mon caractère, moi, c'est le courage. J'ai pas eu peur de lui dire. Je n'ai jamais eu peur dans mon existence d'un plus petit que moi. Un plus grand, un plus gros, un plus fort, un plus balèze, un plus costaud, là je m'écrase. Hein. C'est comme un patron ou un responsable. Je peux devenir larvaire, je peux même dénoncer s'il faut. Mais un plus petit, ça me fait pas peur. J'ai donné un exemple. Avec mon épouse, nous avions été invités 3 semaines auparavant dans un dîner en ville, à Paris, chez des amis. Ça s'est très mal passé. Il y a un gars qui a manqué de respect à ma femme. Le gars, je lui ai foutu une torgnole. Ah ça a jeté un froid. Les parents étaient pas contents, il avait 3 ans. Alors après, elle m'a dit, quel est le trait de caractère dont vous êtes le moins fier? J'ai dit, ça madame, c'est la sensibilité. Je suis trop sensible. Quand Miss France a été élue, j'ai pleuré toute la nuit sur mon oreiller. En regardant la tête de ma femme. Vous la connaissez pas. Hein. Tenez, je vous donne un exemple. L'autre jour, j'avais une ampoule à changer, une ampoule électrique. Je vais chez un quincaillier près de chez moi. J'avise un vendeur. Je lui demande, il me dit, est-ce que vous voulez une LED? Alors je dis, non merci monsieur, ça me suffit, j'ai ce qu'il faut à la maison. Alors, une question très à la mode, une question très écolo. Quel est votre geste écolo? Elle dit, moi c'est simple, mon geste écolo, c'est d'économiser l'eau. Elle me dit, bravo monsieur, qu'est-ce que vous faites pour ça? Je dis, c'est pas compliqué, à table, je ne bois que du vin. Alors après, elle m'a demandé, pouvez-vous me citer, cher monsieur, une action dont vous avez été fier dans votre vie? J'ai dit, oui madame. Avoir dit à une femme au restaurant dans un dîner en tête-à-tête, ah, vous seriez jolie, je vous inviterais, mais là, ça va pas être possible. On a de l'éducation, on n'en a pas. Hein. Après, une question pas facile pour moi, parce que je ne suis pas un spécialiste de l'histoire de la peinture. Elle m'a dit, quel est votre peintre préféré? Léonard de Vinci, Picasso, Goya. J'ai dit, elle peint la chanteuse? J'ai fini par trouver assez rapidement. Je lui ai dit, ça y est, madame, j'ai trouvé mon peintre préféré. C'est José Gomez. Il n'est pas encore très connu, mais je vous le recommande. Il m'a repeint ma salle de bain après un dégât des eaux impeccable. Et puis, une question pas facile non plus, mais très classique dans ce genre de questionnaire, c'est quel est le livre que vous auriez aimé emporter sur une île déserte? Vous, madame, qu'est-ce que vous emporteriez?
3: Le parfum de
2: Verber. C'est pas de Verber, c'est de Suskind. Oui, en 2 mots. Oui, alors le... les femmes, vous avez des réponses. Voilà. L'autre jour, il y avait une très jolie femme comme vous, faut faire attention à ce qu'on dit, parce qu'après, il y a balance ton porc, qui me regarde bien droit dans les yeux, et elle me dit, le Kama Sutra. Je dis, chère madame, qu'est-ce que vous feriez du Kama Sutra toute seule sur une île déserte, hein? Oui, c'est ça. Moi, elle m'a dit, des souvenirs. Oui. Et puis alors, la dernière question de ce questionnaire de Proust. Qui est votre héros? J'ai répondu tout de suite. Je dis, moi, madame, mon héros, c'est monsieur François Hollande. Je sais, on n'est pas nombreux. Oui, alors, je dis parce que son parcours est un exemple pour ceux qui n'ont l'air de rien et qui n'en pensent pas plus. Et d'ailleurs, quel courage politique! C'est le seul président de la 5e République qui ne s'est pas représenté à l'élection alors qu'il n'avait aucune chance de la gagner. Bravo!

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2: SOS suicide, j'écoute. Oui. Votre âge et votre profession, monsieur. Non, je suis pas curieux, vous savez, moi je m'en fous, c'est pour les statistiques, monsieur. Travailler la RATP, oui. Voulez-vous jeter sous un métro? Parce que ça vous suffit pas de faire grève 6 mois sur 12. Ah, mais je comprends pas comment on peut s'engager dans les transports en commun et passer autant de temps à faire en sorte que les gens arrivent en retard. Il arrive en combien de temps le métro, monsieur? 6 minutes? Eh bien, rappelez-nous dans 6 minutes. SOS suicide, j'écoute. Oui. Vous avez quel âge? 17 ans, oui.
3: Les règles de la roulette russe?
2: Mais c'est une blague ou... Enfin, parce que je trouve ça inadmissible que vous m'appeliez pour me demander ça.
3: Parce que tout le monde connaît les règles de la roulette russe, enfin.
2: Bon, ben, c'est pas compliqué, vous mettez une balle dans le barillet, vous tournez, vous cliquez. Si c'est clic, c'est gagné, si c'est pas, c'est perdu, enfin, c'est pas compliqué. Ah ben, faites un test. Je vais demander à l'oreille, ça me flingue, elle t'importe, c'est comme rien. Allô? Ah ben, c'est gagné, ah.
4: Attends, quitte pas. Non, le gamin demande si on veut miser avec lui.
2: Le film des paris, combien on met? 20 euros? 30 euros, Jean-Marie? 30 euros? Allez, 30 euros! Vas-y. Allô? Eh ben, t'as gagné 30 euros! C'est bien, t'as pas perdu ta journée! Attends, quitte pas, il te sait quoi. SOS suicide, j'écoute. Ouais. Ouais. Ouais. Ouais. En tout cas, monsieur, si votre vie est aussi chiante à écouter qu'à vivre, je comprends que vous alliez mal. Hein. Vous voulez vous pendre? Oui. Depuis combien de temps?
5: Ah non!
2: Mais si vous en empêchez, puis tout. Ah, vous savez pas faire les nœuds? Mais vous avez regardé sur Internet? Ah, vous tapez nœud coulant dans Google? Hein? Ah, nœud marin, mon collègue me dit, nœud marin. Quoi? Ah, il y a une démonstration par le DRH de France Télécom sur Dailymotion. Eh ben, rappelez-nous quand vous serez au point, monsieur. Allô? 100 euros, d'accord? Mais 100 euros, d'accord? Ah, mais dans ce cas-là, tu remets une balle, hein? Ah bah attends, c'est SOS suicide ici, c'est pas la Française des Jeux, hein. Allez, vas-y, attends. Allô? Allô? Oh, il m'a fait une blague! Oh, quel petit! Oh. Attends, quitte pas une seconde.
4: SOS suicide, j'écoute.
2: Ouais. Oui. Votre mari vous bat. Ah oui, mais là... Oui, mais... Ouais. Non, mais parce que... Oui, mais c'est pas SOS, ça me bat... Oui. Ouais. Ouais. Mais qu'est-ce qu'il vous a dit votre mari avant de vous frapper, madame? Je vais t'en mettre une dans ta gueule, espèce de salope. Donc on peut dire qu'il vous avait prévenu. Mais qu'est-ce qu'il vous reproche votre mari, madame? Que le repas ne soit pas prêt quand il rentre le soir, oui? Et c'est vrai? Ah. Donc déjà, quand vous dites qu'il vous frappe sans raison, c'est du mensonge. Oui, bon, bah, de toute façon, ici, c'est pas SOS Femme Bat. Oui, mais c'est SOS. Et puis, quand il vous aura suffisamment roué de coups pour que vous ayez envie d'en finir, vous nous rappelez, madame. Oh, ça y est, elle pleure. Oh là là. C'est-à-dire que je me plaignais en étant SAV de Ikea, mais je peux dire qu'ici. Ne pleurez pas. Allez, une petite blague pour vous remonter. Vous connaissez les deux meilleures façons de faire rougir une femme? Une gauche et une droite. Elle raccroche. Allô? Qui est tout double? Allez, on fait qui? Ah, vous êtes le papa du jeune homme. Oui. Oui. Ah. Non, mais évidemment, il faut pas faire n'importe quoi. Ouh, non, mais je comprends votre agacement, évidemment. Attendez, ne quittez pas. Le papa voudrait miser avec nous.
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8: Il fait que des conneries l'autre fois. Il rentre au bloc avec son portable. Blablabla, blablabla. Bla, bla. Oh, je lui ai prouvé sur le téléphone portable est interdit au bloc. Avec les ondes, ça perturbe tous les appareils. Il m'a dit, j'emmerde les ondes. C'est vous le patron, ça pas raté, viens me voir après l'OP. Il me dit, Lucon, viens voir, je trouve plus le portable. Je crois que je l'ai tombé dans la malade. 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Et il me dit, va en salle de réveil, je vais faire sonner.
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10: Je te le dis, c'est la ville principale. Tu sais, regarde, c'est un tatouage, c'est ma devise, je l'ai fait tatouer, regarde, sur mon épaule. Vas-y, li. La vie ne vaut rien, mais rien ne vaut la vitre.
8: Voilà. Enfin, tu déconnes, ils ont quand même pas mis la vitre, merde!
10: Mais ils ont mis la vitre! Putain, j'aurais dû me méfier de cette pancarte, un kebab acheté, un tatouage offert, merde!
11: Bonjour.
12: Bonjour monsieur, c'est bien là au salon de coiffage?
11: Oui.
12: Oui, tu es moi, monsieur Martin, à l'appareil, je vous appelle parce que j'ai un petit souci.
11: Oui.
12: J'ai acheté du gel chez vous et il est totalement défectueux.
11: Le produit est totalement défectueux.
12: Oui, bah votre gel pour les cheveux, il désinfecte pas du tout les mains.
11: Bah pas du tout, bah non.
12: Ah.
11: Vous allez pas vous désinfecter les mains avec du gel pour les cheveux, monsieur, quand même.
12: Excusez-moi, j'ai essayé, ça ne fonctionne pas, donc effectivement, c'est bien qu'il y a un problème.
11: Mais non, mais vous vous gourrez, hein. Vous êtes complètement barré.
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17: J'adore les plans, j'adore me balader dans des jardineries. Je passe des heures là-dedans, pour rien, ça me détend. Je suis comme les petits vieux à la retraite qui n'ont rien à faire. Vous savez, ceux qui vous aident à vous garer quand vous faites un créneau difficile, alors que vous leur avez rien demandé, ils sont là, allez-y, braqué ! Contre-braqué ! Non, barre-toi, contre-barre-toi, fous-moi le corps ! Ou les petits vieux qui regardent les travaux derrière les palissades pendant des heures. Je sais pas s'ils vont y arriver avec cette grue. Hein? Ah ben y a personne. Et quand je vais dans ces jardineries, souvent pour pas qu'on me reconnaisse, quoi, je mets une casquette. Enfin, c'est pas du mépris, quoi. Mais bon, voilà, quoi. C'est un peu intime, c'est une passion, quoi. C'est mon jardin secret. Hein? C'est un peu la honte aussi, c'est vrai. Et ça ne loupe pas, hein. C'est toujours les petites vieilles qui me reconnaissent parce qu'elles sont touchées de me voir là. Elles sont là. Oh, c'est bon. Vous aussi vous aimez les plantes. Vous aussi vous êtes à la retraite. Et quand vous allez dans ces jardineries, je pense que vous avez déjà été, c'est un autre monde, hein. Alors pour vous mettre dans l'ambiance, ils vous mettent une petite bande-son d'animaux, des petits cris de lapins ou des chansons de rouge-gorge, je sais pas. Il y a peut-être un rouge-gorge qui a sorti un album en 92, je sais pas. Ou alors ils ont fait gueuler un mec de chez Jardiland. Tiens, Jackie, tu peux venir une seconde? Viens, c'est pour t'annoncer, mon Jackie, malheureusement, t'es licencié, hein. On déconne, Jackie. C'est pour la bande-son du magasin. T'es viré quand même, hein, casse-toi. Hein. Et quand je dis que j'aime le jardinage, on se fout, mais alors systématiquement de ma gueule. Hein. Alors pour les jeunes, c'est carrément une passion de vieux, hein, ou de PD. Hein, franchement, je trouve que c'est du racisme. Hein. Les PD, eux aussi, ils ont droit d'aimer le faire du jardinage. Hein. Je vois pas ce qu'il y a de mal à regarder pousser un concombre, hein, franchement. Moi, je suis hétérosexuel, C'est pas parce que je commande, excusez-moi, des bulbes de pétunias, c'est forcément pour me les foutre dans le cul. D'ailleurs, c'est pas du tout fait pour ça. On peut aimer mettre les mains dans la terre, on peut aimer le jardinage, c'est pas forcément pour enterrer des gamins, merde! Excusez-moi d'élever le ton, mais enfin on a le droit d'être différent dans cette société, c'est possible ou pas? Oui, je fais du compost, oui, je passe la tondeuse le dimanche et j'ai pas honte de le dire. Oui, je vais me balader dans ces jardineries et je vais dans ces zones industrielles pourries qui se ressemblent toutes, c'est toutes les mêmes en France. Il y a même des couples hein, qui font comme moi, qui se font des balades romantiques. Hein. Avant, on allait se balader à la plage, à la montagne, à la mer. Maintenant, on va passer son dimanche chez Jardiland. Allez les enfants, chérie, t'es bon? T'as bien pris la glacière? Parce qu'on en a pour toute l'après-midi. Hein. Oh, regardez les enfants, regardez des brouettes en promo là-bas! Oh, des ratons! Oh, une débroussailleuse! Ben, je vais te l'offrir, ma chérie, hein, parce que t'en as besoin en ce moment. Hein. Allez. Oh, regarde, un arrosage automatique! Ben, je te l'offre aussi! Comme ça, les enfants, maman aura sa pelouse toute mouillée, même quand papa n'est pas là. Allez, on continue! Les mecs peuvent s'extasier aussi hein, devant des outils de jardin, comme tu peux t'extasier devant une Ferrari. Hein. Ils sont là, oh Jean-Louis, viens voir! Une pelle! Ah, ah. Modèle ST349, manche en titane, avec un incurvé piqueté, bouleté d'eau douce. C'est ce qu'on peut faire avec ça, mon Jean-Louis, un trou. Ah. J'en ai la chair de poule. Ah, les mecs, c'est des barjots. Hein. Ah non, mais ils connaissent en plus les rayons par cœur. Hein. Si vous leur changez les rayons de place, ils pètent les plombs. Ils sont là. La semaine dernière, il y avait des géraniums. Ils nous ont mis des salades. Monsieur, on ferme à 18h le magasin. Hein. On va vous amener à l'animalerie, vous raconterez ça au poisson rouge. Hein. Les caissières aussi là-bas, hein, je vous explique, c'est pas du tout les mêmes que chez Auchan, Monoprix. Non, là-bas, elles passent des Pringles, des Pépitos, des Palmitos. Là, elles passent des tondeuses à gazon, des sacs de terreau, des marronniers, des cerisiers. Elles font 3 heures de muscu avant d'aller au boulot. Hein. C'est des routiers, mais en jupe, quoi. Ah non, mais c'est des passions qui montent au cerveau, hein, ça rend fou, hein, le jardinage. Bon, c'est vrai qu'on est comme dans un club, hein, comme dans une secte. Hein. Vous savez à quoi on se reconnaît, un petit détail qui ne trompe pas de loin, hein, aux ongles noirs, s'il y a de la terre. Et on s'exprime dans une langue dont tout le monde se fout, qui est morte depuis des 2000 ans, le latin. On est là, oh, qu'est-ce qu'il est beau ton hortense, Thierry, Rangier, hein. Oh, moi je viens de faire, figure-toi, l'acquisition d'une Nepeta et d'une Simicifuga et d'une Julieta Ternerzir, de toute beauté. Hein. Moi là-bas, je ne suis pas Elie Semoun, je suis Elicom Semounica. Ah non, mais voilà, moi toute ma thune passe là-dedans. Hein. Il y en a, c'est la coke, moi c'est le terreau. Ah, pour se le foutre dans le nez, faut y aller quand même. Ah voilà, voilà. En venant me voir, en fait, c'est comme si vous m'offriez une plante chacun, voilà. En tout cas, bah voilà, je vais pas vous emmerder pendant 3 heures avec ma passion des plantes, j'avais envie d'en parler, voilà, hein, j'aime les plantes, puis voilà, on a tous nos passions inavouables, inavouées, hein, je sais pas, peut-être monsieur là-bas, vous aimez sucer des bonbons. Apparemment, toi, ta passion, c'est pas le shopping, hein, parce que habillé n'importe comment, hein, mais enfin, voilà. Hein, j'aime les plantes, voilà. Et puis je peux vous dire que quand je suis à la maison tout seul avec mes plantes, eh ben, je me fais bien chier.

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2: On parle d'argent ?
3: Ouais, l'argent c'est important.
2: Il y a toujours des gens qui disent franchement l'argent c'est pas important. C'est des gens qui ont de l'argent. Parce qu'en fait, si t'as pas d'argent du tout, eh ben au bout d'un moment, tu meurs. T'as le top 5 des mecs les plus riches, genre Bill Gates et compagnie. Mais t'as pas le top 5 des plus pauvres, parce que ça change tout le temps. Il y a Rajesh au Pakistan, il est 3e, il est propriétaire d'un demi-pneu. Ah, 2e, 1er, hop, éliminé, ça dégage, voilà. Argent aussi très pratique pour avoir des loisirs autres que la marche à pied. J'en ai marre, tout le temps ma mère à la fin des repas de famille. On va faire une petite balade digestive. Est-ce qu'on a vraiment le choix, maman, hein? Est-ce qu'il y a jet ski ou hélicoptère comme votre activité? Il y en a, ils ont poussé le vice. Ils en ont fait un sport. La randonnée, quoi. Alors là, on marche. Au bout d'un moment, on s'arrête. Et voilà, c'est fini l'activité. Est-ce que la veille d'une randonnée, t'as déjà eu une insomnie tellement t'es excité, genre ouh. Demain, on va dans le Massif Central. Avec un peu de chance, on va avoir des marmottes. Quand un sport, il est vraiment bien, il y a un jeu vidéo de ouf qui cartonne derrière. Randonnée Simulator 2020, jamais entendu parler, mon gars. Et ça doit être une merde. Alors, quand t'appuies sur rond, il boit dans sa gourde. Carré, il fait ses lacets. Et je te donne une petite technique. Carré L1, il fait des doubles nœuds. Quand ton loisir est plus chiant que ton taf, faut changer, hein. Moi, niveau thune, je manque d'ambition. Et je le sais. J'ai des potes, ils me disent « À 30 ans, je serai millionnaire. » Moi, pas du tout. Regarde, je te donne un exemple très simple. Il n'y a pas longtemps, je vais au distributeur, je prends un Kinder Bueno, il y a un bug, il y en a deux qui tombent. Putain, ça m'a fait la journée. Alors, je sais d'où ça vient, ce manque d'ambition. C'est parce que je viens de la classe moyenne. Donc, s'il y en a comme moi, t'as dû avoir la même enfance. Toute ta vie, tes parents, ils te disent « Chope un CDI, voilà où il y a des débouchés, fais pas le fou. » Hein? Parce que tu es au bord de la falaise, tu peux tomber. Comment te dire, quand tu viens de la classe moyenne, t'es pas pauvre, mais tu joues la relégation. Hein? T'es guingant toute ta vie. Ça va, mais si un mois, papa, il en a pour un peu cher en réparation sur le Kangoo, hop, t'es pauvre. Voilà, t'as... Non, je te jure, t'sais, t'avances dans la vie à tâtons. Tu sais que si t'as une galère, les darons, ils te couvrent, mais il n'y a pas beaucoup de balles dans le flingue. Hein? Moi, j'ai mon petit confort et je me complète dedans. J'ai des potes, ils viennent de milieux pauvres, eux, ils foncent. Et ils savent que derrière, il n'y a personne. Hein. Ils se retournent et disent « Hey, papa, t'as pas 10 balles ?»« Et toi, donne 10 balles, c'est chaud en ce moment, mon pote, tu vois ?» S'il y en a comme moi, qui sont un peu perdus, qui savent pas trop où ils en sont au niveau thune, je vous donne une petite technique pour mesurer. Dans ton logement, plus une pièce a de fonction, plus t'es pauvre. Si là, tu dors dans un truc qui fait chambre, cuisine, salon, salle de bain, pas bon. Quand t'es réveillé à 3h du mat par le bruit du frigo, tu sais que les vacances aux Maldives, c'est pas pour tout de suite. Hein. Et inversement, moins une pièce a de fonction, plus t'es blindé. Moi, j'ai un pote à Paris, le mec, il a une entrée. Ça sert juste à rentrer, tu sais. C'est un sas de décompression pour préparer à bien prendre de la richesse dans ta gueule, toi. Et il en fait des tonnes en plus. Hein. Et tu veux voir la chambre d'amis? Ta race. Chez moi, la chambre d'amis, c'est le côté gauche du clic-clac. Hein. Côté droit étant le lieu de résidence principale, bien sûr. Et le mec est sûr de lui. Il croit chez lui, c'est le Louvre. Tu veux visiter? Ah ben si c'est gratos, vas-y. Il y a un audio guide? Comment on fait?

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2: C'est un employé d'une grande entreprise qui prend le téléphone et dit:
3: allô, ma poule, prends ton petit cul et monte-moi un café, un croissant et plus vite que ça, ma belle.
2: Et de l'autre côté du téléphone, une voix masculine qui dit: espèce de con, tu t'es trompé de numéro, tu sais à qui tu parles? Au directeur général, espèce d'imbécile.
3: Et toi, connard, salaud, tu sais à qui tu parles?
2: Ben non.
3: Ouf, heureusement.
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On va parler du meilleur ami masculin. Le meilleur ami masculin, c'est un messieurs, c'est un concept que les femmes ont développé. C'est quoi? C'est un mec qui rôde. Il est là, comme ça. Toi, tu le sens pas. Tu dis, chérie, ce mec, il veut quelque chose. Mais je connais les femmes. N'importe quoi, t'es malade. Un meilleur ami, c'est un mec qui écoute mes histoires de filles. Chérie, c'est bizarre. Parce qu'elles sont à chier, tes histoires. Donc vraiment, c'est bizarre. Il n'y a aucun mec qui écoute une histoire de filles sans raison. L'écoute est pas gratuite. Mais tu connais les femmes, n'importe quoi, t'es un malade. Un meilleur ami, c'est juste un mec qui est là quand toi, tu n'es pas là. Mais c'est ça le problème, en fait, c'est ça. C'est ça le gros problème. Les mecs en couple, si ta copine a un meilleur ami masculin, il faut le tuer, ok? Non, parce que le meilleur ami, c'est un mec, il va attendre que tu fasses une erreur, ok? Et les gars, on fait tous une erreur. Erreur basique de couple, ta copine elle rentre le soir, chérie, je comprends pas, ce matin quand je suis parti au boulot, je t'ai dit, quand tu sors, descends les poubelles, je suis rentré, t'as rien foutu. Toi, avec ta répartie masculine, ouais, mais vu que je suis pas sorti, tu vois, et là, elle va se confier à son meilleur ami. Le meilleur ami c'est masculin, c'est un mec au début, pour gagner la confiance de ta copine, il te couvre, ok? Quoi qu'elle lui dise sur toi, il te couvre. Toutes ces phrases commencent par « oui mais pardonne-le, pardonne-le ». Il te couvre et quand t'as besoin de lui, il est plus là. Il te couvre et après il part. On appelle ça Emmanuel Valls. Il est là et après, il est parti. Rambla, tacos, Algérie. On sait pas où il est, Emmanuel Valls, tu vois. Donc le meilleur ami, il va te couvrir, couvrir, jusqu'à un moment où il va te tirer dans le dos. Tous les mecs en couple, faites gaffe. Quand ta copine commence à se confier à son meilleur ami masculin, qui emmagasine toutes ses plaintes, qui ne dit rien, il répond avec une seule phrase que je vais vous dire maintenant, c'est la fin pour vous. Ah, le mec en fait, ah ouais, là il faut écouter, hein. Là vraiment c'est le moment. Avant c'était de la merde, mais là c'est maintenant on va écouter vraiment. Elle va venir se confier ta copine, tu sais, à son meilleur ami, tu sais, blablabla, sur beaucoup vos plaintes là, ça, la cuvée des chiottes, tout ça c'est à cause de son ex, la puce, Elle va se confier, elle va arrêter de parler, ce sera autour du meilleur pote, et il va juste dire, ah ouais, quand même. Ouais, parce que moi, autant pour les putes, j'avais couvert, mais là... Ah, tu savais pas pour les... J'en ai trop dit. Parce que je sais, les femmes dans la salle, certaines ont des phrases comme ça, mais n'importe quoi. Moi, j'ai un meilleur ami, c'est mon pote, c'est mon frère. Je peux dormir comme lui, on est comme des frères. Déjà, pour lui, vous êtes dans le Nord, donc il s'en bat les couilles de frère-sœur, tu vois. Et en plus, quand vous dites, tu vas aller dormir chez lui dans son lit, il me fera rien. Tu sais pas, puisque toi, tu dors. Tu sais pas ce qu'il peut te faire, le mec, tu sais. Toi, tu dors, et lui, ha, ha, ha. Donc, quand tu vas tomber par terre, comme ça, le mec, il va te réconforter. C'est son rôle de meilleur ami. Il sera comme ça avec ta copine. Laisse-toi aller, voilà. Oui, il pleure, ça fait du bien de pleurer. Des fois, il va sortir des phrases bizarres. Hein. T'as le droit de craquer, merde. Voilà, ça fait du bien. Voilà, serre-moi fort. Voilà, voilà, tu sens mes pecs ou pas, là? Voilà, ça fait du bien. Laisse-toi aller. Chut. Parfois, si le meilleur ami il est entier, attention. Des fois, il peut être là comme ça. Il peut être... Ne rentre pas chez toi ce soir. Et des fois, les femmes ont une feinte aussi. Chérie, tu n'as rien à craindre, il est gay. On la connaît, cette feinte, les gars. Tout le monde a l'info. Gay ou pas gay, il faut le tuer, d'accord ?

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2: Thérèse.
3: Bon, déjà, j'ai le titre. Quelque chose de... Il faut que je trouve quelque chose d'original, quelque chose de profond, de subtil. Thérèse. Thérèse. Thérèse. Ça, c'est bien. Je me demande si j'ai pas à m'en servir pour quelqu'un d'autre. Non, non, non. Thérèse. Ma puce. Je vous écris pour vous dire à quel point ça me démange de vous. Ça c'est un peu vulgaire. Ça c'est un peu vulgaire. Il faut que je trouve quelque chose de plus léger, quelque chose qui les fasse moins peur, quelque chose de plus mystérieux, quelque chose de plus fou. Ambiance 40-44, Thérèse. Celui que tu sais, pense à toi de la façon que tu sais. N'insiste pas, je sais que tu sais. Signé, je sais tout. Là, si elle sait que c'est moi, là, j'aurais l'air d'un con. Ceci dit, c'est peut-être l'occasion de l'habituer. Après tout, quand même pas non plus, hein, quand même pas passer des plombes. Prends une décision, c'est jamais qu'une pétasse que t'as envie de te sauter, il faut quand même pas non plus. Oh, ça va peut-être aller 5 minutes, la poésie. Bon, alors, Thérèse, quand est-ce qu'on... Non, là il y a peut-être un manque de subtilité quand même assez flagrant. Bon allez, je lui téléphone et je lui dis. C'est ça qu'il y a de mieux à faire, c'est de lui dire, c'est de cracher le morceau, faut cracher le morceau avant de cracher autre chose. Allô, Thérèse? Comment ça, qui c'est? Tu me reconnais pas? Mais c'est ton mâle, c'est ta bête, hein, chienne. Ça va, chienne? Tu vas bien, chienne? Tu réponds toujours pas, hein? Oh, t'as l'air surprise. Oh, elle a l'air inquiète, hein? Tu me reconnais pas? Qu'est-ce que j'entends? J'entends un petit bruit. Comment? Oh, tu te grattes? Tu te grattes où? Tu te grattes le genou. Ah, tu te grattes le genou. Et des fois, ça te gratterait pas un peu plus haut. Ça te gratterait pas un peu plus haut. Tu vas répondre, oui ou non. Hein? T'es où là? T'es vautré dans ton canapé, c'est ça? Hein? Sur ta terrasse? Depuis quand il y a une terrasse dans ton rez-de-chaussée? Je suis pas au 42, 83, 12. Oh, pardon, madame. C'est pour ça qu'elle avait une voix d'enfant. Bon, ça résout pas mes problèmes, ça. Allez, faut lancer un truc désespéré, un truc fou. Thérèse, la première fois où je vous ai vu, j'ai compris que jamais auparavant je ne vous avais déjà vu. Je me demande si c'est pas un peu crétin, ça. Ce qu'il faudrait, c'est quelque chose de beaucoup plus poignant, quelque chose de poignant, de plus triste. Thérèse, je vous écris de l'hôpital où on va m'amputer une jambe. Le docteur a dit que pour aller chercher du pain, ça ira mieux. Et pour la randonnée pédestre en Auvergne, fallait peut-être pas y compter. Victor. Là, je signe Victor, mais demain, je signerai Vic. Moi aussi, j'ai décidé d'amputer mon nom. Quand elle va me voir, elle va voir que c'est des conneries. À ce moment-là, j'écris une autre lettre. Thérèse, ça va mieux. Le docteur m'a greffé une autre jambe. Évidemment, sur un pied, je chausse du 38 et sur l'autre du 43, mais je vais. Hier, j'ai acheté des chaussures, une vendeuse a fait une dépression. Victor, en deux mots, moi aussi j'ai greffé mon nom. Ça c'est bien, c'est frais, c'est léger.

0: plus qu'à envoyer un mot du médecin, là. C'est moins faire part de décès, mais là, c'est vraiment... Je vais lui envoyer une feuille blanche. Et après, je l'appellerai et je lui dirai « Thérèse, j'espère que vous êtes comme cette feuille. Je veux dire vierge. » Dès qu'on me répare le téléphone, je le fais.
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3: Moi, un jour, en chantant des comptines à ma fille, je me suis rendu compte que certaines d'entre elles, sous un air innocent et doux, prennent quand même bien ton gosse pour un débile. Hein. Je vous ai préparé un petit méli-mélo des divers crimes et délits qu'on trouve dans les comptines. Vous allez voir, c'est saisissant. Hein.
4: Il était temps, petit navire, il était temps, petit navire qui...
3: Bah oui, évidemment, la comptine, on la connaît tous. Ah oui, mais peut-être pas en entier, parce que celle-ci aussi est très sympa si on est branché tripe cannibalisme. Hein. Ouais.

0: anthropophagie. Article 222.1 du code pénal, acte de barbarie, c'est 15 ans de prison. Bon, ensuite, qu'est-ce qu'on a?
1: Au feu, les pompiers, v'là la maison qui brûle. Au feu, les pompiers, v'là la maison brûlée.
0: Pyromanie. Article 322.6, destruction du bien d'autrui, c'est 10 ans de prison et 150 000 euros d'amende. Et juste après...
1: C'est pas moi qui l'ai brûlé, c'est la cantinière. C'est pas moi qui l'ai brûlé, c'est le cantinier.
0: Délation. Article 226.10, dénonciation contre une personne déterminée d'un fait de nature à entraîner des sanctions judiciaires, c'est 5 ans de prison et 45 000 euros d'amende. Vous en voulez encore? Un petit mariage forcé? Eh ben j'ai... Oh non, Kenny, pas Jeannette. Eh ben si, Jeannette, nous sommes au Moyen-Âge. La colle Cléopâtre n'a pas encore été inventée et Michel Drucker a 7 ans. Voilà, pour vous situer. Hein. Et Jeannette, tralalalalalala, un nom de famille de merde, on en convient tous, hein, a la malchance de naître dans une famille très stricte, une famille qui a déjà tout prévu pour elle.

0: Barbara, la belle époque du Moyen-Âge dans la France catholique. Alors... Article 222.14.4 du Code pénal, le fait de contraindre une personne à contracter un mariage, c'est 3 ans de prison et 45 000 euros d'amende. Mais revenons à la belle histoire de notre amie Jeannette. Jeannette va se faire marier de force. Mais Jeannette est une adolescente rebelle. Jeannette se rebiffe!
1: Je ne veux pas d'un prince, encore moins d'un baron, encore moins d'un baron.
0: D'ailleurs, tu veux qui, Jeannette?
1: Je veux mon ami Pierre.
0: Pierre? C'est qui celui-là?
1: Celui qui est en prison, celui qui...
0: Je vous ai pas parlé du Pierrot! Comment vous dire? Jadis, comme aujourd'hui, les jeunes filles ont tendance à tomber amoureuses d'à peu près le même genre de garçon à chaque fois, les bad boys, hein? Et le Pierrot, c'est un bad boy de son époque. Son truc à lui, c'était de violer des poules et voler des vieilles, tu vois. Ou l'inverse, ça dépendait des jours. Bref, le Pierrot, on a prévu autre chose pour lui.
1: Nous le pendouillerons, nous le pendouillerons.
0: Qu'est-ce que t'as à dire à ça, là, Jeannette? Hein?
1: C'est vous.
0: Donc là, normalement, quelqu'un de sensé devrait lui dire « Ben non, Jeannette, tu vas pas nous péter les burnes, là, hein ? Ton Pierrot, on va le pendouiller de toute façon, hein ? Toi, tu vas chialer pendant 3 semaines, et puis après, t'es gentil, t'iras batifoler dans le foin avec un fils de prince ou de baron de préférence, voyez-vous ? Mais le problème, c'est qu'au Moyen-Âge, le second degré n'a pas encore été inventé !» Donc là, c'est un meurtre, hein, voilà. Article 221.1 du Code pénal, meurtre, c'est 30 ans de prison. Premier degré, le Moyen-Âge, hein, très premier degré. Hein.
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2: Bonsoir. Bonsoir Marrakech, waouh, quel plaisir d'être là. Bonsoir à tous. Donc je me présente, je m'appelle Kev Adams, j'ai 19 ans. Je vois qu'il y a des jeunes. Ça va les jeunes? Je vois qu'il y a des vieux aussi, c'est cool. Ça va les vieux? Il y en a 4 qui assument. Attention, j'ai absolument rien contre les personnes âgées. Moi aussi, un jour, j'aurai 35 ans, c'est pas ça le problème. Non, je parle. Il y a juste, c'est vrai qu'il y a des grosses différences de compréhension entre vous, les adultes, nous, les jeunes, de plus en plus. Et vous n'avez pas encore compris que pour nous, les jeunes, le plus important, c'est l'apparence. Moi, je pense à l'apparence pour tout, tout le temps. Jamed, pour venir ici à Marrakech, il a pris un jet. Waouh, c'est classe. Gad Elmaleh, il a pris un jet privé. Waouh. Moi, je suis venu avec EasyJet. EasyJet privé, hein, privé d'eau, privé d'électricité, privé de tout. On était privé de tout. Non, et puis voilà, c'est vrai, on se pose beaucoup de questions, nous les jeunes. Moi, je me posais beaucoup de questions hein, sur mon physique, à commencer par mes cheveux. Il n'y a rien de drôle pour l'instant, ok? J'ai compris que j'avais des cheveux pourris le jour où mon père m'a raconté de l'accouchement de ma mère. Tu sais, il paraît qu'il était là, il était stressé, il bougeait partout, il n'en pouvait plus, il était trop stressé. Et puis à un moment, il a craqué, il est rentré. Et docteur, j'en supplie, dites-moi, est-ce que c'est un garçon ou est-ce que c'est une fille? Le docteur est en train de me tirer par les cheveux comme ça, il a dit, écoutez monsieur, pour le moment, c'est un chou-fleur. Je me suis dit, il y a un avantage à avoir mes cheveux, vous me croyez ou non, j'ai jamais eu de poux. Non, vraiment, j'ai jamais eu de poux. En même temps, je m'imagine les poux, comment ils ont dû réagir quand ils ont vu mes cheveux pour la première fois. T'sais. Je pense qu'ils étaient sur la tête de quelqu'un d'autre en train de faire leur vie de poux, tranquille. Et je pense qu'il y a un d'eux, il a dû voir mes cheveux au loin, il a dû faire genre. Venez, les gars, venez là. C'est Space Mountain pour nous, le truc. Tu sais, je pense que tous les poux, ils ont commencé à s'agiter comme des fous, tu vois. Et là, il y a le chef des poux qui est arrivé, qui a dit attendez. Je fais bien le chef des poux, hein. C'est trop pour être vrai. C'est un piège. Si on y va, on s'en sortira jamais. Et j'ai jamais eu. Il y a un truc qui nous influence beaucoup, nous les Français, les Marocains, sur l'apparence, c'est les États-Unis. Moi, je suis vraiment fan des Américains. Je suis aussi fan des séries américaines, vraiment fan des séries américaines. Il y a un truc qui prouve que les séries américaines sont mieux que les séries françaises, c'est que nous, Français, quand on va aux États-Unis, on ramène des DVD de séries américaines. Tu sais, les Experts saison 5, 24 saison 8. T'as jamais vu un Américain aller en France, repartir aux États-Unis et faire hey, les mecs. Diane Femme Flic, saison 5. Si c'est pas de l'exclus, hein. Et il y a un truc qui me choque aussi dans les séries américaines. Dans les séries américaines, style, tu sais, où ils font des enquêtes, etc. Les mecs, ils bossent ensemble depuis des années, ils arrivent sur les lieux du crime et ils disent, tu vois, John, grâce à cette poudre blanche que je vais mettre sur le corps, on va pouvoir relever les empreintes, je vais les envoyer au labo et comme ça, on saura qui est le meurtrier. D'accord, mais les mecs, ils sont censés bosser ensemble depuis des années, ils leur expliquent le travail. C'est comme si toi, lundi, tu vas au bureau, tu vas voir ton plus ancien collègue et tu lui dis, tu vois, Marc, ça, c'est une agrafeuse. Avec ça, tu vois, je peux accrocher des feuilles et elles restent entre elles, Marc. Et ça, c'est fort. Ça, c'est très fort. Et il y a un truc, moi, je trouve que les Américains ont été plus stylés dernièrement, c'est Facebook. Vous avez Facebook? Moi, je vais sur Facebook presque tous les jours, mais je me pose la même question à chaque fois que j'y vais. Est-ce qu'il y a des vieux sur Facebook? Non, mais je veux dire, des vrais vieux. Tu vois, le genre de vieux qui a plus de cheveux dans les oreilles que sur la tête. Tu vois, du vieux de compète. Et s'il y a vraiment des vieux comme ça, à quoi ressemble leur vie Facebook, leur profil, leur groupe, leurs albums? Est-ce qu'il y a vraiment sur Facebook des trucs du style Jean-Paul is nouvelle prothèse auditive? Ou Marguerite est maintenant fan de pompe funèbre générale? René a rejoint le groupe, j'ai rejoint ce groupe, j'ai Alzheimer, je ne m'en rappelle déjà plus. En tout cas, moi, j'espère sincèrement quand je serai vieux, quand je serai très vieux, je continuerai à aller sur Facebook et je pourrai mettre des profils du genre « Kev is super spectacle dans ma nouvelle maison de retraite wow, ». Waouh, le public s'est pissé dessus, quoi, c'était... Non, c'est vrai, on se pose beaucoup de questions. Ah oui, il y a un truc qui m'énerve aussi, mais alors ça, c'est le summum de l'énervement. Je vous en supplie, mesdames et messieurs les adultes, écoutez bien. Quand on est un enfant ou un ado et qu'on rencontre des amis de nos parents ou de la famille qu'on n'a pas vu depuis très longtemps, ces gens ont la manie de nous dire « Oh là là !» Mais la dernière fois que je t'ai vu, t'étais comme ça! Ça grandit vite, hein! Vous imaginez pas à quel point cette phrase, elle peut être énervante pour nous, sérieux? Vous imaginez si nous, on vous répondait? Mais oui! Je m'en rappelle très bien! Mais à l'époque, t'avais encore des dents et des cheveux, qu'est-ce qui se passe? Non, vraiment, vous devez faire attention à la manière dont vous nous parlez. Moi, je vois, il y a pas longtemps, j'ai annoncé à ma mère que je voulais faire ce métier. J'étais la voir, c'était hyper important, très solennel, tu vois. J'étais la voir, je lui ai dit, écoute, voilà, maman, je vais te le dire, mon rêve dans la vie, c'est de monter sur scène, c'est de faire rire les gens. Elle m'a dit, bah t'as qu'à leur montrer tes bulletins, hein. Alors ça, c'est du one-man show, hein, tes bulletins, hein. Anglais, un vrai touriste aurait moins pris des photos. One-man show. Histoire, à toucher le fond, mais creuse encore.

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2: Dites-moi, honnêtement, qui est-ce qui a déjà reçu une fessée ici? Hey, je parle de choses de l'enfance, hein. C'est qu'elle a reçu une fessée, vas-y, allez, allez, allez. Ah ben voilà, voilà. Parce que cette partie-là, elle a été beaucoup visitée. Je parle toujours des fessées d'enfance. Ok. Non, parce que je vais vous parler de mes parents. Vous voyez, inspecteur Derrick, eh ben, tu jettes une peinture noire dessus, c'est mon père. Non, le gars est trop impressionnant. Et à la maison, il s'exprime toujours d'une drôle de façon, tu vois. Une fois, je suis allée manger chez des amis, je reviens, je fais « Papa, papa, papa, chez Gwendoline, ils boivent du coca à table. »
3: Chez Gwendo quoi?
2: J'ai dit « Chez Gwendoline, ils boivent du coca à table. »
3: Qu'est-ce que tu essaies d'insinuer? Le coca est noir. Toi, tu es noir. Bois du lait.
2: J'ai pas compris. J'ai pas compris. Non, mais vraiment bizarre. Et une fois, je disais, papa, papa, s'il te plaît, dépose-moi à mon rendez-vous. Je suis en retard. S'il te plaît, s'il te plaît, s'il te plaît, papa.
3: Dieu t'a créé. Tu es complète. Prends le 11.
2: Le 11. Regarde tes jambes. 1, 1, ça fait 11. Marche. Ça, c'est mon père, ça. Mais avec mon père, il y avait toujours moyen de négocier, tu vois. Mais celle avec qui on peut pas négocier à la maison, c'est ma mère. Ma mère, oh mon Dieu, dès que je faisais une bêtise, hein, c'était Worodia. Vous entendez? C'est plus Claudia, c'est Worodia. Viens ici tout de suite, sinon je vais te niaga. Continue comme ça, t'es déchiqueté, je bois ton sang. C'est moi qui t'ai mis au monde, non? C'est moi qui t'ai mis au monde, non? Je vais t'arracher tes poils à un par un avec tes dents. La violence du truc. Les mamans africaines, elles ne blaguent pas. Situation dans le métro, tu as deux mamans sur le quai du métro et tout ça avec leurs enfants. Et tu as un des gamins qui commence à courir dans tous les sens sur le quai du métro. Dangereux, dangereux. Sa mère.
4: Mathéo? Mathéo, viens ici, mon cœur. Mathéo, s'il te plaît, viens là, mon amour. Maman, elle est fatiguée, mon chéri. Viens ici. Oh là là, quel petit diablotin, celui-là. Viens ici, mon cœur.
2: L'autre gamin, il a vu ça, il s'est dit, attends, moi aussi. Sa mère, sa mère. Sidi, viens ici. Sidi, viens ici. Sidi, viens ici. Elle te prend, te jeter contre le métro, tu vas voir ça tout de suite. Il est revenu direct. L'instinct de survie. Mais les mamans africaines, elles ne blaguent pas. On est tellement élevés de façon dure et sévère qu'on fait des trucs, on se rend même pas compte, tu vois. Cet été, vol long courrier et tout. Je suis dans l'avion, il y a un gamin qui commence à jeter ses jouets, à pousser les sièges devant lui. Oh non, on pouvait plus, sa mère. Attention, mon chéri, hein. Excusez-nous, messieurs dames. Attention, mon amour. Tu m'entends? Oh là là, la fessée va tomber, mon amour. Bon, maman, elle compte, hein. Un. Deux. Deux, trois, quatre. Je fais non, laisse, madame, c'est pour moi, ça me fait plaisir. Bon! Vous savez quoi? Elle ne m'a même pas remercié. Quelle ingrate! Hey, dites-moi que ça vous est jamais arrivé d'avoir envie d'un un gamin dans le train ou l'avion. Tu sais, des fois, tu as envie de baisser le hublot, le balancer. Là. Non, mais attends, attends. Je vous raconte ça et tout ça. On rigole et tout ça. Mais je vous raconte un truc. Je vous donne des astuces. À partir de ce soir, regardez dans le métro ou dans la rue et tout ça. Est-ce que vous avez déjà vu une maman africaine avec un beau boubou? Vous savez, ses grandes robes et une ceinture dessus. Chez nous, la ceinture, elle ne sert qu'à un seul truc. Elle est à sa place à la maison. Des fois même, on te dit, va chercher ce que tu sais. Avec ma mère, c'était choisi. Et comme dit maman, hey, en Afrique, pourquoi on tape les enfants? Hein? Tu veux le punir? Tu veux le punir comment? En le privant de dessert? Mais il n'y en a pas.
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10: Bonjour, je m'appelle Jean.
11: Oui, c'est bon, c'est bon. J'ai mal au dos épouvantable.
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12: Je sais plus comment on fait, moi. Ça fait longtemps que j'ai pas rejoué. 7 mois, tu sais, à cause des petits trucs, là, des Chinois, putain. Ils portaient un masque avant le Covid. On aurait dû se méfier, merde. 6 mois sans jouer, vous savez ce qui m'a manqué le plus? La thune, putain.
13: La résidence, bonjour.
14: Bonjour monsieur, c'est bien la maison de retraite?
13: Oui.
14: Je vais vous livrer des casques.
13: Oui, c'est des casques comment?
14: Ah bah c'est du casque de chantier.
13: Pourquoi des casques de chantier?
14: Parce qu'ils disent qu'il faut respecter les gestes barrières en portant le casque en public.
13: Bah, un masque, oui, mais pas un casque.
14: Un masque? Eh oui, pardon, c'est ça. Ah oui, mais je me retrouve avec 200 casques de chantier sur les bras, j'en fais quoi moi?
13: Je ne veux pas le savoir.
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15: Bon, j'ai rien contre l'écologie, hein. Non, non, au contraire. Hein, même, je dirais même mieux, avec ma femme, on est plutôt écologistes, nous. Je dis avec ma femme parce que, vous voyez, nous, on a longtemps hésité, par exemple, entre un bébé et un chien, avec ma femme. Et puis, finalement, on a acheté une plante verte. Donc, je peux dire que, hein. Alors bon, évidemment, c'est moins agressif qu'un berger allemand pour garder la maison. Hein. Quoique, la nôtre n'est pas commode, hein, quand même. Hein. Là, nous, notre plante, c'est qu'il faut lui parler. Hein. Puis elle a ses têtes. Je te jure, hein, c'est la femme de ménage qu'elle aime pas. Faut dire, l'autre, elle l'asperge avec du plise aussi. Elle viendra se plaindre. Non, mais je te jure, hein, on l'emmène partout. Au cinéma, ça va, c'est au restaurant qu'elle est chiante. Ah, Pierre, faut pas qu'elle en croise une autre, hein. Et l'autre jour, elle s'est trouvée néné avec un glaïeul, hein. Et j'ai cru que ça allait partir, hein. Alors, on l'emmène partout, hein. On l'emmène en week-end, mais on la sort de son pot. Elle va pas bien loin. Mais on sent qu'elle voudrait. Et elle s'est dit complètement demeurée, ce garçon. Non, bien sûr, je déconne. Bien sûr qu'avec ma femme, on préférerait avoir un enfant, pour tout te dire. Bon, ce qu'il y a, c'est que, bon, ma femme a un problème. Je sais pas pourquoi je vous raconte tout ça, d'ailleurs. Bon, si vous voulez, on a retiré une trompe à ma femme. Bon, moi, on m'a laissé la mienne, hein, donc... normalement, ça nous laisse une chance, hein, il a dit le docteur. Mais alors, on va être obligé de faire in vitro, toi, c'est chiant, alors... Ah, toi, comme les couples modernes, alors moi j'étais obligé d'aller faire un spermogramme, moi déjà pour aller. Quand ça, c'est dur, hein, je veux dire, j'ai été. Hein, c'est vrai, on a. Bon, tu vois, j'arrive au spermogramme, là. Bon, l'infirmière, elle me donne une éprouvette, bon. Bah oui, je veux dire, alors elle me dit, allez dans la pièce du fond, alors bon. Elle me dit, allez-y avec votre femme, si ça peut vous aider. Bon, alors on arrive dans une pièce sordide, tu vois, hein, avec un vieux Playboy de 73, tu sais, glissé sous le fauteuil de gynécologie, toi. C'est toi un Playboy de 73, j'aime autant te dire, tu vois pas un poil, rien, les calbutes, ils descendent jusqu'ici. Faut déjà avoir le moral, toi. Bon. Alors, on est passé par de ces trucs, hein. Là, je souhaite ça à personne, je veux dire, hein, moi je revois encore ma femme sortir de là en disant à l'infirmière « Mon mari a caché les crouguettes. D'accord, il y a des crouguettes. » Mon mari a cassé les crouguettes. C'est moche, hein. Ça, je le souhaite à personne, tu vois. Enfin bon, on n'est pas plus con que les autres, on va y arriver, hein. De toute façon, je vous tiens au courant, puisque manifestement, ma vie privée, ça vous intéresse.

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1: Comment faire, à notre époque, pour qu'un couple puisse durer le plus longtemps possible sans se séparer? La communication?
2: Au début, oui, la communication, au début, c'est faut qu'on communique, au bout de 3 ans, oh, ferme-la, putain. J'étouffe.
1: Non, mesdames, messieurs, je suis désolé de vous le dire, mais j'ai trouvé la solution pour qu'un couple puisse durer le plus longtemps possible sans se séparer. À notre époque, bah, il faut pratiquer l'échangisme. J'ai déjà fait. D'accord. En même temps, quand tu les vois à la télé, ils ont l'air heureux, hein.
2: Bonjour, je m'appelle Thierry, avec ma femme, on pratique l'échangisme depuis maintenant 15 ans, on est très épanouis.
1: Non, mais l'échangisme, c'est la seule solution, hein. Évident. Non, mais c'est vrai que c'est bizarre, parce que première fois que tu te mets d'accord avec ta femme pour entrer dans un club échangiste, en plus, il y a toujours ce genre de musique, électro-dance. C'est musique qui pue un peu le cul, en fait, ouais, voilà. T'as un truc bizarre, quand même, hein. Une première fois, on va tenter... Ah bon, on a dit qu'on y allait, chérie, on y va, je veux dire, hein. Bon, on en parle depuis des mois, et bah faut franchir le cap, hein. N'oublie pas, Anne Sinclair, c'est le mot de passe. Quand je te dis Anne Sinclair, quand tu me dis Anne Sinclair, on sort tout de suite de cette boîte, on est bien d'accord? Faut qu'on se briefe, on sait pas comment ça peut se terminer dans cette boîte, d'accord? On y va, chérie? On y va, c'est parti. Oh. American Express.
3: Excusez-moi, c'est quoi là-bas? Le coin câlin.
1: Waouh, c'est cool. Ouais, aïe, aïe, aïe, aïe, aïe, aïe. Et c'est quoi là-bas le coin câlin? Ah oui, d'accord, oui, c'est pas... Bon, c'est sympa, c'est le... Ah, c'est... Bonsoir, oui, on va prendre, on va commander, bien sûr, on va... moi, je vais prendre un double gin fist. Et ma femme, une coupe de champagne, voilà, parfait. 170 euros, mais j'ai pas encore niqué. J'espère qu'à ce prix-là, on va bien casser la routine, hein, parce que là... Merci, oui. Comment? Sur une carte d'infidélité? Non, on va attendre encore un peu. Ça va, ouais, ouais, ça va, merci, oui. Waouh, chaud. Bonsoir, vous voulez ma femme? Une chaise? Ah, pardon, excusez-moi, oui, allez-y. Je vous en prie. Je suis trop tendu. Ah non, faut que je me détende d'abord, là, c'est pas possible. Bonsoir. Bonsoir. Oui, c'est une première fois, tout à fait. Qu'est-ce qu'on fait ici? C'est vrai ça, qu'est-ce qu'on fait ici en fait vraiment? Ah oui, oui, oui, c'est pour que notre couple dure le plus longtemps possible. On essaye de... Alors comment ça se passe au niveau de l'échange? Vous allez coucher avec ma femme et moi avec la vôtre. Elle est où votre femme? Elle arrive. Bon bah on va... Vous voulez commencer maintenant? Allez, on joue le jeu. Allez. Allez. On est là et bah on se lance. Voilà, hein, qu'est-ce que je fais moi? Je reste là? Je vous regarde, d'accord. Voilà, bon, bon, d'accord. Ok, on y va. Allez, c'est parti. C'est cool, c'est trop cool. C'est cool. Ça me fait une petite gêne là, c'est normal? C'est normal, d'accord, d'accord. Non, non, c'était au cas où, hein. Bonsoir, c'est ma femme. Non, non, mais monsieur, seul à la fois, un peu de romantisme quand même, s'il vous plaît, hein. Trouve pas qu'on casse bien la routine, la chérie? Ouais. Vous avez pas une photo de votre femme, quand même? Sur votre portable, filez-moi, filez-moi, donnez-moi. Bah attends, il y a deux femmes, là, sur la photo. C'est laquelle, votre femme? C'est Monica Bellucci ou le gros boudin qui lui demande un autographe à côté? Il me semble les miens, ouais, d'accord, ok, ouais. Bon, chérie, j'ai bien réfléchi, je pense que j'aimerais bien voir Anne Sinclair. Chérie? J'aimerais voir Anne Sinclair! J'aimerais voir Anne Sinclair, chérie! Au premier étage? Non, non, non, non, mais c'est, je m'en fous, ça! C'est pas la vraie! Allez, chérie! Il faut que moi,

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2: Amis de la poésie, bonsoir. Le poème que j'ai choisi de dire pour vous ce soir est de Marguerite Edmond de Valmore et s'intitule « Je ne sais plus ». Si vous pouvez faire moins fort parce que c'est pour un poème, alors... Non, pas mielleux, mais que, si ça peut être plus doux quand même, parce que c'est un peu plus léger, je veux dire... Non, pas mielleux, mais dans les pastels, un peu... Guimauve. C'est mielleux, guimauve. Ah bon, bah faites mielleux. Je ne sais plus pourquoi je t'aime. Je ne sais plus ce qui me pousse vers toi. Je ne sais plus pourquoi, quand je te vois, mon cœur s'évanouit à ta vue. Je ne sais plus pourquoi, quand tu t'approches de moi, un immense bonheur monte en moi et me pénètre. Mais je ne sais plus non plus pourquoi le soleil se lève et se couche. Je ne sais plus non plus pourquoi les arbres s'envolent et se reposent. Je ne sais plus non plus pourquoi les oiseaux refleurissent au printemps. Je ne sais plus.
3: C'est pas ça de Tigouré.
2: Non, non, c'est ça.
3: Non, c'est le contraire.
2: Non, non, c'est les images poétiques.
3: Non, mais c'est les oiseaux, ça refleurit pas.
2: Non, c'est, vous pouvez pas comprendre, c'est des trucs... Déjà, moi, j'ai du mal.
3: Non. Ah, mais je crois que tu t'es gouré.
2: Non, non, ils l'ont écrit comme ça.
3: Ah, ils sont gourés alors, ouais.
2: Non, ils sont pas gourés, ils ont fait exprès.
3: Ils ont fait exprès,
2: ils sont gourés. C'est musicien. On reprend Aristo au printemps. Hein. Ouais, c'est ça, refleuriste au printemps. Je ne sais pas pourquoi la pluie, je ne sais plus ton âge, je ne sais plus ton nom. Je ne sais plus, je ne sais plus, je ne sais plus, je ne sais plus.
3: Eh ouais.
2: Et voilà. C'est vous qui m'avez fait gourer, j'avais bon, oiseau. Bon, on reprend, oiseau. Non, on déconne pas, les gens payent, merde. Qu'est-ce que tu fais, toi, comme oiseau?
3: Un canard.
2: Un canard? Oui. Je ne sais pas pourquoi la pluie. Je ne sais plus ton âge, je ne sais plus ton nom. Je ne sais plus, je ne sais plus, je ne sais plus, je ne sais plus, je ne sais plus.
3: Ouais.
4: Bah oui, écoute, t'aurais pu l'apprendre, vraiment.
2: Vous la savez, ou la suite? Ah ouais, ouais. Tu l'as 7, hein?
5: Oh, je fais le piano.
2: Ah, tu fais le piano, oui. Hein. Ça le teint banque.
5: Alcoolique.
2: Je sais plus.
3: Ouais, ben quand on sait pas, on ferme sa gueule.
2: Ah, gne, gne, gne, gne.
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8: Ce sont deux laveurs de carreaux belges. Ils viennent de passer la journée à nettoyer leurs carreaux alors sur un immeuble de 50 étages. Mmh. Et puis après leur boulot, ils s'aperçoivent qu'ils ont oublié le dernier étage, c'est l'étage du PDG.
9: C'est long.
8: Avec des bons. Et du bah écoutez, on a oublié l'étage du PDG. Alors. Bah écoute, l'autre il dit à son collègue. Il dit, écoute, qu'à cela ne tienne, on va y retourner, bon sang de bois.
9: C'est un jeune, donc, qui s'exprime.
8: Oui.
9: C'est un jeune.
8: Oui. Et puis il dit, mais il y a le camion élévateur qui est parti. Mais tu t'inquiète pas, je vais te tenir par les bretelles et tu vas laver, comme ça, les carreaux. Alors, ils vont au 50e étage. Tout le monde suit? Bon.
9: Je suis le fond.
8: Il y a le collègue qui tient son collègue, il parle. Hôtel. Mais je raconte pas, je sais pas ce que je dis non plus. Et donc il tient par les bretelles comme ça, et il lave les. Ça va bien? Oui, oui, ça va, je lave, je lave. Puis l'autre qui lave, il commence à se marrer. Il dit, mais pourquoi tu rigoles? Parce que ça me fait penser que si les bretelles est lâches, tu vas te les prendre pleine gueule.
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2: Avec Jean-Claude, ça fait 35 ans qu'on est ensemble, puis c'est pas évident. Bah on dit que le sexe aide à supporter le reste, mais nous au niveau du sexe, y a plus que des restes. Bah les hommes passent un certain âge, c'est comme les batteries d'iPhone. C'est vite un plat, puis c'est long à repartir. Pourtant, on fait des efforts pour relancer la machine, hein. On essaye des nouvelles positions, je lui gratte le dos, il s'endort. On fait des jeux érotiques, je cache la télécommande, il doit la retrouver. En supermarché, j'ai même acheté le gel Durex Plaisir Sauvage. C'est une pâte rose gluante translucide. Ça t'échauffe partout, tu l'étales. Bah oui, mais comme Jean-Claude y voit rien, il s'est brossé les dents avec. Il s'est enflammé des gencives. En plus, il avait une dent qui tenait pas bien. Il a perdu la dent, ça a coûté un bras, c'était pas le pied, hein. Sinon, dans un site internet d'accessoires coquins, j'ai commandé un bandeau, tu te le mets sur les yeux, puis ça démultiplie les sensations érotiques. Mais lui, il a voulu le mettre sur la bouche pour que je me taise. Sinon, j'avais vu dans un film, il s'enduisait le corps avec du chocolat fondu. Bah oui, mais Jean-Claude, il a du cholestérol. J'ai pris de la fruit d'or proactive. J'ai saupoudré de Nesquik. Sinon, dans un film, j'avais vu, il prenait un peu de champagne, puis s'en tamponnait au creux du coude, derrière la nuque. Je dis à Jean-Claude, dis, on va pas gâcher une bouteille pour ça, hein. J'ai pris de la Kronenbourg. Non, c'est pour ça que j'ai décidé de me débrouiller par moi-même. J'ai été sur Internet, sur un site d'adultère pour adultes consentants géolocalisés. Je me suis créé une adresse email discrète pour que Jean-Claude se doute de rien, vergeture@wanadoo.fr. Et très vite, j'ai sympathisé avec Étalon Sauvage 18. Et on commence à sympathiser, puis à un moment, j'ai dit Étalon Sauvage, m'enverrais-tu ta photo signée Foufoune Électrique? Il m'envoie sa photo pour être géolocalisé, c'était géolocalisé. C'était mon fromager. Étalon Sauvage, moi qui le connais bien, tient plus du poney en captivité, hein. Non, c'est pour ça que j'ai parlé à Jean-Claude, j'ai dit « Jean-Claude, ça peut plus durer, faut que tu mettes du tien. » J'ai dit « Déjà, on va arrêter de se faire des reproches. » Il me dit « De quoi on va parler ?» Après, il m'a dit « On va regarder un film porno, ça va booster la libido. » Oh, ça m'a déprimée. Quand on voit ce qui existe, puis ce qu'on a... J'étais contente parce que pour mon anniversaire, il m'a fait une surprise. Il a commandé du Viagra en Chine, sous emballage discret. On a frôlé l'overdose. Mais incroyable, il m'a explosé la tête sur la table de nuit. J'étais là, Jean-Claude, ça suffit. J'ai passé l'âge du marteau-piqueur, hein. Ah, bah qu'est-ce que tu veux que j'en fasse? Je vais pas me la mettre derrière l'oreille. J'ai dit non, mais je sais pas, passe-la sous l'eau froide. Pense à ta mère. Non, mais j'ai réfléchi. Finalement, pour l'instant, je reste avec Jean-Claude parce que c'est quand même lui sur Terre qui me connaît le plus. Puis surtout, c'est avec lui que je m'engueule le mieux.
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3: Non, mais je suis content là, t'es fou. C'est la première fois de ma vie que je joue ici dans un vrai beau théâtre avec une vraie scène. Des vrais rideaux, parce qu'avant d'être ici, moi, je joue au Comedy Club. J'ai hâte de Jamel Debbouze, là, et maintenant que je suis ici, je peux le dire, c'est de la connerie, son théâtre, là-bas. Je peux le dire, c'est vrai. Il y a des fuites d'eau partout, il fait chaud, on dirait un hammam, ça, quand même, son truc. Là. Et bon, non, mais en même temps, je vais pas trop cracher dans la soupe. En plus, grâce à lui, il m'est arrivé plein de belles choses, et j'ai été me reposer, là, cet été, dans son pays d'origine, au Maroc. Maroc. Quoi vous créez? Vous avez gagné la Coupe du Monde? Qu'est-ce qu'il y a? Non, mais le Maroc, j'aime bien le pays d'huile d'olive. Ils aiment l'huile d'olive là-bas, c'est abusé. Ils en mettent partout, dans la bouffe, sur le corps. Une fois, il y a même un mec, il a une fracture ouverte. Le médecin lui a dit, mets de l'huile d'olive, mets. Il faut pas aromatiser, monsieur, faut désinfecter, là, qu'est-ce que vous avez... C'est extraordinaire, c'était ma première fois dans le Maghreb. J'étais à Agadir, en fait, au Maroc, et une fois, je marchais dans les rues d'Agadir, tu vois, tranquille, je me promenais, et il y a un petit qui m'a vu, il a fait une roue, il m'a dit, l'argent. J'ai dit, mais je t'ai rien demandé, moi, t'es malade ou quoi? En plus, il a fait une roue toute dégueulasse, hein, tu sais. Tu sais, les roues qu'on faisait en primaire, là, l'argent, dégage, va te laver les mains déjà, qu'est-ce que c'est que ces conneries? Malheureusement, j'ai pas pu aller dans mon pays d'origine, au Cameroun. Non, c'est compliqué pour moi d'aller au Cameroun. Vous allez vite comprendre pourquoi. J'ai ramené avec moi ce soir à la Cigale, en fait, une lettre d'un de mes cousins du Cameroun. Et c'est vrai qu'en lisant cette lettre, je me suis dit, mais pourquoi je me prends la tête à écrire des sketchs alors qu'il suffit juste de lire des lettres, quoi. Parce que vraiment, les mecs, c'est des génies, hein. Vraiment, c'est... Ah non, la tête de ma mère, ils sont bons. C'est pour ça que j'ai ramené cette lettre. C'est une lettre de mon cousin Diakité. Et, non, ne rigolez pas, elle va s'appeler Diakité. Et je vais vous la lire, comme ça vous allez comprendre. Je vous la lis à la locale, hein, comme ça vous allez être vraiment dans l'ambiance. Bonjour, grand frère Thomas Guidjol, Paris, France. Vous avez vu le Vislard déjà, il me rappelle bien que je suis en France et lui au Cameroun, hein, tu sais, genre dans la merde. Je t'ai encore regardé hier dans ton DVD du Jamel Show. Non, je suis fier. C'est-à-dire que quand je te vois, j'ai envie de pleurer. Mais comme ça fait 2 mois que je n'ai pas bu d'eau, je n'ai plus de larmes. Et si je force, le sang peut couler. Ici, tu sais, la vie suit son cours. Tu te souviens de mon ami Honoré? Il est mort. Rigobert, mort aussi. Moi-même, je ne suis pas mort, mais je suis foutu. C'est pour ça que je te demande à toi, pardon, grand frère Thomas Guidjol, Jamel Comedy Club, Dailymotion, YouTube, Big Buzz. Je t'en prie, je t'en supplie, envoie-moi un scooter. Le mec crève la dalle, mais quand même faire des roues arrière. Hein. Ainsi qu'un rasoir Gillette Sensor. C'est trop doux et ça glisse. Bon, il faut que je te laisse là parce qu'il y a un guépard qui me regarde fixement. Et je crois qu'il a faim tout comme moi d'ailleurs. Envoie-moi des pépitos. À bientôt, ton cousin Diakité. Voilà, messieurs, dames. Ouais, cet enfoiré est un génie, c'est vrai, je te jure. Vraiment, le meilleur auteur de Yaoundé. Et ça me manque de pas aller en Afrique, sans déconner. Mais c'est compliqué d'aller au Cameroun. C'est un des pays les plus corrompus au monde. Moi, la dernière fois que j'étais au Cameroun, c'était en 2005. Et j'étais même pas encore rentré dans le territoire. J'étais à l'aéroport. Il y a un douanier qui m'a vu, m'a dit « Arrête-toi là, vite !» Tu sais, avec ce genre de personne, faut pas parler, hein, tu t'exécutes. Voilà. Il m'a dit, c'est quoi là les cartons là dans ton sac? J'ai dit, ça, les cartons, c'est des cornflakes. Il m'a dit, hein, cornflakes. Tu sais, genre, il m'a mis la pression, bien sûr, cornflakes. Je suis... Kellogg's? Ouais, Kellogg's, bien sûr, Kellogg's, cornflakes, bien sûr. Bon, on va vérifier. Gilbert, amène-moi un bol et du lait. Il m'a défoncé toutes mes provisions.
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4: Il y a pas longtemps, je marchais dans Paris, il y a une jeune fille qui est venue avec son petit truc comme ça, genre « Monsieur, monsieur, vous avez 2 minutes pour la maltraitance des animaux ?» Je dis « Oui. » Ils sont où ? Oh là là, ce qui m'énerve, moi, chez les animaux, je vous le dis, franchement, c'est leur racisme, ok? Leur repli communautaire, leur xénophobie, à l'heure où nous, les êtres humains, on essaye d'abolir les barrières de merde qui nous séparent. Les animaux, eux, se reproduisent entre eux, se marient entre eux, restent entre eux. Le pingouin épouse la pingouine à qui il fait des pingouins. Il n'y a aucun pingouin qui a lié un jour à un autre pingouin, dis-moi, la mouette là-bas, elle est pas mal, vas-y, présent. Et l'autre me dit, non, c'est la meuf d'un serpent que je connais, ça se fait pas. Ah, l'ex du singe, ouais, non, il ne faut pas rentrer là-dedans. Donc je m'en fous des animaux. Encore le chien, ça va, un peu de respect depuis que j'ai vu dans la rue il y a quelques jours un monsieur non-voyant avec son chien qui le guidait. Ça m'a ému, je me suis dit la communion entre l'homme et l'animal, c'est beau, c'est émouvant. C'est pas un chat qui ferait ça. Le chat ne sert à rien, quoi. Il n'y a pas de chat d'aveugle. Il n'y a pas de chat d'avalanche. Ils sont tellement pervers et vicieux, ils sont capables de trouver des gens dans les avalanches et de leur dire « On vous avait dit qu'il fallait pas skier ici !» Je crois que l'espèce chez les animaux qui me fascine par sa bêtise, naïveté, vraie connerie, stupidité totale, les poissons. Depuis le temps que la pêche existe, il n'y a pas un seul poisson au monde, dans les lacs, les rivières, les ruisseaux et les étangs, qui s'est douté du système de l'hameçon, sérieux. Mais des cons, mais eux, mais alors là, genre... Je sais ce que vous allez me dire. Ouais, mais comment veux-tu que les poissons avertissent les autres poissons? Puisqu'ils se sont fait pêcher, ils sont morts, c'est fini, ça y est, ils peuvent plus communiquer entre eux pour pouvoir prévenir les autres. Non, il y a des poissons qui se sont fait pêcher puis relâchés. Ça existe, ça. Vous connaissez ce truc-là, débile, qui sert à rien? J'ai jamais compris le principe d'ailleurs. Le mec il attend 3 heures un poisson et t'es qu'il l'a, il lui défonce la gueule et il le rejette à l'eau. Hey, retourne dans la mer. Maintenant que tu saignes et t'es tout déglingué de la gueule, vas-y, sois libre. C'est comme si un chasseur il tirait un oiseau, pas. Et il disait, allez, retourne dans le ciel. Ce que je veux dire par là, les amis, c'est que le poisson qui s'est fait pêcher puis relâcher, c'est à lui que revient la responsabilité d'aller voir les autres poissons et de les avertir et de leur dire « Les gars, ils m'ont défoncé la gueule. Ah, ils m'ont massacré, je sais pas comment ils ont fait. Non, j'étais en train de nager, tranquille. J'ai vu un verre de fou furieux, j'avais faim, j'ai rien mangé de la journée, putain. C'est quoi, j'ai mordu dedans. Mon frère, je suis monté à une de ces vitesses. J'ai rien compris. Je montais, les autres, ils me regardaient. Qu'est-ce que c'est là ? Je suis sorti de l'eau. Moi, je suis jamais sorti de l'eau. Je suis un malade. Je suis pas un dauphin, putain. J'ai atterri sur un bateau. Des nanas en string, le champagne, la musique, vas-y. Je me retourne sur le bateau. Qui je vois ? Ton cousin. Allons-y sur un plateau avec des légumes sur la gueule et de la mayonnaise comme ça sur le corps. C'est quoi ce délire ? Me retourne, je vois ta belle-sœur. Panée. Et deux saumons que je connaissais très très bien dans un état lamentable. C'est une horreur.

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13: Je vais pas top en ce moment. Je vais pas top parce que dans une semaine, je fais un check-up. J'ai rendez-vous chez le médecin pour faire un check-up. Et je flippe de ça, mesdames et messieurs. Et même la salle d'attente m'inquiète. Je comprends pourquoi on appelle ça une salle d'attente. Faire poireauter pendant des heures des patients malades dans une pièce pas aérée. Tu arrives avec tes microbes, tu repars avec les tiens plus ceux des autres, sans déconner. Non, c'est vrai, j'ai peur parce que, tu vois, je me sens pas bien. Si tout pouvait être aussi facile qu'à l'infirmerie du collège. C'est vrai, à l'infirmerie du collège dans les années 90, tu pouvais avoir la gale, la lèpre, le choléra, une amputation du bras, une descente d'organes. L'infirmière te filait toujours le même traitement, un sucre. De la sixième à la troisième, j'ai passé les trois quarts de ma scolarité au collège, à l'infirmerie, à sucer un sucre. Je suis arrivé en seconde, j'avais 2,5 g de diabète dans le sang. Hein, je vais pas vous embêter avec ça, mesdames et messieurs, mais je suis vraiment hypochondriaque, j'ai très peur de la maladie, j'ai peur de ça, j'ai peur de vieillir. Et on va pas se mentir, j'ai pas honte de le dire, il m'arrive d'aller sur le site Doctissimo. C'est un site médical où les pires hypochondriaques au monde s'échangent leurs symptômes. Une sorte de bon coin de la maladie. En fait, si tout va bien dans ta vie, si tu n'as pas de soucis particuliers, va sur Doctissimo. Et tu auras la certitude immédiate que tu vas mourir. Et en plus, on sait que c'est de la connerie tout ça. On sait que c'est nul, ça n'existe pas, c'est faux. Tu n'as jamais un généraliste qui t'a dit « Ah là là, continuez le traitement, Imodium, matin, midi et soir, et si vraiment au bout d'une semaine ça persiste, allez sur Doctissimo. » Jamais. Puis il faut voir les messages que les gars s'échangent. T'as l'impression qu'ils passent leur journée à se palper. Bonjour, c'est Glaucome 84. J'espère que vous n'allez pas trop mal. Ce matin, au réveil, comme ça, la palpation, détection d'une grosseur au niveau du pubis, normal.
14: Ouais, salut, Glaucome, c'est Coussi Coussa du 13. Écoute, tu vois, moi, j'ai eu la même chose que toi il y a 6 mois. Ben, manque de bol, c'était une tumeur. Voilà. Allez, je te laisse, j'ai 3 semaines à vivre. Bisous, ciao.
13: Et toi, tu lis les 250 réponses allant du chikungunya à une hernie testiculaire post-Tchernobyl et tu finis ta nuit en mode palpation à te chercher une troisième couille. Qui, partant du principe que qui cherche trouve, fera une apparition très remarquée aux alentours de 5h du matin, provoquant chez toi crise de larmes, angoisse, rédaction d'un testament. Et comme le disent si bien 90% des généralistes, pour la modique somme de 25€, un excès de stress. Le stress du

0: temps qui passe. Et contre ça, on n'y peut rien. On peut juste retarder les effets. Mieux manger, par exemple. On nous dit souvent, il faut manger équilibré. Moi, j'ai essayé de manger bio. J'ai essayé de faire mes cours chez Naturalia. Bio, c'est bon, ouais. Bio, c'est bon. Bio, c'est bon. Bio, c'est cher, surtout. C'est chiant de manger équilibré. C'est chiant. Mon meilleur ami mange bio. Il s'appelle Cédric. Il sait ce que je pense de lui. C'est le mec le plus chiant d'Europe. Quand tu vas prendre l'apéro chez Cédric, il n'y a jamais de chips, il n'y a jamais de cacahuètes, il n'y a jamais de tuc. Il y a des graines de courge, putain. Et du millet, je suis pas un canari. Buveur de lait de soja, bouffeur de barres protéinées, abonné à Bifidus Magazine. Quand je pense qu'il y a 10 ans de ça, à la télévision, on pouvait voir Maïté littéralement violer une anguille.
1: Micheline, ne vous inquiétez pas, elle ne souffre pas. Hein, elle ne souffre pas.
0: Et putain, elle ne souffre pas. Aujourd'hui, Maïté et Micheline, elle finirait au goulag. Où elle se ferait trucider sur les réseaux sociaux. Alors à l'époque, il n'y avait pas les réseaux sociaux, mais là, il y aurait un hashtag Maïté, c'est sûr.
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3: Des fois, on me demandez-vous, vous n'avez pas encore d'enfants Ben non, qu'est-ce que tu veux que j'en fasse? De toute façon, j'aime trop les petits plaisirs simples de la vie, comme dormir le dimanche matin. Ou dormir. Tout court, hein, oui. Quand tu vois la tronche des jeunes parents, tu te rends bien compte que la notion de sommeil n'est plus qu'un lointain souvenir. Et ça, ça me fait peur, parce que moi, j'ai besoin de beaucoup, beaucoup, beaucoup de sommeil. Moi, c'est pas des nuits que je fais, c'est des anesthésies générales, si tu veux. Je dis ça parce qu'en fait, il n'y a pas longtemps, j'ai un ami qui a mis une publication sur Instagram, un ami qui a des petits-enfants, trois, des triplés, dû faire une connerie dans une vie antérieure. Des triplés, cadence, constance et prudence. Oui, parce que petite parenthèse, on n'a pas le droit de les frapper, mais on peut leur donner des prénoms de poney. C'est vrai, hein? Des fois, les gens, ils me disent le prénom, t'es là, wow! Garçon, fille, MST. Donc il a mis une publication sur Instagram avec écrit « Youpi, première grasse matinée depuis longtemps !» avec une photo de son réveil où c'était marqué 7h30. J'ai peur de m'entendre dire des phrases de parents. Hein, surtout toutes celles que je détestais quand j'étais petite. Genre « Vas-y, pleure, tu pisseras moins. » Elle est horrible cette phrase. Ah, attends, déjà, en tant qu'enfant, t'es triste, tu pleures parce que t'as perdu ton caillou. Bon, drame de ta vie. Et en plus, on t'en rajoute une couche. J'ai peur que mes enfants, ils m'appellent maman. Oui, je m'explique, parce que ça fait bizarre. Il n'y a pas très longtemps, j'étais dans un transat, comme ça, au bord d'une petite piscine, presque endormie, dans le silence le plus total, quand soudain, parvient à mes oreilles cette douce musique. Maman ! C'est chiant, hein? Faut pas les laisser faire ça, les enfants. Faut pas les laisser faire ça, parce qu'après, qu'est-ce qu'ils font? Ils deviennent vendeurs de fringues dans les magasins, puis ils vous suivent en faisant « Ça va, je peux vous aider? Vous êtes sûr que je peux pas vous aider? Parce que peut-être que je peux vous aider? » Et ça, c'est chiant, hein? C'est tellement chiant que sa mère finit enfin par le regarder. Oh bah, tout le monde l'acclame. « Merci, madame! Oui, je te regarde, Timothée! Oui, tu fais des trucs, c'est merveilleux, mon chéri. Oh, il est mignon, mais il a pas inventé le bidon de 2 litres, hein? » Eh ben parce qu'il a peur de l'eau. Il a peur de l'eau, c'est une catastrophe. Pourtant, on vient ici tous les étés depuis qu'il est tout petit, mais je sais pas, il a la phobie, Timothée. Ne cours pas autour des bassins, tu vas tomber dans l'eau, tu vas te noyer, tu vas mourir. C'est ça que tu veux, Timothée, tu vas mourir, noyer. Je te le dis tous les jours, Timothée, la noyade, la pire mort qui soit, tu veux que le chlore rentre dans tes poumons et les brûle, c'est ça que tu veux, Timothée. Tu veux que maman, il passe sa vie, toute sa vie être triste, c'est ça que tu veux, Timothée. Bah vas-y, bravo, bien joué, tu veux quoi comme fleur de chrysanthème? Comment fais-je? J'appelle Interflora, puis je passe la commande, tu gardes ta bouée, tes brassards. Si vraiment tu veux les enlever, tu vas nager dans le pédiluve. Ouais, il a peur de l'eau. Comment parle-t-elle aussi vite? Ah, la cocaïne. Non, puis pour finir, en n'ayant pas d'enfant, je suis sûre d'être une bonne mère. Voilà. Parce que je sais pas si vous êtes au courant, mais il n'y a pas de meilleurs parents que les gens qui n'ont pas d'enfants. Eux, ils savent. Du coup, ils donnent des conseils aux jeunes parents. Ah, les cons!
4: C'est très con, hein, parce que c'est là que le jeune parent devient dangereux, hein. Le jeune parent fatigué est l'animal le plus dangereux au monde, hein. Plus que le sanglier blessé, mon pote, c'est très très dangereux. Moi, je le serais, en tout cas. Moi, laisse tomber, le jour où j'ai un gamin, je pèterais trop des câbles. Qu'est-ce qu'il y a? On supporte pas un enfant qui pleure pendant 2 minutes, c'est ça? Non, parce que moi, t'as fait 2 ans que tu portes ça, ok? 2 ans que je raconte tous les soirs la même histoire de Léo et Poppy qui vont au marché alors que je les emmerde, moi, Léo et Poppy, ok? Ça fait 2 ans que je chante tous les soirs le petit lapin, c'est caché dans le jardin. Il est où le lapin? Dans ton cul! Soir, la même histoire. Puis attention, c'est pas la peine d'essayer de sauter des pages, hein, ou d'oublier un mot.
3: Parce qu'il sait peut-être pas se servir d'une fourchette, mais il connaît le livre par cœur. Hein, Rainman?
4: Du coup, j'ai pas d'enfant.
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5: Vous savez, la petite voix, l'intuition qu'on a, vous la connaissez? Ben moi, je l'écoute tout le temps quand il me dit « Anthony, ne t'associe pas avec ce mec-là, c'est un gros bâtard. Anthony, ne fume pas ce gros pétard, il y a un peu de tabac dedans. Et tu sais que le tabac, c'est pas bon pour la santé. Ne sors pas avec cette fille-là, c'est quand même ta sœur. » Donc, je l'écoute. Et donc, le corps aussi nous parle. Il nous dit plein de choses, par exemple. Quand t'as mal au dos, c'est le stress. Quand t'as mal à la gorge, hein, c'est la colère et des non-dits. Quand t'as la diarrhée, c'est que t'es en Inde. Donc, il nous dit plein de choses comme ça. Bref, le corps nous parle. Et je l'écoute souvent, mon corps. La seule fois où je n'ai pas écouté mon corps, c'est quand on m'a proposé l'émission Danse avec les stars. Mon corps me disait, non, Anthony, non, fais pas ça, putain, t'es trop gros, t'es trop vieux. Et puis en plus, il y a Chris Marquez. Il y a Chris Marquez. Tu sais, le petit avec la banane là qui juge tout le monde, il me fait flipper, c'est un farfadet. C'est un lutin maléfique, c'est le Chucky de la danse, c'est le Sarko de la salsa. Anthony, c'est beaucoup mieux, il y a un progrès évident, artistiquement t'es au top, je suis très très fier de toi, je te mets un 2. Et pour ceux qui ne connaissent pas l'émission Danse avec les stars, donc c'est un concours qui associe une célébrité à un danseur professionnel. Quand on m'a demandé de faire l'émission, je leur ai dit, on est d'accord. On est tous au même niveau, hein? Parce que l'année d'avant, j'avais remarqué que le niveau, et les gens, c'est pas très égal, hein? On est d'accord que personne devant sa télévision s'est dit, je me demande bien qui va gagner entre Brahim Zaibat, champion du monde de breakdance et danseur de Manada, ou Laurent Ournac, le petit gros de Camping Paradis. Suspense. Le producteur de l'émission disait, mais non, Anthony, mais non, t'inquiète, personne ne sait danser, vous êtes tous égaux. Signe. Alors je signe. J'arrive sur le plateau, qu'est-ce que je vois? Brian Joubert, champion du monde de patinage artistique. Tonya Kissinger, 15 ans de ballet et maître de yoga. Et Ryan Bensetti, un athlète de 21 ans, beau gosse, taillé au couteau, qui faisait des saltos arrière juste pour me faire chier. Et pour me rappeler que quand j'avais son âge, il était pas né, le petit enculé. Alors, donc, sur 11 candidats, il y en avait 8 qui savaient déjà danser. Dès les premiers primes, Corneille et moi, on se regardait, puis on faisait « Putain, mec, qu'est-ce qu'on fout là ?» Et la Corneille me disait « Alors on vit chaque jour pour être dernier. » Et là, je lui disais « Mais non, Corneille, restons positifs, on peut encore gagner. Papa, pas toi !» Alors, on avait l'impression d'en danser avec les stars, Corneille. On avait l'impression, parce que les gens venaient nous voir et disaient « Vous, les Noirs, vous avez le rythme dans le corps, vous avez la danse dans le sang. » Oui. Mais pas ces danses-là. C'est des danses de blancs. T'as déjà vu une tribu en Afrique danser une valse sur du Youssou N'Dour? Mon coup de sentiment, des gens qui font des dettes permanentes. Celle qui était ma partenaire dans Danse avec les stars, c'était Silvia Notargiacomo, grande championne de danse professionnelle, au taquet 24 heures sur 24. Go Anthony! Allez, rapide, tes pieds précis, tes fesses au sol, reste droit, garde ton cadre, souris, sois sérieux, romantique, c'est la fête! Complètement folle, ok? Elle me balançait toutes sortes de termes de danse super pointus. Je comprenais absolument rien. OK, Anthony, vas-y, Cuban break. Vas-y, Anthony, New York, allez, prends la drone, Anthony. Vas-y, botafogo, vas-y, Anthony. Et plus elle avançait, plus elle disait n'importe quoi. Allez, Anthony, bouge, sois volubile, plus facétieux, épiscopal, concupiscent, iconoclaste, colissimo, nique ta lope. C'était une expérience extraordinaire et je vous jure que j'étais pas du tout déçu de ne pas avoir gagné parce que déjà, le plus important, c'est pas de gagner, c'est de participer. Belle phrase de loser, ça. Hein? Alors, non, ce qui m'a vraiment traumatisé dans Danse avec les stars, je vais vous dire c'est quoi, c'est ça.
6: Sur un cha-cha-cha, Anthony Cavana et sa partenaire Sylvia Notard Giacomo.
5: Je l'entendais partout cette voix. Elle me suivait partout, même après avoir été éliminée, j'étais chez moi, je l'entendais. Bon, écoute chérie, je te fais des pommes de terre ce soir, ça te va?
6: Sur un passo-doble, Anthony Cavana et son partenaire Gratin Dauphinois.
5: Chérie, ce soir c'est ton soir, je vais te régaler.
6: Sur une salsa, Anthony Cavana et sa partenaire sexuelle pendant 1 minute 30.
5: Attendez, c'est au moins 4 minutes, hein, parce qu'il faut compter la douche, donc... Mais ça a valu la peine de faire ce show, parce que j'ai quand même perdu 8 kilos en 9 semaines. Oh yeah, baby! Yeah! Yeah! Yeah! Comme vous pouvez voir, ça n'a pas été très difficile de les retrouver. Et ils étaient chez moi, ils m'attendaient sur le canapé dans un bol de Nutella de Saint-Doux et de macroute. Hein? Mais alors, Toto, t'étais où? Je m'inquiétais, je te vois plus dans le frigo. Allez, assieds-toi, je vais te faire bouffer, Boulette. Oh, je te reconnais plus, t'es tout mince. C'est pas possible. T'es passé de ma gloire à McDoom. Merci, Marc.
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8: Avec mon père, on était très copains. Ah oui, ça là-dessus, oui. Très amis même, vraiment une très belle amitié. Quand on nous voyait bricoler tous les deux, jamais on aurait dit un père et sa fille, jamais. Deux potes, deux poteaux, voilà. Salut Antoine, tu vas bien, hein? Moi ça va aussi, ça boum, tout doux, tout doux, tout doux, hop, hop, hop. Il m'a tout appris, hein? Ah oui, oui, menuiserie, électricité, plomberie, je sais tout faire dans une maison. Faut savoir quand même que quand on entrait dans un restaurant, tous les cinq, ma mère et mes deux sœurs ben, allaient vers la table et mon père, hop, me prenait toujours à part et il m'emmenait vers un mur pour faire des révisions de bricolage. C'était cette violence, pas une fois ça ratait, hein? Et on y allait. C'est quoi ça, mémé? Oh, papa, écoute, je sais pas. Ben ça, c'est du calibel pour l'isolation, là. Ouais. Ouais, puis je vais dire un truc, ils ont mis du 4, ils auraient mieux fait de mettre du 2, d'ailleurs. Hein. Enfin bon. Allez, on va manger. Deux secondes. Il y a un défaut. C'est quoi, mémé? Oh, écoute, je sais pas, fais-moi. Oh, lui, là, mais ils ont mal fraisé, là. Dis donc, c'est fraisé. Ah, là, dégueulasse, c'est dégueulasse, ça, ce boulot. T'as raison. Bon, allez, maintenant, on y va, parce que j'ai des crottasses, moi, hein, on y va. Qu'est-ce qu'il aurait fallu faire, là, mémé? Oh, bah là, c'est-à-dire qu'à l'époque, ils avaient pas, mais à l'époque, il aurait fallu mettre une du BA13 montée sur ossature métallique, avec une bande de joint plombée en bas, tu vois. Comme ça aurait bien soutenu le. Parce que les bricoleurs, ils parlent toujours comme ça, hein, ils sont comme ça toujours, hein. Là, c'est vrai, ils ont dû bouffer de la sûre, là, ils sont dans la... Les petits bouts d'acier, on sait pas détruire, là, ils sont dans la... Parce que dans la vie normale, pas du tout, hein. Ah, ou si je fais le mari, là, par exemple. Ma chérie, dimanche, oui, je sais, on va manger chez ta mère. Eh ben, si tu veux, on ira faire du vélo après. Mais avant de dîner, j'aimerais bien aller un petit peu dans mon garage pour bricoler. Un autre truc de bricoleur. Toujours, ils font toujours les pattes arrière écartées. Tac, ils regardent en l'air et là, ils disent... Oh, les cons. Comme s'ils voyaient des cons au plafond. Enfin bon. En tout cas, c'est sûr qu'une fille qui peut vous couler du béton dans la minute, et aussi bien d'ailleurs vous changer un moteur de 4L. Hein. Ah oui, la mécanique, je touche jamais ma bille, hein, je peux vous dire. Tout ça avec 1 cm de cheveux sur le caillou. Pour se sentir femme, il fallait que je m'accroche. Hein. C'est-à-dire que je sentais que j'avais une féminité, mais alors, impossible de mettre la main dessus.
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10: Bonjour.
11: Bonjour monsieur, c'est bien le pressing blanchisseur?
10: Oui.
11: Monsieur Martin à l'appareil, les imprimanteries Martin?
10: Oui.
11: Je vais venir changer vos billets de 5 et 10 euros.
10: Je comprends pas de ce que vous me parlez.
11: De ce que je parle de concernant quoi?
10: J'ai pas compris.
11: Ah, nous on est imprimanteurs professionnels. Je fais des photocopies, scanners, impression de documents.
10: Oui.
11: Et là je lance un truc pour le pouvoir d'achat, ce sont des billets anti-inflationnage.
10: Des billets anti-...
11: Inflationnage. En fait j'ai imprimé moi-même des billets de 6 et de 11 euros et je vous les échange contre vos billets de 5 et de 10.
10: Oui bah non monsieur, je vais pas vous échanger mes billets. billet de 5 contre des billets de 6. Non.
11: Eh, c'est tout bénef pour vous.
10: Mais j'en ai rien à faire de votre bénef. Des trucs de fraude et tout ça, il n'y a pas question. Donc s'il y a quelque chose à faire avec de l'argent, tant que je n'ai pas le billet de mon chef.
11: Comment ça, les billets de votre chef?
10: Non, je disais.
11: Pardon,
10: que...
11: mais ce sont des billets de combien, les billets de votre chef?
10: Le billet, sur le billet de mon chef. Vous comprenez même pas ce que je vous dis en fait.
11: Je comprends que votre chef veut faire ses propres billets alors que j'ai prévu de vous déposer les miens, oui.
10: Non, vous n'allez pas arriver ici que je vais vous donner des billets comme une débile, puis que vous allez me donner des billets de 6 euros au lieu des billets de 5. Mais pris pourquoi?
11: Pour quelqu'un qui pourra avoir le sens des affaires, tout simplement.
9: Allô?
11: Bonjour monsieur.
9: Monsieur, on changera pas les billets sans l'accord de la direction. Tant qu'on n'a pas l'accord du DR, on peut rien faire.
11: Bah ça tombe bien parce que justement, monsieur DR m'a donné son accord.
9: Ah, c'est quoi le nom de notre DR?
11: Eh ben DR, monsieur DR, D-E-H-E-R.
9: Non, il a un prénom et un nom, notre DR.
11: Denis Richard.
9: Ah ben c'est pas du tout ça.
11: Didier Roland, non?
9: Non.
11: C'est pas Didier non plus.
9: Ah non, c'est pas Didier, notre DR.
11: Vous êtes sûr?
9: Ah bah oui, on est sûr.
11: Daniel Robert.
9: Non.
11: Damien Rémy.
12: Oui, allô?
11: Oui, allô?
12: Oui, alors écoutez.
11: Ah, monsieur DR.
12: Non, il n'y a pas de monsieur DR ici. On n'échange pas des billets de 10 euros pour 11 euros.
11: Si, c'est ce que je dois avoir avec monsieur DR.
12: Il n'y a pas de monsieur DR.
11: Et ce que me disait le monsieur d'avant?
12: C'est ma collègue.
11: Admettons, mon frère.
12: Allô?
11: Ah, bonjour monsieur. Monsieur DR?
12: Non.
11: Non plus. Bon, bah écoutez, je vous dépose les billets.
12: Ah, bah vous avez demandé la permission à qui?
11: Bah à vous, justement.
12: Alors là, monsieur, non. Hein. Ça m'étonnerait, monsieur.
11: Si, je me souviens très bien. On vous l'a demandé en conseil d'administration la semaine dernière.
12: Ah, mais moi, je n'y étais pas, monsieur.
11: Et voilà, bah c'est bien ça le problème.
12: Attendez, monsieur.
11: Au moins, si vous étiez venu au conseil d'administration des imprimanteries Martin.
12: Non, mais monsieur, je n'ai même pas été averti qu'il y avait un conseil d'administration.
11: Pourtant, ça a été publié dans notre journal interne.
12: Quel journal interne? Je fais même pas partie du journal interne, alors arrêtez vos conneries, monsieur.
11: Oui, mais si vous nous aviez envoyé un mail pour nous le demander, on aurait pu vous envoyer le journal interne.
12: Mais attendez, mais monsieur, de quel droit vous vous êtes permis de dire que j'allais accepter ça?
11: Bah, vu qu'on n'arrivait pas à joindre monsieur DR, on s'est dit que c'était plus pratique de vous mettre à la place.
12: Ah bah oui, mais bien sûr, c'est pratique. Ah bah oui.
11: Oh bah oui.
12: Mais forcément, c'est pratique.
11: Ah oui, donc on dit que c'est bon, hein, bah laissez poser.
12: Non, monsieur, non, mais...
11: Bah si, parce qu'en plus, c'est mon avocat qui m'a conseillé de blanchir mon argent dans un pressing. Il paraît que vous savez...
12: Ah oui, bah forcément, les avocats. Non, monsieur, moi, forcément, j'en ai rien à foutre. Je n'en veux pas.
11: Ah, donc pas de billets de 6, pas de billets de 11.
12: Non.
11: Dans ce cas, je peux vous mettre directement des billets de 17 euros.
12: Mais monsieur, mais vous comprenez le français ou pas? Quand je vous dis non, c'est non, point barre.
11: Il y a aussi des non, c'est non qui veulent dire oui, c'est oui.
12: Non, je suis désolée. Moi, quand je dis non, c'est non.
11: Non, vous savez quoi? Prenez le temps de réfléchir.
12: Je dis non, monsieur. Mais vous êtes buté quand même. Non, c'est non. N-O-N.
11: Écoutez, je vous laisse un petit temps de réflexion.
12: Au revoir, monsieur.
11: Ah, ça, c'est un au revoir, monsieur, qui veut dire oui.
12: Non.

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8: La semaine dernière, par exemple, je suis allé à la boulangerie et je suis arrivé comme ça d'un air très méchant. Et... Hey, un pain au chocolat. Sans merci, sans rien. Ma petite sœur est venue comme ça un jour devant mon père et lui a dit « Papa, je suis enceinte. » Sur quoi mon père a eu une réaction tout à fait diplomatique. « Ah mais t'es sept. Alors, les aboiements que vous entendez, c'est pas un chien, c'est mon père. Donc je vais vous faire la traduction de ce que vient de dire mon papa. « Ami, t'es sept. » Ça veut dire dans le langage énervé de mon papa, « Aminata, es-tu réellement enceinte ?» Mais pourtant, bizarrement, moi ce que je préférais le plus, ce qui me faisait vraiment kiffer, c'était la rentrée des classes. Ah ouais, ce fameux jour de la rentrée où les profs passent la journée à te dire deux phrases. Eh oh, monsieur Silla, c'est fini les vacances.
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10: L'île de la tentation, qui est une émission qui s'adresse plutôt à vous, hein, mesdemoiselles. Vous vous dites, tout va bien dans mon couple, c'est pas normal. On va aller sur une île où il y a 12 salopes qui vont chauffer mon mec, comme ça on va voir ce qu'il a dans le ventre. Alors c'est ce que nous, garçons, on appelle une bonne idée de merde, hein. Moi, l'épisode que j'ai regardé, si vous voulez, il y avait un couple de Marseillais. Le mari, c'était ce genre de personnage délicat.
11: Oh bébé, mais ah, ne commençons pas, hein, mais l'île de la tentation.
10: Si elle est une tentatrice, elle vient me tentater, je te l'emplâtre, moi, il n'y a aucun problème. Pourquoi? Mais parce que je t'aime, bé. Je t'aime, je pense à tout ce qu'on a vécu ensemble, bé. Et on a quand même fait des réunions de tuning sur le parking de Leroy Merlin, bé. Et cette Saint-Valentin où je t'ai offert le Tour de France de tous les Noroto et les feux verts. Et je veux te dire, ça te soude un couple, ça, mais bien sûr. Non, mais là, il n'y a aucun problème. Une tentation, droit comme Yves. Ça, mais je vais te dire, si un tentateur, il arrive à te sauter, putain, il a les tripes accrochées. Et là, moi, ça fait 6 ans que j'y arrive plus. Eh, c'est-à-dire, tiens, monté tuning, toi aussi, quand même. Là. Ah, tiens, les moustaches, tiens, rabaissé le bas de caisse. Tiens, un peu l'échappement près du gazon. Mais tu vas y aller habillé comme ça, mais. Non, là, ça me dérange pas. Non, mais c'est court, hein. Là, c'est-à-dire où ta jupe est trop courte ou ta chatte est trop longue. Personnage délicat, hein. Je vous avais prévenu. Alors, lui, son métier, c'était stripteaseur. Et son nom de scène, c'était Sean. Donc, quand on arrive sur l'île de la tentation, eh ben, on envoie les hommes chez les femmes et les femmes chez les hommes. Et alors, notre ami marseillais, une fois qu'il est sur l'île, eh ben, il résiste une bonne minute. Hein, avant de se laisser tentater, hein. Et d'un coup, il se retrouve avec 12 bombes autour de lui. Et alors, il fait son show de stripteaseur, il fait son métier. Et alors, il se fout à poil. Et il se frotte sur tout ce qui bouge. Et tout ça est filmé, hein, évidemment. Et le lendemain, on est avec la femme du Marseillais. Elle a un petit écran, comme ça, sur les mains, hein, qu'on va lui montrer ce qui s'est passé. Elle est là, à côté d'un petit feu de camp, hein. Parce qu'on fait des feux de camp sur l'île de la Tentation. Hein, il fait 40 degrés à l'ombre, hein. 90 degrés dans chaque slip. Mais... On fait un petit feu de camp, hein. Et puis on a donc la femme du Marseillais. On voit que cette dame, c'est quelqu'un d'intelligent parce que, vous savez, elle a cette lueur d'intelligence au fond de l'œil que l'on retrouve dans l'œil du canidé qui défèque. Et elle est là et elle dit rien. Mais l'animatrice, elle lui dit, mais regardez, il est tout nu, il se frotte sur tout le monde. Non, mais c'est pas grave. C'est pas grave parce que c'est pas lui. C'est Sean. Oh, si c'est Sean alors. Bien sûr, tout va bien.
11: Ouais, mais c'est pas moi, c'est Sean. Je te le dis, moi je suis schizophrène, mais je suis un malade mental, c'est pour ça.
10: Et puis je vais te dire, sur cette île, je suis sûr, ils nous droguent. Mais pour qu'on fasse n'importe quoi. Ils nous droguent, je te dis, cette nana, je l'ai pas vue arriver. Moi, elle est arrivée, elle a fait deux pirouettes, elle s'en palait sur mon dard. Je suis pour rien, moi. Je sais même pas si c'est une fille, un singe, n'importe quoi. J'ai des hallucinations, ils nous droguent. Regarde, je te promets que je te mens pas. Mais cet après-midi, pour me détendre, je vais nager dans la lagune. Je tombe nez à nez avec un barracuda. Mais il me regarde droit dans les yeux, il me dit, ah, j'ai plus d'appétit qu'un Claude François. Il m'a dit ça. Je te dis qu'il nous drogue. Tu vois bien que je te mens pas, mais... Il est fin, le Sean. Hein? On me dit que je parle trop de sexe dans mes spectacles. Qu'est-ce que vous en pensez? Oh, on les a affamés. Non, ouais. Vas-y. De toute façon, je parle de sexe, mais je suis persuadé que ça vous plaît. Hein, surtout à vous, mesdemoiselles. Ouh. Il y a peut-être moyen de se faire croquer une boule ce soir. Bon, il reste bien. Il y a bien quelques frigides hein, ou des ménopausés par-ci, par-là, mais bon. Ah bah c'est lundi, on les sort. Hein. On les aère, on les ventile. Mais Dieu, vous avez bien fait, vous, frigides et ménopausés, de venir ce soir au théâtre. Car moi, jeune comédien, je n'entre pas en scène. Non, je pénètre l'espace scénique et mon corps est habité par la volonté de l'auteur de ramener à la vie toutes ces petites culottes laissées en friche par le mari feignant. Et je pénètre la scène dans la peau d'un énorme sexe turgescent.
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7: Je reviens d'un dîner chez des gens qui boivent pas. Mais moi je savais pas qu'ils buvaient pas. Mais dès l'apéro, j'ai compris que ce serait un cauchemar quand ils m'ont proposé un large choix de jus de fruits. Alors j'ai d'abord rigolé en disant que j'étais grande et que je préférais les boissons d'hommes. Et puis mon sourire s'est figé comme un vieux fond de sauce quand ils m'ont dit tout content, « Oh, mais t'as raison! On est samedi soir, sortons le Mister Cocktail. » J'ai dû faire un micro-coma. J'ai bégayé un truc du genre, « Oh ben moi, j'aime bien boire un petit coup. » Oui, ben j'ai enrobé quand même. Hein. Je lui ai pas dit, faut que je mange éteint derrière le cornet ou je te crève salope. Non ben non. Je sais me tenir. Y a pas un Nicolas ouvert près de chez vous? Tu parles à 20h au Vésinet. Mais c'est blindé de galeries commerciales ouvertes toute la nuit. De tavernes interlopes où l'alcool coule à flot, le Vésinet. Plaque tournante de la drague. Gomorre des Yvelines où les habitants s'enfilent en chantant « Tripote moi la bite avec les doigts ». La sueur a commencé à couler le long de mon string. Moi, d'une voix mourante, un arabe. Mais m'en foutais de payer 100 € une bouteille de vieux pape, m'en foutais. J'aurais vendu un œil pour du kirsch fantasy. Oh, ben, il a bien fallu que je me fasse une raison. Hein. J'ai donc pris un truc festif. Un Bloody Mary sans vodka. Oui, un jus de tomate, quoi. Et bon, après, on a mangé de l'eau. Enfin bon, on a bu de l'eau en mangeant des trucs cuits à la vapeur ou pochés. Tout avait un goût de navet. Ça faisait à peu près 10 ans que j'avais pas mangé un truc frais, je suis sûre que je vais avoir la chiasse. Ouais. Et si je mange pas de gras toutes les 8 heures, je fais un malaise. Mais si encore on s'était poilé, bon, hein, bon, ou s'il y avait eu un débat passionnant du genre « Tu préfères à vie avoir les jambes en terrine de lapin ou les bras qui touchent par terre ?» Mais non, mais non, là. Elle a un herbier. Lui, il adore la pêche. Je sais pas vous, mais moi je trouve que ça manque de bite. Ah, mais je commençais à avoir une farandole de bouteilles de vin, de sauciflards, de kalachnikov et de clopes qui dansaient devant mes yeux. Ah ben oui, parce qu'alors évidemment tout ça, Bah, sans fumer. C'est vrai, c'est pas la peine de se faire chier à avoir un foie immaculé et des artères de concours si c'est pour avoir les poumons dégueulasses. Non, ça... Ça se tient, le raisonnement de Taliban. Je peux vous dire que j'ai pas traîné. Hein. Je suis partie juste après la verveine, les nerfs en flotte. J'ai mis 3 heures pour mettre la clé dans la serrure. Ah, ils veulent la guerre. Eh ben, ils l'auront. Je leur rendrai, moi, leur invitation. J'invite 6 fumeurs de cigares qui vont les emboucaner du train dans mon 30 mètres carrés. Et je leur sers du lard au cognac. Ils comprendront enfin le sens du mot plaisir.
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13: En tout cas, s'il y en a un qui a fait beaucoup pour les femmes cette année, et il y a depuis 2 ans d'ailleurs, c'est Harvey Weinstein. D'ailleurs, l'Elysée lui a retiré tout de suite sa Légion d'honneur et un porc à qui on retire sa rosette. Devient aussitôt un ami infréquentable, un salami. Bon. C'est là. Alors du coup, vieille de 50 ans, du coup moi je passe ma vie chez Sephora parce que j'ai pas du tout envie de finir comme ma grand-mère en maison de retraite. Ma petite Sandrine, c'est gentil d'être venue me voir. Tu veux une salutricine? Prends dans la boîte, mais je te préviens, je les ai déjà sucées. Hein. Oh, il reste plus que le côté blanc. Alors, comme ça, tu veux être comédienne, ben, tu sais, il va falloir avoir de la patience. Hein. Et oui, comme on dit chez nous, à force de patience et de sein doux, l'éléphant sodomise le pou. Ah oui, oui, oui, je suis bien ici, je suis bien, je suis bien. Je suis où déjà? La résidence de l'Acacia d'Argent. C'est bien, mais il n'y a que des vieux ici, hein. Bon, tu me diras, ils ont de l'humour, ils ont fait une association qui s'appelle les potagers. Il n'y a pas que des légumes, mais presque. Ça me fait quel âge maintenant? 96 ans? Eh ben, tu vois, je pensais jamais y arriver. À un moment donné dans ma vie, j'avais trouvé une astuce pour paraître 10 ans de moins. Je fréquentais des gens qui avaient 10 ans de plus. Mais là, c'est plus possible, hein. 96 ans, tu as vu, hein. J'ai pas fait de chirurgie, hein. C'est pas comme la sœur à Simone. Quand elle vient nous voir l'après-midi, elle me fait peur. Je sais pas ce qu'elle a fait à sa bouche. On dirait un poisson. C'est incroyable comment cette femme a commencé à vieillir quand elle a voulu rajeunir. Hein? Tu sais ce qu'on dit pour nous les femmes avant 40 ans, on a de la chance. Après 50 ans, on a trop de peau. Alors, comme ça, t'es amoureuse? Bah, je sais ce que c'est, j'ai eu 3 maris. Je me souviens plus de leur prénom, mais je connais les hommes. S'il te dit « je t'aime », ça veut dire « je veux coucher ». S'il te dit « oui, moi aussi j'aime le cinéma lituanien », ça veut dire « je veux coucher ». S'il te dit « oh, j'ai pas eu le temps de te rappeler », ça veut dire « on a déjà couché ». Tu as une photo de ton amoureux? Méfie-toi des hommes moches. Ils ont peur des femmes. Méfie-toi aussi des beaux. Tu sais, si les beaux mecs n'étaient pas salauds, les mecs moches coucheraient jamais. Hein? Tu sais, si un jour tu veux te venger d'un homme, attends qu'il soit vieux. Tu lui diras ce que je disais toujours à ton grand-père. Si tu bandais aussi fort que ce que tu ronfles, on n'aurait jamais fait chambre à part. Moi, j'aimais bien les hommes divorcés. On peut leur faire dépenser tout ce que la première femme a économisé. Et oui, quand on aime, on ne compte pas, mais quand on n'aime plus, qu'est-ce qu'on compte, hein? Ah, ça, c'est comme chez les Hallyday, hein? Il y a les smettes. Et les boudous? Et boudous, qu'est-ce qu'ils se mettent?
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14: Ils te l'ont livré, là, le fauteuil Pédirelax que t'avais commandé à Télé 7 jours avec les cubitaires de Beaujolais.
15: Non, ne l'encouragez pas.
14: Non, parce que moi, le Pédirelax, je l'ai pas encore reçu.
15: Ils m'ont livré que la puits-tête. Ah oui, pour le reste, j'ai encore 6 mois de mensualité. Moi, il y a 2 ans, j'avais commandé des semelles spéciales pour mettre dans les chaussons quand on regarde le tiercé à la télé.
14: D'accord.
15: C'était Yves Saint-Martin qui faisait la pub dans Télérama.
14: Sans problème.
15: Et les semelles étaient moulées sur ses vrais pieds.
14: Ok, d'accord, pas de problème.
15: Mais j'ai jamais pu les mettre, parce qu'ils chaussent du 33.
14: Mais je laissais les semelles là, mais faut pas les mettre aux pieds. Faut simplement que tu les poses sur le poste de télé pendant la retransmission du tiercé pour que ça te porte bonheur.
15: C'est pour ça que j'ai jamais gagné.
14: Ouais, moi j'ai gagné, moi.
15: Beaucoup.
14: De quoi rembourser les semelles.
15: T'es le cadeau. Le cirage à chaussons.
14: Non, moi j'ai eu le meuble d'exposition de pantoufles. Garanti 7 ans contre la transpiration des pieds.
15: Oh, dis donc. Et ton canapé cuir léopard, tu le commandes finalement?
14: Eh ben oui, parce que figure-toi que Primo, ils me font un prix d'amis.
15: Ouais.
14: Et Tertio, ça ira très bien avec la robe de chambre panthère de ma femme.
15: T'as un prix d'amis?
14: Oui, je te dis, je paye juste la peau et les os de la bête. Et eux, ils m'offrent le transport depuis le Kenya en classe club. Après, je suis en investissement progressif. 20 mensualités la première année, 30 la deuxième, 40 la troisième, le truc classique de base que tout le monde connaît.
15: Ouais.
14: Là, je reçois mon coussinet gratuit en peau de zébu et je sais que je suis à la moitié du paiement. Il n'y a pas de mauvaise surprise.
15: Mais t'as raison d'être prudent, sinon tu te ferais entuber.
14: Oh bah oui.
15: Moi, quand j'avais commandé ma série des 15 poils qui attachent pas.
14: Attends, laquelle?
15: Celle que j'ai accrochée au mur.
14: Avec la queue qui tourne.
15: Ouais, au-dessus de ma télé, là.
14: Ouais.
15: Qui donne l'heure la nuit.
14: D'accord.
15: Eh ben, il m'avait conseillé d'hypothéquer mon pavillon.
14: Ouais, mais...
15: Eh ben, comme ça, j'ai des garanties.
14: Ben oui, ça prouve.
15: Et je ne me fais pas entuber.
14: Voilà. À propos d'entuber, ta femme, elle est contente de son four à micro-ondes.
15: Ah oui, ah oui. Sauf qu'ils se sont trompés. On a reçu un survêtement.
14: Ben t'as pas essayé de le changer?
15: Si, j'ai reçu un deuxième survêtement.
14: Eh ben moi, je serais toi pour avoir le four, je commanderais direct un survêtement.
15: Je l'ai fait. J'ai reçu un troisième survêtement. Et là, j'attends le quatrième pour les revendre et m'acheter le four à micro-ondes.
14: Ah, parce que tu vas quand même les payer.
15: Je veux pas d'histoire, moi. Tu sais, la petite vieille à côté de chez moi, qui recevait un bouquin par mois.
14: Ouais, l'aveugle.
15: Ouais. Ils sont venus la saisir parce qu'elle payait pas.
14: Qu'est-ce que c'était comme bouquin?
15: Une encyclopédie juridique, défendez vos droits.
14: Mais oui, mais dans la VPC, on n'achète pas n'importe quoi, on choisit, on sélectionne. Sauf quand c'est une offre spéciale limitée réservée aux amis, là c'est différent.
15: Ah, là c'est pas pareil.
14: C'est différent.
15: C'est réservé aux amis.
14: Ouais.
15: Ah oui, c'est personnalisé avec ton nom dessus. Cher ami.
14: C'est sur un échantillonnage sélectif de 5 à 6 millions de personnes, ça n'a rien à voir.
15: Ah non, ben là, faudra être con pour pas en profiter. Bah tiens, mes 15 traversins en plumes de lapin.
14: Attends, lesquels? Lesquels?
15: Avec appui-nuque de sécurité.
14: D'accord.
15: Bon, je me sers pas des 15, mais je sais qu'ils sont là.
14: Et puis en commandant 15, t'en as reçu un gratuit.
15: Justement, c'est de celui-là que je me sers. Ah ouais, je l'ai pas payé. Les autres sont dans l'armoire au cas où ma femme reviendrait dormir à la maison.

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2: C'est un escargot qui se fait agresser par deux tortues.
3: C'est une histoire vraie.
4: Hein. J'adore les enfants.
2: Donc un escargot qui se fait agresser par deux tortues. Il va déposer plainte au commissariat et là le policier demande alors comment ça s'est passé et lui répond je sais pas, ça s'est passé tellement vite.
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6: C'est moi qui devais faire la pub. Je faisais trop jeune. Ils ont pris Kidman. On y colle là-dessous Chantal Kidman, hein, c'est pas pareil, non? Ouais, et on me confond souvent avec elle. Non, moi finalement j'ai fait Chantal, t'as pas oublié le Cantal? C'est moins glamour quand même, non? C'est plus terroir. Non, je bois, mon mari m'a dit t'es belle quand tu bois, bois, voilà. C'est pourquoi je suis belle quand je bois, parce que je sors mes seins. Il m'a dit, sors tes seins, tu gagnes 10 ans. Tenez-vous droite, tenez-vous droite, madame. Bien sûr que oui, c'est beaucoup plus joli. J'ai demandé au médecin, j'ai dit, docteur, je ne me tiens pas droite. Il m'a dit, madame, tant que vous pouvez vous redresser, il n'y a pas de problème. Et après, bon, on s'en fout, quoi. Oh là là, faut que je vous parle de ma fille aussi. Elle m'énerve, ma fille. J'ai failli la vendre au Maroc cet été. Il les achète. 3000 chameaux pour ses gazelles. Et pour moi, 3 vieux chameaux comme toi. Il dit, laisse tomber. Elle est belle, ma fille, si vous la voyez. Elle me ressemble énormément. C'est vous dire, elle est belle quand même, non? Bon, avec mon mari, on se disait, bon, elle doit sûrement avoir un petit ami, quelqu'un dans sa vie, 17 ans, joli comme un cœur. Voilà, mon mari n'osait pas lui demander. Mais c'est normal, messieurs. La pudeur des hommes vis-à-vis des jeunes filles, c'est tout à fait normal. Je dis, attends, moi, je sais parler aux jeunes. Je vais dans sa chambre, de baffe, elle a accouché. Je prends le numéro du copain, je l'ai appelé. Allô, bonjour Nicolas, c'est très sympa de venir déjeuner à la maison. Mon mari aimerait tellement bien vous connaître, etc., etc. Charmant ce petit Nicolas, vraiment. Étudiant en droit, beaucoup d'ambition, famille hongroise. Putain, mais tu l'as appelé. En plus, t'as fouillé. Putain, je te déteste, hein. Oui, je fouille un peu, et alors? Depuis, elle passe son temps au centre commercial. Qu'est-ce qu'elle fout au centre commercial? T'as vu tes notes? 2, 3, 4, 0, moins 1, 2. C'est plus un bulletin, c'est un relevé de Météo France au mois de décembre. Remarque, avec des notes comme ça, tu pourras toujours être au conseil d'administration de l'EHPAD, mais quand même. Je rentre immédiatement. Normalement, j'ai une heure de paire, mais je me suis avancée pour 3 semaines. Alors, d'estra, c'est bon, hein, d'estra, c'est bon. Ensuite, elle ne rentre pas, elle va se poser. Elle va se poser où? Au café. Si j'ai pas mes 2 heures au Select avec mes potes pour parler de ma retraite, c'est mort pour ma life. Ensuite, qu'est-ce qu'elle fait? Elle s'enferme dans sa chambre. Est-ce qu'elle travaille? Non, elle chatte sur Internet avec ses 3500 potes. Elle Facebook. L'autre jour, j'entends, putain, maman, la honte. J'étais moi, sa mère, sortant nue de ma douche, dans le champ de sa webcam. Et j'y ai pris goût, figurez-vous. Quand elle n'est pas là l'après-midi, je branche la webcam et je fais mon ménage nu comme un verre. Et ils m'ont vu nue, toute nue, aussi nue, tellement nue. Je chante aussi, oui. Mon mari trouve que je ressemble à Ariel Dombal quand je chante. Pésame mucho. Que ça? Que sauce? Que sauce?

Moi, je viens pas de Paris à la base, je viens d'arriver à Paris. Ville incroyable, juste à Paris, c'est impossible de draguer les Parisiennes. Faut que je vous raconte ce qui vient de m'arriver tout à l'heure là. Je vois une fille, elle est magnifique, elle passe devant moi. Moi, je la regarde, je dis excuse-moi, t'es magnifique, ça te dirait qu'on aille boire un verre? Je vous jure, elle est passée comme ça à côté de moi, elle m'a fait je suis désolé, je parle pas français. Mais moi, je suis con sur le coup, j'ai pas compris. Un mongol, je lui ai fait ah, sorry. C'est compliqué. En plus, j'ai du mal à être en couple. Pour être en couple, les femmes, elles ont besoin de se sentir un peu rassurées avec un mec un peu qui les rassure et tout. Moi j'ai peur des chiens. Moi. D'ailleurs, Paris, faut qu'on parle aussi de vos chiens. Vous avez un problème avec les chiens ici. Vous appelez pas vos chiens en fonction de leur taille. Et c'est un problème parce que moi, j'ai peur des chiens. Je suis dans la rue, je marche, j'entends « Piou, piou, reviens ici !» Moi, je calcule pas, c'est « Piou, piou !» Je continue d'avancer, j'entends une deuxième fois « Piou, piou, reviens ici !» Et j'entendais des pas de « pas piou, piou !» Hey, je me suis retourné, j'ai vu Piu Piu, sa mère. Il faisait 3 mètres sur 4, Piu Piu. À un moment donné, Piu Piu commence à courir après moi. Moi, je fais quoi? Je cours. Et là, la maîtresse de Piu Piu, elle dit arrête de courir, il croit que tu veux jouer. Je lui dis mais madame, je pleure, qu'est-ce qu'elle a pas compris là? Elle dit mais il le sent quand vous avez peur. Je dis c'est normal, je me suis pissé dessus, madame, tenez votre chien. Elle lui disait Piu Piu, reviens, Piu Piu. Piu Piu, il n'y en avait rien à foutre. C'est normal, pour lui, Piu Piu, c'était pas lui, c'était un oiseau, c'est pas un prénom de chien. Même lui, quand il a compris que c'était lui, Piu Piu, même lui, il était gêné. On dirait, il s'est arrêté de courir, il a regardé, il a dit, hey, l'enfant de ma mère, arrête de m'appeler Piu Piu devant les gens. Il y a un problème. Mais non, mais achetez des chiens que vous pouvez contrôler en cas de danger. Je sais pas, moi. Des fois, tu vois, tu les vois, les gens dans la rue, ils se font traîner par leurs chiens comme ça. Tu lui dis, tu vas où? Il dit, je sais pas, faut voir avec lui, moi, je... C'est compliqué les chiens, moi j'ai peur des chiens, je te jure, c'est familial. Non, je trouve qu'en fait, on est trop gentil avec les animaux. Les animaux, ils font des dingueries, on leur dit rien sous prétexte que c'est des animaux. La dernière fois, je vais dormir chez une fille, elle avait un chihuahua. Elle commence à caresser son chihuahua comme ça. Et là, le chihuahua, il lui fait pipi dessus. Et là, elle fait « Oh ma fille, elle a fait une petite bêtise !» Je dis « Mais elle t'a pissé dessus là ?» Elle me dit, c'est pas grave, ça veut dire qu'elle m'aime bien. Moi, le soir, je dormais chez elle. Vers 3h du matin, je me suis dit, je vais lui montrer mes sentiments.

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2: Vous savez, quand moi j'étais avocate, en fait, mes clients me draguaient. Mais attention, mes clients commis d'office. Vous voyez, les... Hé, madame l'avocate. Oh putain. L'avocate. Oh, c'est toi qui vas me défendre. Oh, comment t'es bonne. Hé, l'avocate, vas-y, viens, faut que je te parle, viens. Ah, tu sais quoi qu'on m'a dit? On m'a dit, toi, genre, direct, quoi, t'es miss d'office. Hé, hey, comment je vais te péter ton petit cul, là? Je suis positive. Alors, comment je vais te péter ton petit cul? Eh ben, c'est un compliment. Il y a petit, hein? Ah si, il y a petit. Enfin bon, alors, après, le problème, c'est les hommes disent-ils ce qu'ils pensent? Pensent-ils ce qu'ils disent? Pensent-ils? Il y a un vrai doute, hein, surtout avec celui que j'ai eu comme client, là, ce modèle, c'est-à-dire l'homme est de base, tu vois. Ça veut dire sans aucune option. Hein? Ah, croyez-moi, ça c'est le genre de mec qui, pour pas oublier, va se tatouer homme sur la poitrine. Sauf que lui, il écrit ça O-M. Oh, ça me fait plaisir que ça vous fasse rire. Non, vraiment, parce que j'ai failli mourir avec cette vanne à Marseille. Alors à Marseille, là, au premier rang, il y avait un homme qui ressemblait à rien, tu vois. Mais genre, bonne tête de client commis d'office. Et le gars, il m'a regardé comme ça toute la soirée, il m'a fait... Ok. Alors vite maintenant, tu refais la même avec PSG. PSG. La blague ne marche plus, hein. Sécurité. Alors... Je sais, c'est vrai quand même que ce genre de sketch, hein, avec des délinquants qui savent pas écrire, c'est un peu cliché. Ah, si. Surtout que dans la vraie vie, ils ont rien à envier aux fonctionnaires de police. Il faut lire un procès verbal au moins une fois dans sa vie. À mon avis, il tape avec des moufles. Reconnaissez-vous les faits? Bah, l'oral, ça passe. À l'écrit, fait, F et E. Eh ben, heureusement que le client doit toujours relire le procès-verbal avant de le signer. Hein? Les faits, F et E, t'es sérieux? Même un élève en CE2, c'est qu'au pluriel, ça prend un S. Ben, c'est pas faux. Enfin, c'est pas faux, mais je vous rassure, attention, quand j'étais avocate, j'ai pas non plus défendu que des débiles. Ah non, j'ai aussi défendu des innocents. Enfin, un seul. Un innocent. Un mec s'appelait Roméo. Et comment vous dire, c'était un innocent aux assises, vous voyez. Un innocent aux assises, c'était mon rêve, comme ça, j'étais comme une dingue, je me suis battue, mais comme une lionne, je me suis défoncée pendant l'audience, j'ai jamais autant travaillé toute ma vie, et son innocence, parce qu'il était accusé d'avoir tué sa femme, a été reconnue à l'audience. Il a été acquitté, et quand le verdict est tombé, il s'est retourné vers moi, les yeux pleins de larmes, et il m'a dit oh, « Merci, maître Vignon, je vous jure, je recommencerai plus
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0: Mais ça, c'est grave comme cliché. Et tu sais, ça, c'était dans les années 90. Maintenant, tu fais un remake de ce dessin animé. Vu le climat politique actuel, tu peux être sûr qu'Aladin, il porte une fiche S. Jasmine, une burqa. Et Jafar, ce sera un gros barbu complètement radicalisé, baiseur de chèvre. Le baiseur de chèvre, il est en trop. Mais vous m'avez compris. Ensuite, j'ai regardé Mulan. Mulan, c'est une Asiatique. Qu'est-ce qu'elle fait? Elle se travestit. Encore une fois, je trouvais ça drôle quand j'étais petit. Je suis allé en Thaïlande en 2015. J'ai trouvé ça beaucoup moins drôle. Surtout quand t'es loin de chez toi, que t'as bien bu, et que t'as tendance à aller au bout des choses quand t'es dans cet état. Pour finir, on va parler de Kirikou. Là, je sais même pas par où commencer. Ah si, déjà, c'est le seul dessin animé pour enfants où t'as de la nudité. Toutes les femmes du village à bac, seins à l'air, comme ça. Ça choque personne. Bah, c'est comme ça en Afrique. T'es déjà allé en Afrique? Non, mais j'ai vu que sur France 5, bah ferme ta gueule. Moi, je suis allé en Afrique, j'ai vu zéro nibar. Mais zéro. Ou alors, fallait payer, comme partout dans le monde. Certes, avec un prix défiant toute concurrence, mais faut payer. Ensuite, t'as une sorcière cannibaliste, une armée de fétiches. Les villageois, à chaque fois qu'ils sont contents, ils chantent et dansent, mais les paroles, sérieux. L'eau. L'eau est là. L'eau est là, c'est la joie, c'est la vie. C'est quoi ces paroles, sérieux? On dirait Magic System. Et pour mettre de l'ordre dans tout ce merdier, le super-héros, il est noir. Et son super-pouvoir, c'est de courir vite. Ah, je cherche le respect parce qu'il n'est pas dans ce dessin animé, en tout cas. C'est comme si tu avais un super-héros blanc et son super-pouvoir, c'était de pas savoir danser. Il est tellement décalé par rapport à la musique que ça déstabilise ses adversaires. Pitié, remets-toi dans le rythme. Je vais l'achever avec mon Madison sur du coup de roue.
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2: Tu sais quand est-ce que t'as vraiment franchi le cap des 3 ans dans un couple? C'est quand tout d'un coup, tu sais pas pourquoi, ta meuf elle se métamorphose et elle se met à te parler d'engagement tout le temps. Elle te dit faut s'engager. Vous les mecs, vous savez jamais vous engager, l'engagement c'est important, faut s'engager. Oh, oh sérieux, quand t'es en couple, t'as l'impression que ta meuf c'est le service client Orange. Je sais pas, au moins quand tu te réengages chez Orange, ils t'offrent un nouveau portable. Bah c'est pas vrai les filles, vous êtes plus fines que ça. Une fille qui veut que tu te réengages, elle va te tendre des perches, mais sans que tu t'en rendes compte. Elle va te montrer les bébés dans la rue. Elle va dire « Oh, il est mignon le bébé !» Ça, c'est vraiment un truc de meuf, quoi. Enfin, nous, les mecs, on va jamais remarquer un bébé dans la rue. À moins qu'il ait un gros défaut. Ou bien, tu sais, une meuf qui veut un bébé, elle va essayer de te le dire en langage codé, tu sais. Elle va essayer de te mettre le mot bébé dans toutes les phrases comme un genre de petit langage. Tu sais, elle va dire « Tu sais qui c'est mon actrice préférée, Brigitte Bardot, parce que bébé, ouais. » Si on allait voir un groupe ce soir, il paraît qu'il y a les bébés brunes qui passent. Alors, quand une meuf, elle me parle comme ça en langage codé, moi aussi, je parle en langage codé. C'est qui c'est mon auteur préféré? Truman Capote. Hey, je vous rassure, hein, le cap des 3 ans, il existe aussi chez les mecs. Ah, vous inquiétez pas. Vous savez quand est-ce qu'un mec il a franchi le cap des 3 ans? Quand il va aux toilettes, devant sa meuf, la porte ouverte, et qu'il lui parle en même temps. Faites pas les choquer, je suis sûr qu'il y a des vieux couples qui le font. Je sais pas, par exemple, vous madame, vous devez être en couple depuis pas mal d'années. 22 ans! Waouh! 22 ans, c'est quand même, c'est pas mal d'années, quoi. C'est genre, vous êtes rencontrés, genre le président, c'était genre René Coty, quoi. C'est un truc de. Non, mais attends, non, c'est vrai. 22 ans, genre son mec, elle l'a rencontré au lycée, ils étaient à cheval, tu sais. Tous les deux, ils étaient en noir et blanc. Pour lui dire je t'aime, il lui a envoyé un petit pigeon voyageur, tranquille. Oh, qu'est-ce qu'il y a d'écrit sur ce pigeon? Je t'aime, lol. Ce qui est bien, c'est quand ton mari, ça fait... Comment il s'appelle votre mari, Patricia? Fernand. Ah, ça c'est un nom qui sent... qui sent même le 122 ans, Fernand. D'accord. Fernand, il sait ce qui vous fait vraiment plaisir. Au bout de 22 ans, il sait ce qui vous fait plaisir. Il vous achète une paire de chaussures. Vous rigolez ou quoi? Les meufs et les chaussures, c'est un truc de malade. Non mais attendez, il peut aller se rhabiller, Rocco Siffredi. Ta meuf, elle rêve plus d'une partouze avec Jimmy Choo et Lou Boutin. Pour que vous compreniez bien, les mecs, une nana qui rentre dans un magasin de chaussures, mais c'est comme si nous, on rentrait dans un magasin de paires de seins.

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2: Il y a eu le siècle des Lumières. Ça, c'est fini, hein. Là, on est au siècle de la consommation. Et dans le mot consommation... Oui, il y a le mot sommation, d'accord. Non, la première syllabe est quand même très claire. Hein. Puis on aime ça consommer. On aime en acheter du merdier, là, tu sais. Hein, finalement, dans la vie, plus on a de merdier, plus on est content. Hein, les hommes, les femmes aussi, vous adorez acheter du merdier. Moi aussi. Ah, si j'ouvre un sac à main au hasard, là, tu vois ce que c'est que le merdier. Hein.
3: Oh non, merde, pas moi. Hein.
2: Le mari à côté, il me fait, ah oui. Et attends, et ça, c'est le merdier de sortie. Mais faut voir ce qu'on a tous chez nous. Finalement, une maison, c'est quoi? Un énorme merdier avec un plafond. Et le samedi, tu fermes ta maison à double tour pour pas qu'on vienne te piquer ton merdier. Pendant que t'es sorti pour en acheter encore plus. Ça s'appelle le confort. Encore une fois, la première syllabe est très claire. Hein. Puis après, tu te maries pour doubler ton pouvoir d'achat de merdier. Le bonheur conjugal. Ouais. Des deux conjoints. Ou des concubins, c'est pareil. Hein, mais tu l'aimes ton merdier. Oh ben c'est vrai, quand tu pars en vacances, mais si tu te laissais faire, mais tu prendrais absolument tout ton merdier avec toi. Non, tu peux pas, tu sais, pour les vacances, faut être raisonnable. Vous, pour les vacances, tu te fais un mini merdier. Un merdier portable. Deux valises de merdier minimum. Le best-of. Tu arrives à l'aéroport, tu enregistres tous tes bagages, mais tu peux pas t'empêcher de garder un petit sac de merdier avec toi. C'est le merdier que t'aimes le plus. Le merdier que si l'avion s'écrase, tu veux l'avoir avec toi. On est con. Et là, tu t'assois dans l'avion avec ton petit sac de merdier sur tes genoux. Là, l'hôtesse, elle passe, elle te dit, vous pouvez pas garder ce merdier sur vos genoux. Hein? Ah non, faut le mettre dans les coffres à merdier. Et là, tu lui donnes ton petit sac de merdier. Mais avant, tu peux pas t'empêcher de prendre deux, trois merdes à l'intérieur. C'est pour te sécuriser. Une connerie, un bâton de rouge à lèvres. T'sais. On sait jamais si l'avion s'écrase. Hein. Tu les vois, les gens dans l'avion. Mais ils arrêtent pas de se lever toutes les cinq minutes. Tu sais, des fois, tu te dis, c'est pas possible, ils ont dû perdre quelque chose. Non, non, ils vont remuer leur merdier pour le plaisir. C'est pour ça que dans les avions, on les attache. Madame, non. Non, la ceinture de sécurité en avion, ça n'a jamais été une question de sécurité. Hein. Non, attends, je veux dire, quand un avion s'écrase, il n'y a jamais un mec qui a été sauvé parce qu'il était attaché. J'aimerais que vous soyez conscient de ça ce soir. Non, non, non, non, la ceinture de sécurité, c'est uniquement pour empêcher les mecs de se lever toutes les 5 minutes. Sinon, ça n'arrêterait pas. En bagnole, c'est pareil. Hein. Ah ben là, en voiture, ils ont pris toutes les sécurités. Là, en voiture, non seulement le mec est attaché, mais ils ont mis le coffre à l'extérieur. Ah ben sinon, les mecs, ils conduiraient jamais. Hein. Les conducteurs. 75 chevaux dans le moteur, un âne au volant.
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7: Il y a des gens dans la salle ce soir en instance de pécho? Ne faites pas les malades, les mecs. Je sais qu'il y a toujours un ou deux lascars en instance de pécho, ce genre de spectacle. Parce que les comiques, on vous mâche bien le boulot, hein. Je fais bien marrer la jeune fille et vous, en sortant, vous êtes là. Wouh, génial! Oh, c'était cool, hein. Bon, tu me fais un petit bibi maintenant, hein. Benoît, il se faisait crever dès le début du film, tout le monde s'en branlait. Par contre, dans le même film, quand le chien mourait à la fin... Ah, t'as des spectateurs en dépression. Non, là, ça va, je ne peux plus, écoute. La scène où Pilou Pilou meurt pendant son... Lâche-moi, Mario Di, ça va être un dalmatien. J'ai ramené avec moi ce soir à la Cigale, en fait, une lettre d'un de mes cousins du Cameroun. Et c'est vrai qu'en lisant cette lettre, je me suis dit, mais pourquoi je me prends la tête à écrire des sketchs? Alors qu'il suffit juste de lire des lettres.
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8: Je suis en ligne parfaitement. Alors bonjour aux téléspectateurs, bonjour à tous. Il y a ici Jean-Paul Titou en direct de l'hélicoptère pour vous commenter cette transat, cette course envoyée donc, qui se déroule juste en dessous de moi. Donc amis sportifs, bonjour. Amis de la voile et de la coque, bonjour. Actuellement, sous moi, nous avons le bateau Elf Aquitaine et Peter Stuyvesant qui réalise une très jolie course aux côtés de Seb qui tente de rattraper Moulinex, c'est bien. Tandis que nous avons le chocolat poulain qui galope derrière Crunch aux côtés de Negrita. Negrita qui, je vous rappelle, avait gagné l'année dernière la route du Rhum. Nous poursuivons actuellement avec le gros du peloton. Je vous cite en vrac le sieur Tournesol, Ducrot et Péda, Multispire, les Patriches, Boulkies, Hollywood Chewing Gum, Belle des Champs, Carambar et Stéradan qui restent collés l'un à l'autre. Et puis nous avons également Fleury Michon, Pain du Roi, Sifla Maniacal, Gamat Petit Suisse, Couscous Garbit. Je m'approche maintenant, je regarde, c'est Ted Lapillus et Yves Saint-Laurent. C'est un petit peu, si vous me permettez ce bon mot passage, le rendez-vous de la voile et de la vapeur. Et nous poursuivons actuellement. Ah, un problème, les magasins But viennent de faire boum boum contre la coque d'un concurrent. Non, ce n'est rien, c'est Angina qui est légèrement secouée. Nous poursuivons avec deux bateaux qui filent bon train. J'aperçois Vivagel et les surgelés Picard. Qui va gagner, Picard, Vivagel? Non, heureusement, il y a Fanus. Fanus qui dépasse tout le monde, même Jean Boursy. Oh oui. Et nous arrivons en tête avec le catamaran d'Ariel, avec ses deux barils de chaque côté. Et surtout, Pampers. Pampers qui nous fait des signes. Ah, Pampers a une fuite. Oui, ça peut arriver. Alors, je dois... Hein, je dois arrêter, je dois rendre l'antenne, et oui, on me fait signe. Malheureusement, une fois de plus, le sport cède la place à une page de publicité.

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2: Pour vous donner une idée d'à quel point je suis dans une monotonie dont j'essaye de sortir en ce moment, avant-hier, je sortais de chez moi, je loupe le bord du trottoir, et en tombant, je me suis fait la réflexion, ah bah voilà, ça change. Avant de commencer à vraiment faire des blagues, j'ai une question à vous poser. Est-ce que vous me connaissiez avant maintenant ?
3: Non.
2: Toujours un grand moment d'humilité. Vous voyez dans les émissions télé quand Michel Drucker demande aux humoristes « Mais à vos débuts, ça n'a pas toujours été... » C'est ce que je suis en train de vivre. Si vous sentez que je suis un peu mal à l'aise là sur scène, ça n'a rien à voir avec mon manque de notoriété. C'est juste que récemment, j'ai vu un match de foot qui m'a vraiment bouleversé. C'était Ghana-Cameroun, dans lequel forcément, d'un point de vue émotionnel, j'étais très investi. En fait, non, parce qu'en fait, il y a longtemps, ma famille possédait des gens dans les deux pays, en fait. Moi, je viens pas tout à fait d'ici, par ailleurs. Je pense que ça se voit, en plus. C'est cheveux noirs, c'est très latin. Et effectivement, je suis suisse. Ça surprend les Parisiens, parfois, quand j'explique que je suis suisse, parce qu'on me fait souvent la remarque « Ah, mais c'est marrant, parce que t'as plutôt une tête de pauvre. » Et à votre décharge, c'est vrai que si on me détache les cheveux, on dirait un peu Jésus qui cherche du travail. Mais je suis pas que Suisse. Comme beaucoup de Suisses, je suis petit-fils d'immigrés, petit-fils de réfugiés même, puisque mon grand-père, il y a très longtemps maintenant, s'y est installé pour fuir l'oppression du fisc français. Je suis donc métisse. Complètement dépaysé culturellement à Paris, hein. Le métro, tout ça, ça va, je gère. D'autant plus qu'on a un métro en Suisse. Enfin, en Suisse. Au bled, comme j'aime dire. On a un métro qui est un peu particulier parce qu'il y a des sons dedans. Il y a des petits trucs, ça fait... C'est un système très sophistiqué pour qu'on puisse différencier les différents arrêts. Et moi, je trouve ça dingue parce que je pensais que les mots, ça servait déjà à ça, en fait. Et du coup, je me demande, mais quels sons on pourrait mettre dans le métro ici, à Paris, tu vois, pour différencier les différents arrêts, des trucs iconiques, forcément. Genre, prochain arrêt, Bastille. Prochain arrêt, mademoiselle, Porte-la-Chapelle. Tu as des trucs où on se situerait plus ou moins. Moi, il m'arrivait un truc très gênant pendant mes premières semaines parisiennes dans votre métro. J'étais en train de, je sais pas comment dire autrement, j'étais en train de très brièvement observer les fesses d'une jeune femme. C'était rien, c'était vraiment juste quelques secondes, c'était hyper... Un vrai respect dans le regard, franchement. Et tout à coup, c'est devenu extrêmement gênant parce qu'elle s'est retournée. Et à ce moment-là, c'est devenu évident pour tout le monde, parce qu'on était vraiment plusieurs sur ce boule. Non, c'est devenu très gênant parce qu'en se retournant, on s'est tous aperçus qu'en fait, elle avait genre 14 ans. On est d'accord ? Horrible, affreux, tu as très difficile à assumer, d'autant plus que moi, à la base de dos, j'ai endé les max 12. C'est très intime, évidemment, ce que je suis en train de vous raconter. C'est très intime, le stand-up, de manière générale. En plus, là, manifestement, pour beaucoup, c'est la première fois que vous me voyez sur scène. C'est un peu un dépucelage, sauf que cette fois, c'est cool, c'est vous qui avez payé, ce qui est plutôt agréable. Et puisque c'est vous qui avez payé, j'espère que je vous plais. Pas l'unanimité là-dessus. C'est pas grave parce que ma mère me trouve très beau. Alors, en même temps, elle est un peu obligée. Il y a une petite obligation contractuelle derrière, forcément. Parce que cette tête, c'est à moitié de sa faute. Ma mère a de la barbe. Ma mère me trouve très beau, mais elle me fait aussi souvent la remarque. Elle me dit aussi souvent que je suis très beau, mais que d'après elle, j'ai de la chance parce que j'ai une beauté qui rend pas les gens jaloux.

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2: C'est pas grosse. Je suis dilatée. Oui, dilatée, oui. C'est normal quand on a eu 12 enfants comme moi. Oui, monsieur, 12. Et je les ai bien élevés. Et je les ai tous mariés, barakallah. Il reste plus que ma petite fille. Fortunée. On a tout essayé, tout. Une fois, on avait trouvé dans la chambre de Milo un livre sous le matelas avec des femmes toutes nues. C'est pas moi qui l'ai vu, c'est Tata Bahla. Moi, j'ai rien vu. Hein. Il y avait dans ce livre la publicité pour un parfum qui attire les hommes. On dit, Mnyaha. Ça, c'est pour Fortuné. On a envoyé l'argent, on a reçu le colis discret. Comme ça, discret, très très discret. On dit, Fortuné, mais ici, il faut qu'on te parle. Fortuné, elle est arrivée. Tata Bahla, elle a attrapé. Moi, je lui ai vidé la bouteille sur la tête. On dit, allez, va t'aérer un peu, va. Sors de cette maison, bouge. Elle dit, mais qu'est-ce que vous voulez que je fasse? Je dis, tiens, prends l'argent du pain, va acheter le pain. Elle a pris l'argent du pain, elle est partie. Il était 11h du matin. À 4h de l'après-midi, elle n'était pas revenue. On a dit, ça y est, elle a dû trouver. À 5h, le téléphone sonne. Chkoun ! Qui c'est ? C'était l'hôpital. Madame Sarfati, j'ai dit, oui, c'est moi. On dit, venez chercher votre fille Fortunée Sarfati. On l'a trouvée dans la rue, inanimée. Allez, prends un taxi. Paye que tu payes jusqu'à l'hôpital. On arrive à l'hôpital. On la trouve allongée de toute sa masse sur un lit d'hôpital. Meurtrie de partout, un tuyau dans le nez. Elle est infortunée. Elle est infortunée. Qu'est-ce qui t'est arrivé que tu nous fais déplacer? Qu'est-ce que tu fous avec un tuyau dans le nez? Tu te drogues? Je ne sais pas ce qui m'est arrivé. Je suis sortie dans la rue, je me suis fait attaquer par une meute de chiens. Une meute de chiens, oui. Le parfum avait viré. Même le parfum n'a pas voulu d'elle, alors. Une fois, oui. Une fois, il est venu avec un chip. Vous connaissez un chip? On l'avait dit de rentrer à 5h, il est rentré à 8h. Avec un chip. Moi, je me suis levé, je dis, Ochete, on t'a dit de rentrer à 5h, tu rentres à 8h. Ça ne vous regarde pas. Dites-le. Ça ne nous regarde pas. Tu vas nous dire Ochete tout de suite. Dites-le. Je suis majeur et vacciné. Dites-le. Il n'y a pas de vacciné qui tienne, tu vas nous dire Ochete. Gatli, je vous emmerde. Gatli, tu nous emmerdes. On est emmerdés que par la mer, heck. Ah, j'étais obligée. J'étais obligée. Oui, mais vous voyez pas que je vous présente mon futur mari? Achatoum, smallah. On s'est mis au garde à vous. Monsieur, bienvenue. Que nous vaut le plaisir de votre venue? Ça l'a impressionné, hein. Il a dit, ben, je voudrais me marier avec la main de votre fille Fortunée Sarfati. Je dis, oui. Comment vous vous appelez? Il a dit, moi, je m'appelle Jacques Le Gros. C'est Jacques Le Gros. Mais vous n'êtes pas de Tunisie, vous? Il a dit, non, je ne suis pas de Tunisie. Vous êtes d'Algérie? Mais non! Je suis du Pas-de-Calais. Je suis Pas-de-Calais. Je suis pour aller essayer d'être un Marocain. C'est au nord de la France! Tu crois au nord de la France en plus? Tu l'es. Tu montes au ciel et tu descends, tu prends pas ma fille. Fortuné, elle me regardait, elle voulait me fusiller des yeux pour une fois que j'avais l'occasion. J'ai quelle occasion? Qu'est-ce qu'il y a? Qu'est-ce qui te manque? Tu es nourri, logé, blanchi. On te donne l'argent de poche. Qu'est-ce qui te manque? Rappelle sa voix. Vitieuse. Écoute, un jour avec toi et moi à la maison, on va entendre toquer à la porte. Toc, toc, toc. Je dis, j'cône. Qui c'est? Il va dire, c'est Monsieur Cohen. Je dis, oui, Monsieur Cohen. Bienvenue. Que nous vaut le plaisir de votre venue. Eh oui, j'en connais qu'une, je vais pas en inventer, non? Il va dire, je voudrais me marier avec Fortuné Sarfati pour l'épouser en bon uniforme. Je dis, oui, Monsieur Cohen. Oui, je vous la donne. Oui, je vous la marie. Vous pouvez la prendre tout de suite si vous voulez. Il y a sa valise qui est déjà prête dans le couloir. Tu vas te marier avec lui et tu vas avoir 12 enfants comme mémé. Tu es contente? Tu es contente ou pas? Allez, allez, allez, va te coucher, va. Elle n'est jamais contente, celle-là. Va te coucher! Oui, il va venir, Monsieur Cohen, il va venir. Fais la vaisselle en passant, ça va te calmer. Oui, il va venir, Monsieur Cohen, il va venir. Il va venir. Quand c'est qu'il va venir, c'est Monsieur Cohen, quand c'est qu'il va venir.
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3: Ce sont deux laveurs de carreaux belges. Ils viennent de passer la journée à nettoyer leurs carreaux alors sur un immeuble de 50 étages. Mmh. Et puis après leur boulot, ils s'aperçoivent qu'ils ont oublié le dernier étage, c'est l'étage du PDG.
4: C'est long.
3: Avec des bons. Il dit, bah écoutez, on a oublié l'étage du PDG. Alors. Bah écoute, l'autre il dit à son collègue. Il dit, écoute, qu'à cela ne tienne, on va y retourner, bon sang de bois. Et on va.
4: C'est un jeune donc qui s'exprime.
3: Oui.
4: C'est un jeune.
3: Oui. Et puis il dit, mais il y a le camion élévateur qui est parti. Mais tu t'inquiète pas, je vais te tenir par les bretelles et tu vas laver comme ça les carreaux. Alors, ils vont au 50e étage. Tout le monde suit? Bon.
4: Je suis effondré.
3: Il y a le collègue qui tient son collègue, il parle. Mon hôtel. Mais je raconte pas, je sais pas ce que je dis non plus. Et donc, il tient par les bretelles comme ça, il lave les. Ça va bien? Oui, oui, ça va, je lave, je lave. Puis l'autre qui lave, il commence à se marrer. Il dit, mais pourquoi tu rigoles? Parce que ça me fait penser que si les bretelles est lâches, tu vas te les prendre pleine gueule.
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J'allais faire un sketch là, mais finalement non. Non, parce que non, parce que public de qualité. Et c'est pour ça que je vais faire autre chose. En fait, je me suis mis dernièrement à écrire des petites nouvelles. Et vous savez, tous les soirs, à chaque présentation, je l'ai là, puis je l'amène avec moi, et je me dis un soir, je vais tomber sur le public qui tue, et je vais la faire. Et ce soir, je trouve que vous tuez. Voilà, donc c'est pour ça, si vous voulez... Bon, j'ai ma nouvelle sur moi. Si vous voulez, je vous la lis, puis vous me dites ce que vous en pensez. Hein ? Il y en a quatre qui ont dit oui, je vais la faire. Hein ? Ben parce qu'ils sont à fond, les gens, t'es fou, quoi. Bon, alors... Vraiment, je vous demande de l'indulgence parce que je débute là-dedans. Hein. Alors, j'y vais. Il est très exactement 19h30, ou 22h environ. Mais peu importe, lorsque prestamment, un peu n'importe comment, je pousse avec emportement la porte de l'appartement appartenant à ma partenaire. Vous avez bien aimé, je mets un pouce en l'air, pouce en l'air. Tout de suite, je l'aperçois s'affairant dans la cuisine. Impeccable Nadège. Elle est superbe, arborant sa belle chevelure, laquée par une grande marque parce qu'elle le vaut bien. Et préparant la popote parce qu'il le faut bien. Pousse en l'air. Qu'elle est belle, même de dos, me dis-je. Ouais, c'est un peu con, ça, des cons. Ouh, hola, hello, la Elge du hall, c'est moi. Pour toute réponse, elle me jette un regard très noir, de ses yeux pourtant très verts. Mais ouais, mais il reste que deux phrases pour l'instant. Aïe, ça n'a pas l'air d'aller, songe je. Ça n'a pas l'air d'aller, hasard, m'approchant et posant une main sur sa chatte. Virgule, choupette installée près d'elle. Va t'asseoir, c'est prêt, dit-elle sèchement. Oh ! J'obtempère sans discuter, mais mettant les pieds sous la table et les mains au-dessus, l'inverse étant moins pratique, je détecte une odeur tristement familière. Que sens-je ? Cumge. Ah non, pas encore une soupe d'asperges, j'esperge. Tu sens l'air. Si, il s'en est. C'est insensé, c'est incessant, c'est agaçant. En plus, elle sert ça sans sel, sans épices et sans sauce. Soliloque. Ton assiette, ordonne-t-elle. Pas trop, ose-je en présentant mon auge. Ignorant ma requête, elle la remplit à ras-bord, et donc me la rend pleine. Ouais, ça sert à rien, ça. Mais tu m'en as mis plein, me plains-je. Et je n'ai pas très faim, finge. Ça tombe bien, y'a que ça, lâche-t-elle. Allez, mange. Oui, je mange, Mehdi, Nadège, mon ange, de temps en temps, change. Comment ça, grince-t-elle? Je sais pas, y a pas du madrange. Non, là, je marque honte. Hein. Non, c'est ce que je ressens actuellement. Hein. C'est une cuisine très variée, affirme-t-elle. Ah oui, ça c'est varié, rétorque. Tu fais soit de la soupe, soit des légumes, soit de la soupe de légumes. Ou parfois du potage, ajoute-je. Si t'es pas content, tu peux toujours le faire toi-même, crache-t-elle. Sans blague, tu veux pas 100 balles, 100 balles-t-elle, tu veux pas 100 balles et un nut. Pourquoi y a des nuts Qu'est-ce qu'il y a au-dessus de la honte? Désir de mourir immédiatement, voilà. Nadège se penche vers moi furieuse, ce qui la rend encore plus désirable. Qu'elle est belle, même de face, me dis-je. Ça, j'aime bien, pouce en l'air. Écoute, bébé, et si ce soir on se faisait un bon resto, suggère-je. C'est moi qui t'invite, me la pète-je. Allez, mets ta plus belle robe, on va chez Flinch. Pour qui me prends-tu, ce pique-t-elle? Oh, mais pour personne, ironise-je. Quand je te prends, je le fais pour moi. Espèce de con, dit-elle. Oh, mais qu'as-tu aujourd'hui, bredouille-je? Tu as ton cycle ou quoi? Me renseigne-je au passage. Lâche-moi, fait-elle. Oh, je ne comprends pas, bébé, pleurniche-je. Je rentrerai de te retrouver, tu n'as de cesse de me gourmander. Oh, pauvre chou, ricane-t-elle. Ça joue les machos et c'est toujours là à geindre. Pardon, réagis-je, vexé à mort. Comment, insiste-je? Pardon, fulminge. Moi, je geins.
Nadège, Ginge. Ai-je déjà Jean? Par exemple, là, j'ai faim, je suis à Jean. Ginge. Choupette, la chatte, juchée sur la cheminée, choquée et effarouchée par nos chamailleries, tente une échappée. Mais malchanceuse, chavire, chancelle, puis choix, entraînant dans sa chute un sachet de chips acheté chez Shopee. Chapeau, dis-je. Shit, se dit la chatte. Oui, la chatte est british. Toujours vexé, je décide d'attaquer. Dis-moi, tous ces légumes, ces agrumes, c'est pour que disparaisse ta graisse de grosse ogresse, la graisse, je... Ah oui, fier de moi, je me moque. Oh, oh, oh, me fange la poire. Imbécile, siffle-t-elle. Friponne, réponds-je. Bougre, drôlesse, coquin. Alope. Puis-je réprimer? 5 secondes avant le grabuge, évaluge. En effet, la belle a plus d'un tour dans son sac à main. Elle s'empare d'ailleurs de celui-ci et me le projette en pleine poitrine. Rote-je. Puis la bougresse se jette sur moi et, emportée par son courroux, me roue de coups. Pif, paf, pouf, je m'écroule le pif dans le pouf et la pouf-pouf. Bouh, chialge. Argue, chouinge. Alors, qui commande ici? Demande-t-elle. File et mange ta soupe. Me tais-je.

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2: Bonsoir, monsieur Frontini, comment allez-vous? Je me présente, je suis le professeur Judex. Bienvenue à Fort-de-France, bienvenue à l'hôpital Aimé Césaire. Non, non, restez alité, monsieur Frontini, parce qu'avec ce que je vais vous annoncer, ben, le lit, c'est mieux. Voilà, monsieur Frontini. J'ai une bonne et une mauvaise nouvelle à vous apprendre. La bonne nouvelle, c'est que vous êtes sorti du coma. Et la mauvaise, c'est que vous y êtes resté 30 ans. Accident de voiture, carambolage, 74 morts, 34 blessés. On vous a retrouvé encastré sur le fronton du gymnase Aimé Césaire. Ah non, non, non, vous pouvez pas fumer. Non, on peut plus fumer dans les endroits publics. C'est terminé depuis 30 ans, ça, monsieur Frontini. Ah non, non, vous pouvez pas appeler une infirmière. Non, il y en a plus que deux pour 300 lits. Ah non, vous pouvez pas appeler votre femme. Oui, elle existe toujours, mais enfin, ce n'est plus votre femme, monsieur Frontini. C'est la mienne. Avec les visites, tout ça, le courant est passé, hein. On a fait deux beaux enfants, deux grands garçons, Aimé et Césaire. Ah, ils vous adorent, ils vous appellent Tonton Dodo. Oh, monsieur Frontini, faites pas cette tête-là. C'est certain que vous alliez vous prendre des petits coups de pelle. En 30 ans, il s'en est passé des choses, hein. Ah, si vous voulez, je vous remets dans le coma, hein, histoire de digérer l'affaire. Plaisante, monsieur Frontini. Ah non, non, non, vous pouvez pas appeler votre mère, oui. Ah oui, le téléphone existe toujours, mais enfin, c'est votre mère qui n'existe plus. Et votre père non plus, non, non, non. Ils sont venus vous voir jusqu'à avant-hier, voyez-vous. Vous seriez réveillé un jour plus tôt, vous les auriez vus, mais enfin là, c'est dommage. Ah, vous avez pas de chance avec les accidents de la route, tout ça, hein. Ils se sont pris un camion en pleine tranche sur le rond-point Aimé Césaire. À votre fils, oui, oui, il va très bien, bien sûr. Oh là là, il est dans l'import-export, hein, il est dans le commerce du coco. Ah non, non, non, pas le fruit, non, non, la drogue. Ouais. Ah, vous pourrez le voir dans 5 ans à la sortie de la prison Aimé Césaire. Oh, monsieur Frontini, il faut pas faire cette tête-là. Vous avez encore de beaux jours devant vous. Vous avez plein d'activités qui vous attendent, hein, la dialyse, la rééducation, hein, l'orthophonie aussi, hein, parce qu'on comprend rien ce que vous dites avec les tuyaux, on dirait du créole, là. Oui, vous allez rentrer chez vous. Enfin, chez vous, c'est l'hôpital Aimé Césaire, quand même. Hein. Hein, il va falloir faire de la rééducation avant de bouger cette petite gambette. Ah, ben, c'est certain que... Ah oui, quand... c'est pas une grippe honnête que vous nous avez fait, hein. Ah, bien creusé le trou de la sécu, hein. Ah, quand vous êtes arrivé, c'était tout en kit à l'intérieur, monsieur Frontini. On n'a pas compris, hein. On a reçu une boule, hein.

0: il y a quand même des choses bien. Bien. Alors, à la semaine prochaine, pour la chimio.
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3: Je suis ce qu'on appelle une femme indépendante. C'est comme ça qu'on dit maintenant quand on est seul comme une merde. Et j'ai une pote qui est toute seule aussi, et il y a pas longtemps elle m'a dit « Non, non, mais t'inquiète meuf, hein. Bientôt on va trouver quelqu'un, là je sens, parce qu'ils vont tous divorcer. On va récupérer les miettes des autres. » Et ben beau projet de vie Magali, hein. Surtout que moi je sais pas trop de quelle miette elle parlait, mais si c'est celle des pains au chocolat de leurs enfants, une semaine sur deux et la moitié des vacances scolaires, franchement non merci. Ah non. Ah non, moi j'ai pas d'enfants, c'est pas pour me tarter ceux des autres, hein. Tu sais, pour finir par entendre un beau jour « Oui, ben laisse-moi tranquille, toi, t'es pas ma mère. » Ben je sais, Mathéo. T'as vu ta gueule ? Dégage. Si t'étais mon fils, tu serais pas en train de regarder la pote patrouille en mangeant tes crottes de nez. Mais bien de lire Goethe à l'ombre d'un tilleul. Non, moi j'ai pas d'enfant, non, tu sais, je me rassure en me disant « Bon, pff, un enfant pour avoir quoi au final ? Des déceptions et des vergetures ? J'en ai déjà. » Oh, puis l'accouchement, mon Dieu, ça a l'air horrible, ce truc. Je sais pas la véracité de l'information, mais il paraît quand même qu'après, tu peux faire disparaître des objets en t'asseyant dessus. Moi, je perds toujours mes clés, déjà. Attends, j'ai une copine, elle est montée dans sa voiture, on n'a jamais revu la Punto. Alors d'accord, ça fait un tour de magie pas cher, ça fait marrer les gamins aux anniversaires, mais quand même, tu sais, il est où le gâteau? Eh ben, il est sous maman, le gâteau, voilà. D'ailleurs, si quelqu'un pouvait éteindre les bougies maintenant. Pourtant, je sais pas si ça vous l'a fait, mais moi, autour de moi, passé 30 ans, les gens se sont reproduits très très vite. Tu sais, les gens sont devenus adultes en 2 minutes. Et moi, j'ai des copines, je sais pas comment elles ont fait pour passer aussi rapidement de « Meuf, tu crois qu'il y a combien de calories dans un ecstasy ?» Ah, pour le living, on a choisi taupe. On s'est dit que c'était plus neutre. Tu sais, maintenant, je suis plus invitée à des fêtes, je suis invitée à des goûters. T'es là, si, si, je viens, oui. Si, si, je viens, j'adore le goûter, c'est mon repas favori de la journée. Ah, je ramène du vin quand même. Non, on fait du chai latte. Si, si, j'aime bien, j'aime bien. Bon, bah, je ramène du lait alors. Hein. Avoine. C'est qui Avoine? C'est ton fils?
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1: Pauvre jeune, il cherche l'amour, c'est sûr, les jeunes, ils savent pas encore ce que c'est, qu'est-ce que tu veux, hein. Eh non, c'est normal, moi, ça fait des années que je suis mariée, j'ai compris, hein. Alors, je regrette pas, c'est fait, hein, c'est pas ce que je veux dire. Non, mais je veux dire, c'est vrai, pour entretenir le couple, il a raison, le petit, il faut y mettre du sien, hein. Non, parce que l'amour, si tu mets pas un peu de nouveauté dedans, tu sais, tu rames, hein. Ah, même pire, tu ramollis. Je te dis. Moi, je me souviens d'Albert d'une soirée qu'on avait fait extra, hein. On était allé voir le film 9 semaines et demie, tu sais. Tu te rappelles de ce film, extra, mon Dieu. Alors après, quand on est rentré, moi, je m'étais acheté la cassette, tu sais. J'avais appris la chanson de Joe Cocker, You Can Live You A Ton. Ah, j'y ai fait la totale, hein. Allez, j'ai dit, là, ce soir, je me les moustille un peu, hein. Bon, à l'époque, il avait encore de la vigueur, et c'était pas difficile, hein. Et puis après, j'ai dit, ce soir, Albert, parce qu'on sortait du film, j'ai dit, tu me mets pas les cerises à la gelée, tu sais, comme ils ont là-bas en Angleterre, sur le ventre, et comme dans le film, hein. Ah non, non. Moi, tu me mets la tapenade d'olive, hein. Ah. Attends, non, c'est pas ça, c'est pas ça. Il me l'a mise dans le nombril. Deux jours pour l'enlever. Ah non, moi je préfère avec les produits du pays, hein, tant qu'à faire, hein. Bah, seulement tu peux pas le faire tous les jours, ça revient cher, hein, quand même. Alors après on l'a plus fait, hein. Alors tu sais, bon, il a commencé à attaquer, tu sais, je l'avais chauffé comme ça. D'un coup il me secouait mal, il fallait voir comment il me secouait, comme un flipper, hein. Oh, j'ai dit, oh Albert, tu vas me faire tilt de suite, hein, oh. Alors, non, et non, tu te remets, hein. J'ai dit, tiens-toi un peu, oh, ouais. Alors, il m'a mis les mains de partout, tu sais, j'en avais de partout, des mains propres et le poulpe, tu sais. Ah oui, non, mais il fallait voir, hein, oh, de partout, j'avais des mains. J'ai dit, tu vas voir qu'il va me faire le jet d'engrais précoce. Tu vas voir, donc. Ah non, déchaîné, ce soir-là. Malheur, alors il était là, il me soufflait comme un bœuf, tu sais. On aurait dit que j'étais une poupée gonflable, tu sais. Ah non, tu sais que ce soir-là, malheur, qu'est-ce qu'il m'avait fait? Ah oui, après, il m'avait mis la langue d'acquis. Et que je te tourne la langue, et que je... Il m'a noyé l'oreille. Alors attends, il me l'a noyé comme ça, comment il m'a tourné comme ça, les deux oreilles, il dit. Un coup d'acquis, un coup d'acquis, oh. Attends, ah oui, tu sais qu'il y a un chemin. Un batteur électrique, il m'a fait, c'est comme ça. Dans l'oreille. Non, non, tu sais que... Non, vous vous rigolez, mais tu sais que... Non, d'un coup, je me suis levée, tu sais. D'un coup, il m'est monté la bouffe à Is, tu sais. Je me suis levée, j'ai fait, oh Albert, tu te tiens un peu, oh. D'accord, on fait l'amour, mais tu en as pas un peu de sentiments, non? Non, c'est vrai, faire l'amour avec un peu de sentiments, quand même. Il n'y a pas de raison, hein? Alors, tu me les mets, ces sentiments? Eh bien, mets-les! Tu vois pas que ça fait une heure que tu me sers de tous les côtés, que tu me sers à rien? Hein? Allez, mets-moi ce préservatif. Quoi, attends? Tu veux pas mettre le préservatif? Quoi? Qu'est-ce que tu as dit? Tu as l'impression d'avoir un chewing-gum collé? Eh bien, tu sais ce qu'on fait. La prochaine fois, je te l'achète au pastis, on met deux glaçons et comme ça, on se fait l'apéro.

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2: On vient de me donner un communiqué à vous lire, là, de toute urgence, d'extrême urgence, c'est marqué. Un communiqué du ministère de la Santé. Alors, si vous avez acheté récemment, en grande surface, des boîtes de raviolis de la marque Raviol Raffol, des boîtes de 500 grammes avec le numéro de série compris entre 1 million 285 et 1 million 288 781, ne les mangez pas. Ministère de la Santé, ne les mangez pas, mettez des gants, c'est écrit, hein, mettez la boîte dans un sachet plastique hermétique, c'est un gros nœud, quoi, hein, tout simplement, et allez très vite avec le tout au commissariat le plus proche. C'est sérieux, hein, c'est sérieux. Alors, mais c'est maintenant, si vous en avez déjà mangé, finissez la boîte. C'est bon, c'est foutu, il marque, c'est foutu. Vous pouvez y aller, finissez la boîte, partagez encore avec ceux qui en ont déjà pris aussi. Et une fois la boîte finie, mettez-vous dans un sachet hermétique. Ils le mettent, hein. Et allez vous porter au commissariat le plus proche. En faisant deux trous pour les jambes. Ils précisent en faisant deux trous pour les jambes. Communiquer de... Voilà, je l'ai dit. Hein. Voilà. C'est horrible. Là. Ces trucs-là, c'est terrible. D'ailleurs, maintenant, quand on fait les courses, nous, à la maison, on fait les courses. Après, on étale les trucs comme ça. Vous voyez, tous les produits qu'on a achetés, on les étale sur une grande table et on allume la radio, comme ça. Et on attend. On a tout. On a noté tous les numéros de série, les dates de péremption, les origines contrôlées. On fait, oui, alors... Ah, oui, des merguez, on en a. Oui, combien 21-12-2000. On les a! On a les merguez! Qu'est-ce qu'on gagne? Un virus? Bon, par un voyage? À l'hôpital? On ira quand même!
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2: Elle m'a dit, dis donc chérie, t'as pas un peu grossi du ventre? J'ai dit, mais non, pourquoi tu dis ça? Elle me dit, je sais pas, parce qu'en pantalon, t'es passé du 42 au 46 direct. Ah, je lui dis, c'est parce que ça taille large. Ah, elle m'a dit, ça taille large. Allez, va faire du sport. Je lui dis, quoi, du sport? Je lui dis, mais je suis pas malade.
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4: Moi les gars, le masque, j'en peux plus. Hein. Ah, j'en ai jusque là le masque. Peut-être qu'il y a différents types de personnes. Tu vois, il y a les pro-masques, il y a les anti-masques, et alors, putain, j'ai encore oublié mon masque.
5: Oui, allô ?
6: Bonjour monsieur, c'est bien le restaurant ?
5: Oui.
6: J'organise un mouvement de soutien pour le reconfinage volontaire.
5: Oui.
6: Et j'ai donc déclaré le resto comme QG officiel.
5: C'est-à-dire, donc vous faites quoi alors ?
6: C'est-à-dire qu'on va venir s'installer chez vous.
5: Mais pour installer quoi ?
6: Alors, vu qu'on compte rester quelques temps, faut qu'on installe nos sacs de couchage, les cours.
5: Non mais c'est une plaisanterie, vous allez pas dormir dans la salle là.
6: On a nos réchauds, on se fera notre petite tambouille.
5: Non, je refuse.
6: On va juste dégager les tables et les chaises.
5: Non, vous réfléchissez un petit peu ce que vous me dites là.
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8: Bonsoir. Avant de commencer, je voudrais vous raconter une anecdote, ça va me soulager de vous la raconter. Ce matin, je suis allé à la poste du Louvre qui n'est pas loin de chez moi. Et devant la porte, il y avait un type avec un gobelet. Je me dis, je vais être cool, je balance une pièce et j'entends plouf. En fait, c'est un type de la poste qui prenait un café. Bon. J'ai pas vu des timbres dans ses yeux, mais de la haine assez normale. Voilà, donc j'ai changé de poste. Voilà, allez, maintenant, on attaque ce pourquoi je suis venu. Je voudrais vous parler du mariage. On dit souvent, le jour du mariage, c'est le plus beau jour de la vie. Ça voudrait dire qu'après, c'est moins bien? Non! Et je vais vous le prouver maintenant, mais juste avant. Est-ce qu'il y a des hommes mariés ce soir? Mais c'est le paradis, les open du rire, les gars, là. Y'a pas un mec marié ce soir, vous êtes 200 les gars. Oh, j'aurais Pinocchio les mecs. Oh, oh là là, c'est le silence des anneaux. Je viens de la trouver, non mais c'est... Je viens de la trouver. Attention talent. Chérie, je t'aime. Oh, j'arrive pas à le dire. Chérie, je t'aime énormément, mais j'ai quelques remarques à te faire. Une cinquantaine. Excuse-moi, est-ce que tu peux arrêter de ranger pendant 5 minutes? Est-ce que je range, moi? Premièrement, à propos de mes envies de sexe, j'en ai marre d'avoir à quémander. Il faut quoi pour coucher avec toi? Un permis de construire? C'est vrai, le soir, le seul qui est déchargé, c'est mon portable. Alors tu me dis, ouais, j'en ai marre, tu baisses comme un lapin. Mais comment tu peux me juger en 20 secondes? Que tu fasses un régime, d'accord ma chérie, tu en as besoin. Mais je ne suis pas ton partenaire, minceur. J'en ai marre de tous tes produits light, tout est light dans l'appartement à part toi, dommage. Je voudrais également que tu aies de l'humour. Quand je mets sur ma liste, pour Noël, une prostituée, c'est pour rire. Je ne crois plus au Père Noël depuis longtemps. Et puis je pue que ta mère squatte notre appartement. Ta mère, elle revient tout le temps. Tout le temps. Tout le temps. On dirait un spam. Et à propos de famille, arrête de dire à tout le monde que j'ai plus pleuré quand on a volé ma voiture qu'à l'enterrement de ton père. C'était quand même une Golf, merde! Et puis je puce de liberté dans notre couple. Pourquoi on fait pas l'île de la tentation? C'est pas grave si on perd. Ma femme a accepté qu'on fasse l'île de la tentation, mais sur place, les choses ne se sont pas passées comme prévu. Pour mon premier rendez-vous, Émilie, une tentatrice, m'a emmené dans un parc aquatique. Pour lui faire une blague, je l'ai poussé dans le bassin des dauphins. C'était pas des dauphins. Comme quoi, un aileron peut en cacher un autre. Le deuxième soir, j'avais un autre rendez-vous romantique avec Christina dans la forêt. J'ai commencé à lui faire l'amour dans l'obscurité. Au bout d'une demi-heure, elle m'a dit « Qu'est-ce que tu fais? Je t'attends. » Depuis, un petit singe me suit partout. Le lendemain, j'avais encore un autre rendez-vous romantique. Je devais faire le survol de l'île avec Carolina. Mais les choses ne se sont pas passées comme prévu. Je n'aurais jamais dû prendre Carolina sur mes épaules en montant dans l'hélicoptère. Le dernier soir, enfin, j'ai fait l'amour avec une tentatrice, Manuela. En changeant de position, j'ai découvert que Manuela n'était pas une tentatrice, mais plutôt un tentateur. Du coup, on est revenu à la position précédente. À la fin du jeu, j'ai récupéré ma femme. Elle n'était plus capable de me regarder dans les yeux. Un tentateur lui était passé dessus. Avec le 4x4 de la production. Du coup, on est rentré ensemble et aujourd'hui, j'ai reçu un courrier de l'avocat de la production. Le petit singe veut que je lui verse une pension.

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2: Bienvenue à Génération Stand-Up, je m'appelle Thomas Wiesel. Je suis très content de présenter un gala de stand-up ici, parce que le stand-up c'est un art moderne, jeune, dynamique, urbain. Quoi de mieux qu'un endroit comme Montreux pour représenter ça? Faire du stand-up à Montreux, c'est un peu comme faire la Coupe du Monde de ski à Dakar. Ouais, c'était une année difficile, une belle année de merde. On a perdu beaucoup de gens qu'on aimait bien, Cohen, Prince, David Bowie. Et il y a beaucoup de gens qui sont morts cette année. Il y a eu beaucoup d'attentats dans le monde, des attentats partout sur la planète, sauf en Suisse. Ça va commencer à devenir louche. Hein. Mais ils sont venus en Suisse, les terroristes, et ils sont repartis. Ils ont rien fait. Ils viennent en Suisse pour se reposer. Ou alors ils viennent retirer de l'argent, comme les dictateurs. C'est vrai que la Suisse, on est souvent épargné par les conflits mondiaux, les guerres mondiales. On n'est jamais touché. C'est parce qu'on est neutre. Enfin, on a une neutralité un peu personnelle. C'est-à-dire que, genre, si la planète, c'est une cour de récré, quand il y a une baston qui éclate, la Suisse, on est volontaire pour porter les vestes. Et à la fin de la bagarre, quand les gens récupèrent les vestes, il manque les porte-monnaies. Bon, mais c'est un gala d'humour, donc moi je voulais me focaliser sur les aspects positifs de l'année qui s'est écoulée. Donc, qu'est-ce qu'il y a de bien? François Hollande a annoncé qu'il se représenterait pas. Bon, ça c'est le mec qui démissionne alors qu'il est déjà viré. Hein. Justin Bieber n'a pas sorti d'album en 2016. L'émission des Kardashian s'est arrêtée. Et moi je suis devenu connu. Non mais, c'est peut-être un événement mineur pour vous, je comprends. Mais pour moi, c'est genre le truc qui a le plus marqué 2016. Là, vous dites, ce mec est quand même incroyablement arrogant. Alors oui, mais c'est pas ça le message que je veux faire passer. Si moi, avec la gueule que j'ai et le corps qu'on m'a donné, je peux tenir ce genre de discours, c'est un message d'espoir. Voilà, il y a peut-être certains d'entre vous qui disent, ça va, il est pas aussi horrible que ça, Thomas. Alors moi, j'aimerais vous dire, je suis la seule personne au monde, je crois, quand je mets des lentilles, les gens viennent me dire, ça te va super bien les lunettes. Après, je dis que je suis devenu connu. Je suis devenu connu en Suisse romande. Hein, c'est pas comme être connu en vrai. Non, c'est pas pareil. Genre, moi, je suis pas invité à la cérémonie des Césars. Moi, je suis invité au Forum de l'innovation de Neuchâtel. Hein? Moi, quand je réponds aux questions, c'est pas Jimmy Fallon ou Télérama. C'est Migros Magazine. Non, ça me dérange pas les journalistes. Le problème, c'est qu'en Suisse, il se passe pas grand-chose. Et du coup, quand il y a un événement, genre moi, voilà, il se passe tellement rien que je suis un événement, les journalistes se jettent un peu dessus. Et au bout d'un moment, je sais plus quoi leur répondre. Récemment, on m'a demandé qu'est-ce que je prenais avec moi en vacances dont je me servais jamais. Et j'ai répondu ma bite. Et le lendemain, j'ai ouvert le journal et c'était marqué mon sexe. C'est pire. Non, parce que ma bite, ça fait âge mental 12 ans, c'est rigolo. Mon sexe, ça fait serial killer. Non mais il y a des aspects qui me gênent quand même, je suis pas très à l'aise. Quand les gens viennent me parler dans la rue par exemple, je suis toujours très mal à l'aise parce qu'ils sont hyper contents, puis après ils me parlent et ils sont très déçus. Souvent la troisième phrase qui sort de leur bouche c'est « Mais t'es pas drôle en vrai ?»« Bah non, je suis misérable, laisse-moi tranquille putain. Moi je m'applique quand je suis payé. » Et parfois il y a des gens qui veulent prendre des selfies maintenant. Et c'est là que je mesure mon vrai niveau de notoriété, c'est que les gens, ils considèrent que je suis assez connu pour prendre une photo avec moi, mais pas assez pour qu'ils assument que c'est pour eux. J'ai l'impression d'être une crème pour hémorroïdes. Et moi, honnêtement, les compliments, j'ai de la peine à les juger sans connaître les goûts de la personne. Quelqu'un qui me dit qu'ils aiment ce que je fais, s'il a des goûts de merde, ça me fait moins plaisir. Mais le problème, c'est que dans la rue, tu peux pas connaître les goûts de quelqu'un, tu peux pas le suivre. Sur Internet, tu peux. Moi, quand on m'écrit, je clique sur votre profil et je fouille. Récemment, il y a quelqu'un qui m'a écrit « Thomas, je suis ton plus grand fan ». J'ai cliqué. Il était en photo de profil avec Michel Sardou. Ça remet les pieds sur terre, quand même.

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2: Calmez-vous. Non, je vais pas pouvoir coucher avec tout le monde ce soir. Hein, c'est pas... Non, on est trop nombreux, ça va être bâclé, on a une heure, j'aime pas quand c'est... Non, et puis en plus, là, je vous devine un petit peu et... Non, j'ai pas envie, hein. Non, c'est vrai, c'est chargé quand même, hein, c'est... J'ai la migraine. Voilà, donc non, on va plutôt faire spectacle de manière traditionnelle, hein, bien catholique. Par contre, je voulais juste savoir, avant de démarrer, vous êtes pas trop impressionné, ça va? Non, c'est bon, c'est surmontable. Non, mon physique, c'est surmontable. Hein? Non, parce que je vous ai senti un petit peu tendu quand je suis arrivée, un petit peu déroutée comme ça par mon visage, mon allure, hein, mon corpse. Mais vous n'êtes pas les premiers, vous ne serez pas les derniers, c'est pas grave. Hein? Et puis en plus, ça s'arrange en cours de spectacle, hein, vous verrez, c'est... Enfin, c'est-à-dire que l'œil s'habitue au bout d'un moment. C'est vrai, à force que vous faites, il y a une espèce de persistance rétinienne qui fait que vous allez finir par en trouver comme une. Donc pas d'inquiétude, j'ai l'habitude. Hein. J'ai l'habitude parce que j'ai un physique qui me dessert beaucoup, hein. Oulala. Enfin, qui fausse mes rapports avec les gens, voilà, c'est ça. Par exemple, il y a des gens qui n'osent pas m'adresser la parole, jamais. Alors ils passent par des amis qui font l'intermédiaire, c'est très compliqué. Par exemple, je me souviens de soirées entières où des hommes qui mouraient d'envie de me connaître n'ont jamais pu aller plus loin que ma meilleure amie. Eva, tu me suédoises. Non, les hommes, c'est un problème, hein, c'est compliqué avec ce... Souvent, je suis obligée de me grimer, je suis obligée d'en rajouter au niveau du maquillage pour leur laisser croire que je suis une fille comme les autres. Non, ils ne croient pas très longtemps, les hommes sont pas dupes. Hein. Non, ils savent. Hein. Enfin, ils sentent ces choses-là, hein. Un petit peu comme les chiens. Hein. Ils ont un d'instinct. Ah oui. Non, c'est un sixième sens. Alors, les plus téméraires, parce qu'il y en a quand même, hein, les plus courageux, hein, les gars du marais, hein, bon. Mon gars, quoi. Ils arrivent à m'aborder, bien sûr. Hein. Mais ils sont rapidement contraints de se rendre à l'évidence et de prendre la fuite pour éviter de souffrir. Je les comprends, je les respecte, ils se protègent. C'est mieux comme ça, hein. Ah oui. Non, c'est mieux comme ça parce que les hommes qui s'attachent à moi... Après, c'est l'horreur, hein. Après, on n'en finit pas. Ils s'enferment chez eux, ils répondent plus à mes appels, ils font les morts. Et... Il y en a même qui changent de ville, hein, pour plus avoir à me croiser. Car maintenant que je suis connue, là, en plus... Vas-y. Si, dans toute l'Europe francophone, là, ça me parle. Enfin, dans le... Troisième, là, quatrième. Et ben, cette célébrité, ça me rend encore plus inaccessible. Hein. Les gens ne m'approchent plus du tout, hein. Jamais, hein. Ah, il m'arrive encore de signer 2-3 autographes, bien sûr, hein, comme ça, sur le coin d'un chèque. En bas. Mais c'est très rare, hein, c'est devenu rarissime quand même, hein, faut dire ce qu'il y a. Je vous sens pas complètement détendu là. Non, allez, essayez de faire abstraction parce qu'on va pas s'en sortir. Hein. Essayez de dépasser l'enveloppe corporelle, hein, voilà, attachez-vous au mental. Hein. Pour en finir avec ça, bien sûr, j'ai pensé à la chirurgie esthétique, hein, je suis pas folle évidemment. Mais je veux pas, enfin, c'est contre mes principes. Hein. Je me dis que j'ai le corps que la nature m'a donné, je dois essayer de vivre avec. Coup de coup. Enfin, c'est vrai que ma vie est pas facile. Hein. Enfin, c'est vrai que c'est un calvaire des fois. Et c'est vrai que pour une fille être belle, ça doit être bien. Enfin, vous pouvez pas savoir non plus, mais... Hein? Bah non. Mais bon, on vous l'a dit, vous le savez, quoi, voilà. Hein, être belle, on le sait, c'est bien, et puis c'est tout. Mais trop belle, je vous assure, il y a des jours, c'est chiant.
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3: À la campagne, c'est deux nanas bourrées qui sortent du bal et qui commencent à rentrer chez elles en marchant. Et j'ai marre de marcher. Alors elle dit bon, attends, tu vois, j'ai une solution. Dis, Gisèle, qu'est-ce que tu veux faire? Laisse-moi faire. Elle escalade le barbelé du champ d'à côté. Elle va sous la vache. Elle se met sous la vache. Elle commence à tirer les pieds de la vache comme ça. Dans la campagne, dit Gisèle, qu'est-ce que tu fais? Elle dit chut, laisse-moi faire. Sur les quatre, il y en a bien qui va nous ramener.
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J'ai observé un truc. Vous, mesdames, vous avez une vision précise du ménage. Alors que nous, les mecs, t'as vu? On en a une vision, disons, plutôt globale. Ouais. C'est ça. Ma femme, elle me dit, t'as fait le miroir? J'ai dit, bah, ouais. toi aussi, hein. Elle me dit, t'es sûr? J'ai dit, bah, disons que je l'ai fait globalement. Prends un mec qui va déjeuner, n'importe lequel, à moi, 7h du matin, t'es comme ça, hein. Tu vas à la cuisine te faire un café, tu t'assois à la table que ça avec ton café, comme ça, et sur le placard, tu vois une grosse tache, comme ça. Bon. Nous, les mecs, on va prendre le temps d'analyser la tache. Putain, c'est une tache de quoi? Qui c'est qui a fait la tache? Pourquoi il fait des tâches? On est capable de déjeuner des jours et des jours devant la tâche? Putain, sans jamais l'enlever, la tâche! Et quand on vous demande gentiment, mesdames, gentiment, hein, chérie, c'est quoi la tâche, là? On a droit à des réflexions à deux balles, du genre, au lieu de te demander c'est quoi la tâche, ça te vient pas à l'idée de prendre une éponge et de l'enlever? Non. Attends. Évidemment, vous vous agissez sur des coups de tête. Dès que vous voyez une tache, vous sautez sur la tache. Avec l'éponge à tache et pas avec l'éponge à vaisselle. Ouais. C'est une éponge, ça lave pareil, hein. Attention. Des coups de tête, des fois on est avec ma femme dans le salon, on est dans le canapé comme ça, on est assis. Elle est en train de lire. Moi je suis assis à côté, je suis en train de faire rien du tout. Et d'un seul coup, elle pète un boulard, elle fait comme ça, elle se lève, elle dit « Bon, je vais faire les vitres !» Ça va pas, tu m'as fait peur. Jamais tu verras un mec avec ses potes en train de regarder un match de foot, péter un boulard et dire « Oh les gars, je reviens, je vais faire tourner une machine !» Ben ouais, attends. Attends, on se prenait la tête sur l'aspirateur, parce que j'ai remarqué, une femme qui passe l'aspirateur, c'est comme ça. Lève les pieds. C'est méchant. Oui, c'est ça. Un mec, c'est différent, c'est la main dans la poche, m'en fous. C'est comme les éponges, ça aspire pareil. Voilà. Mesdames, j'ai un scoop. 1000 watts, c'est 1000 watts. Putain, t'auras beau secouer comme ça, ça fera jamais 2000 watts. Fais la science. Donc, pour arrêter de se prendre la tête, j'ai horreur de ça, on a acheté un robot aspirateur. Vous savez les trucs ronds qui font tout seul les robots? Bon, on n'a pas mis cher, nous, dans le nôtre. Le mien, il est abruti grave, attention, hein. Il lui faut 20 heures pour aspirer 12 mètres carrés. The Walking Dead, je te jure. Et en plus, ce con truc, il rentre dans les murs comme ça. Bon. 20 minutes. Bon. Du coup, il a plus assez de jus pour retourner à la base. Il se vide sur le tapis du salon comme ça. Ma femme, va chercher l'aspirateur, il est mort le truc là.

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2: Bientôt, c'est les vacances.
3: Et... Ah, les vacances. Ah.
2: Tu fais quelque chose toi pour les vacances?
3: Oh ben moi tu sais, chaque année avec Martine c'est un peu l'aventure. Cette année on fait le Sénégal en voyage organisé avec Touristel.
2: L'Afrique? Ça te fait pas peur l'Afrique?
3: Non, je m'en fous, c'est pas que j'aime ça quoi. Mais c'était en promo alors.
2: Fais gaffe à pas te faire tirer dessus quand même là-bas.
3: Bah, t'es fou, hein. Attends, tu rigoles, je crée rien. Je suis couvert, j'ai mutuelle du manque assistance. Ma femme se fait tuer, je prends 100 briques. Si à sa mère avec elle, 150 briques. C'est pour ça, on l'amène toujours, on sait jamais.
2: Dis-moi, à l'Afrique là, tu vas en avion?
3: Eh bien sûr.
2: Tu veux foutre l'ambiance?
3: Attends, moi pour l'ambiance, je suis toujours preneur.
2: Tu te foutre l'ambiance?
3: Oui, bien sûr.
2: Fais le coup de la pipe.
3: C'est quoi ça?
2: Le coup de la pipe. Tu rentres dans l'avion avec une pipe. Et tu t'installes à ta place, tu dis rien. Au milieu du voyage, quoi, t'appelles à l'hôtesse, tu dis excusez-moi, j'ai tombé ma pipe derrière un siège, je la retrouve pas. Et t'es allé la chercher, tout ça, etc. Et t'en la retrouves. Et alors après, tu dis plus rien jusqu'à la fin. Et tu sais, à la fin, quand l'avion se pose, et les gens pour descendre, ils descendent, et t'as toutes les hôtesses, elles attendent, elles disent au revoir et bonne vacances. Tu sais, quand ça arrive à ton tour, tu dis au revoir, bonne vacances. Et là, très fort, tu la regardes et tu dis hey, merci pour la pipe.
3: Oh putain, la pipe, quoi. C'est, l'an dernier, je t'avais pas dit ça, quoi. L'an dernier, on avait fait l'Egypte avec ma femme.
2: T'as fait l'Egypte?
3: Oui. En 4x4 blindé, quoi.
2: Putain.
3: On s'est régalé.
2: Bien.
3: Oh, bien, bien. Belle visite, hein. Ils ont fait des espèces de pyramides du Louvre, tu vois.
2: Oui.
3: Mais dans le désert, quoi. C'est moins bien qu'à Paris, mais enfin,
2: oui.
3: C'est pas mal. Par contre, on a fait la plage sous-marine, quoi. Les bouteilles en apnée, tu sais là.
2: Oh,
3: on s'est régalé. Hé, attends, j'ai tué 20 kilos de mérou.
2: T'as tué 20 kilos de mérou, toi? Ouais.
3: Non, merci, Touristel. Faut bien les choses. Et le dernier jour, il déverse 2 tonnes de poissons dans la piscine. Nous, on descend, on les tue, quoi.
2: C'est trop classe, quoi. Hé, c'est comme moi l'année où j'avais fait le safarisque.
3: Hé.
2: Oh. J'ai fait le safarisque.
3: Oui, oui.
2: Et oui. J'ai tué un lion.
3: T'as pas eu peur?
2: Non, il était accroché à un arbre, 32 balles dans la tête, quoi. Une belle bête, quoi, avec ses grosses rayures noires, la pute.
3: Les rayures noires, c'est un tigre, ça.
2: C'est un tigre?
3: Mais oui, c'est un tigre, ça, rayure.
2: Attends, c'est quoi, Fort Boyard?
3: Des nains?
2: Mais non! Dans les cages!
3: Des tigres?
2: Oh, putain.
3: Qu'est-ce que je veux dire? Tu pars où, toi, cette année?
2: Mais c'est pas. C'est pas, se tâte avec ma femme. On regarde Faut pas rêver, là, tu sais, l'émission sur la 3.
3: Oui, bien.
2: Puis on va choisir un pays. Pays pauvre. Mais il faut se méfier avec les pauvres.
3: Ah bon?
2: Des fois, ils prennent l'air pauvre comme ça sur les photos. Toi, t'arrives là-bas, le type, il vit comme toi, quoi. Je vois pas l'intérêt d'y aller.
3: Non, non, c'est décevant, quoi, merde. Ton beau-frère, il n'a pas fait le Kenya?
2: Si, il a fait le Kenya, putain, il est revenu emballé, quoi.
3: Ah ouais?
2: Il a ramené un fémur de girafe à ma femme emballé.
3: Ta femme?
2: Mais non, le fémur, quoi, là. Bien merdé, mais j'essaie d'y foutre un abat-jour pour en faire un lampadaire, mais c'est pas si facile.
3: En tout cas, t'aimes pas trop à te décider, parce que fais gaffe à pas faire comme Lucien l'an dernier, quand même. Il a traîné, quoi, et il s'est retrouvé en carafe. Tu sais où il a fini?
2: Non.
3: Dans un gîte en Auvergne, quoi.
2: Oh, le con.
3: Tu sais ce qu'il a fait pendant toutes ses vacances?
2: Non.
3: Il a dormi, il a bouffé, il s'est reposé, quoi.
2: Il est con, c'est pas des vacances, c'est vrai.
3: Et tu sais ce qu'il a ramené comme souvenir?
2: Non.
3: Du saucisson.
2: Oh, le con. Mais ça, c'est qu'est-ce que tu ramènes, toi?
3: Ah, ben moi, j'ai déjà choisi, moi. Tu sais, Touristel, il t'envoie le catalogue des souvenirs un mois avant ton départ. Comme ça, tu le sélectionnes, on te l'envoie avant que tu partes, t'es sûr de pas l'oublier sur place. Donc. C'est pratique. Quoi.
2: C'est bien foutu, gars.
3: Ah ouais, moi j'ai choisi un éléphant en ivoire. Hein.
2: C'est bien pour l'Afrique.
3: Je pense que c'est original, ouais. J'ai lu aussi dans la brochure qu'on pouvait ramener des amibes.
2: Et
3: des amibes.
2: J'aimerais bien que tu m'en ramènes.
3: Bien sûr, je t'en ramènerai, comme ça t'auras l'impression d'y être un peu allé.
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15: Maintenant, j'ai l'impression qu'il y a deux catégories de personnes. Les gens comme moi, un peu moqueurs, il n'y a pas forcément de tabou. C'est genre Twitter, peut y avoir les pires horreurs, une heure après, mille blagues. Et il y a des gens entre amis, hein. Jamais une pique, jamais une vanne, c'est que de la bienveillance. C'est des gens qui se disent merci d'exister, merci d'être toi, t'es une belle âme, écoute ton cœur. Et c'est quand même des groupes très différents. Et j'ai l'impression qu'en ce moment, ces groupes s'écartent de plus en plus, de plus en plus. Et je pense sincèrement qu'il faudrait qu'on fasse chacun un pas vers l'autre. Peut-être moi comprendre que t'as des traumatismes, t'as des blessures. Ok, très bien. Je suis pas un monstre. Je fais un pas vers toi. Et je me moque un peu moins. Voilà.

0: Moi je suis pessimiste, en plus je fais rien et en plus j'ai aucune excuse parce que j'ai été confronté assez directement aux conséquences du comportement humain, je vous explique. Un jour je me réveille, j'ai une gêne au niveau de la poitrine, bon je vais voir un médecin, je suis pas compétent, il me dit moi non plus. Je fais comment ça? Il me dit ben là il faut aller faire une mammographie avec une gynécologue. Je fais ok, bon, que du plaisir. Donc j'arrive, je prends rendez-vous, je fais bonjour madame, j'ai rendez-vous avec docteur machin et la secrétaire elle me dit non je pense pas. Et je fais, bah, si, c'est moi qui prends le rendez-vous. Elle me dit, bah, ça m'étonnerait, c'est une gynécologue. Attends, j'étais là. Toi, t'es keuf ou t'es secrétaire, en fait, là? C'est gênant. Et j'arrive dans la salle d'attente, il y a que des femmes qui me regardent toutes en mode, elle est où, sa meuf? Donc, je suis dans mon coin, je parle à personne. Elle vient me chercher, elle me met du gel sur les tétons, elle m'installe comme ça. Il y a une petite sonde qu'elle me met comme ça sur les tétons aussi. Il y a un écran, je vois des trucs à l'écran. Et je lui dis, qu'est-ce qu'il y a? Et elle me dit, rassurez-vous, rien de grave, vous avez juste des seins. Et j'étais là, comment ça, rien de grave? Bah, c'est moi qui décide et c'est très grave là en fait, tu vois. Moi j'avais envie de lui dire, on va te faire pousser une bite, on va voir si t'es à l'aise. Non, mais tu vois, sa réaction elle est folle. En plus, moi à ce moment-là, j'ai un milliard de questions. Ça va grossir, ça va grandir, il y aura du lait, parle-moi quoi. Je vais pas partir, merci, au revoir, bonne journée. J'ai un milliard de questions. Et elle m'explique très, très premier degré. Elle me dit, voilà, vous mangez beaucoup de viande et la viande que vous mangez, elle est bourrée d'hormones féminines et c'est pour ça que vous avez des petits boobs. J'ai été trans à cause d'un steak. L'information que je vous donne, elle est folle. Vous réagissez pas assez, c'est fou comme truc. En plus, il y a tout le côté un peu cliché de ouais, je bouffe un steak, c'est pas un steak de PD et tout. T'es pas PD, mais bientôt trans. Non mais elle est incroyable cette information. Incroyable. Non mais ça se trouve, dans quelques années, on sera tous là entre couilles, autour du barbecue, avec des seins énormes comme ça. Excuse-moi, quand je pique les merguez, tu peux me regarder dans les yeux? Merci beaucoup. Merci beaucoup de m'avoir écouté, c'était un plaisir. Merci beaucoup, merci.
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2: Yes, merci infiniment, messieurs, dames, merci beaucoup. Je vais me présenter, je m'appelle Malik Bentala, voilà, j'ai 25 ans. Généralement, les gens disent que je fais pas mon âge, ils disent que je fais plus gros. Arrête. Donc voilà, moi, comme vous le voyez, ben, je suis célibataire, en fait, hein, par rapport à ma tête, tout ça. Et ouais. Pourtant, je pensais vraiment avoir retrouvé l'amour, parce qu'il n'y a pas longtemps, j'avais rendez-vous avec une fille, mais malheureusement, pendant le rendez-vous, il n'y a pas eu la petite étincelle qu'il doit y avoir pendant les rendez-vous amoureux, tu sais, parce que comme elle n'est pas venue au rendez-vous, en fait, on n'avait pas accroché, quoi. Mais bon, j'ai déjà été en couple avec une fille. Hein. J'ai déjà été en couple avec une fille qui me posait souvent la même question. Elle me disait « Oui, Malik, c'est quoi, toi, ton plus grand fantasme ?» Et moi, je lui disais « Bah, c'est de faire l'amour. » Au moins une fois, quoi, voir comment ça fait avant de mourir, quoi. Je l'ai fait une fois je l'ai fait, je m'en rappelle très bien parce que ce soir-là, elle m'avait attaché au lit, elle avait insisté pour ça. Et pendant que j'étais attaché au lit, elle a commencé tout doucement, hop, elle m'a pris la chaîne Ifi, la télé, l'ordinateur et elle s'est barrée. De toute façon, moi, je fais l'amour que 3 fois dans l'année, pas plus. Hein. Ouais, 3 fois parce qu'après, j'ai plus d'argent et tout, c'est compliqué. Ouais. Sauf un co, les emprunts à chaque fois et tout, je te jure. La dernière fois, je faisais l'amour avec une fille, elle me disait « Dis-moi des trucs sales, dis-moi des trucs sales !» Et j'ai dit « Bah, y a la cuisine, le salon le... !» Démarre, hein, y a l'Eurovinta qui t'attend dans la chambre, hein, tu peux... Je suis d'origine algérienne et marocaine, les deux. Il y en a peut-être ce soir dans la salle. La Tunisie aussi, il y a peut-être des Tunisiens ce soir. Ouh là là, Djerba la douce, Djerba la folle. T'es Tunisien? Je vais en profiter, écoutez-moi bien les Tunisiens. Je sais qu'il y en a d'autres en dièse, 31 dièse dans la salle. Écoutez-moi bien. Les Tunisiens, capillairement, vous avez vu le projet qu'il est en train de faire? Les Tunisiens, écoutez bien ce que je vais vous dire, les Tunisiens, vous n'êtes pas des Italiens. Vous pouvez mettre toute l'huile d'olive que vous voulez dans les cheveux. Vous pouvez vous appeler Francesco sur Facebook. Il y aura toujours bouche de nouf derrière, hein, c'est la loi. On connaît la vérité, arrête avec tes brochings de Warzazat, cousin. Mais je vous aime bien quand même, les Tunisiens. Non, mais parce que les Tunisiens ont un accent, ils ont un accent chantant, les Tunisiens. Sur ma vie, bah si, je suis allé jouer mon spectacle à Carthage il n'y a pas très longtemps, il y a un mec qui m'a accueilli à l'aéroport, il m'a dit « Oh, j'adore ce qui t'es fait, je t'ai vu sur Facebook !» Le mec, il me ramène à l'hôtel, j'arrive à l'hôtel, c'est un hôtel 4 étoiles filantes, c'est qu'à... Il n'y a pas tous les soirs les étoiles, tu vois, donc un soir c'est bien, un soir c'est pas bien, un soir c'est... J'arrive dans ma chambre et j'ai une petite faim. Bon, ben logiquement, ce que je fais, j'appelle le réceptionniste. Je dis « Oui, bonjour, monsieur. Excusez-moi de vous déranger. Est-ce que je pourrais avoir des chips, s'il vous plaît ?» Il me dit « Oui, avec volontiers. Vous voulez chips tonic ou chips agrumes ?» J'ai saigné du nez, direct. « Dis-le pas là, je pisse le sang !» Et on est parti en Tunisie avec un site internet tunisien que tu dois connaître qui s'appelle unechancesurdeuxd'atterrir.com. Et véridique, pendant le vol, je te jure que c'est vrai, t'as le pilote de l'avion tunisien qui commence à faire « Bonjour à tous, messieurs, dames, je suis le pilote, caporal, général, sergent-chef, lieutenant, colonel, shérif, amiral, contre-maître, gendarme de cet avion. Alors d'après le GPS TomTom là, nous allons passer par l'Espagne et l'Italie. Oui ? Et pour ma part, moi, je vends un 206 break, intérieur cuir, tout équipé,

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2: On n'a pas eu de bol, hein. On arrive en vacances avec ma femme et mon beauf. C'était un port. Bon, mon beauf, hein. Alors, on voyait pas la flotte, il y avait le bateau qui était serré. On s'est assis à une terrasse, on a mangé une friture. Je sais pas si c'est d'avoir été ballotté toute la journée à la bagnole ou quoi. On a été malade. Ma femme a dégobillé sur son paletot. Alors, je vais vous dire, le poisson, quand c'est pas frais, déjà, à manger, c'est pas bon, hein. Mais alors, à vomir. Alors, après ça, on était à la plage. Alors, au début, il y a des vagues, mais même pas nettes, hein, vous voyez. Vagues, bon. Après, il y a une rangée de bouées avec des petits fagnons, et après, il n'y a plus rien. C'est une escroquerie, n'y allez pas pour voir quelque chose, il n'y a rien à voir. De toute façon, il y aurait quelque chose, c'est interdit de dépasser les bouées. Moi, j'ai nagé jusqu'à là, j'ai dépassé les bouées. Au début, il siffle, après, il tire. Je suis rentré. On était pour se casser, un vieux qui nous a dit « Ah, mais attendez, le soir, le soleil se couche. » Et c'est beau. Bon, alors on a attendu. Effectivement, le soir, le soleil se couche, c'est beau. Bon, allez, on se casse. Non, attendez, le lendemain, il se lève. Oh, alors c'est tous les jours. On a attendu le lendemain, effectivement, le soleil se lève, c'est très beau. Bon, allez, on se casse. T'achètes deux cartes postales, une du lever, une du coucher, y a pas de raison de rester la queue pour ça, hein. Quand on a vu ça, on est reparti avec ma petite femme, mon beau-frère, on est monté dans ma bagnole. Je devrais dire avec ma femme, on est monté dans ma petite voiture, hein. Parce que c'est pour ça que j'emmène mon beau-frère, c'est pour la rentrée, la sortir de la bagnole. Oui, mais elle est jolie, en fait. C'est vrai, on aurait du mal à lui faire des gants dans mon short, mais au moins, quand je campe, j'ai pas l'impression de dormir sur la route, hein. Alors on est reparti et on est parti. On est parti, bon, on partait. Ça faisait bien 3,5 litres de pinard que mon beauf dormait. Quand j'ai demandé à ma femme de me passer la bouteille qui était sous son siège, vu que c'est là que c'est le plus frais. Et surtout que ma femme, elle a que ça à foutre derrière. Encore que ça soit pas non plus très pratique pour elle, parce que quand on la rentre, faut quand même pousser. Et elle épouse la forme de la lunette arrière, vous voyez. Puis elle a les baleines de la capote incrustées dans le dos. C'est joli, mais faut aimer, c'est un truc, faut être connaisseur. Ah oui, parce que je vous l'avais pas dit, ma bagnole, c'est une décapotable. Je vous le dis, c'est très important, vous allez voir plus tard, c'est à cause des tonneaux. Alors nous, on roule toujours avec la capote fermée, hein. Sans ça, avec ma femme, ça avait prise au vent, on n'avance plus, hein. Ou alors à la voile avec son maillot, mais on peut pas aller partout, faut qu'il y ait du vent. Faut prendre les renseignements la veille, c'est dans une autre langue, bon, enfin bref. Alors, on roulait peinard quand on est rentré dans l'autre con, là. Enfin, je dis l'autre con, on peut pas l'accabler non plus, hein. Lui, il roulait pas vite, il roulait à droite, hein, bon, et puis il est mort. Alors... Mais merde, les autres nous avaient bien évités jusqu'à là, alors. On s'habitue aussi. Les gens le savent qu'on roule bourré, quand même. Alors, sous le choc, on a fait 6 tonneaux. J'aurais pu faire mieux, mais j'étais pas en forme. Eh ben, je crois que c'est les tonneaux que ma femme a pas aimé. Le médecin, il me l'a dit, hein. Ah, il m'a dit, quand elles ont la tête comme ça rentrée dans les épaules, c'est qu'elles sont pas contentes, hein. Oh, c'est marrant, mais c'est pas drôle, c'est les nerfs. On me dit, c'est les nerfs. Elle avait tout cassé, quand ils l'ont ramassé, les os sont tombés dans le fond, ça faisait un bordel. Elle avait tout cassé, un mec qui l'énumérait à l'hosto. Les jambes cassées, alors t'es écrit, les jambes cassées. Les bras cassés, les bras cassés. Et les côtes, et les côtes. Et la tête, alouette. Ah, oh, c'est marrant. C'est les nerfs. C'est pas drôle. C'est les nerfs. Alors, comme elle est toute cassée, au lieu de lui plâtre et tout, ils ont décidé de la laisser prendre dans le bac de plâtre. Comme ça, pour eux, c'est bonheur, ça leur fait qu'un voyage. Ce qui fait qu'on peut pas savoir si elle est contente parce que le plâtre, ça crispe. Elle est pas à plein, elle a passé l'hiver peinard, le plâtre s'est chauffé. Hein. Alors, on a fait 6 tonneaux, puis on est rentré dans un arbre. Heureusement qu'il y avait un arbre, parce que ça descendait, ça se trouve, on fera encore des tonneaux. C'est l'arbre que mon beau fait pas aimer, lui. La bagnole a explosé, vous savez, sous le choc. C'était une sport qu'on avait, vous voyez, avec 2 portes. Alors, t'as la place du chauffeur, la place du mort et 2 grands brûlés derrière. Mon beauf, quand il a vu ça, il est mort sur le coup, lui. Ah, dès qu'il y a des trucs à payer, c'est pas la peine, hein. Alors, Lino, quand je dis qu'on n'a pas eu de bol, j'exagère, parce que mon beauf est mort. Ma femme est dans le plâtre, dans un état que les médecins ont dit qu'on aura plus vite fait d'apprendre à marcher au plâtre. Et moi, Lino, j'ai pas eu ça, et c'est du bol, hein.
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7: 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C'est extraordinaire. Alors elle, c'est son deuxième mariage, et moi, c'est mon premier mariage, voilà. Mais au moins, on se marie pour les bonnes raisons, les impôts.
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11: Bonsoir. Alors, Léa Lando n'est pas encore très connue. Mais enfin, bien sûr que si, Anne, arrête. Si, attends, il y a plein de gens qui sont venus juste pour moi ce soir.
12: Ah bon?
11: Bien sûr. Attends, que tous ceux qui sont venus juste pour moi ce soir restent assis. Tu vois? Alors, Léa Lando est célibataire.
12: Bah c'est ça, mais dis-le à tout le monde tant que t'y es.
11: Bah c'est ce que je fais, tu me remercieras plus tard.
12: Vu comment il me regarde lui, non, je crois pas, non.
11: Mais Léa, tu te rends pas compte de la chance que t'as d'être célibataire? Tout est possible, tout peut t'arriver.
12: Mais quand? Parce que j'attends depuis un bon moment.
11: Ouais, quand t'es mariée, t'attends plus rien, alors.
12: Ouais, mais Anne, t'es mariée depuis combien de temps, toi?
11: 23 ans.
12: 23 ans? Waouh, mon âge.
11: Léa, tu as 35 ans.
12: D'accord, donc en fait, tu veux même pas m'aider à trouver un mec. Mais les hommes préfèrent les plus jeunes, Anne, c'est bien connu.
11: Mais moi aussi, je préfère les plus jeunes.
12: Ouais. Non mais Anne, enfin quand même, tu te rends pas compte. T'es avec la même personne depuis 23 ans,
11: ouais,
12: 23 ans, mais
11: super.
12: Moi, c'est mon rêve.
11: C'est super. Quand t'es marié, on t'appelle madame, quand t'as des enfants, on t'appelle maman.
12: Ouais, bah quand t'es célibataire, on t'appelle pas.
11: Tu te rends pas compte, Léa? Moi, tous les soirs, je m'endors avec le même mec. Tous les matins, je me réveille avec le même mec.
12: Mais ouais, mais quand t'es célibataire, tu t'endors tous les soirs avec une personne différente et tu te réveilles tous les matins sans personne.
11: Mais ouais, mais quand t'es célibataire, tu peux draguer sur Internet, t'as le frémissement des premières rencontres, les mains qui s'effleurent au restaurant, puis après, t'es tout excité, tu rentres chez toi, t'écoutes le slow de la Boom 1. Dreams are my reality. Oh, would you just like...
12: Non, mais...
11: To be. I dream of loving in the night. Puis après, je sais pas, tu t'endors, t'es épanouie, tu fais des rêves érotiques.
12: Ah non, Anne, je t'en supplie, je veux pas savoir. Non. Et puis qu'est-ce que t'imagines? Enfin, Internet. Attends, les mecs, ils sont beaux, mais c'est pas leur photo. Et tu te croyais que t'allais passer une soirée romantique avec Georges Clooney? Tu te retrouves au flunch avec Ribéry. Alors quand tu rentres chez toi, bah t'écoutes Alléluia Jeff Buckley, tu te couches seul et là tu fais des cauchemars et tu te réveilles en hurlant « Je veux plus être célibataire !»
11: Mais qu'est-ce que tu crois, Léa? Mais le couple, c'est pas le couple... Bah tiens, c'est ça, regarde. Ça donne pas envie, quoi.
12: Ouais.
11: Non mais
12: excusez-moi, mais je veux dire, le couple, je veux dire, plus c'est court, plus c'est bon, quoi, tu vois, je veux dire, 23 ans, c'est beaucoup trop long, quoi. C'est... Non, mais Anne, je veux une relation durable. C'est très important pour moi, j'en ai besoin. C'est quand même pas un mec d'un soir que je vais demander de payer mon loyer. Et puis de changer les ampoules, de m'emmener faire du shopping, m'emmener en vacances, de me faire un enfant, enfin, tu vois,
4: t'es
12: quoi.
4: Peut-être pas obligé de lui dire tout ça le premier soir, non plus.
12: Non, mais Léa, je me fais pas de soucis pour toi, je veux dire, t'es belle, t'es intelligente, t'es drôle. Excuse-moi, Anne, tu disais ? Bah, j'ai dit, t'es belle, t'es intelligente, t'es drôle. Attends, excuse-moi, Anne, mais alors apparemment, il paraît qu'on n'entend pas du tout dans le fond. Ah, mais si, on n'entend pas dans le fond. T'es, si tu pouvais parler plus fort, s'il te plaît.
4: Tu es belle, tu es intelligente, tu es drôle.
12: Ah, et puis sympa, romantique, attentionné, sensuel. 90, 69, 80. 06, 12,
4: 32. Non, excuse-moi, Léa, mais avec toutes ces qualités, si t'es toute seule, c'est que tu dois vraiment être chiante.
12: Enfin, Anne, mais je suis pas plus chiante que toi.
4: Bah, c'est ce que je disais, tu dois vraiment être chiante.
12: Non mais Anne, j'en peux plus d'être célibataire, je souffre.
4: Mais moi je suis mariée depuis trop longtemps, j'étouffe.
12: Mais je veux qu'on m'invite dans des restos branchés.
4: J'en ai marre de faire toujours à bouffer.
12: Je veux qu'on prenne soin de moi.
4: J'aimerais être sexy comme Zaya.
12: Je veux une sexualité plus haute.
4: J'ai envie de remettre des capotes.
12: Mais je veux me sentir légère.
4: Je supporte plus ma belle-mère.
12: Je veux partager ma brosse à dents.
4: J'aimerais qu'il se lave un peu les dents.
12: Mais je veux le sentir à mes côtés, Anne.
4: J'en peux plus de l'entendre péter.
12: Mais je veux me marier! Je veux le tromper! Mais je veux quand même!

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2: Franchement, là, ça fait 5 ans que je fais ça. On est bien. On est très, très bien. Je vous reprécise que ça fait 5 ans que je fais ça. Avant de partir, c'est important de mettre du contexte. Parce que des fois, les gens parmi vous, ils pensent que les débuts du stand-up, c'est à peu près ça, là, ce qu'on est en train de vivre. Là, je vous le dis très honnêtement, on est très, très bien. Là, je prends plaisir dans ma vie actuellement. Là, il y a une lumière sur moi. On est dans un théâtre. Vous êtes 300. Il y a un micro qui marche. On est très, très bien, honnêtement. Les débuts du stand-up, mon pauvre ami, t'es dans un bar, il y a 3 personnes, ils parlent même pas français, en fait, tu parles dans le vide au début, ça n'a aucun intérêt. Mais tu le fais parce qu'il faut le faire, t'as pas le choix. Et en plus, c'est tout le temps au début que tes proches veulent absolument venir te soutenir. Tu sais, ils débarquent à 7, il y a ta mère dans le lot, c'est épouvantable, hein, vraiment. Toi, tu montes sur scène, tu vas devant, ta mère se lève avec son téléphone à clapper, fait des photos, elle fait chier tout le monde. Toi, ça te perturbe, t'oublies ton texte. Le micro marche pas, t'as 32 ans, t'es perdu dans ta vie à ce moment-là, tu sais pas ce que tu fais. Et puis au début, t'es nul, c'est normal, c'est le principe du début, c'est que tu parles pendant 10 minutes, personne rigole jamais, quoi. À la fin, t'as honte, t'as envie de te cacher dans ta loge, mais y a pas de loge, on est au PMU, donc t'es obligé d'aller parler avec les gens, quoi. T'es obligé d'aller te manger les commentaires du début, de ouais, ben tant que t'as un métier à côté, c'est pas grave. Il faut du courage pour faire ce que tu fais. Elle était bien, la blague sur la saucisse. Mais c'était le mec d'avant, la blague sur la saucisse. Essaye de rester concentré, parce que c'est vexant. Dans le stand-up, au début, t'as des compliments qui sont un peu adaptés à quand tu peux pas faire un vrai compliment. Donc c'est souvent, t'avais une belle énergie, ou t'étais solaire. Moi, j'avais pas spécialement t'étais solaire, parce que bon, on peut pas non plus mentir jusque-là. Moi, j'avais un truc assez spécifique, t'as une belle élocution. Ce qui est vrai, mais on s'en branle, c'est pas le but de l'exercice, je veux dire, c'est assez décevant, quoi. T'imagines un pianiste à la fin du concert, en tout cas, joli costume, hein, monsieur. Et la musique, non, pas tellement. Puis tes proches, au début, ils viennent, ils veulent te donner des conseils, ils croient être sympas, mais c'est un petit peu naïf, quoi. Ils sont là, tu fais du stand-up, c'est cool, tu devrais aller jouer au Jamel Comedy Club. Bah, j'y avais pas pensé, effectivement, merci beaucoup. Tu fais du foot, bah, va jouer au Barça, non, t'es bête ou quoi? Il pleut à Guingamp, restez pas là. Donc c'est assez dur, quoi, les débuts. T'essayes de repousser le moment où tes proches viennent te voir, mais il y a un moment donné, t'as pas le choix, t'es obligé de leur dire oui. Ma copine est venue me voir en premier, très dur, hein, franchement très dur. Elle est venue me voir trop tôt, hein, on peut le dire objectivement. Elle m'a dit un truc dans la voiture en partant, je pense que j'oublierai jamais. Elle m'a dit, franchement, c'était bien, mais quand même, parmi tous ceux qui sont passés, c'est toi qui as eu le moins de rire. La conversation est devenue un peu tendue, toi. J'ai rien dit pendant un quart d'heure. Après, je lui dis, te rappelles la soirée de Tom l'autre jour, hein? T'étais belle, hein? Mais c'était quand même toi la plus moche, objectivement. C'est la moindre des choses, tu vois. Fallait que j'égalise. Mais bon. On est encore ensemble, donc c'est bien passé, quoi. C'est cool. Ma grand-mère est venue me voir après. Je sais pas si vous imaginez ma grand-mère de 87 ans au premier rang. Ça n'a aucun sens, quoi. C'est vrai que, parce que tu regardes ton texte, tu dis ça, je pourrais pas le dire. Tu ne peux rien dire, en fait. C'est-à-dire que une blague de cul dans les yeux de mamie, ça peut prendre une tournure un peu bizarre, quoi. Si vraiment ça prend pas, elle va se dire, putain, c'est pour ça qu'on a libéré la France des Allemands. T'es en train de m'expliquer que j'ai fait dérailler des trains pour que tu mimes un zizi sur scène. Et ben, bravo. Elle m'a dit, si j'avais vu le sketch en 40, j'aurais collaboré avec le Reich directement. C'est violent. Elle l'a marqué sur Billard et Duc, donc ça reste après, hein. Et encore, ça va, mon pire spectateur du départ, c'est ma mère. Imbattable, je sais pas si vous avez ce genre de personne dans votre entourage. Ma mère, c'est une personne, tu n'es pas stressé, elle arrive dans la pièce, tu es stressé. Voilà, c'est magique. Tu sais, t'es dans une voiture pour aller à la gare, ça bouchonne un peu, elle est là, on va rater le train. Mais non, ça va aller, mais si, on va rater le train. Bon, ben, on va rater le train, alors, voilà. Tu sais, ça infuse sur toi lentement, tu peux rien faire, t'es paralysé, c'est impuissant. Et en fait, il y a des soirs sur scène, je suis pas terrible, bah, tu vois, je sens sa présence, toi, y a rien à faire. Mais ce qui est pratique aussi, c'est que maintenant, je peux m'en servir un peu comme excuse, tu vois. Quand à la sortie, on me dit c'était pas terrible, je dis ouais, je sais, il y avait ma mère. À chaque fois, on me dit mais c'est bizarre, on l'a pas vue à l'entrée. Ouais, mais elle était dans le faux plafond, j'en sais, je sais. C'est impossible autrement. Donc c'est compliqué, quoi. Je suis content, là, franchement, ça se passe bien, c'est plus vraiment les débuts. Les débuts, c'est compliqué, hein. Je sais pas si vous avez des artistes pas connus dans votre entourage, mais c'est vrai que les débuts, tu parles de ton activité, ils comprennent pas, quoi. Je me rappelle, j'ai dit à ma sœur que je faisais ça, elle m'a dit, ah, c'est cool, tu pourras m'avoir 2 places pour Aya Nakamura. Après, elle est venue me voir au PMU, elle m'a dit, non, mais t'inquiète, pour les places, on va se débrouiller, hein. T'emmerdes pas avec ça, ça va. Allez, j'ai fini, les amis, c'était un plaisir. Merci beaucoup de m'avoir écouté, c'était un peu haut.

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2: Moi j'ai peur en avion, je sais pas vous, moi j'ai super peur. Hein. J'ai pas peur de dire que j'ai peur. Franchement, j'ai super peur, même si on a tous dans notre entourage un copain qui a des théories comme quoi l'avion c'est pas dangereux et tout ça, tu sais. Les copains qui te disent « Ah bon, t'as peur en avion ?» Ah bon, mais dis donc, t'as peur en avion, ah oui. Tu sais qu'il y a bien plus d'accidents de voiture que d'accidents d'avion. Il y a bien plus de gens qui meurent dans des accidents de bagnole que d'accidents d'avion. L'avion reste le moyen de transport le plus sûr aujourd'hui. Ah ouais, non, je vais te dire.
3: C'est ça, ouais.
2: Et pourquoi un aéroport, on appelle ça un terminal? Attends, moi j'ai peur. En plus, les douaniers, ils sont pas là pour arranger les choses, parce qu'avec la psychose du terrorisme, les mecs, ils sont parano, ils deviennent fous, ils sont à deux doigts de te faire une radio des poumons quand tu prends l'avion, hein, je te fous. Et ils ont une question très bien, les douaniers aussi, je l'adore, cette question, c'est quand ils te disent « Bonjour, est-ce que quelqu'un que vous ne connaissez pas vous a donné quelque chose ?» Moi, je leur dis « Monsieur, même les gens que je connais très bien, ils me donnent rien du tout. » Moi, j'arrêterai d'avoir peur en avion le jour où on arrêtera d'applaudir les pilotes parce qu'ils ont réussi l'atterrissage. Le mec, il a fait 10 ans d'études, il est payé une fortune, il atterrit, il y a 200 passagers qui font « Ouah, c'est trop fort !» Bientôt, ils vont lui faire « Oh, oh, oh, oh !» L'autre, il va se chauffer, il va redécoller, tu vas voir. Et il y a un truc qui m'énerve quand tu prends l'avion, c'est que l'hôtesse, elle prend à chaque fois ton carton d'embarquement. Pourquoi faire? Pour te dire par où il faut marcher dans l'avion. Elle le regarde et dit « Allez-y, c'est par là. » Vas-y, ça va, je sais, il n'y a pas de feinte, il n'y a pas de... Tu crois quoi? Je vais y aller tout seul, au bout de 5 minutes, je vais dire « J'aurais dû demander, oh là là !» Mais c'est un vrai labyrinthe alors, hein. Et la même nana, après, elle te fait les démonstrations de sécurité avec les gestes approximatifs. Non, je sais pas, la fin du mot, elle voulait pas venir, mon cerveau, il disait... Mais quand on fait une erreur, il faut toujours se reprendre quand on fait un spectacle, parce que si tu le dis pas, tout le public... T'as vu, il a dit approximatif. On peut faire la meilleure vanne du monde, il y a 2000 personnes qui sont encore sur approximatif. Cette hôtesse de l'air, elle te fait des gestes, donc... flou. Tu sais les gestes? Mesures de sécurité, en cas de problème, c'est... Elle-même, elle sait pas de quoi il s'agit, tu sais, genre... quel problème, toi, tu vas galérer, toi aussi, moi aussi... Peut-être tu vas mourir, l'autre aussi, moi je vais rester, je sais pas. Ça veut dire quoi ces gestes? Tu te vois en plein crash aérien dire « S'il vous plaît, c'est quoi les trucs comme ça, il faut faire quelque chose ?»

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2: Ces trois Japonais qui sont à Paris, alors ils sont rue Saint-Denis, ils ont des super nanas et tout, et ils disent, ils disent qu'ils vont coucher avec les filles. Et seulement ils n'ont pas de préservatif. Alors ils vont dans la pharmacie, ils disent, comment est-ce qu'on peut expliquer aux pharmaciens qu'on veut des préservatifs, quoi. Ils disent, bon, on s'emmerde pas, on sort nos zigounettes, on les met. Ça sent le vécu. Et c'est une histoire vraie. Hein. Et donc ils se disent, on met la zigounette sur le comptoir et puis on met un billet, le mec va bien comprendre, quoi. T'as les trois Japonais, ils mettent leur truc comme ça, ils mettent un billet de 20 euros et le pharmacien les regarde, il baisse son froc, il met la sienne, il prend les 20 euros, il dit j'ai perdu.
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2: Bonjour.
3: Bonjour monsieur, c'est bien le pressing blanchisseur?
2: Oui.
3: Monsieur Martin à l'appareil, les imprimanteries Martin?
2: Oui.
3: Je vais venir changer vos billets de 5 et 10 euros.
2: Je comprends pas de ce que vous me parlez.
3: De ce que je parle de concernant quoi?
2: J'ai pas compris.
3: Ah, nous on est imprimanteurs professionnels. Je fais des photocopies, scanners, impression de documents.
2: Oui.
3: Et là je lance un truc pour le pouvoir d'achat, ce sont des billets anti-inflationnage.
2: Des billets anti-inflationnage.
3: Inflationnage. En fait j'ai imprimé moi-même des billets de 6 et de 11 euros et je vous les échange contre vos billets de 5 et de 10.
2: Oui bah non monsieur, je vais pas vous échanger mes billets de 5 contre des billets de 6, non.
3: Eh, c'est tout bénef pour vous.
2: Mais j'en ai rien à faire de votre bénef. Des trucs de fraude et tout ça, il n'y a pas question. Donc s'il y a quelque chose à faire avec de l'argent, tant que je n'ai pas le billet de mon chef...
3: Comment ça, les billets de votre chef?
2: Non, je disais
3: Pardon, mais ce sont des billets de combien, les billets de votre chef?
2: Le billet, sur le billet de mon chef. Vous comprenez même pas ce que je vous dis, en fait.
3: Je comprends que votre chef veut faire ses propres billets, alors que j'ai prévu de vous déposer les miens, oui.
2: Non, vous n'allez pas arriver ici que je vais vous donner des billets comme une débile, puis que vous allez me donner des billets de 6 euros au lieu des billets de 5. Mais pris pourquoi?
3: Pour quelqu'un qui pourra avoir le sens des affaires, tout simplement.
4: Allô?
3: Bonjour, monsieur.
4: Monsieur, on changera pas les billets sans l'accord de la direction. Tant qu'on n'a pas l'accord du DR, on peut rien faire.
3: Bah, ça tombe bien parce que justement, monsieur DR m'a donné son accord.
4: Ah, c'est quoi le nom de notre DR?
3: Eh ben, DR. Monsieur DR. D-E-H-E-R.
4: Non, il a un prénom et un nom, notre DR.
3: Denis Richard.
4: Ah, ben, c'est pas du tout ça.
3: Didier Roland, non?
4: Non.
3: C'est pas Didier non plus.
4: Ah, non, c'est pas Didier, notre DR.
3: Vous êtes sûr?
4: Ah, bah oui, on est sûr.
3: Daniel Robert.
4: Non.
3: Damien Rémy.
5: Oui, allô?
3: Oui, allô?
5: Oui, alors, écoutez.
3: Ah, monsieur DR.
5: Non, il n'y a pas de monsieur DR ici. On n'échange pas des billets de 10 euros pour 11 euros.
3: Si, c'est ce que je dois avoir avec monsieur DR.
5: Il n'y a pas de monsieur DR.
3: Et ce que me disait le monsieur d'avant?
5: C'est ma collègue.
3: Admettons, mon frère.
5: Allô?
3: Ah, bonjour monsieur. Monsieur DR?
5: Non.
3: Non plus. Bon, bah écoutez, je vous dépose les billets.
5: Ah, bah, vous avez demandé la permission à qui?
3: Bah, à vous, justement.
5: Alors là, monsieur, non. Hein. Ça m'étonnerait, monsieur.
3: Si, je me souviens très bien. On vous l'a demandé en conseil d'administration la semaine dernière.
5: Ah, mais moi, je n'y étais pas, monsieur.
3: Et voilà, bah, c'est bien ça. Le problème.
5: Attendez, monsieur.
3: Au moins, si vous étiez venu au conseil d'administration des imprimanteries Martin.
5: Non, mais monsieur, je n'ai même pas été averti qu'il y avait un conseil d'administration.
3: Pourtant, ça a été publié dans notre journal interne.
5: Quel journal interne? Je fais même pas partie du journal interne, alors arrêtez vos conneries, monsieur.
3: Oui, mais si vous nous aviez envoyé un mail pour nous le demander, on aurait pu vous envoyer le journal interne.
5: Mais attendez, mais monsieur, de quel droit vous vous êtes permis de dire que j'allais accepter ça?
3: Bah, vu qu'on n'arrivait pas à joindre monsieur DR, on s'est dit que c'était plus pratique de vous mettre à la place.
5: Ah bah oui, mais bien sûr, c'est pratique. Ah bah oui.
3: Oh bah oui.
5: Mais forcément, c'est pratique.
3: Ah oui, donc on dit que c'est bon, hein, bah laissez poser.
5: Non, monsieur, non, mais...
3: Bah si, parce qu'en plus, c'est mon avocat qui m'a conseillé de blanchir mon argent dans un pressing. Il paraît
5: non,
3: que vous savez...
5: Ah oui, bah forcément, les avocats. Non, monsieur, moi, forcément, j'en ai rien à foutre. Je n'en veux pas.
3: Ah, donc pas de billets de 6, pas de billets de 11.
5: Non.
3: Dans ce cas, je peux vous mettre directement des billets de 17 euros.
5: Mais monsieur, mais vous comprenez le français ou pas? Quand je vous dis non, c'est non, point d'heure.
3: Il y a aussi des non, c'est non qui veulent dire oui, c'est oui.
5: Non, je suis désolée. Moi, quand je dis non, c'est non.
3: Non, vous savez quoi? Prenez le temps de réfléchir.
5: Je dis non, monsieur. Mais vous êtes buté quand même. Non, c'est non. N-O-N.
3: Écoutez, je vous laisse un petit temps de réflexion.
5: Au revoir, monsieur.
3: Ah, ça, c'est un au revoir, monsieur, qui veut dire oui.
5: Non.

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2: Bah, vous êtes pas encore habillés?
3: Bon, quelle heure il est?
2: Ben, à ma montre à cartes, il est... Ben, il est 930!
3: Pas de calculette, votre montre! 930! À son âge, j'essaie toujours pour lire l'heure.
2: Ah oh ben tiens, pour une fois que j'avais emmené le téléphone, il n'y a pas eu d'appel.
3: T'as acheté quoi à manger aujourd'hui?
2: Ben, je savais pas quoi prendre, alors j'ai pris une boîte de petits pois et deux tranches de jambon, dont une assez épaisse.
3: Eh ben c'est bien, ça change. Vous avez pas pris mes baguettes à ma mise en scène?
2: Ben non, je l'ai rencontré en allant au marché. Elle s'est bien rendue compte qu'il en manquait un bout l'autre jour. Elle a dit que c'était pas honnête.
3: Pas honnête? Alors que ça fait des semaines qu'on se fatigue à y acheter sa baguette? Ben elle manque pas d'air! Elle me l'aurait pas dit à moi, ça pas honnête, tiens! Espèce de... Et encore, je me retiens. Honnête. Sans blague.
2: Au fait, sur le marché, j'ai acheté une patte de lapin à porter en pendentif.
3: Pourquoi pas un pied de biche aussi, pendant qu'on y est?
2: Moi, j'y crois, ces choses-là. Tenez, par exemple...
3: Ah ben, c'est comme les imbéciles qui croient qu'à faire à cheval, ça porte bonheur. Oh, oh. Moi, ce que je crois, c'est les cartes, ça, c'est pas les âneries. D'ailleurs, je les tire assez bien quand je suis en forme.
2: Oh, vous me les tirez?
3: Oh là, oh! Faut que je vois si je me sens, hein. Oui, ça ira. Allez-y, sortez-les.
2: J'adore me faire tirer les cartes.
3: Oui, ben, si je vous annonce votre mort dans 5 minutes, vous verrez pas vous plaindre, hein. Je coupe, je découpe, je recoupe. Choisissez une carte. Tiens, bah celle-là, par exemple, allez, hop. Ah, valet de carreau.
2: Ah, c'est l'amour, ça.
3: Non, travaux dans la maison. Valet, c'est celui qui nettoie, et carreau, c'est le carrelage.
2: Et alors?
3: Bah, ça veut dire qu'il faut vous passer la serpillière, t'as ces écritures, hein?
2: Je préfère en tirer une autre.
3: Oui, hein? Allez-y voir, allez.
2: Celle-là.
3: Alors. Ah, dame de pique. C'est bien ça, tiens. C'est quelqu'un qui pense à vous.
2: Un homme, enfin!
3: Non, c'est une dame.
2: Oh.
3: Mais c'est une dame très gentille. Mais comme pas trop montrer qu'elle est gentille.
2: Attendez, qui ça peut bien être?
3: Bah, moi, je verrais bien quelqu'un d'assez bien en chair.
2: Une grosse?
3: Non, pas grosse, non! Non, juste des petites rondeurs à peine visibles. Mais beaucoup d'allure, en tout cas. Puis elle vous aime beaucoup. C'est même une intime.
2: Une intime.
3: C'est une tricoteuse aussi. Pipe, ça veut dire aiguille à tricoter.
2: Attendez, une grosse tricoteuse intime. Ah, ça y est, je l'ai. Mam Kama.
3: Oui, bon, ça va bien comme ça. Moi, j'ai des mots croisés à finir. Attends, on arrête du Mam Kama, moi.
2: C'est pas Mam Badrino, elle est pas tricoteuse. C'est pas Mam Forget non plus.
3: Alors, voyons voir. Horizontalement. Eh ben, ça commence bien. Tempête intérieure en 10 lettres.
2: Aérophagie.
3: Qui vogue sur la mer en 4 lettres. Bateau. Ah oui, c'est bon. Oh, ça m'agace, ces mots croisés, tiens. Où est-ce que j'ai mis mon tricot, moi? Eugène, vous avez pas vu mon tricot, non?
2: Ah, ben, je l'ai pas pris, moi.
3: Ben, écoutez, c'est forcément vous, puisque c'est pas moi.
2: Ben, vous êtes assise dessus.
3: Ben, vous voyez bien que c'est vous, puisque vous savez où il est.
2: C'est quoi que vous tricotez?
3: Une chemise de nuit.
2: Ça va pas faire un peu chaud pour une chemise de nuit?
3: Non, on est plutôt frileux quand on n'est pas très épais comme moi. Tiens, bah, tant qu'on y est, Dites voir un peu comment que ça me tombe.
2: Ben, c'est que c'est pas très avancé, hein. Oui, faudra peut-être donner un peu sur les côtés et finir en mourant sur le bas en pointe chausson.
3: Oui. Bon, ben, je vais plutôt faire une écharpe, alors, finalement, hein.
2: Oh, ben oui, surtout que les chemises de nuit comme celles que vous avez là, ça vous va bien.
3: Oui, et surtout, c'est très près du corps.
2: Ah ben ça, pour mouler, ça vous moule.
3: Bon, ben d'ailleurs, je vais pas rester en chemise de nuit toute la journée, moi, tiens. Je vais aller me démouler.
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10: Bien, écoutez Jean-Louis, je peux vous rassurer. Franchement, je viens de recevoir vos analyses, je peux vous rassurer, vous y voyez très bien. Je suis là. Non, où est-ce qu'il regarde ? Non, Jean-Louis. Jean-Louis ! Voilà, je suis là. Non, je disais, votre vue n'a pas baissé. 2/10 à l'œil droit, ça va. Vous arrivez encore à lire sur les lèvres. Eh ben, ça suffit. L'œil gauche ? Ah ben, l'œil gauche, pas d'évolution, hein, c'est toujours un œil de verre. Bon, je ne vois pas de problème particulier, si ce n'est vos sourcils légèrement rapprochés. Des moustaches ? Mais alors, où est votre nez ? Ah ben d'accord, ben voilà, pour que vous n'entendiez rien, je vous ai mis le sonotone.

0: étourdi. Vous vous écoutez trop. Rappelez-vous quand vous ne vouliez pas que je vous greffe la poignée dans le dos. Et aujourd'hui, vous êtes bien content de faire du curling. Et votre recherche d'emploi, vous en êtes où? Ça avance au moins? Eh bien là, voilà la surprise, je vous en ai trouvé. Mannequin. À la piscine municipale, les managers en cherchent. C'est sûr, faut être bon en apnée. Ah, et à ce propos, les managers m'ont demandé votre poids. 120 kilos? Ah, là, ils vous remonteront jamais. Hein, comment?
1: Mais même avec la poignée.
0: Oui, oui, vous pouvez y aller, oui. N'oubliez pas votre enveloppe pour mardi. Alors, dès que vous arrivez à la caserne, vous la donnez au chef d'état-major.
1: Et avec le papier que je vous ai fait, normalement, vous devriez être réformé.
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2: Moi, j'ose même pas imaginer comment mon père aurait réagi si je lui avais dit « Papa, j'aime les hommes ». Ah non, moi, je viens d'une banlieue où tu rigoles pas avec ça. Quand t'as grandi vraiment dans des banlieues difficiles où le quotidien, c'est la dope, les gangs, les guns. J'ai grandi à Nogent-sur-Marne, je suis passionné avec toi. Petite banlieue très bourgeoise, genre la Marne, les guinguettes, la fête du petit vin blanc, vous connaissez? Ah, le petit vin blanc, allez, on chante! Quand on boit sous les tonnets. Il n'y a que les Français qui chantaient. Les Arabes, non. Faut s'intégrer maintenant, l'Arabe, il faut s'intégrer. On va pas faire une version aiguëtée à la menthe, hein, vous êtes... Non, Nogent, c'est une ville très bourgeoise. La seule délinquance qu'il y a à Nogent, c'est les vieux.

traînent tard le soir devant les bâtiments. Parce qu'ils oublient le code de l'immeuble, donc ils sont là. On est classé ZEP, hein, zone d'euthanasie prioritaire, ils nous ont mis. Je sais pas si vous avez vu, en Suisse, ils ont légalisé l'euthanasie, ils te filent un petit verre avec le poison, tu réunis tous tes potes, ta famille autour de ton lit, tu vois, hop, c'est terminé, il y a un côté pot de départ qui est très sympa, que... Et nos gens, c'est que des vieux et des chiens. Nous, on n'avait pas de chiens, parce que mon père, il est noir, et je sais pas si vous avez remarqué, mais entre les noirs et les chiens, oh, ça n'a jamais collé, ça n'a... Ah, le jour où dans la rue, tu verras un noir en train de faire « Ça, c'est un bon chien, chien, ça !»« Ça, c'est un bon chien, chien, ça !» On va se demander si on n'a pas été trop loin dans l'intégration, là. En plus, moi, j'ai été traumatisé quand j'ai été petit. J'ai été mordu par un teckel. Je sais pas si vous avez commencé. Tout plat, tout en longueur. Les Asiatiques, ils les servent en bûche de Noël. Moi, j'ai un milieu privilégié. Alors, mon père est médecin, il est gynéco. Je précise juste, parce que tous mes frères et sœurs ont suivi la vocation paternelle. J'ai que des gynécos dans ma famille. J'ai dîné de famille les plus passionnants de la Terre. Ouais, toi, pas au niveau du kyste à l'ovaire, hein, 6 plus, vertical, horizontal. Fabrice, tu finis pas tes huîtres? Non, vas-y, je... Avec une mère très portée sur les études, dès qu'elle recevait les invités, sa grande fierté, c'est énoncer les études de ses enfants. Cyril, l'aîné, 5e année de médecine, oui. Il va reprendre le cabinet de son père, oui. Florence, bac S, mention bien, oui. Fabrice, tant qu'il y a la santé, vous savez. Et j'ai eu une chance inouïe, c'est qu'il y a eu un petit frère, un petit dernier derrière moi, qui a encore plus raté que moi. Et tu remarqueras un truc, c'est que très souvent, dans les familles nombreuses, le tout dernier, les parents n'ont plus rien à foutre. Et pour vous dire à quel point il a raté, il est devenu rasta. Mon père, il a pété un câble, il lui a coupé ses loques, j'aurais pu à la maison. On lui a tendu un piège avec mon grand frère, on l'a attiré dans la salle de bain en mettant des petits bouts de shit devant la porte de sa chambre. Il sortait avec une fille rasta, une rastette, je sais pas si ça se dit ou pas. Une rasta, mais une rasta blanche. Et je suis désolé de dire ça ce soir, mais pour moi, les rasta blancs, c'est les gens les plus perdus de la Terre. Non, parce que les rasta noirs, ils ont un côté philosophe, alors que les rasta blancs, ils ont juste un côté sale. Non, mais c'est une plaie, un rasta dans une famille. En plus, moi, je viens d'un milieu super catho. Mon père, il voulait que je devienne prêtre. Quand j'étais plus petit, tous les dimanches, j'étais enfant de chœur à l'église, derrière le prêtre, avec ma croix, ma grande robe blanche. Je voulais mettre une cagoule, il me disait « Non, c'est trop tendancieux, après, on peut pas. »

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2: Je vous explique, il y a un an, ben, j'avais des hobbies, des amis, de l'argent de poche, des activités enrichissantes, une vie sexuelle épanouie, et aujourd'hui j'ai un bébé. Non, c'est extraordinaire d'être papa d'un magnifique petit garçon. Hein, c'est un vrai cadeau. Hein. Il dort jamais. Il crie, il pleure. Il est à vendre d'ailleurs, si jamais il y a quelqu'un qui est intéressé. Non, non je déconne, il est à louer, il faut que ça rapporte un peu. Je l'aime, mon fils, j'adore mon fils. Mon fils, il est métisse. Il est québécois, suisse, haïtien et français. J'espère qu'il aura les qualités de tous ces beaux peuples. J'espère qu'il aura la voix d'un Québécois, le portefeuille d'un Suisse, la chaleur humaine d'un Haïtien, le portefeuille d'un Suisse. Extraordinaire, cette nouvelle vie de papa. Quand ma femme était enceinte, je la regardais, et c'est fou, mesdames. Hein, je voyais ma femme qui parlait à son ventre tout le temps, puis elle avait des goûts bizarres, puis elle était « Quoi, tu veux des fraises à la moutarde? » J'étais jaloux, je me sentais à part, je la regardais, donc du coup, je parlais à mon ventre, moi aussi. « Tu veux une autre bière? » Et parce que nous, les hommes, on n'a pas le temps de s'adapter. Hein. Nous, les hommes, les 9 mois, on se les prend dans la gueule quand le médecin fait « Tiens, ça, c'est à toi. » Voilà, le jour d'accouchement. Bon, je vais pas faire mon macho ce soir, hein, mais j'ai jamais pleuré autant qu'à la naissance de mon fils. C'est quand même super laid, un nouveau-né. Hein. Mon Dieu, c'est quoi, ça? C'est à moi? C'est un gigot? Qu'est-ce que c'est? C'est sale! Mon Dieu, c'est sale! Il n'y en a pas un autre plus beau derrière? Puis après, il te demande de couper le cordon ombilical. Non, ils vont pas me le reprendre au magasin, vous êtes fous! Je sais pas. Et quand il est né, évidemment, j'ai envoyé des SMS groupés à la planète entière. Il est 4h07. Mathis est arrivé. Tout le monde se porte bien. Il est beau. Il dort. Bien sûr, j'ai reçu une réponse groupée tout de suite. À 4h07. Nous aussi, on dort, connard! Heureusement qu'on n'envoie pas des SMS groupés à tous les événements de notre vie. Hein. Il est 16h12. Je sors des toilettes. Je suis super soulagé. J'ai cru que j'allais devoir faire une péridurale. Mais tout s'est bien passé. Tout le monde se porte bien. Il flotte. Et voilà, aujourd'hui, j'ai un bébé qui vient d'avoir 1 an. Et les 6 premiers mois, t'as l'impression d'élever un ivrogne. Parce que les 6 premiers mois, un enfant, ça ne fait que boire, ça ne mange pas. Donc, la moitié de la journée, il boit, l'autre moitié, il dégueule. Au milieu d'une phrase, il rit pour rien. Il se bave dessus, il se vomit dessus, il se pisse dessus, il te pisse dessus. Un ivrogne, quoi. On a failli l'appeler Johnny. Et l'autre fois, on a fait notre première sortie en amoureux avec ma femme. C'était extraordinaire. Hein? On est allé au cinéma. Moi, j'étais heureux. Elle, pendant tout le film, elle avait son portable. Mais s'il se réveille, puis s'il pleure, puis okay. J'étais là, mon amour, détends-toi. Qu'est-ce que tu veux qu'il lui arrive dans une voiture fermée dans un parking de cinéma? Un autre truc qui m'énerve aussi depuis qu'on a un enfant, je passe mon temps à attendre les livraisons de tout ce qu'on commande sur Internet pour le bébé. Hein, donc je passe mes journées à discuter avec des livreurs. Ouais, monsieur Canada, c'est pour la livraison de l'étagère et de la poussette. Là, on vient livrer lundi entre 9h et 17h. Restez chez vous. Ils sont arrivés à 16h45, les bâtards. 2 semaines plus tard, le même mec me rappelle. Ouais, monsieur Cavavin, c'est parce qu'on n'a pas reçu votre paiement, là. Oui, je vais vous l'envoyer entre le 1er et le 31. Restez chez vous. Maintenant, depuis qu'on a le bébé, ma femme, son nouveau truc, c'est d'aller voir les bébés des autres pour comparer. Moi, je dis que c'est chiant d'aller voir un être qui a pas de dents, pas de cheveux et pas de conversation. Déjà que je vais pas voir mon grand-père. Hein? Et mon grand-père, il me donne de l'argent, lui. Non, c'est vrai, aujourd'hui, avec le plus grand des plaisirs, aujourd'hui, je dépense tout mon argent pour mon fils. Je veux dire, avant, j'étais toujours habillé au dernier cri. Aujourd'hui, pour la première fois de ma vie, je suis habillé à la mode de l'an passé. J'ai l'impression d'habiter en province. Je ne veux pas de votre pitié. Je suis habillé comme les mecs du dernier rang. Ah, non, non, ma vie a changé maintenant quand, depuis que j'ai le bébé. Maintenant, quand je vais voir mon dealer, ça se passe comme ça. Ouais, cousin, tu veux de la poudre? J'ai du blédina, régilet, lactel. J'ai du carotte petit pois de ouf, mon frère. J'ai de la tétine 3 vitesses qui déchire sa mère. Tu veux sniffer de la couche ou quoi?
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12: Des fois les papas, tellement qu'ils sont énervés, dans leur engueulade, ils disent n'importe quoi. Attends, ça c'est bon. Genre, je te dis que je ne sais ici. Toi, non, ou que ce soit toi, ou quoi, ou qu'est-ce, vous êtes avec ton frère, pour moi, de A à Z.
13: Les hommes et les femmes, ils font ça pour faire le couple. Voilà, il faut être deux, c'est ça, c'est la base. C'est comme toi, un jour, tu vas être amoureux, toi aussi, tu vas voir.
12: Non !
13: À 7 ans, 8 ans, grande pudeur par rapport à ça. Ils veulent pas qu'on leur parle de leur amoureuse, ni de rien du tout. Non, pas du tout, hein.
12: J'aime pas les filles !
13: Après, tu vas t'extasier devant les dessins de l'enfant alors qu'ils vont être bidons. Ça, d'ailleurs, j'aime pas, moi, je fais pas. La plupart des dessins d'enfants, ils sont nuls et tout le monde fait « Oh là là, c'est incroyable, oh là là, tu l'as fait tout seul ?» Ben heureusement, si quelqu'un l'a aidé en plus, alors là...
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14: Quand j'étais en primaire, la maîtresse, on la respectait. Parce que quand on faisait des bêtises, elle nous tirait les oreilles. Moi, elle me tirait les joues, comme ça. Hein ? J'étais beau gosse avant la primaire, moi.
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15: Je voudrais qu'on parle de cinéma. Je vous l'avais promis, on va parler de cinéma. Et je voudrais qu'on dédie la partie cinéma à un seul film. Je voudrais qu'on parle de Mort à Venise. Qui a vu Mort à Venise ? Ah, et oui, ça va, il y a les doigts, des applaudissements, super. Voilà, on va dire, voilà, il y a un 15%, on va dire. Je vais récupérer les autres. Qui a vu Les Bronzés font du ski ? Voilà, super. Non, voilà, non. Tout le monde voit bien ce qu'est le cinéma. C'est ça qui m'importait, moi. Donc, on va parler de Mort à Venise. Je vais être très honnête avec ceux qui ne l'ont pas vu. Ne vous attendez pas à une grosse poilade. Film magnifique, mais on peut critiquer aussi les chefs-d'œuvre. Moi, c'est intéressant, parce qu'il faut dire une chose, c'est peut-être un film magnifique, mais c'est le plus mauvais titre de toute l'histoire du cinéma. Mort à Venise, il y a la fin dans le titre. C'est pas bien malin, parce que nous, depuis le début, on suit le même gars, il est dans tous les plans, on est avec lui. Il y a un moment où l'on se dit, toi, il va t'arriver quelque chose. On a une petite idée de dans quelle ville, éventuellement, ça pourrait frapper. Et l'autre imbécile, à un moment, ben, il arrive à Venise. Et toi, t'es là devant l'écran, t'as envie de dire, casse-toi, mon gars. Non, non, il faut donner envie, évidemment, de voir le film. Et je vais prendre un autre exemple, film que tout le monde a vu, le film Titanic. Le titre, c'est Titanic. À moins, vraiment, d'être une énorme truffe. En histoire contemporaine, on se doute que, a priori, c'est pas sûr qu'il arrive, le bateau. Et pourtant, je sais pas ce qui se passe dans le cerveau humain, à chaque fois qu'on le re-regarde, on espère. On est là chez soi, attention Leonardo, attention, il y a un iceberg. Ah oh non, encore raté. Il y a Céline Dion qui va encore chanter. On en est là, on en est là. Non, bon titre, bon titre. Je pense que vous allez d'accord avec moi, bon titre. Y a-t-il un pilote? Ça a l'air con, on aime ou on n'aime pas le film, mais c'est un bon titre. Y a-t-il un pilote dans l'avion? On a envie de savoir. Non mais, qu'est-ce que l'on aurait pu faire pour gagner en suspense? On aurait pu titrer « Mourra-t-il à Venise ?» Ça coûtait rien, mais il y a plus de suspense. On m'a dit, mais oui, t'es con, Alex, tu peux pas jeter le titre d'un des quand même plus grands écrivains du siècle précédent, c'est Thomas Mann. Et moi, j'ai proposé un truc, j'étais assez fier de moi. J'ai dit, ce qu'on va faire, on garde Mort à Venise, ok? Et derrière, sans le trahir, on ajoute point d'interrogation. Et ils m'ont dit, non, c'est pas bon non plus. Donc, on va regarder le début du film ensemble. Ceux qui connaissent vont s'en rappeler, les autres vont dire, première image du film, le bateau typique de Venise. Écoutez, musique de Mahler, arrive, c'est le Vaporetto. Et on va découvrir le personnage qu'on va suivre, le personnage principal, le professeur von Aschenbach. Il va marcher le long des canaux comme ça avec sa valise, il va à son hôtel, et puis il descend sur la plage, le Lido de Venise. Et là, il parle à quelqu'un. Ce sera le premier mot du film. Le premier mot de Mort à Venise arrive à la 19e minute. Juste vous dire, on est ici face à un des plus grands films de l'histoire du cinéma. Un des plus grands films de l'histoire de l'adaptation littéraire au cinéma. C'est le seul film où c'est plus rapide de lire le bouquin. Il n'y en a pas d'autre. On va aller directement à la grande scène d'action du film.
4: Bien sûr qu'il y en a une. Alors,
15: c'est vrai qu'il n'arrive que à la 55e minute. Et jusque-là, c'est calme, mais on est tous comme ça, on est tous comme ça. Quand on est devant le canapé, on regarde la télé chez soi, on se dit toujours, à un moment, tiens, j'irais bien me chercher une bière au frigo, mais faut pas rater le moment fou du film. Et ça, c'est un peu l'avantage de Mort à Venise. Je dirais vraiment, allez au frigo. Il n'y a pas de mauvais moment. Non, mais là, genre, qu'est-ce qui se passe à la 55e minute? Mais calmez-vous, 55, je vais vous le dire, 55e minute, alors que personne ne lui a rien demandé, le professeur von Aschenbach annonce qu'il veut quitter Venise. Quand il dit ça, on est sur le cul, parce que nous, on sait qu'il y a encore 1h20 derrière. Avant qu'ils reviennent y passer au même endroit, on a envie de dire, mais reste là, ça va aller plus vite. Je vais vous dire ce qui se passe vers à peu près 1h59 de film. C'est un peu le moment 1h59 où les pulsions criminelles, tu commences à les développer toi-même. Et tu te dis que s'il ne crève pas, mais de n'importe quoi, achète mes couilles là, de paludisme, d'une balle dans la tête, mais même si c'est étouffé à la choucroute que c'est encore bon, mais s'il crève pas, le sale boche moustachu, tu vas y aller et tu vas le tuer toi-même. Oui, j'ai dit boche. Et bien ce soir, on va tout régler. Moi, les Allemands, j'aurais pas tout pardonné. Terminé. Ah, c'est un fonte sur Baptiston alors qu'il filait droit au but. Tout ça m'énerve, on va terminer, tu vas être bien content. 2h06. 2h06, enfin, la première goutte de sang perle sur son front. Mais est-ce que tu vas crever ?

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2: Allez-y, admirez, profitez, prenez même des photos si vous voulez. Je suis un spécimen rare, je suis un Français content. Ouais, on n'est pas nombreux, hein. Et on est de moins en moins nombreux, une espèce en voie de disparition en fait, comme le panda. Et comme le panda, il faut m'encourager pour que j'arrive à bander. Calme-toi. Non, mais je sais pas pourquoi on n'arrive pas à être heureux, les Français. Il y a une étude qui est sortie, c'est un classement qui va du pays le plus optimiste au plus pessimiste. La France, on est derrière l'Afghanistan. C'est même un Afghan, il voit le classement, il croise un Français, il fait « Non, mais vous êtes sérieux, les mecs ?» Et le Français, il est là « Alors, vous avez eu le retour des talibans chez vous, mais nous, on a eu le pass sanitaire et une météo pourrie tout l'été. » T'as envie de dire, mais ta gueule, Thomas du Cap Ferré. Non, mais c'est vrai, moi je trouve qu'on a de la chance d'être en France, non?
3: Ouais.
2: Oh putain. Non, mais c'est vrai, on a trop d'avantages, tu sais. On a la qualité de vie, les 35 heures, la carte vitale, la gastronomie, le patrimoine, la culture, l'histoire, la chenille. Est-ce que dans ta vie, t'as été plus heureux que la fois où t'étais à 5 grammes en fin de soirée, en train de t'endormir sur ta chaise et t'entends « Un grand chemin à ma taille, c'est la chenille qui relève. » C'est génial, tu vois. Même là, tout seul, je viens de prendre du plaisir. Non, mais après, il n'y a qu'en France qu'on danse la chenille, tu vois. Mais après, j'imagine un étranger. Je sais pas, tu prends un Japonais, toute sa vie, on lui a vendu le charme, l'élégance à la française. Il vient ici pour la première fois, il débarque dans une soirée, il pense avoir le duo champagne foie gras. Non, non, il a le duo Jean-Pierre et Monique qui sont accrochés, avec Jean-Pierre qui en profite un peu pour tripoter les seins de Monique qui tombent, là, on dirait une fin de cubit de rosette. Ben ça, c'est gênant, hein. Surtout si Jean-Pierre et Monique, c'est tes parents. Non, mais c'est vrai, je trouve qu'on a trop de chance, tiens. Même, on a tout en France, tiens. Même au niveau de la diversité du paysage, tiens. On a la campagne, la montagne, la mer. On n'a pas besoin d'aller en Écosse, on a la Bretagne. Pas besoin d'aller à Madagascar, on a la Corse. Pas besoin d'aller au Maghreb, on a Marseille. Alors, si certains se posent la question de savoir si c'était une blague raciste, oui. Clairement. Mais c'est qu'il y a 33% des Français qui vont encore voter Marine Le Pen aux prochaines présidentielles. Je peux pas me couper de 33% de mon public potentiel. Déjà que personne me connaît. Non, t'as ri trop fort à cette blague. Non, mais c'est vrai, on a trop de chance. Tiens, même, on est dans un pays où il y a du travail. Tiens. Autour de moi, tout le monde pense à se reconvertir. C'est quand même la preuve qu'il y a du travail. Hein? Mais ouais, parce qu'en ce moment, tout le monde cherche un sens à sa vie. On est dans une période de quête de sens. C'est surtout après ce qui s'est passé, là, on a vu que la vie pouvait basculer du jour au lendemain. Donc tout le monde est à l'écoute de sa petite voix intérieure qui lui dit « Non, je ne peux pas continuer comme ça. Je ne suis pas venu sur Terre pour remplir des tableaux Excel. Il faut que je trouve un sens à ma vie. Elle est où, ma vie? Elle est où? Quête de sens. » Allez, soyez francs avec moi ce soir. Qui, par applaudissement, a pensé à changer de travail ces derniers mois? Je vais faire de la permaculture. Je vais télécharger Petit Bambou. Je vais construire une tiny house. Mais oui, en ce moment, tout le monde pense à ouvrir un gîte dans la Creuse. C'est, en ce moment, la Creuse is the new Côte d'Azur. Et tous les Parisiens, ils veulent construire des tiny houses. Mec, t'habites à Paris, reste chez toi, t'habites déjà dans une toute petite maison. Ah non, mais on est paumés, on est paumés. Et le pire dans ceux qui sont paumés, c'est ceux qui veulent devenir coach de vie. Tout le monde veut devenir coach de vie. Et c'est incroyable parce que c'est proportionnel. Plus t'es perdu dans ta vie, plus tu veux devenir coach de vie. C'est fou. Oh, les coachs de vie, ils sont là, je suis complètement perdu, je suis rempli de loose, et ben je vais prendre toute cette loose, je vais en faire une petite boule, et je vais l'injecter à quelqu'un qui va me payer pour ça, et qui va trouver un sens à ma vie. Non, c'est vrai, pour moi, les coachs de vie, ils nagent dans un océan de solitude et ils voient la plage au loin. Mais ils ont plus d'énergie pour y aller. Mais autour d'eux, il y a des gens qui ont de l'eau ras la gueule, qui sont à deux doigts de se noyer. Et eux, ils se disent, peut-être, je peux prendre appui sur chacun d'entre eux. Eux, ils vont crever, clairement, mais moi, je vais atteindre la plage. Et j'en tirerai un livre de développement personnel. Comment sortir la tête de l'eau grâce aux autres.

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2: C'est Samuel et Rachel qui fêtent leur 50 ans de mariage, voilà, noce d'or. Et donc, ils sont là et Samuel, il va voir Rachel, il dit, écoute, moi chérie, ça fait 50 ans qu'on est mariés, je voudrais que tu me dises, est-ce que tu m'as déjà trompé? Alors, il dit, oh, mais Samuel, pourquoi tu me demandes ça? Pourquoi tu me... À quoi ça sert, tout ça? Non, mais Rachel, il faut vraiment que je sache si tu m'as trompé ou pas. Bon, Samuel, je t'ai trompé 3 fois. 3 fois en 50 ans. Bon, c'est pas énorme, mais quand même, il faut que je sache. Hein, c'était quand? Eh bien, la première fois, c'est quand t'avais 35 ans, que tu voulais monter ton commerce d'import-export, qu'on n'avait pas de sous, que les banques nous refusaient les prêts. Et si tu te souviens, un jour, il y a un banquier qui est venu à la maison et il a signé sans réfléchir. Oh, maman, oh, Rachel, c'est grâce à toi qu'on a monté la boutique et tout ça. Oh, tu m'aimes. Et il dit la deuxième. Eh ben, la deuxième, c'était quand, tu sais, quand t'as eu ton attaque au cœur et que c'était la troisième fois et que plus personne voulait t'opérer, que le chirurgien est venu des États-Unis et qu'il t'a opéré, qu'il n'a pas demandé ni un sou ni rien. Quoi que ce soit. Oh, il dit, oh, Rachel, c'est grâce à toi que je suis en vie. Et la troisième fois, c'était quand? Elle dit, ben, la troisième fois, tu sais, c'est quand t'étais au Lions Club, que tu voulais devenir président et que tu manquais 35 voix.
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4: Allô?
5: Oui, bonjour madame.
4: Bonjour monsieur.
5: C'est bien Intermarché?
4: Mérignac.
5: Oui, c'est ça. Hein. Bonjour, c'est la Gendarmerie nationale de Bordeaux à l'appareil du nom de la place.
4: Oui.
5: Vous êtes au bureau d'où partent les appels en magasin?
4: Oui.
5: Très bien. Je suis avec le directeur de l'hôpital psychiatrique de Bordeaux, le professeur Ledoux, qui est psychiatre. Hein.
4: Oui.
5: Nous avons un petit souci avec un patient de son établissement qui est actuellement dans votre magasin.
4: Ah.
5: Voilà. Alors, je vais vous expliquer ce qui se passe. Il n'est pas du tout dangereux. C'est un personnage un peu excentrique. Hein. Mais simplement, il faudra le rappeler à la raison par le biais de votre micro à ordre que vous avez, je crois, dans votre magasin.
4: Oui, hein. C'est moi qui l'ai là. Ah, c'est juste à côté de moi.
5: Donc, je vais vous passer le professeur Ledoux. Hein.
4: Oui.
5: Le professeur, c'est le magasin, justement. Merci. Allô?
4: Oui, bonjour, monsieur.
5: Bonjour, madame. Professeur Ledoux à l'appareil. Je suis le directeur de l'hôpital psychiatrique de Bordeaux.
4: Oui.
5: Nous avons un patient qui est en semi-liberté, hein, parce qu'il ne nécessite absolument pas de surveillance. Hein.
4: Oui.
5: Simplement, son collègue de chambre vient de nous confier il y a une heure qu'il s'était confectionné des ailes, vous savez, des ailes en carton.
4: Oui.
5: Qu'il s'était fixé dans le dos et qu'il les avait dissimulées sous un manteau.
4: Oui.
5: Donc absolument pas repérable. Hein.
4: D'accord.
5: Ce monsieur se prend pour Superman.
4: Oui.
5: Ça arrive souvent dans des institutions comme la nôtre. Et il désire grimper sur le rayon conserve,
4: oui.
5: S'élancer dans les airs et voler dans votre magasin.
4: D'accord.
5: Alors, vous pouvez faire le texte suivant.
4: Voilà. Allez.
5: Donc, alors, appel à l'handicapé psychomoteur.
4: Alors, appel à l'handicapé, je le marque, hein.
5: Oui. Psychomoteur Superman, hein, puisqu'il ne répond qu'à ce nom-là.
4: Je marque Superman.
5: Voilà.
4: Oui.
5: Vous êtes prié de ne pas grimper sur le rayon conserve.
4: Vous êtes prié de ne pas monter...
5: Sur le rayon conserve.
4: Sur le rayon conserve.
5: Ne vous élancez pas dans les airs.
4: Dans les airs.
5: Je vous rappelle qu'il est interdit de voler dans le magasin.
4: Je vous rappelle...
5: Qu'il est interdit de voler dans le magasin.
4: Magasin.
5: Voilà, donc, oui, attendez, ne quittez pas, oui.
4: Oui.
5: Oui, nous sommes avec le magasin, allô? Allô?
4: Oui, oui, je suis là.
5: Dites-lui qu'il est demandé de toute urgence à l'aéroport de Blanquefort pour sauver le monde.
4: Il est demandé de toute urgence à l'aéroport de Blanquefort pour sauver le monde. Et s'il y a quelqu'un ici, il a caché des ailes sous son manteau. C'est tout?
5: Oui, et vous dites Superman, hein?
4: C'est sérieux, monsieur, hein?
5: Madame,
4: parce que
5: si c'était
4: savez...
5: une plaisanterie, je ne vous appellerai pas.
4: D'accord. Alors, je prends le micro... Appel à l'handicapé psychomoteur Superman. Appel à l'handicapé psychomoteur Superman. Vous êtes prié de ne pas monter sur le rayon conserve. Ne vous élancez pas dans les airs. Je vous rappelle qu'il est interdit de voler dans le magasin. Superman est demandé de toute urgence à l'aéroport de Blanquefort pour sauver le monde. Merci. Bon, vous avez entendu ?
5: Oui, je pense que là, il va l'entendre également. Hein.
4: Bon, on peut rien faire au niveau du magasin ?
5: Écoutez, pour le moment, je vous entends mal, la liaison n'est pas bonne. Hein.
4: Ah bon ? C'est un problème. Oui, personne ne s'affole.
5: Comment ?
4: Eh bien non, vous voyez, ça commence déjà à avoir des réactions.
5: Ah, vous l'avez trouvé ?
4: Attendez. On va bloquer les mains. Mais les clients, monsieur, ils lèvent la tête et ils se demandent ce qui se passe.
5: Comment ?
4: Je vous assure que ça fait pas panique, mais presque.
5: C'est-à-dire ?
4: Bah, les gens, ils se demandent ce qui se passe, si je suis bien. Oui, vous voyez ? Tout le monde est affolé, on me demande d'arrêter, hein.
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6: Oui, je vais faire de la sardine grillée.
3: Non, mais ça va pas.
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2: Moi je pense qu'il y a des gens dans la vie qui sont pas faits pour être en couple. Moi je pense que j'en fais partie. Je vais vous donner des exemples qui prouvent que je suis pas fait pour être en couple. Ok, premier exemple, parfois on allait au resto, elle et moi, on dînait tous les deux, ça se passait super bien. Rigolade. Arrive le moment du dessert, ok? Le serveur, il arrive.
3: Vous désirez un dessert?
2: Excusez-moi. Je sais pas pourquoi je voulais faire cette voix au serveur. C'est le père Fouras qui est venu nous servir, j'ai pas compris ça.
3: Vous désirez un dessert? La clé se cache dans l'île flottante.
2: Bref, moi j'ai dit oui, je vais prendre un gâteau au chocolat, s'il vous plaît.
3: Un gâteau au chocolat. Mademoiselle ?
2: Non, pas de dessert.
3: Pas de dessert ?
2: Pas de dessert ? Pas de dessert ? Pas de dessert ? Pas de dessert. Le serveur, il s'en va. Le gâteau au chocolat, il arrive. Regarde les filles, elles rigolent déjà, regarde. Parce qu'elles savent de quoi je vais parler. À partir du moment où le gâteau, il est là, ça se passe en trois étapes. Première étape. T'as pris quoi ? Ben j'ai pris un gâteau au chocolat, chérie, t'as entendu? J'ai dit au serveur, j'ai dit gâteau au chocolat. C'est bon? Écoute, c'est un gâteau avec un goût de chocolat. Franchement, c'est pas mal. Je peux goûter. Et tu bouffes ton gâteau. Et c'est nous les mecs qu'on se retrouve en face à dire, c'est bon? Même le serveur, il est passé, il a dit,
3: elle avait dit pas de dessert.
2: Je suis pas fait pour être en couple, je vous le dis, non, je suis pas fait, je sais pas faire ça. C'est comme parfois, ok, un autre exemple, parfois elle rentrait à la maison et elle faisait ce truc que vous adorez faire les femmes en couple, elle commençait à se brosser les dents. Non, ça j'espère que même les femmes pas en couple, elles se brossaient les dents. Elle commençait à se brosser et pendant qu'elle se brossait les dents, elle me racontait l'intégralité de sa journée. Sauf que moi j'avais que des petits morceaux d'informations, tu vois, parce qu'il y avait le brossage de dents en même temps. Tu sais, elle était là. En fait, ça m'a saoulé parce que c'était comme. Après, je lui ai dit, mais t'as pas l'impression que. Du coup, je lui ai dit, t'en penses quoi? Je me moque des filles, mais c'est vrai que nous, les hommes, quand on se brosse les dents, on est des gros dégueulasses quand même. T'as vu, les femmes, elles arrivent à rester à peu près classe. Nous, les mecs, on dirait on a fait une crise d'épilepsie, on est éclaté. Je suis pas fait pour être en couple, je sais pas faire ça. J'ai plein d'exemples. C'est comme parfois j'étais dans le lit, j'étais bien, j'étais au chaud, j'étais sur le point de m'endormir, j'étais au top. Et elle rentrait dans le lit. Regarde les filles, elles rigolent, c'est quand même fou. Elles savent de quoi je parle. Elle rentrait dans le lit et elle mettait ses mains gelées sur moi. Et elle me disait, t'as vu comment je suis gelée? Pourquoi vous faites ça les filles, sans déconner? Et mes pieds aussi, regarde. Mes pieds sont gelés, mes pieds. C'est comme si vous êtes dans la chaleur de la couette, vous êtes au top, vous êtes bien, ok? Votre mec, il rentre de boîte, déchiré. Mort! Il arrive dans la chambre, il rentre dans le lit. Il vomit. T'as vu comment je suis bourré ou pas? Bah alors, je suis déchiré, là. Même mes pieds sont bourrés, regarde! Regarde, chérie, mes pieds sont bourrés. Chérie! Chérie, regarde. Oh merde, c'est pas ma femme.
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4: En ce moment, je tourne pas rond. Enfin, je tourne pas rond, si je tourne rond si je veux. Je tourne pas carré, mais je tourne pas rond. C'est-à-dire que j'arrête pas de perdre des trucs. Alors, pas des clés, des lunettes, des stylos, ça arrive à tout le monde, non. Non, je perds des trucs quand même essentiels, je dirais. Par exemple, le mois dernier, tous les prénoms. Impossible de mettre un nom sur une tête, ça isole, là, automatiquement. Ah, c'est parce qu'on s'en rend pas compte, mais les prénoms, qu'est-ce qu'on les utilise? Ah, si. Allô, je pourrais parler à... De la part de qui? Je sais pas. Dites-lui que j'ai appelé. Pratique, hein, ouais. Alors... En revanche, sur les numéros de téléphone, j'identifiais tout de suite. Oh, bonjour, comment vas-tu? 01 42 33 35 17. Dis donc, alors toujours pas de nouvelles de 01 42 78 23 15. Bon, ça se fait pas. Non, mais alors quand je vous dis que je perds tout, non, c'est terrible. Alors il y a 4 jours, là, c'est le pompon, j'ai paumé une voyelle. Carrément, j'ai perdu les os, carrément. Ça fait drôle, hein. Perdu les os, tous sautés, plus de os. J'arrive chez mon boucher. Bne jure. Bne jure. Vu. avez du gig? C'est du premier chic, ça? J'en prendrai un, ce sera parfait avec des petits pisses. Mila, ce seras-tu, ces pneus? Un pet, non hein? Je pense que c'est pas mal. Ah non, mais deux jours, ça durait, ça. Deux jours aux petits oignons. Enfin, aux petits oignons. Aux petits... Non, non, mais ça va pas, ça va pas. Puis alors là, c'était le pompon, puis dernièrement, alors là, je crois que c'est le pomponneau de la pomponnette. Hein. C'est quand j'ai perdu mes intentions. Alors là, c'est encore autre chose. Mes propos ne collaient plus avec mes émotions. Je m'en suis rendu compte quand je suis descendu de chez moi pour demander l'heure. Je descends, bon, tranquille. Télératif, s'il vous plaît. Le gars. Mes aiguilles, tout le monde, hein. Pour demander l'heure, c'est beaucoup trop soutenu. Après, je croise ma voisine. J'ai appris pour votre mère. Hier, elle est morte. On est en froid depuis, hein. On me tire une gueule. Oh là là là. Alors, ça faut, les médecins sont très embarrassés, ça, évidemment. Hein. Moins que moi, mais enfin, quand même. Non, puis je sais pas comment je vais m'en sortir, parce que le jour où je suis allée les voir, vraiment, j'ai pas de chance. Hein. J'avais perdu mes gestes. Oh. J'arrive, je dis ce qu'on dit toujours dans ces cas-là. Bonjour docteur. Bon, tout, j'avais tous mes prénoms, mes téléphones, mes intentions, j'étais très en forme. Vraiment, je me sentais bien. Tout le début du geste aussi s'est bien passé, ma main est partie bien droite vers lui, vous voyez. L'autre, tranquille, je sentais qu'elle bougerait pas. Vraiment, j'étais bien, et alors au dernier moment, une vrille vers le haut. Bonjour docteur. Asseyez-vous, madame. Moi, asseyez-vous. Poirier, direct, sur la tête. Alors, il a fait la consultation comme il a pu, je dirais. Hein. Alors, je vous passe les détails, parce que non, j'ai honte, affreux, affreux. J'ai mis un doigt dans la bouche. Il me dit un truc, j'ai fait une roulade arrière. Alors bon, il était bien, ce docteur, parce que bon, il m'a quand même un petit peu rassuré, hein, entre deux roulades. Il m'a dit, c'est pas grave, c'est handicapant. Oui, ben ça, je m'en étais bien rendu compte. Donc. C'est pas, de toute façon, il a pas pu juger, vraiment, j'ai pas pu lui raconter tous mes malheurs, parce que ce que j'ai pas pu lui dire, parce que j'arrête pas. En ce moment, régulièrement, je perds ma voix. Ah ben, de toute façon, voilà, tiens, voilà, j'ai failli vous dire, je me suis jamais que ça allait arriver, ça fait un mois que ça trafique, je sais que je suis pas complètement guérie. Alors, bon, généralement, quand on a un problème de voix, on la perd, on en a plus. Moi, non seulement je perds ma voix, mais j'en récupère une autre. Ce ne sont que des petites crises, mais je peux pas vous dire combien de temps ça m'a duré. N'inquiétez pas. Là, on ne peut qu'attendre, et puis il y a un moment où ça va revenir. Hein. Enfin, ça y est, c'est revenu. Alors, c'était, vous vous rendez compte, moi, c'était avec le métier que je fais.
5: Faut pas que j'y pense. Alors, qu'est-ce qui se passe? Pas peut-être en est une autre, ça. Hein. Parce que déjà, elle agresse moins. Allez, c'est peut-être un petit peu normal, on n'entend pas ce que je dis, donc... Bon, je vais continuer mon spectacle, normalement. Ça reviendra quand ça reviendra. Et vous aussi, vous reviendrez quand vous reviendrez. Je vais faire des petites salles, c'est tout, des petites salles. Non, mais 6-8 personnes. Tranquille, mais même pas si grand, d'ailleurs, tout de suite. Pour des couples, des petites soirées privées, pour des couples. Non, mieux encore, du porte-à-porte. Non, bonjour, j'ai pour la petite blague du jour. C'est pas si grave.
3: C'est pas si grave. Qu'est-ce qui se passe? Ah, bah si, là, c'est grave. Oh non, moi, ça, j'en ai marre. Y'a quelqu'un qui me fait une blague, là, c'est pas possible. Oh non, mon père, en plus, ça tombe bien. Moi, ce soir, je dîne avec mon fiancé. Bah, non, ça va rouler, là. Oh, oh s'il me demande pour mariage, c'est vraiment qu'il s'arrête au détail, hein. Oh.
4: Ah non, mais je vous jure, je vais craquer. Ça y est, ça remarche, ça c'est pas possible. C'est un cauchemar. En plus, là, je vous le dis franchement, j'ai pas trop marqué le coup, mais j'ai cru, là j'ai cru que ça ne reviendrait pas. Ça se connaît. C'est l'écho. Je fais l'écho. Je répète la fin des phrases. C'est marrant. Enfin, c'est marrant. C'est rigolo.
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12: Moi j'ai 40 ans et c'est vrai qu'avec l'âge, tes représentations mentales évoluent, t'es plus la même personne. Il y a pas longtemps, par exemple, je suis parti en Amérique latine et au dernier moment, j'ai appris que j'étais surclassé en business class. C'est mieux ? T'as beau être de gauche, quand tu t'allonges dans le ciel, t'es moins radical. C'est vrai, bilan carbone catastrophique, mais j'ai des vrais couverts, tu vois. Ça fait réfléchir, hein, super expérience. Et j'ai enfin compris l'importance du rideau qui sépare l'écho de la business class en étant en business. Quand j'étais en écho avant, il me saoulait ce rideau, je voulais voir ce qui se passait de l'autre côté. Quand t'es en business, ce rideau, il est nécessaire. Je vous explique, j'arrive dans l'avion, je suis tout content, je range mes bagages, je tourne la tête, et juste avant que les hôtesses ferment les rideaux, j'ai croisé au loin le regard d'un pauvre. C'est des regards très méchants, hein. C'était terrible, quoi. Après, peut-être mon regard était pas très gentil non plus, c'est vrai. Peut-être mes yeux disaient, eh oui. Fallait bosser à l'école, mon grand, peut-être. Je crois que j'étais en train de devenir un salopard. Vraiment. Pour vous dire, moi par exemple, j'ai toujours eu le fantasme des hôtesses de l'air, un fantasme très classique. Et là, quand j'étais en business, je regardais les hôtesses et je me disais, trop vulgaire. Derrière le tailleur, je vois le SMIC, tu vois. C'est moche, hein. C'est moche. Vous savez ce que j'ai fait au milieu du vol? Au milieu du vol, je suis allé me balader en classe éco. J'ai fait un safari, messieurs, dames. Mais franchement, je les ai bien observés, c'est des gens d'une dignité incroyable, en réalité. Ils ont pas de place, ils bouffent mal, mais il y en a pas un qui se plaint. Une leçon de vie, ce voyage, pour moi, ça a été. Après, c'est vrai qu'ils leur mettent des petits écrans, ça permet de les canaliser. On est quand même sur des carnivores, faut quand même garder sa distance. Je plaisante. Mais je sais que j'y retournerai jamais en business class. C'est pour ça que je suis heureux et je vous le transmets. Je sais que c'était probablement la dernière fois pour moi, puisque je joue devant vous ce soir. Vous n'êtes pas assez nombreux, il y en a 6. Il suffit de compter, hein, ça paye pas. Mais c'est rigolo, en tout cas. C'est une expérience très sympa. Je suis allé en Amérique du Sud, en Colombie. Je sais pas s'il y en a qui sont allés en Colombie. C'est un pays très inégalitaire, la Colombie. La moitié des Colombiens a seulement 2% des richesses du pays. Je sais pas si vous saviez. Quand j'ai appris ça, il y a mon côté de gauche qui est ressorti fort. Je me suis dit, mais c'est normal qu'ils fassent des dingueries, les guerrieros, ils ont rien. Et après, je me suis rendu compte qu'avec ce que j'avais en cash dans la poche, je pouvais vivre pendant un mois comme un riche. Là, j'avais envie de dire, calmaté, guerriero. La violencia no es una solución.
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13: Heureusement que les garagistes ne sont que garagistes. Vous imaginez, vous, un garagiste, chirurgien, par exemple. Vous imaginez l'horreur. Oui, monsieur, il vient chercher quoi? Sa fille. Bah oui, mais elle est pas prête. Je sais, j'avais dit midi, mais là, ils sont à 4 dessus, il a fini, ça. Par contre, pour l'avancer, j'ai fini la facture. 14 700 francs. Ah bah oui, c'est la main-d'œuvre qui coûte cher. 72 heures de boulot, en deux jours. Bah oui, on a fait vite. Ah non, monsieur, on n'accepte pas la carte bleue. Hé, je vais le mettre à l'aise tout de suite. On rend pas non plus la monnaie sur les tickets restaurants, hein. Non, mais regarde bien, sa fille, on n'y a pas fait que les amygdales. J'en ai profité pour échanger les poumons.

0: Oui. J'y enlève l'appendice, pour peu que j'éclate la rate. Un modèle de 48 où je vais trouver les pièces. Ah, mais la rate, c'est important. Si c'est foutu, c'est mort, et c'est le chat qu'en profite, hein. Bon, allongez-vous, on opère tout de suite. Ah non, moi j'endors pas, j'opère à l'oreille. Ah ben comme je dis toujours, c'est le client qui sait là où il a mal. S'il peut te renseigner, pourquoi l'endormir? Ouais monsieur, votre service? Comment ça, il a encore une petite douleur? Oh monsieur, un ton plus bas! Quand on mesure 1m50, on a la colère discrète. L'arrogance, ça commence à 1m80. Bon, on passe à la radio, je vais voir ça tout de suite. Ah oui, je vois, oui, la catastrophe. J'ai oublié mes ciseaux à l'intérieur. Je vais être obligé de vous les compter, hein. Eh, où elle va, la petite dame, là? Hein, comment ça, la couche? Aujourd'hui, on peut pas la prendre. Pas avant 3 semaines. Oh, mais elle peut rester dans le couloir, de toute façon, on n'y touchera pas, hein. Oui, qu'est-ce qu'il a, le zigoto? Un accident de voiture. Mais je connais Jean de Cucus. C'est pas l'insolent de la mécanique, c'est le Attila du bloc moteur. Mais je vois bien qu'il a le blair qui pisse le sang. Mais en attendant, il achète des Kleenex et puis fait des mouillettes. Oui, madame. Le gynécologue, c'est moi. Vous êtes madame? Chut. Ne me dites rien, laissez-moi deviner. Madame Dupuis, vous avez changé de coiffure. Vous avez raison, l'arrêt sur le côté, c'est plus original. Approchez, n'ayez pas peur. Allongez-vous. Mettez bien la tête sous l'ampoule. Ouvrez la bouche. Ah ben, on y voit plus clair. Votre mari est revenu. Il est comme moi, toujours fourré dans la mécanique. Oh, c'est pas le stérilet que je vous ai posé, ça? Comment ça, c'est un de votre mari l'a fait lui-même? Je vous fais une petite piqûre anti-tétanique, alors, parce que la boîte d'ananas, elle commence à rouiller.
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2: Alors, allons-y, tout le monde en scène, là. Louis XVI, Mohamed. Oh, Mohamed, où tu traînais encore, là?
3: À la cour de récréation.
2: Eh ben non, eh ben Mohamed, il faut répéter le texte parce que ce soir, on joue devant toute l'école. Alors allons-y, le roi.
3: Quel est défaissé d'être le roi de la France. Ouais. J'ai fait la sourde oreille et tout ce que le peuple me raconte.
2: Bon, alors attends, Mohamed. Attends, je t'arrête tout de suite, Mohamed. Qu'est-ce que tu fais comme roi, là?
3: Henri XVI, monsieur.
2: Non. Non, Mohamed, enfin c'est Louis XVI, écoute.
3: C'est le même chiffre, c'est
2: un même. Mais oui, mais enfin, c'est pas bon. Allez, le peuple, riton.
3: On veut de pain. Bonjour le peuple, comment tu vas?
4: Ça va, et toi?
3: Alors, qu'est-ce qui se passe, le peuple? On a faim. Eh bien, il faut manger.
4: Oui, mais on n'y arrive pas.
3: Eh bien, il faut te forcer.
2: Mais écoutez les enfants, ça suffit, c'est une adaptation d'Alain Decaux que j'ai adapté moi-même. Alors si vous l'adaptez à votre tour, qu'est-ce que ça va devenir? Alors, allons-y, le texte, allez.
3: Quelle est défaisselle d'être la roi de la France. J'ai fait la sourde oreille à tout ce que les peuples me racontent. Et je me balade dans les Tuileries et je prends le métro.
2: Ouais, d'accord,
3: Mohamed. Et là, j'irai pour le tiers temps qui
2: m'a dit. Je peux pas accepter ça, je peux pas. Je suis très mécontent le jour où tu m'avais dit que tu avais déjà joué à un roi.
3: Ah non, j'ai pas dit ça, monsieur. J'ai dit que tous les ans, c'est moi qui ai la fève.
2: Non, bah alors, vas-y. Alors, joue-le-moi comme si t'avais la fève, moi, mais tu es heureux, tu es fier.
3: Il est défaissé d'être le roi de la... Oh, j'ai la fève, je suis le roi de la France.
2: Mais non, moi, mais... Riton, c'est quoi? Qu'est-ce que tu fais avec ce ballon, là?
3: Ah, ben, je fais un Tigana, les Girondins.
2: Qu'est-ce que ça veut dire? Ça, c'est la scène du peuple qui a faim. Maintenant, on fait la scène du peuple qui veut changer de régime.
3: Non, le peuple, il a faim et il veut changer de régime. C'est les vrais. Ah bon, lui croivez pas tôt. Ah bon, lui croivez pas tôt. Ah bon, lui croivez pas tôt. Ah bon, lui croivez pas tôt.
5: C'est pas les Henri XVI, oui, il est là.
2: C'est 16. C'est pas Henri XVI, il lui croivez pas tôt, c'est Louis XVI. Comment? Riton, si... Écoute, Riton, fin. Si je te demande d'écrire Henri IV, comment tu vas m'écrire 4?
3: Un cobra qui cap.
2: Non, alors là, disons...

0: allez, allez les enfants, allez, la Bastille, on fait la scène de la Bastille, allez,
1: allez. Asseyre, les aristocrates, là, la terre,
2: c'est la Bastille, moi aussi,
0: monsieur. Ah non, non, non, mais nous, tu es le roi,
2: moi. Je suis le roi, je suis Belmondo, je suis Belfort. Non, non,
0: tu vas me dire quoi, t'as mis la Bastille, les enfants, c'est un symbole.
1: Tiens, tiens, c'est quoi un symbole?
2: L'autre, il est nain, c'est mon frère, fait de la batterie, là, il symbole, ça suffit.
0: Non, non, non, non, Belmondo, ça suffit. Bon, alors, Riton, écoute, non, la Bastille, ça a été un bouleversement, les enfants, quand on a pris la Bastille. Vous vous rendez pas compte du changement que ça a fait quand on a pris la Bastille?
1: Eh ben, ça fait un changement à peubler.
0: Alors, les enfants, non. Allez, on fait la dernière scène, allez où la guillotine? Allez, la guillotine, allons-y. La dernière scène, le roi. Tu as peur, tu t'enfuis à Varennes. Allons-y. Allons-y. Alors, Mohamed, tu as peur, tu t'enfuis à Varennes.
2: J'ai pas peur, monsieur, ouais.
0: Non, mais je sais, Mohamed, tu t'enfuis à Varennes.
2: Je m'en fiche, j'ai rien fait, monsieur.
0: Mais non, mais tu émigres, tu
2: émigres. Pourquoi j'émigre? Je suis plus français que toi, je suis né à Montagelé, gros. Non, moi je peux pas la scène de décapiter la tête.
0: Tu vas me faire la scène tout de suite,
2: sinon. Non. Et les droits de l'homme, monsieur. Et les droits de l'homme, monsieur.
0: Ouais, tu vas te prendre dans la figure les droits de l'homme, tu vas voir.
2: On va pas décapiter la tête.
0: Qu'est-ce que tu
1: penses? Mais t'es quand il y aura Jacques Lang?
2: Oh, rien à foutre, tu es Belmondo, je lui fous un coup de boule à Jacques Lang. Rien à foutre. On est pas décapiter la tête.
1: En nom du comité qui salue le peuple, je vais te décapiter en nom de la liberté.
2: Ouais. Égalité. Ouais. Va te faire niquer.
0: Non.
1: Je suis Guillotin.
2: Et moi, je suis Bioman.
0: Non.
2: Je suis le roi de l'univers.
1: Et moi, je suis un robot. Je suis Robespierre.
0: Non, non, non.
2: Je suis Louis XVI. Je suis Louis XVI Soupin.
1: Attention, non, transformation.
0: Il y aura Jacques Lang, les enfants. Il y aura Jacques Lang.
2: Je suis force bleue.
1: Je suis force blanche.
0: Je suis force rouge.
1: Force bleue, blanc, rouge.
0: Il y aura Jacques Lang, les bouts.
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4: C'est vrai que très vite à la campagne, tu... tu te fais chier, quoi. Bon alors les copains, qu'est-ce qu'on fait? On fait un jeu, on fait quoi? Loïc, qu'est-ce que tu proposes? Une soirée spiritisme? Ouais, enfin moi je voyais un truc plus... enfin je veux dire plus adulte pour faire connaissance. Enfin t'as une cheminée, t'as des peaux de bête. Ce serait dommage de pas en profiter. En plus j'ai un caméscope pour les souvenirs. Non, parce que là, la soirée spiritisme, je trouve ça gamin. Enfin, je veux dire, si c'est pour se toucher le bout des doigts dans la pénombre, là, autant tout de suite faire une... Enfin, je veux dire, autant faire une partouze, quoi. Allez, qui lève la main pour une partouze? Claude? Enfin, Claude, on va pas non plus... Ok, d'accord, va pour une soirée spiritisme. Hein? Non, je suis désolé, Claude, à deux, c'est pas marrant. Enfin, tout ça, c'était... avant le drame, bien entendu. Un matin, je venais d'uriner dans la piscine de Loïc. Bon, ça va, hé oh, c'est les vacances. Et là, tout à coup, Lucie, short en jean, t-shirt moulant, I love sex very much, what about you? S'est exclamée, je vais au village, est-ce que quelqu'un veut venir avec moi? Attends, Lucie, enfin, tu vas quand même pas aller au bourg avec, enfin, avec la fuego de Loïc. Comment? C'est une Porsche. C'est à s'y méprendre. Écoute, j'ai la toute dernière Kangoo. Elle est très moche, je te l'accorde, mais elle est spacieuse. Et d'aucuns diraient... confortable. Ah, non, Véronique, tu peux pas venir avec nous, là. Non, mais il y a encore plein de trucs à faire ici ce matin, mais j'en sais rien. M'avait recoupé du bois, repeindre les volets... et moult activités champestres. Bon, allez, tu viens, Lucie. Viens, prends ma mimine. Allez, viens. Véronique, tu te pousses de la voiture, t'es gentil. Allez, c'est parti. Ah, c'est marrant ce manque de confiance de Véro, tu ne trouves pas? Comme si on allait s'arrêter tous les deux dans un champ pour faire l'amour en cachette. Tu m'arracherais la chemise, oh Dieu. qui s'arrache facilement d'ailleurs, moi, enfin bon. Tiens, je vais plutôt mettre un CD laser disque. Je suppose que tu aimes la musique, comme toutes les mannequins.

0: 70 watts. Ça pue, les seins. Ah ben, c'est un pionnier, tu sais. Eh, hey, bonjour, monsieur le paysan. Ah, quel con. Oh non, tiens, je vais plutôt mettre une cassette. Ah oh, bah, il y en a une là, justement. Qu'est-ce que c'est, excuse-moi. Oh non, cette manie de ne pas mettre les étiquettes, c'est terrible, c'est tout verrou, ça. Écoute, tu sais quoi? On va vérifier ce qu'il y a dedans. Je suppose que tu aimes les surprises, comme toutes les mannequins. Qu'est-ce que c'est?
1: Duboc, bonjour.
0: Bonjour. C'est une vieille interview de moi. Non, c'est ridicule. Qu'est-ce que je disais?
1: Vous faire nos rénaux, vos réactions.
2: Bah, je trouve ça plutôt sympa, mais j'aimerais surtout dire que je crois que le rire est un remède à la tristesse. Et je pense que bah, si les canons lançaient des blagues, bah, y aurait moins de morts au Moyen-Orient. Enfin, je crois, non?
1: Super, Franck Duboc, ça n'est plus un secret, vous niquez tout ce qui bouge.
0: Merde, merde, merde, mais enfin, qu'est-ce que c'est que ça? Mais enfin, ma vie privée ne le regarde pas, quoi, mince! Alors, ils ont essayé de briser le petit Leandro de Popstar et maintenant, ils s'attaquent à moi? Merde! Je suis désolé, Lucie, je suis comme les autres. Oui, oui, je distribue du rêve, et alors? Moi aussi, j'ai vécu des moments difficiles. Je suis comme tout le monde. Tu sais, Lucie, pousse-toi à voiture. J'ai pas toujours dit tu, au bonheur. Excuse-moi, j'ai vraiment pas envie de te parler de tout ça. Pas, à quoi bon je... Non, bah reste là, je vais t'en parler un petit peu quand même. Tu sais, Lucie, j'avais 12 ans à l'époque. Nous habitions dans une petite maison faite de bois, de pierres et de plumes. Mon père, amputé des deux jambes et de la moitié d'un bras, avait parfois du mal à joindre les deux bouts. Alors il m'a fallu travailler à la mine. Il m'arrivait parfois de travailler jusqu'à 28 heures par jour. Heureusement, il y avait Patricia, Patou, Patoche, Papate, enfin Béatrice, comme on l'appelait. Puis il y a eu ce putain de coup de crisou dans le tunnel numéro 4. Couloir 26, kilomètre 7, porte B, escalier G. André, Raoul, Martial, le petit Paul. Little Polo, comme on l'appelait. Non, Polo! Pas sous la poutrelle! Polo!
3: Polo!
0: Polo!
3: Polo!
0: Excuse-moi. Excuse-moi, Lucie, j'avais vraiment pas envie de t'ennuyer avec tout ça. Tiens, regarde, je pleure. Écoute, Lucie, tu sais ce qui me ferait plaisir? Une petite pipe. Le prend pas mal, je plaisante. Oh, c'est de l'humour. Oh non, elle prend ça au premier degré, on est bête. Je blague, Lucie. Oh, c'est pas vrai. Va pas raconter ça aux autres. Hein. Vous ne comprendrez pas. Arrête, Lucie. Viens. Ben, okay. Écoute, Lucie. Si tu le fais pas pour moi, fais-le pour le public, ils attendent que ça. Attends, elle est allée raconter aux autres que j'avais essayé de la violer, nous m'en fait-il. Bah oui. Merde. Vous voyez, hein, c'est là que j'ai compris que les femmes, tout ce qu'elles pouvaient me faire, c'est beaucoup de mal. Et moi, de mon côté, bah, j'ai beaucoup de mal à me les faire.
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5: Vous êtes tous allés chez le dentiste. Vous allez voir, ça va vous rappeler de très très bons souvenirs.
6: Ouais, j'ai mal, docteur. Ça grosse au fond à droite, qui me fait mal, là. Au fond à droite, à droite, à droite. À droite, merde. Non, c'est pas peine de trifouiller à gauche, j'ai rien à gauche. Allah! Le con, j'avais rien à gauche, oh!
5: 5 minutes, t'as mal à droite et à gauche. Et là arrive la piqûre.
6: Oh non.
5: Là, il te monte la seringue, il te dit, voyez, c'est rien du tout.
6: Vous avez rien de plus petit.
5: Oh, chez un docteur, normalement, une piqûre, ça va très vite. Chez un dentiste, c'est différent. Quand il retire la seringue, t'es carrément allongé dans le fauteuil. Là, t'as la piqûre qui commence à faire de l'effet. T'as l'impression que ta lèvre pèse 3 kilos. Là. Ça va, vous sentez bien?
3: Oh ouais, bien.
5: Et là, dentiste se met de dos. Il trifouille dans son coin, t'as l'impression qu'il bosse. C'est faux. Le dentiste se retourne parce qu'il se fout de ta gueule. Et franchement, il y a de quoi. Et là, il revient et il te met dans la bouche le crochet du capitaine Fracasse. Et là, comme tu es très à l'aise pour parler, il commence à te poser des questions. Alors, où est-ce que vous allez en vacances cet été?
6: Ah là là là là là.
5: Attendez, où ça?
6: Ah là là là là là.
5: Vous me dites si je vous fais mal?
6: Non, vous inquiétez pas.
5: Allah! Ah, je vous ai pas touché.
6: Ah bon? C'est nerveux.
5: Comment?
6: C'est nerveux!
5: Pardon?
6: Ah ça va là, maman.
5: Et là, il prend la roulette. Ouvrez la bouche.
6: Non.
5: Ouvrez la bouche.
6: Non!
5: Vous faites pas idiot, ouvrez la bouche, sinon je peux pas vous soigner.
6: Je m'en fous. Vous n'avez qu'à passer par derrière.
5: Débrouillez-vous, trépanez-moi. Faites pas idiot, ouvrez la bouche.
6: Non, la bouche, ça va.
5: Ouvrez mieux que ça. Et là, il attaque. Lâche un coup de roulette à les fesses qui décollent de 20 cm. Il semblerait que le nerf de la dent soit directement relié au muscle fessier. Et à un moment donné, il va à fond. Là, tu commences à avoir de la fumée qui sort de ta bouche. Pardon, il y a de la fumée! Au feu! Les pompiers! Et où les pompiers? Dans la loule! Et là, il pose la roulette. Ouvre la bouche. Et là, tu ouvres la bouche puisqu'il a posé la roulette décontractée. À ce moment-là, il t'envoie de l'air froid sous pression. Juste sur le nerf, à vif.
6: Ah! Enfoiré!
5: Comment?
6: Ah, ça va là, là, là. Ah, ça fait mal.
5: Il est arrivé d'assistante, super sexy, super décolleté. Genre Marilyn Monroe. Ça va, vous avez pas trop mal?
6: Non.
5: Sans, je suis complètement insensible à la douleur. Ça tombe bien parce que ça risque de vous faire un petit peu mal. Et là, l'autre, il est derrière, réattaque la roulette. Là, t'as la main gauche qui s'enfonce dans le bras du fauteuil, définitivement. Tu peux rentrer avec le fauteuil chez toi. Pendant que la main droite essaye désespérément d'attraper les testicules du dentiste. Et là, comme par hasard, la roulette s'arrête.
3: Vous gênez pas si je joue un peu vos testicules?
5: Non, ça peut vous détendre. Et là, il t'envoie un coup de roulette, vous, tu tires dessus. Oh! Et là, t'as la roulette qui dérape sur la gencive. Alors là, quand ils font une connerie, ils disent tous la même chose. Rincez. Là, tu prends le petit gobelet, tu t'envoies derrière la cravate. C'est vraiment le cas de le dire, car vu l'état de ta lèvre inférieure, t'sais... t'as le liquide qui tombe direct sur le costume. Là. Cracher.
3: C'est déjà fait.
5: Eh ben, rincez-vous.
3: Uh-huh.
5: Là, tu prends le gobelet. Pour aller plus vite, tu t'envoies direct sur le costard. Cracher.
3: Uh-huh.
5: Et là, tu te retrouves avec un petit filet de bave d'environ 25 cm qui te relie directement à la cuvette. Là, tu te dis, faut que je m'en débarrasse le plus vite possible. Avant que Marilyn Monroe revienne. Et puis, il n'y a qu'une solution, faut que je me jette en arrière d'un coup sec. Tu te jettes en arrière et là, Marilyn Monroe revient. Là, elle te trouve allongée dans le fauteuil avec un filet de bave d'environ 2,50 m. Qui te relie toujours à la cuvette.
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13: Quelques jours plus tard, ils me l'ont renvoyé avec une note disant: Monsieur Cavana, quand on vous demandait de cracher dans l'éprouvette, c'était avec la bouche. C'est de la salive qu'on voulait. Ah, oh, putain! Je me disais aussi, ça m'a pris 3 jours pour la remplir. J'ai dû appeler des potes pour venir m'aider. On était desséchés dans le salon. Aïe, aïe, c'est là que j'ai vu que j'ai plus 14 ans. Mademoiselle, veuillez me suivre. Vous avez été surclassé. Oh mon Dieu, c'est trop cool, j'adore, c'est trop cool. Oh mon Dieu, est-ce que vous avez une deuxième place? Ah non, on en a qu'une. Oh mon amour, ça t'embête si je vais en première classe, ça t'embête, mon amour, je t'aime. T'es le meilleur. Non, c'est bon, vas-y. Ça me dérange pas du tout. Je fais le même que vous nous faites, mesdames, quand on dit: Hé chérie, ça t'embête si je vais boire un coup et jouer au poker avec des potes après? Non, c'est bon, vas-y.
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14: 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Leur mère, elle a pas accouché, elle a frotté une lampe, mon vieux. La terre est plate. Eh ben marche jusqu'au bout et saute.
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15: 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Oui, je me plains pas. Merde, j'ai une belle vie. Je vais pas commencer. 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
16: Je pense que vous êtes au courant, le monde va mal. Mais c'est pas la crise économique le vrai problème. Non. C'est la montée de la connerie. Ça, c'est une vraie valeur à la hausse. Surtout avec Internet qui te permet de bien la propager. Je voudrais pas vous faire peur, mais je crois qu'on va tous devenir cons. Peut-être que chez certains, le processus est déjà engagé. Mais de toute façon, on va tous devenir cons, c'est une fatalité. C'est une épidémie. Voilà, c'est une épidémie. C'est comme les zombies. Tu te crois à l'abri, tu fais pas gaffe, tu te fais mordre par un con, tu deviens con. Je vois pas d'autre explication à cette prolifération. Parce que vous avez qu'à lire les journaux. Moi, j'en trouve tous les jours. Par exemple, je vous assure que c'est une histoire vraie. Il y a un type qui a essayé de détourner un avion en menaçant le personnel de bord avec une barre de Toblerone. Alors, pour savoir si c'est con, il y a une règle très simple. Je l'ai appelée la règle pyramide. Vous savez, comme le jeu télévisé qui vous permet de découvrir des mots à partir d'autres mots. Avion, elle, Toblerone. Détournement. Non, ça marche pas. Ou sinon, faut être très optimiste. Il y a très peu de gens qui sont terrorisés par une barre de Toblerone. Ou sinon, faut être très chanceux et tomber sur tout un équipage diabétique. Bon, le mec a tenté le coup. Mais c'est quand même dit qu'il y avait un risque que ça foire. Donc, pour rester discret, il s'était caché le visage sous une couverture. Ah ouais, on est tombé sur un champion du monde, hein. En même temps, c'est vrai que c'est malin. Bah si, c'est malin. Tu rates ton détournement, tu vas dans les toilettes, tu enlèves ta couverture, tu manges ton arme. Personne ne peut te retrouver. Le personnel de bord est battu. Non, c'est un plan béton armé, ça. Bon, le mec s'est quand même fait gauler. C'est le seul type qui dormait sans couverture, avec du chocolat autour de la bouche. On l'a placé dans un hôpital psychiatrique. C'est bien. C'est bien, mais on va pas pouvoir tous les enfermer. Parce que c'est planétaire, cette connerie. Ça encore, je l'ai lu. Un Malaisien a commandé sur Internet un kit pour agrandir son sexe. Et ça a marché. 15 jours plus tard, il a reçu une loupe. Et le pire, c'est que c'est légal. Et ça, c'est la vraie bonne nouvelle. Pour l'humanité, je sais pas, mais pour le commerce, la connerie va nous faire beaucoup de bien. Non mais sérieusement, je pense que tout est mis en œuvre pour qu'on soit de plus en plus cons. Même les publicités. Les publicités, je sais pas, moi, quand j'étais gamin, ils se donnaient de la peine. Ils essayaient de te faire rêver. Par exemple, ils t'expliquaient qu'avec tel produit, ta vaisselle toute dégueu allait ressortir nickel. Que ça avait été testé par des ingénieurs de la NASA. Ça, c'était le grand argument à l'époque. Les ingénieurs de la NASA. Comme s'ils avaient que ça à foutre. Dis, qu'est-ce qu'on fait pour la navette qui vient d'exploser? Je sais pas, j'ai du produit vaisselle à tester, je peux pas tout faire. Bon, c'était n'importe quoi, mais au moins il y avait de la recherche, du respect pour les pigeons. Maintenant, ils se font plus chier. Ils y vont direct. T'es en voiture, t'entends à la radio.
11: Tu veux savoir si ta femme te trompe? Appelle Cocu au 8-12-12.
16: Bon, toi, dans le doute, t'appelles? Bah si, ça t'intrigue. Tu dis, c'est bizarre quand même. Mais c'est possible. Il y a peut-être quelqu'un perdu dans un centre d'appel en Hongrie ou au Maroc qui connaît mieux ta femme que toi. Bah parce que ta femme, quand elle te trompe, elle appelle le service Cocu pour les prévenir. Bah, au cas où tu voudrais savoir. On dira ce qu'on voudra, mais elle a une éthique, ta femme. Non, c'est terrible. C'est contagieux, la connerie. Moi, je dis que si tous les cons du monde voulaient bien se donner la main, bah, ça serait beaucoup plus facile pour les électrocuter.
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18: Parlons du temps. Vous connaissez tous Albert Einstein. E égale MC2, son fameux théorème sur la relativité. Bravo. Ça veut dire quoi, E égale MC2? Ça veut dire tout simplement que, en fait, le temps n'est qu'une construction mentale qui est relative à la distance qui nous sépare des objets. Ah. Comme ça, tout le monde comprend mieux. Pas tellement. Alors, attendez, alors, je vais essayer un autre truc. Regarde, qu'est-ce que je fais? Là, je cours en rond. D'ailleurs, en ce moment, tout le monde se demande pourquoi. Cours en rond, comme un con, comme ça. Hein? Alors, d'abord, pourquoi en rond? Bah, si je cours tout droit, je vais vous tomber dessus. Et puis, si je vais par là, je vais me cogner dans le mur. Voilà. Eh bien, d'après M. Einstein, la théorie est démontrée pendant que je cours ou pendant que je marche. Eh bien, il se trouve que je vieillis moins vite que vous. Si. Pourquoi? Parce que moi, je suis en mouvement. Et vous, vous êtes? Qui a dit assis? Ah là, j'ai entendu. Ah, c'est une femme, c'est par là, c'est une femme. Ah oui, j'ai entendu. C'est très con assis, hein, madame. Hein? C'est très con, en fait, l'inverse de en mouvement. C'est pas assis, c'est immobile, hein, ou statique. Alors, je vous demanderai de ne pas me péter les couilles avec ça. Hein? On l'a démontré. La théorie d'Einstein, ça y est, c'est fait, on l'a fait. On a pris deux horloges atomiques, ça va, atomique? Précise au 100 milliardième de seconde. Imagine le nombre de chiffres. On a mis les deux horloges à côté, l'une de l'autre, pareil, réglé pareil. Il y en a une, on l'a pris, on l'a mis dans un avion, l'avion l'a fait le tour de la Terre, une fois dans le sens de la rotation, une fois dans le sens inverse. D'ailleurs, dans le sens inverse, ça a gagné un petit peu plus, je sais pas pourquoi, je m'en branle. En tout cas, quand on l'a ramené, celle qui a voyagé à côté de sa copine, tout de suite on s'est aperçu qu'elle marquait un peu moins. C'est la preuve qu'elle avait moins vieilli. Putain. Bon, alors, pour les plus demeurés, qui auraient encore des réticences, je vais essayer de faire dans le visuel. Hein. Je sais que vous adorez ça. Faites-vous des images, allez-y. Imaginez, j'ai un rapport, hein, tiens, avec la dame. J'ai un rapport avec la dame. Je l'allonge sur la table. J'arrive au bout, je la chope. Et je la pénètre vigoureusement, comme ça. Putain. Bon, eh bien, dans ce cas-là, mon sexe va vieillir moins vite que le sien. Pourquoi? Parce que mon sexe sera en mouvement et le sien sera immobile. Alors, un autre exemple, vous allez encore mieux comprendre, on va faire l'inverse. Maintenant, imagine, je dame allonge cette fois-ci sur la table. Et la jeune dame, à son tour, vient pour me chevaucher frénétiquement, comme elles font comme ça. Eh bien, là, ce sera l'inverse. Son sexe, bien sûr, va vieillir moins vite que le mien, puisque son sexe sera en mouvement, hein, et le mien sera immobile. Bah, ça y est, t'as compris, putain. Eh bien oui, c'est la raison pour laquelle les couples alternent les positions. Est-ce que t'as compris? C'est tout simplement dans l'esprit de faire vieillir leur sexe à peu près à la même vitesse. Eh? Ah, sinon, tu te retrouves avec une chatte toute neuve, et une vieille bite toute fripée, ou bien une belle bite bien rose, et une vieille chatte avec les escalopes qui pendent.
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21: Alors rapidement, petite question, j'ai eu un débat il n'y a pas longtemps avec un ami à moi, et j'aimerais connaître votre avis sur le sujet. Par applaudissement ici, qui pense que le physique est important pour exercer une forme de crédibilité selon le job qu'on exerce? Ok, il y en a qui n'ont pas applaudi, soit vous n'avez pas compris la question... Soit vous n'êtes pas d'accord avec moi, je vais vous donner deux scénarios qui vont vous rallier à ma cause. Scénario numéro 1, est-ce que vous iriez vous faire soigner les dents chez un dentiste qui n'a que deux chicots? Non, je crois pas. Scénario numéro 2, vous prenez l'avion, vous arrivez, vous voyez que le commandant de bord, il a un strabisme de bâtard. Est-ce que vous restez dans l'avion? Je crois pas. Le physique est important, quoi qu'on le dise, quoi qu'on fasse, le physique est important. Et les employeurs, malgré tout, quand ils postent une annonce, ils font croire que n'importe qui a accès au poste. Et moi, je suis bien placé pour vous dire aujourd'hui que tout le monde n'a pas accès au poste, les amis. Le seul corps de métier dans lequel on dit exactement ce qu'on veut en termes de physique, c'est dans les métiers du cinéma. Il n'y a pas longtemps, j'ai vu une annonce de casting qui disait « Recherchons femme, la cinquantaine, grassouillette, visage usé par la vie. » Je me suis mis à la place de la femme qui lirait cette annonce. 50 ans, c'est bon. Grassouillette, c'est bon. Visage usé par la vie, c'est vrai que la vie m'a pas fait de cadeau, cette salope. On y va. Les amis, si moi je vous parle de ça, c'est que le premier job étudiant que j'ai fait, c'était en Alsace. Les amis, j'étais flambeur. Alors attention, flambeur, c'est pas un mec qui va au casino et qui claque de l'oseille comme Christophe Rocancourt, rien à voir. Je faisais des tartes flambées. Je faisais des tartes flambées devant la clientèle. Et vous saurez sans doute que l'ingrédient principal de la tarte flambée, ce sont les petits lardons. Et les gens me voyaient faire la tarte flambée. Ils regardaient la tarte flambée. Il se disait à quel moment il va nous mettre des merguez dessus, le bâtard. Et les amis, j'ai grandi en Alsace avec la forte présence de la communauté turque. Est-ce qu'on a des Turcs dans la salle ce soir? Si vous êtes là, bougez simplement les sourcils. Les amis, j'ai été invité à un mariage turc et c'est vraiment là que j'ai pu découvrir que c'était une communauté soudée et pas uniquement par les sourcils. Et j'arrive sur place, mon ami me dit de venir, il me dit tu verras, il n'y a que les amis proches et intimes. J'arrive sur place, 1500 personnes. Bon délire, bonne ambiance, les enfants dansent sur la piste de danse, puis tout d'un coup, il y a une musique de daron turc qui s'enclenche, il y a une connexion Bluetooth qui se fait entre tous les darons de la salle, ils se prennent par les épaules, tout d'un coup, la musique s'arrête radicalement, un homme prend le micro, commence à parler en turc, je demande à mon ami de traduire, il me dit, c'est le moment de la remise des cadeaux. Alors les amis, sachez une chose, si un jour vous êtes invité à un mariage turc, à un moment donné, pendant le mariage, quelqu'un prendra le micro, dira votre nom à voix haute, et dira à toute la salle ce que vous avez ramené comme cadeau. Et ça, c'est une information qu'on ne nous avait pas communiquée au préalable. Et sachez une chose aussi, c'est que le Turc s'offre des cadeaux de psychopathe. On passe rapidement d'une ambiance mariage au tirage de l'euro-million. Et à ce moment-là, je suis obligé de comparer avec mon mariage à moi où personne ne m'a respecté. On m'a offert que des cadeaux anonymes à mon mariage. Les gens allaient les jeter comme si c'était des colis piégés. Il y avait une urne pour les enveloppes, les amis. Ce jour-là, on aurait dit des Arabes qui allaient voter Zemmour. On pouvait lire la honte sur les visages. Les amis, on ne m'a pas respecté à mon mariage. On m'a offert une friteuse Silvercrest. Les pauvres rigolent, les riches sont là. Qu'est-ce donc? C'est la friteuse de chez Lidl, d'accord? Faut pas avoir faim. On peut cuire les frites une par une. Quelqu'un est allé encore plus loin, il m'a juste écrit une carte et sur cette carte, il a écrit « Sartek, la mariée, elle est fraîche. » ça fait plaisir. Retour au mariage, le mec balance les prénoms turcs, je vous jure, sachez une chose aussi avec les prénoms turcs, Éric Zemmour les entend PLS pendant 2 ans. À l'époque, dans mon quartier, il y a un mec qui s'appelait Osgour. C'est un vrai prénom. Et chaque fois que sa mère l'appelait par la fenêtre pour manger, elle sortait sa tête. Osgour ! Osgour ! Pompiers, FBI, CRS, la totale, les amis. Les amis, retour au mariage, le mec balance les prénoms avec le cadeau que chaque personne a ramené. Tarkan, voyage Maldives, Chef Khan, chèque 10 000 euros, Sarbacan, BMW, Yassin,
1: c'est quoi ça?
21: Yassin, Fritos, Silvercrest.
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22: Alors se termine toujours par une nouvelle blague.
24: Ça se passe à Marseille, c'est au hasard. C'est Dédé qui aime bien les voitures tunées, tu sais, il fait du tuning. Alors il a sa belle voiture et puis il va à la boulangerie, il va aller voir la petite Magali qui est très très jolie. Alors il va, il klaxonne, sa Magali elle sera dire, oh, putain Dédé, ta voiture elle est belle, putain, et tout qui s'allume, elle est formidable. Il dit, mais si tu veux Magali, ce soir je viens te chercher et on va faire un petit tour. Elle dit, ah Dédé, super, tout ça. Alors le soir après la fermeture, il vient la chercher, il fait un petit tour, il va à 10 km. Petite forêt comme ça, il s'arrête, oh, il commence un petit peu à avoir les mêmes baladeuses, il entreprend un peu, alors Magali dit, ah, mais qu'est-ce que tu fais Dédé? Il dit, quoi, tu veux pas? Il dit, non, je veux pas. Ben, il ouvre la porte, il dit, ben, tu dégages, je rentre à pied. Il se casse. Et le lendemain matin, il revient à la boulangerie. La voiture, ping. Magali ressort, oh, Dédé, elle est belle ta voiture. Oh, le coffre, il s'ouvre, ça s'allume, c'est beau, il est au parleur, c'est super. Il dit, ben, si tu veux, ce soir, je vais te chercher, on fait un petit tour. Et il vient la chercher le soir, et il faut un petit tour à 20-25 km, tu vois. Et hop, il commence à l'entreprendre un peu, il dit, mais Dédé, qu'est-ce que tu fais? Eh ben, il dit, ben quoi, tu veux pas? Ben, non, Dédé, pas comme ça, moi. Hop, il ouvre la porte, il dit, dégage, je te rentre à pied. Et le lendemain, pareil, hop, il va 50 km. Il dit, qu'est-ce que tu fais? Tu veux pas? Ben, tu dégages. Je rentre à pied. Et le surlendemain, pareil, 100 km. Et il dit, oh, mais qu'est-ce que tu fais, Dédé? Ben, tu veux pas? Ben non, mais tu rentres à pied. Et là, il s'en va comme ça. Puis elle le rappelle, il fait, Dédé. Demain ne passe pas parce que je crois que je serai pas rentré demain matin.
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21: Ma vie, elle a changé, les amis. Ma vie, elle a changé. En vrai, le vrai truc qui a changé, c'est que maintenant, il y a des gens, ils me connaissent. C'est bien. C'est un cadeau du ciel, en vrai, c'est magnifique. Mais c'est un truc qu'il faut gérer. T'es pas prêt avant que ça t'arrive. La dernière fois, je sors de chez moi, passage piéton. Ça, je gère. C'est pas mon premier passage piéton, en vrai, ça va, je m'en sors. Là, il y a un mec qui arrive en vélo, très vite, trop vite. Il y a des mecs qui vont trop vite en vélo. T'as envie de les attraper et leur dire, ça y est, passe-le le permis moto, cousin, ça y est. La vitesse, elle est plus adaptée au véhicule, mon ami, ça suffit. Il y a des gens, ils font ça en roller aussi. Le roller, c'est pas un véhicule, t'es encore un piéton, t'es avec nous. Quand tu l'as acheté, on t'a demandé ta pointure, t'es un piéton, redescends. Là, le mec, il arrive vite, comme ça, vite, vite. Et quand il arrive à mon niveau, il tourne la tête comme ça. Et il fait « Ouh !» Romain Fraisinet ? Et il s'encule contre une poubelle. Et moi, je suis là, je me dis « C'est le destin !» Mais les gens autour de moi, ils me regardent comme si c'était de ma faute. Vraiment, que des têtes d'oiseaux, comme ça. J'avais l'impression que je venais d'éclore. Les gens, ils étaient comme ça. Et moi, je suis là, moi, j'y suis pour rien, moi. Mais sous la pression du poulailler, je suis obligé d'y aller. C'est mon blessé, il est à moi, c'est le mien. J'arrive, il est là, qu'est-ce que tu veux que je lui dise? En total mytho, je lui dis, ça va? Il me regarde, il fait... Après, il me dit, t'es Romain Fraisinet? Et moi, je m'appelle pas Romain. Je m'appelle Roman. Donc je lui dis, non.
0: Et il m'a regardé, il m'a dit « Bah nique ta mère alors !» Et ça, c'est une journée classique, les amis. Attention, je me plains pas, c'est magnifique. Hein. Comme je dis, c'est un cadeau du ciel. Je me plains pas. C'est ma nouvelle résolution, ça. J'ai décidé d'arrêter de me plaindre. Très dur. Quand t'es français, impossible. Bah, c'est la base de notre culture, en fait. Un jour, il y a un mec qui est arrivé, il a dit « Ça suffit !» Et la France est née. C'est comme ça que ça s'est passé. L'hymne national en France, ça devrait être « Non mais c'est pas possible !» Mais on marche sur la tête dans ce pays ou quoi? On adore ça. J'ai décidé d'arrêter de me plaindre. De toute façon, je suis nul. Je sais pas me plaindre. Il y a des gens qui sont très forts, moi je suis nul. Et la dernière fois, compagnie aérienne. Ils annulent mon billet dernière minute. Je suis en mode scandale. Le téléphone, il est en haut-parleur sur la table basse, je fais des pas chassés, je suis torse nu, je verse du lait sur mon corps de lâche. Mon chat, il a les deux pattes en l'air, je boxe dedans. Parce que tu sais, quand t'as raison, tu penses que tu vas réussir à négocier des trucs de fou. Moi, je suis devant le miroir, je crie, je dis « Ils vont m'offrir un avion, les bâtards !» Je suis chaud. Mais eux, ils ont l'habitude. Avant que ça décroche, ils te font galérer une heure. Avec la musique d'attente éclatée. Et toi, tu dois garder l'énergie. Moi, ma stratégie, je rappe sur la musique. Vous annulez mon billet. Je sens que je vais vriller. Vous avez cru qu'on était en février? Catastrophique, le rap. Le chat, il est à côté, il veut même pas me regarder dans les yeux. Il est dégoûté. Ça décroche. Lui, la conversation, elle commence là. Moi, la conversation, elle a commencé il y a une heure déjà. Je commence trop haut. Le gars, il dit « Allô ?» Je lui dis « Il est où, mon avion ?» Lui, il est prêt, il a l'habitude, c'est son travail. Il me dit « Je comprends pas de quoi vous parlez, je suis déstabilisé. Il est mieux rentré que moi dans le combat. » Je raccroche. Je rappelle, encore une heure d'attente. Psychologiquement, je suis mort, je suis par terre, je lèche le carrelage pour me rafraîchir. Le chat, il me met des croquettes. Je ronronne. Vous annulez mon billet. Je sens que j'ai vrillé. Vous avez cru qu'on était au mois de juillet? J'ai pas progressé, je suis nul à chier. Ça décroche, c'est une femme. Change de stratégie.
1: Bonsoir.
0: On papote, on fait connaissance. Je commence à m'attacher. Je peux plus crier maintenant que je suis persuadé qu'on sort ensemble. Je raccroche. Enfin, je lui dis, toi, raccroche, et raccroche direct, et s'en va les couilles. Je rappelle, cette histoire, ça fait 3 heures. Le chat, il est sur Internet, il essaie lui-même de s'inscrire à la SPA. Il en peut plus. Moi, je suis à mon 8e album studio. Ça fait 12 000 fois que j'ai vrillé. Vous avez cru que j'étais une araignée? Ça veut plus rien dire. Ça décroche. Je sais même plus ce que je veux. Le gars, il dit « Allô ?» Je lui dis « T'es qui ?» Il me dit « Toi, t'es qui ?» Je lui dis « Moi, je suis qui ?» Moi, je suis qui? Je répète, parce qu'en vrai, je sais plus je suis qui. Là, je sens que c'est à moi de parler. Je tente un truc. Je lui dis « C'est quoi ta radio préférée ?» Il donne la bonne réponse. Après, il me dit « J'ai gagné quoi ?» J'improvise. Je lui dis « T'as gagné un voyage avec Romain Frécinet. » Il me dit « Romain Frécinet qui nique sa mère. À cause de lui, je me suis enculé en vélo. »

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2: Bonjour.
3: Bonjour monsieur, c'est bien le pressing blanchisseur ?
2: Oui.
3: Monsieur Martin à l'appareil, les imprimanteries Martin ?
2: Oui.
3: Je vais venir changer vos billets de 5 et 10 euros.
2: Je comprends pas de ce que vous me parlez.
3: De ce que je parle de concernant quoi ?
2: J'ai pas compris.
3: Ah, nous on est imprimanteurs professionnels. Je fais des photocopies, scanners, impression de documents.
2: Oui.
3: Et là je lance un truc pour le pouvoir d'achat, ce sont des billets anti-inflationnage.
2: Des billets anti-inflationnage.
3: Inflationnage. En fait j'ai imprimé moi-même des billets de 6 et de 11 euros et je vous les échange contre vos billets de 5 et de 10.
2: Ouais bah non monsieur, je vais pas vous échanger mes billets de 5 contre des billets de 6, non.
3: Eh, c'est tout bénef pour vous.
2: Mais j'en ai rien à faire de votre bénef. Des trucs de fraude et tout ça, y a pas question. Donc s'il y a quelque chose à faire avec de l'argent, tant que je n'ai pas le billet de mon chef...
3: Comment ça, les billets de votre chef?
2: Non, je disais
3: Pardon, mais ce sont des billets de combien, les billets de votre chef?
2: Le billet, sur le billet de mon chef. Vous comprenez même pas ce que je vous dis, en fait.
3: Je comprends que votre chef veut faire ses propres billets, alors que j'ai prévu de vous déposer les miens, oui.
2: Non, vous n'allez pas arriver ici que je vais vous donner des billets comme une débile, puis que vous allez me donner des billets de 6 euros au lieu de des billets de 5. Mais pris pourquoi?
3: Pour quelqu'un qui pourra avoir le sens des affaires, tout simplement.
4: Allô?
3: Bonjour, monsieur.
4: Monsieur, on changera pas les billets sans l'accord de la direction. Tant qu'on n'a pas l'accord du DR, on peut rien faire.
3: Bah, ça tombe bien parce que justement, monsieur DR m'a donné son accord.
4: Ah, c'est quoi le nom de notre DR?
3: Eh ben, DR. Monsieur DR. D-E-H-E-R.
4: Non, il a un prénom et un nom, notre DR.
3: Denis Richard.
4: Ah, ben, c'est pas du tout ça.
3: Didier Roland, non?
4: Non.
3: C'est pas Didier non plus.
4: Ah, non, c'est pas Didier, notre DR.
3: Vous êtes sûr?
4: Ah, bah oui, on est sûr.
3: Daniel Robert.
4: Non.
3: Damien Rémy.
5: Oui, allô?
3: Oui, allô?
5: Oui, alors, écoutez.
3: Ah, monsieur DR.
5: Non, il n'y a pas de monsieur DR ici. On n'échange pas des billets de 10 euros pour 11 euros.
3: Si, c'est ce que je dois avoir avec monsieur DR.
5: Il n'y a pas de monsieur DR.
3: Et ce que me disait le monsieur d'avant?
5: C'est ma collègue.
3: Admettons. Enfin...
5: Allô?
3: Ah, bonjour monsieur. Monsieur DR?
5: Non.
3: Non plus. Bon, bah écoutez, je vous dépose les billets.
5: Ah, bah, vous avez demandé la permission à qui?
3: Bah, à vous, justement.
5: Alors là, monsieur, non. Hein. Ça m'étonnerait, monsieur.
3: Si, je me souviens très bien. On vous l'a demandé en conseil d'administration la semaine dernière.
5: Ah, mais moi, je n'y étais pas, monsieur.
3: Et voilà, bah, c'est bien ça le problème.
5: Attendez, monsieur.
3: Au moins, si vous étiez venu au conseil d'administration des imprimanteries Martin.
5: Non, mais monsieur, je n'ai même pas été averti qu'il y avait un conseil d'administration.
3: Pourtant, ça a été publié dans notre journal interne.
5: Quel journal interne? Je fais même pas partie du journal interne, alors arrêtez vos conneries, monsieur.
3: Oui, mais si vous nous aviez envoyé un mail pour nous le demander, on aurait pu vous envoyer le journal interne.
5: Mais attendez, mais monsieur, de quel droit vous vous êtes permis de dire que j'allais accepter ça?
3: Bah, vu qu'on n'arrivait pas à joindre monsieur DR, on s'est dit que c'était plus pratique de vous mettre à la place.
5: Ah bah oui, mais bien sûr c'est pratique. Ah bah oui.
3: Ah bah oui.
5: Mais forcément, c'est pratique.
3: Ah oui, donc on dit que c'est bon, hein, bah laissez poser.
5: Non, monsieur, non, mais...
3: Bah si, parce qu'en plus, c'est mon avocat qui m'a conseillé de blanchir mon argent dans un pressing. Il paraît que vous savez...
5: Ah oui, bah forcément, les avocats. Non, monsieur, moi, forcément, j'en ai rien à foutre. Je n'en veux pas.
3: Ah, donc pas de billet de 6, pas de billet de 11.
5: Non.
3: Dans ce cas, je peux vous mettre directement des billets de 17 euros.
5: Mais monsieur, vous comprenez le français ou pas? Quand je vous dis non, c'est non, point barre.
3: Il y a aussi des non, c'est non qui veulent dire oui, c'est oui.
5: Non, je suis désolé. Moi, quand je dis non, c'est non.
3: Non, vous savez quoi? Prenez le temps de réfléchir.
5: Je dis non, monsieur. Mais vous êtes buté quand même. Non, c'est non. N-O-N.
3: Écoutez, je vous laisse un petit temps de réflexion.
5: Au revoir, monsieur.
3: Ah, ça, c'est un au revoir, monsieur, qui veut dire oui.
5: Non.

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2: Ils te l'ont livré, là, le fauteuil Pédirelax que t'avais commandé à Télé 7 jours avec les cubitaires de Beaujolais.
3: Non, ne l'encouragez pas.
2: Non, parce que moi, le Pédirelax, je l'ai pas encore reçu.
3: Mais ils m'ont livré que la puits-tête. Ah oui, pour le reste, j'ai encore 6 mois de mensualité. Moi, il y a 2 ans, j'avais commandé des semelles spéciales pour mettre dans les chaussons quand on regarde le tiercé à la télé.
2: D'accord.
3: C'était Yves Saint-Martin qui faisait la pub dans Télérama.
2: Sans problème.
3: Et les semelles étaient moulées sur ses vrais pieds.
2: Ok, d'accord, pas de problème.
3: Mais j'ai jamais pu les mettre, parce qu'ils chaussent du 33.
2: Mais je laissais les semelles là, mais faut pas les mettre aux pieds. Faut simplement que tu les poses sur le poste de télé pendant la retransmission du tiercé pour que ça te porte bonheur.
3: C'est pour ça que j'ai jamais gagné.
2: Ouais, moi j'ai gagné, moi.
3: Beaucoup.
2: De quoi rembourser les semelles.
3: T'es le cadeau. Le cirage à chaussons.
2: Non, moi j'ai eu le meuble d'exposition de pantoufles. Garantie 7 ans contre la transpiration des pieds.
3: Oh, dis donc. Et ton canapé cuir léopard, tu le commandes finalement?
2: Eh ben oui, parce que figure-toi que Primo, ils me font un prix d'amis.
3: Ouais.
2: Et Tertio, ça ira très bien avec la robe de chambre panthère de ma femme.
3: T'as un prix d'amis?
2: Oui, je te dis, je paye juste la peau et les os de la bête. Et eux, ils m'offrent le transport depuis le Kenya en classe club. Après, je suis en investissement progressif. 20 mensualités la première année, 30 la deuxième, 40 la troisième, le truc classique de base que tout le monde connaît.
3: Ouais.
2: Là, je reçois mon coussinet gratuit en peau de zébu et je sais que je suis à la moitié du paiement. Il n'y a pas de mauvaise surprise.
3: Mais t'as raison d'être prudent, sinon tu te ferais entuber.
2: Oh bah oui.
3: Moi, quand j'avais commandé ma série des 15 poils qui attachent pas.
2: Attends, laquelle?
3: Celle que j'ai accrochée au mur.
2: Avec la queue qui tourne.
3: Ouais, au-dessus de ma télé, là.
2: Ouais.
3: Qui donne l'heure la nuit.
2: D'accord.
3: Eh ben, il m'avait conseillé d'hypothéquer mon pavillon.
2: Ouais, mais...
3: Eh ben, comme ça, j'ai des garanties.
2: Ben oui, ça prouve.
3: Et je ne me fais pas entuber.
2: Voilà. À propos d'entuber, ta femme, elle est contente de son four à micro-ondes?
3: Ah oui, ah oui. Sauf qu'ils se sont trompés. On a reçu un survêtement.
2: Ben t'as pas essayé de le changer?
3: Si, j'ai reçu un deuxième survêtement.
2: Eh ben moi, je serais toi, pour avoir le four, je commanderais direct un survêtement.
3: Je l'ai fait. J'ai reçu un troisième survêtement. Et là, j'attends le quatrième pour les revendre et m'acheter le four à micro-ondes.
2: Ah, parce que tu vas quand même les payer.
3: Je veux pas d'histoire, moi. Tu sais la petite vieille à côté de chez moi, qui recevait un bouquin par mois.
2: Ouais, l'aveugle.
3: Ouais. Ils sont venus la saisir parce qu'elle payait pas.
2: Qu'est-ce que c'était comme bouquin?
3: Une encyclopédie juridique, défendez vos droits.
2: Mais oui, mais dans la VPC, on n'achète pas n'importe quoi, on choisit, on sélectionne. Sauf quand c'est une offre spéciale limitée réservée aux amis, là c'est différent.
3: Ah, là c'est pas pareil.
2: C'est différent.
3: C'est réservé aux amis.
2: Ouais.
3: Ah oui, c'est personnalisé avec ton nom dessus. Cher ami.
2: C'est sur un échantillonnage sélectif de 5 à 6 millions de personnes. Ça n'a rien à voir.
3: Ah non, ben là, faudra être con pour pas en profiter. Bah tiens, mes 15 traversins en plumes de lapin.
2: Attends, lesquels? Lesquels?
3: Avec appui-nuque de sécurité.
2: D'accord.
3: Bon, je me sers pas des 15, mais je sais qu'ils sont là.
2: Et puis en commandant 15, t'en as reçu un gratuit.
3: Justement, c'est de celui-là que je me sers. Ah ouais, je l'ai pas payé. Les autres sont dans l'armoire au cas où ma femme reviendrait dormir à la maison.
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4: Il faut aider le Nord-Pas-de-Calais, s'il vous plaît. Je vous en supplie, aidez ma région. S'il vous plaît, il faut aider le Nord-Pas-de-Calais. Il y a des ch'timis dans la salle. Aux places les moins chères, évidemment.
5: Ah non, il y en a devant. Il y en a devant des ch'timis au premier rang.
4: Oh, des invitations. Faut aider le Nord-Pas-de-Calais, je vous en supplie, aidez notre région. S'il vous plaît, l'été prochain, partez en vacances dans le Nord-Pas-de-Calais. C'est génial, vous verrez, juillet, août, il n'y a personne. Même nous, on s'en va.
6: Mais c'est extraordinaire, les vacances dans le Nord-Pas-de-Calais. Moi, quand j'étais petit, mes parents, ils avaient un budget tellement élevé pour tout l'été qu'on partait en vacances dans le jardin.
4: Quand on a eu un jardin chez nous avant, on campait dans le salon, on était en vacances chez l'habitant, chez nous, quoi.
6: Mais on a découvert la région l'été. C'est extraordinaire. Juillet, août, dans le Nord-Pas-de-Calais, on peut faire plein de trucs. On peut faire... Enfin... du bus.
4: Oh, vous apprendrez à parler ch'timi.
7: Hein, parlerai comme chaud. Ouais, ça va-tu? Ouais, mais ça va comme chaud. Ah, lui, ça va, lui, bah ça va, il parle comme chaud, tu sais. Vous parlez comme chaud, puis nous, on marche comme chaud aussi, tu sais, dans l'heure. On marche comme ça parce qu'on n'a rien, mais on est fiers quand même.
6: Mais c'est une langue magnifique, le ch'timi. Par exemple, en ch'timi, on ne dit pas, pardonnez-moi, je n'ai pas bien saisi le sens de votre question, on dit ah.
4: Sur le plan grammatical, c'est déjà les vacances, non?
6: On vous appellera Biloute. Tout le monde s'appelle Biloute dans le Nord-Pas-de-Calais, c'est le surnom de tout le monde. Hein, que c'est du convivial, tout le monde se connaît. Tu fais, oh, ça va Biloute? Ouais, toi Biloute, ça va? Ouais. Et Biloute, comment tu vas? Bah, ça va, il sert mieux que Biloute, t'entends mieux pour Biloute et Biloute.
3: C'est convivial, Biloute, c'est du vieux ch'timi, ça veut dire. Ça va rien dire. Ça veut dire petite quéquette.
6: Mais c'est du vieux ch'timi, on sait plus, on regarde même plus, hein. Je vais vous dire pourquoi il n'y a pas beaucoup de touristes qui vont dans le Nord-Pas-de-Calais. C'est parce qu'il y a une seule agence de voyage qui a le courage de proposer le Nord-Pas-de-Calais. Et elle est à Tourcoing. Mais ils ont un produit phare. C'est un voyage inoubliable. Faites-le cet été, vous en rappellerez toute votre vie. C'est Tourcoing-Berck en autocar.
4: C'est un visa pour l'aventure, hein.
6: Vous partez de Tourcoing-Centre, direction Berck. Vous descendez à Berck-Plage. Oui, il y a la mer à Berck. Il y a la mer à Berck. Vous n'en avez pas marre des mers bleues turquoises? Ça vous dit pas une belle mer gris-marron à perte de vue?
3: Ah, gris-marron, mer de Nord, gris-marron. Notre mer, c'est la couleur naturelle, c'est Dieu, il l'a fait comme ça, hein. Ah oui, c'est pas pollué, hein, c'est gris marron. Moi, quand j'étais petit, j'ai toujours vu la mer gris marron. La première fois que j'en ai vu une bleue à 20 ans,
4: ils ont mis du produit à chiottes dedans ou quoi? Ah non, non, hein, je veux pas me baigner, du canard fessé, ouais. Je veux pas partir avec la chasse d'eau.
6: Et alors, ce qui est génial, c'est que cet été, vous allez voir, vous allez descendre comme ça, juillet-août, sur la plage de Berck. La plage pour vous tout seul. Personne à moins de 500 mètres. C'est génial, du coup, pas de problème de place. Vous posez la serviette où vous voulez. Allez hop, face au soleil.
4: Bah, au début, vous la poserez surtout sur vos épaules, hein, la serviette.
6: Ça caille un petit peu à Berck, hein. Faut pas se le cacher. Juillet-août, dans le Nord, on appelle ça l'hiver indien.
4: Oh là, vraiment, je suis sûr, on va tous se retrouver cet été sur la plage de Berck, en pull vert et en moufle. Mais c'est vrai, il y a une chaleur humaine incroyable dans le Nord-Pas-de-Calais. D'ailleurs, il y a un proverbe ch'timi qui est vrai, et qui dit, quand il y a un étranger qui vient vivre un peu dans le Nord-Pas-de-Calais, il pleure deux fois.
3: Quand il arrive, et quand il repart.
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16: Je suis en garde alternée. Pas moi. Et c'est vrai que c'est marrant, la garde alternée, ça a plein d'avantages. Moi, c'est ce que je préfère. Je vais vous dire, dans la parentalité, la garde alternée, c'est surtout les semaines paires. Parce qu'au départ, évidemment, t'es triste hein, quand ils partent avec leur petite valise. Et après, tu découvres les after-work. Le dimanche soir, la table de 8. Le lundi soir, la pinte de 16. Ah bah, les parents séparés, c'est comme les nouveaux riches. On pète un câble. Il y a trop d'opportunités. Enfin, il y a surtout trop de disponibilité. Deux jours avant, tu pouvais même pas pisser seul. Là, tu arrives à entendre le frigo qui démarre. Ah, ce silence, c'est terrible. Du coup, moi, je me suis remise un petit peu sur les applis de rencontres. Hein. On n'est pas des bêtes. Faut faire gaffe, hein. Il y a plein de faux profils. Ah bah, t'as autant de faux profils sur les sites de rencontres que d'emplois fictifs au Parlement. Hein. Je vous donne un petit conseil. Photo de profil, sourire, bouche fermée. Ça, c'est quelqu'un qui a quelque chose à cacher. Ses dents. Je suis tombée sur le sosie de Cristiano Ronaldo avec le sourire de Didier Deschamps. Avant les travaux, il m'a fait une bise, j'ai eu deux aftes. Pareil, photo de profil, lunettes de soleil. Et moi, j'ai rien hein, contre un petit strabisme. Moi, quand je suis fatiguée, j'ai la paupière qui clignote et un œil qui dit au revoir à l'autre. Non, mais là, le mec, il arrivait en bagnole, c'était pas les mains qui étaient à 10h10. Hein. Alors, si s'aimer, c'est regarder dans la même direction, on était mal barrés. Non, mais la garde alternée, ça a des avantages. Qu'est-ce que je pourrais vous dire d'autre? Moi, ça m'a permis de me recentrer sur mon rôle de mère, sur l'éducation. C'est vrai que l'école, ça reste quand même le mode de garde le moins cher qui existe. Mais bon, et on est sursollicités, nous, les parents, hein. Il y a tout le temps un truc, les sorties scolaires, les réunions parents-prof, les ventes de gâteaux. Toutes les semaines, je me tape une vente de gâteaux. Je soupçonne l'école de ma fille d'être une franchise Marie Blachère. À la kermesse de l'école, j'ai acheté une part de mon propre gâteau, 15 fois plus cher.

0: Vous ne connaissez pas les baby showers? Ouais. C'est pour les enfants qui sont pas encore nés. Pas encore nés. Les enfants qui sont pas nés, quoi. Pas nés. C'est une fête pour ton fœtus. Cette fête, pour cette personne qui n'est pas là, qui n'existe pas légalement, civilement. La seule fête avec le même principe, c'est les enterrements, en fait. En plus, t'as tout un cérémonial avec l'annonce du sexe, des ballons, des confettis, aucun suspense, on va pas apprendre que c'est un dauphin. Attends, t'imagines, on fait pareil aux enterrements, crémation, mise en bière, oh, des flammes, crémation, ouais! Non, mais le secret d'une bonne garde alternée, c'est quand même l'entente entre les parents. Ben oui. Et moi, j'ai de la chance que je m'entends très bien avec, avec le père de ma fille. En même temps, ça avait 4 ans. De l'eau a coulé sous les ponts. De l'alcool. C'est marrant parce que... Enfin, c'est marrant. Cette année, j'avais pas ma fille pour la fête des mères. Et puis, elle est mignonne parce qu'avant de partir, elle m'a dit... Maman, j'espère que ça te dérange pas, mais cette année, pour la fête des mères, j'ai fait un cadeau à la copine de papa. On a ri. On a ri. Ah, j'ai dit, bah non, ma chérie, ça me dérange pas. Mais vérifie quand même sur le calendrier, parce que je suis pas sûre que la fête des mères, ça tombe le même jour que la fête des grosses putes.
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2: C'est fou à quel point j'ai connu plus de choses sur ma femme après le mariage, quelques jours après, qu'avant. Expliquez-moi pourquoi les côtés sombres et ténébreux de ta femme, tu les apprends seulement une fois mariée, quelques jours après. Pourtant, on a sorti 5 ans ensemble. Pourquoi j'ai pas su ça avant? Première chose que j'ai appris sur ma femme, c'est que ma femme parle l'arabe. Je le savais même pas. Je t'explique, elle est québécoise comme moi. On est né au Québec, mais elle est d'origine syrienne. Elle a jamais parlé arabe devant moi. La première fois qu'elle me parle arabe, on est mariés depuis 3 jours. On est au restaurant. Sa mère, elle appelle, elle se met à gueuler en arabe au téléphone. Amène-lui un verre d'eau, elle s'étouffe. Amène-lui un verre d'eau! Deuxième chose que j'ai appris sur ma femme une fois mariée, c'est que moi, j'ai connu ma femme avant le mariage très timide, d'accord? Très timide! Une maladie! Elle a peur de te déranger. Elle cogne sur la porte du frigo avant de l'ouvrir. Et une fois mariée, elle est venue avec moi à Paris et elle a fait un truc qui a remis en question sa timidité en une fraction de seconde. Je t'explique. On entre dans une pâtisserie rue Montorgueil, fondée et ouverte il y a 300 ans, en 1725. J'avais de la misère à le croire. J'entre à l'intérieur, je vois une madame assez âgée à la caisse. Je suis avec ma femme, je lui demande, « Madame, c'est vrai que c'est ouvert, hein? Il y a 300 ans. » Je ne m'attendais pas à ça. La madame, méchante, « Mais c'est écrit devant, merde! » Et ma femme lui répond un truc, je la reconnais plus. « T'en fais pas, chérie, je pense qu'elle était présente, elle, le jour d'ouverture. » Mais d'où ça sort, ça, Paris? C'est comme si avant le mariage, les femmes, ça se retiennent. Ça n'ose pas trop en dire. Puis une fois qu'ils sont mariés... Avant le mariage, ma femme éternuait, c'était mignon. Excusez-moi. Et dès qu'elle a entendu « Vous êtes maintenant mari et femme. Attends, avant le mariage, ma femme riait. C'était mignon. Mari et femme. Pourquoi ça sort une fois marié seulement? Explique-moi. C'est pas juste, on est mariés depuis 3 jours, on est au resto, je lui raconte une vanne. L'addition, s'il vous plaît. Séparé, Peggy la cochonne va payer pour elle, hein? Hein? Mais la chose que ma femme a fait depuis qu'on est mariés, je peux pas accepter ça. Parce que ça m'a effrayé pour le restant de mes jours. Arrête de rire, tu sais même pas de quoi je te parle. Je te parle d'une vraie peur, Paris. Une peur, pas une peur normale. C'est quoi une peur normale pour toi? Te faire poursuivre dans une ruelle par un Jason avec une tronçonneuse? Ouais! C'est pire que ça. C'est quoi pour toi une peur normale? T'asseoir dans un avion, entendre le pilote dans le micro faire « Nous allons maintenant décoller vers un monde meilleur. » Ça existe, mais oui, Air Egypt. Mais qu'est-ce que je te dis, moi? Je vais vous dire cette peur qu'elle m'a fait. Ma femme, parfois, dort les yeux ouverts.
3: Ça, ce n'est plus de la peur, Paris. C'est de l'exorcisme live.
2: La première fois que c'est arrivé, je suis dans le lit, je regarde la télé, elle est à côté de moi, je l'entends.

0: j'entends respirer. Et le cauchemar a débuté. Elle se retourne vers moi et elle me fixe.
1: Elle dort les yeux ouverts. Elle a comme vu que j'ai eu peur. Elle a fait exprès à respirer plus fort. J'étais sûr que comme dans le film L'Exorcisme, sa tête allait faire un 360. Va dans la cuisine me chercher un cookie, petite pute.
0: Excusez-moi. Ma femme vient d'une autre planète, Paris. La tienne aussi, arrête de rire. Ils disent qu'elles viennent de Vénus. Je pensais que c'était un con, le gars qui a écrit ça. C'est pas un con, c'est un génie. J'ai regardé sur Wikipédia. Tu sais c'est quoi la caractéristique de la planète Vénus qui va te frapper dans la gueule, hein?
2: C'est la seule planète dont toutes les planètes qui tournent dans le sens contraire des autres planètes.
1: Elles sont faites fortes, pas comme nous. C'est des femmes bioniques. Ne te fie pas à leur taille. Elles sont faites fortes, les femmes. Et nous, on peut pas comme les femmes. J'y ai pensé. On peut pas, nous, les hommes, comme les femmes, saigner pendant 5 jours sans arrêt et ne pas mourir après. Hein? Parce que elles, dans leur semaine du mois, ça n'arrête plus, mon ami. Je suis allé voir mon père pour des conseils. Je dis, papa, 45 ans de mariage, aide-moi. Est-ce que ça arrête? Ça n'arrête jamais, mon fils. C'est écrit sur la boîte. Always.
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4: Nous, les femmes, on ne dit pas la vérité. Oh bah non, nous, on vous dit rien, nous. Bah non, sinon on est folles. Ah non, non, vous croyez nous connaître? Pas du tout, on vous dit rien. On a été dressés pour, nous. Ah, le jour où elles diront toute la vérité, moi, je veux pas être là le jour où ça arrivera. Hein. Je vous le dis, ça va faire très mal, hein.
5: Chérie, ma puce, il est 7h, tu te laves, il y a école.
4: Non? Ok. Ah bah ton frère est levé, tu vois, ça va, chérie? Les céréales? Je sais pas, là où tu les as laissées, hein? Par terre, j'en sais rien. Bon là, je m'éloigne un peu. Bah parce que t'es ado, tu pues maintenant, hein? Bah ouais, regarde-moi ça. Ah bah voilà papa, ça va chérie? S'il reste du café? Bah regarde. Allez, moi je vais travailler. Ah, en fait chérie, pour hier soir, non, ça n'arrive pas à tout le monde, et si, c'est grave. Oh! Et pour ta gouverne, la taille... Tellement. Bonjour Myriam, vous allez bien? Non, mon pas terrible. Bah, mon mari arrive plus à me baiser, j'ai très mal dormi. Bonne journée. Bonjour patron. Comment? Non, j'ai pas fait les photocopies, non. Et non, pourquoi? Parce que j'ai bac plus 7. Du coup, je me suis dit, c'est pas dans mes compétences, hein. Mais demandez à Laurent, mon collègue Laurent. Bah, il est payé 1000 euros de plus que moi pour le même job, donc je pense qu'il pourra vous faire cette faveur, hein. Non. Ah oui, non, j'ai pas mis mes talons, non. Ah, pour la réunion avec les Chinois? Eh ouais, non, j'ai pas... Pourquoi? Parce que ça fait mal, voilà. Si, ah ben, vous avez déjà essayé? Essayez, ça fait mal, vous verrez. C'est pour ça que j'ai mis mes birks. On est bien. Je vais déjeuner, de toute façon. Bah avec, je vais prendre des frites. Non, non, pas la salade, les frites. Parce que c'est gras, c'est meilleur, voilà. Du coup, et en dessert, je vais prendre un éclair au chocolat. Non, non, pas la salade de fruits, tiens. Deux, merci. Laurent, Laurent, tu sais pour la présentation client là tout à l'heure? Oui, tu sais la présentation Evian. Eh ben, je vais au client, je vais la faire moi, hein? C'est mieux. Bon, comme c'est mon idée que tu te l'as appropriée, il y aura moins d'intermédiaires. Bah de toute façon t'es pas là, t'as tes photocopies à faire, voilà. Oh 4h30, merde, je vais être en retard à l'école. Allez, ah non, ils sont pas sortis. Bonjour. Bonjour, vous êtes la maman de Théophane? Ouais. Oui, oui, on a reçu le carton d'invitation, bien sûr, elle viendra, oui, oui, elle viendra au goûter, évidemment. Oui. Merci, c'est très gentil. Et par contre, moi, je viens... Oui, non, je resterai pas au pot, là, des parents avec le champagne et tout, non. Parce que j'en ai rien à foutre, en fait. Voilà, on se voit déjà la semaine, hein, on va pas pousser. J'ai des vrais amis, voilà. Comment? Ah, c'est votre petite dernière. Oh, qu'elle est vilaine, ma puce. Non, mais c'est pas grave, on les voit avec les yeux de l'amour. Mais je sais, j'avais la même. Hein? Allez, ma puce, dépêche-toi. Eh ben, tu enlèves ton manteau, puis tu vas au bain. Hein? Voilà. Ça va, chérie, t'es déjà rentrée? Qu'est-ce qu'on mange? Ben, je sais pas ce que t'as préparé. Rien? Ben voilà, très bien, on mange rien. Les enfants, on mange rien. Avec une sauce de rien. C'est papa qui s'en occupe. Voilà. Qu'est-ce qu'il y a, ma chérie? Non, je peux pas faire les devoirs avec toi. Ben non. Ben parce que je sais déjà combien ça fait, 3 fois 4. Hein? J'ai pas envie de. Qu'est-ce qu'il y a, mon grand? 3 heures de colle, t'as pris, toi? Oh putain, ça va te niquer ton week-end, ça c'est dommage. Hein. Non, mon chéri, je me suis pas occupée des vacances, non. Et non, parce que c'est chiant. Non, pas les vacances, mais de s'en occuper. Voilà, comme je suis pas une agence de voyage, je me suis dit que c'était pas à moi de le faire. Bah, je me couche. Non, j'ai pas la migraine, non, pas du tout. Pourquoi? Non, j'ai pas sommeil, je suis en pleine forme en plus. Non, c'est juste, j'ai pas envie. Bah, parce que t'es gros maintenant, puis t'as tes chaussettes, alors je... Du coup, je suis pas excitée. Mais c'est gentil de proposer. Merci, mon amour. Merci. Ça me fait plaisir, parce que moi, je suis pas très belle non plus, alors... Merci. Ouh, bonne nuit, mon cœur. Eh, tu sais, je t'aime.
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8: À la une, l'abattage des chiens errants pourrait être autorisé en Outre-mer. À retenir aussi Emmanuel Macron auprès des pompiers mobilisés contre les incendies. Et puis la météo, toujours de la pluie ce soir et demain matin. Bonsoir à toutes, bonsoir à tous. L'abattage des chiens errants pourrait bientôt être autorisé en Outre-mer. Un amendement adopté au Sénat prévoit cette possibilité à La Réunion, à Mayotte et dans les autres territoires ultramarins. Une mesure dénoncée par la fondation 30 millions d'amis qui réclame davantage de stérilisation et une lutte contre les abandons. À Saint-Leu, un automobiliste a été interpellé après un refus d'obtempérer lors d'un contrôle routier. Les gendarmes ont découvert plusieurs pieds d'amal dans son véhicule. Il est notamment poursuivi pour conduite sous stupéfiant, défaut de permis et détention de stupéfiants. Cette disparition inquiétante à Saint-André, Casimir Polcan, 57 ans, n'a plus donné signe de vie depuis lundi. Il a été vu pour la dernière fois à Dioré, pieds nus, vêtu d'un pantalon noir, d'un polo gris et d'une chemise bleu clair. Toute information est à transmettre aux forces de l'ordre. Dans l'hexagone, des ossements ont été découvert ce jeudi dans le Tarn lors de fouilles menées sur un lieu indiqué par Cédric Jubilard, condamné pour le meurtre de son épouse Delphine. Les analyses doivent déterminer s'ils correspondent au corps de la disparue. Emmanuel Macron se rend aujourd'hui en forêt de Fontainebleau dans le nord de Paris pour soutenir les 950 pompiers mobilisés contre les incendies. Près de 2000 hectares ont brûlé depuis dimanche. Le pompier volontaire de 18 ans suspecté d'avoir déclenché un feu a été mis en examen et placé en détention provisoire. En bref, la France crée un droit à l'aide à mourir. Les députés ont adopté hier un texte permettant, sous conditions strictes et avec l'accord d'un médecin, d'abréger les souffrances de patients sans espoir de guérison. La loi doit encore être validée par le Conseil constitutionnel. En bref, le leasing social revient aujourd'hui. 50 000 foyers modestes pourront louer une voiture électrique neuve pour moins de 200 € par mois, sous conditions de revenus et de trajets professionnels. Le taux du livret A qui passe de son côté d'1,5 à 1,7%. Cette hausse, elle sera effective au 1er août en raison de l'inflation liée aux tensions au Moyen-Orient. Et justement, au Moyen-Orient, les tensions s'intensifient après de nouvelles frappes américaines contre l'Iran. Téhéran affirme avoir riposté avec des drones contre des bases américaines au Koweït. Et à Bahreïn, le football pour finir, l'Argentine s'est qualifiée pour la finale de la Coupe du Monde après sa victoire 2-1 contre l'Angleterre. Messi et ses coéquipiers affronteront l'Espagne dimanche. Les Bleus joueront eux la petite finale samedi face aux Anglais.
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8: Ce soir, le ciel reste couvert avec des pluies sur toute l'île, dans les hauts comme dans les bas. Les averses, elles se poursuivront cette nuit et demain matin avant le retour d'éclaircies dans l'après-midi. Voilà pour l'essentiel de l'actualité de votre jeudi soir. Je vous souhaite à toutes et à tous une très belle soirée à l'écoute de Rire et Chanson Réunion.
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11: Moi, le confinement, ça m'a fait développer une habitude, notamment celle de commander sur Amazon. Et pendant le confinement, quand tu commandais sur Amazon, souvent, ils étaient en effectif restreint. Donc, souvent, tu avais le même livreur. Puis moi, je commandais beaucoup, hein. Un jour, et le crayon, le lendemain, taille crayon. Ce qui fait que j'avais toujours le même livreur et j'avais fini par avoir une relation suivie avec le livreur. Alors c'était un petit peu tous les jours, parce qu'il n'avait pas le temps, mais c'était un petit peu tous les jours. Ah non, c'était un bon confinement, oui. Moi, j'adorais me faire confiner, oui. Non, et puis un jour, la fin du confinement est arrivée. Ils n'étaient plus en effectif restreint. C'était des autres livreurs. Alors je commande toujours autant dans l'espoir de le voir revenir, hein, mais il n'est jamais revenu. Oh non. Je peux dire que quand le mec sortait de chez moi, ben, il avait le même sourire que sur le carton. Et après, je me suis dit, pourquoi que je profite pas de cette période de jachère pour faire ce que je n'ai absolument jamais fait, c'est-à-dire pour mettre mes fantasmes à nu. Alors, comme j'ai vu qu'il y avait quand même du jeune public dans la salle et des chastes oreilles, je vais changer les mots, d'accord? Faites appel à votre imagination, ça va aller. Je me suis dit, pourquoi que je profite pas de cette période pour faire du multipartenariat. Alors vous avez Mythique, Tinder, nous on a Grindr, tu vois, c'est comme c'est un catalogue, hein, c'est un catalogue. Dites, on va regarder dans le catalogue, qu'est-ce que c'est en tête de gondole? C'est quoi les promotions? Est-ce qu'ils font des lots de deux? Et je trouve un lot 2. Alors je commande le lot 2, je remplis le bon de commande. Et ben 20 minutes après, le lot 2 était devant ma porte. Hein. J'ai ouvert le portefeuille. Ah non, ils étaient beaux, ils étaient fidèles à la photo, ils sentaient bon le sable chaud, non impeccable. Et alors moi, je suis ancienne hôtesse de l'air, donc je sais recevoir. Hein. Je fais bonjour, bienvenue dans l'élégance de ma maison. Vous voulez du champagne, un mimosa? Et là, ils font non, on y va. Je dis c'est la chorale, ils veulent chanter. Et c'est vrai que je m'approche d'eux, et c'est vrai que face à tant de beauté, je tombe à genoux des mois pour chanter l'ode à la joie. Et là, je m'approche et... Oh, deux micros. Je dis, mais faut quand même faire des essais micro, hein. Un, deux, trois, quatre. Il est chargé, celui-là, non? Marche moins bien, non? Bon. Et là, je commence à chanter ma chanson. Alléluia, alléluia, alléluia. Alléluia, alléluia, alléluia. Alléluia, alléluia, alléluia. Alléluia. Et là, j'entends un des deux qui dit au-dessus. Hé, hey, tu l'as reconnu? Je fais, hein? Tu l'as reconnu? C'est Jean-Philippe Janssen. Moi, je fais, bah, on s'en fout, c'est pas le même Jean-Philippe. Et l'autre, il fait, ah ouais? Et je dis, hey, c'est vrai que Michel Drucker est sorti d'hôpital?
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16: Bon, attention, que ce soit bien clair, je veux froisser personne ce soir. Hein. On fait attention avec les réseaux sociaux. Je n'ai rien contre les féministes. Vraiment. Bien au contraire. Je pense juste qu'on devrait pouvoir se moquer d'elles sans être brûlées en place publique. Voilà. Parce que si les féministes veulent vraiment être l'égal des hommes, il y a forcément aussi des connes parmi elles.
17: Allô?
18: Oui, bonjour madame, c'est les pompiers. C'est des choses qui arrivent. À mon avis, la concurrence est déjà passée. Eh ben, ces salopards des boueurs. Ils ont presque tout le marché, hein. De toute façon, on peut pas lutter.
16: De toute façon, on va tous devenir cons, c'est une fatalité. C'est une épidémie. Voilà, c'est une épidémie. C'est comme les zombies. Tu te crois à l'abri, tu fais pas gaffe, tu te fais mordre par un con, tu deviens con. Je vois pas d'autre explication à cette prolifération.
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23: Je voudrais faire un petit sondage. Bon, pour mieux vous connaître déjà, savoir qui vous êtes, mieux connaître vos désirs, pour mieux pouvoir les satisfaire éventuellement. Désirs en tant que spectacle, hein, attention. Et voir aussi si vous faites bien partie de mon public, hein. Et si c'est pas le cas, bon ben je vais vous demander de sortir, hein. Alors attention, il faut répondre sincèrement, hein. Ah oui, bah tiens, je peux vous raconter une anecdote d'ailleurs à ce sujet. C'était il y a un an à peu près, j'étais dans la rue et brusquement il y a une fille qui vient vers moi, première de la classe, qui me fait « Oh bonjour, nous faisons une enquête d'opinion, comme ça, oui. » Alors elle me dit « Votre profil m'intéresse. » Je dis « Ah bon ?» Et en fait c'était pour goûter des yaourts. Et alors, elle m'emmène dans un petit bureau, et puis alors, il y avait des yaourts à goûter, il y avait tout un aéropage de type vachement sérieux, des cravates comme ça, qui... et alors, ils notaient tout ce que je disais, alors, vraiment, j'étais le type le plus important du monde, hein. Alors, ils notaient tout, alors, couleur, goût, sapidité, onctuosité, crémosité, saveur, texture, et tout, et tout. Alors, moi, pour faire le con, j'ai dit n'importe quoi, je dis, ouais, celui-là, il sent la merde, celui-là, il y a des grumeaux, celui-là, il pue des pieds, enfin, n'importe quoi. Et qu'est-ce que je vois dans le journal, une semaine plus tard, 200 suppressions d'emplois chez Danone. À cause de moi. Eh oui. Donc vous voyez, comme quoi, il faut répondre sincèrement au journal. Hein. Alors, première question. Oui, qu'est-ce que vous faites comme métier? Pas de métier? Personne? Ah bon. Chômeur, d'accord, mais chômeur. Alors... Est-ce que vous préférez, pour vos loisirs, aller chez des amis ou les inviter chez vous?
24: Aller chez des amis.
23: Et les autres, pas d'amis, donc. Bon, bah, j'ai la majorité qui compte, hein, je suis désolé, donc pas d'amis. Alors, est-ce que vous avez déjà acheté des préservatifs? Alors, petit A, en pharmacie? Non. Petit B, dans un distributeur? Non plus. Oui. Ah, c'est celle qui va chez des amis, là-bas, non? Bon, une personne dans un distributeur. Et les autres, alors est-ce que vous avez déjà acheté des préservatifs?
24: Non.
23: Non. Ah, très bien, ça c'est clair et net, hein. Alors, enfant, est-ce que vous avez déjà pratiqué la masturbation? Non. Bon, d'accord, je veux dire non. Et adulte? Oh, là c'est déjà un peu plus... Ça veut dire quoi? Bon, ne se prononce pas. Alors non, je mets non, d'accord. Alors, est-ce que vous avez déjà eu des rapports homosexuels? Ça veut dire quoi, ça veut dire? Bon, non. Hétérosexuel? Non plus. Sexuel? Et alors, les préservatifs, c'est pourquoi alors? Pour regarder, ça? Bon, alors, donc, si je récapitule, alors... Donc, pas de boulot, pas d'amis, pas d'activité sexuelle. Je comprends que vous ayez envie de rigoler, hein.
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25: Ça y est, moi j'ai décidé, c'est officiel cette année, j'arrête de faire des blagues sur les femmes. Voilà, c'est officiel. Parce que j'ai compris un truc, mesdames, votre vie elle est plus dure que la nôtre et c'est pas la peine d'en rajouter une couche. Donc voilà, terminé pour moi, fini. Merci, bonsoir. Merci. J'ai arrêté à partir du moment où j'ai appris un concept qui s'appelle la charge mentale. Incroyable comme concept. Messieurs, si vous n'avez pas suivi, je vous explique. En gros, la charge mentale, c'est que les meufs, dans leur journée, elles doivent penser à tout ce qu'elles doivent penser pour elles. Et en plus, elles doivent penser à tout ce que nous, on pense pas. C'est ça, la charge mentale. Et nous, les gars, notre charge mentale, c'est juste de se dire « Putain, j'espère ma meuf, elle a pensé à tout. » Voilà, et ça s'arrête là. C'est une charge mentale déséquilibrée. C'est comme ça que ça marche. Et puis il y a un autre truc que je trouve très bizarre, les filles. Dites-moi si je me trompe, mais j'ai l'impression que, comment dire, les femmes, vous vous auto-jugez trop mal physiquement par rapport à ce que vous êtes, et nous les gars, on se voit trop beau par rapport à ce qu'on est. Je te jure, j'ai vraiment l'impression de ça. Et je crois que c'est sociétal. Je pense que la société l'a mis dans la tête des femmes comme une petite fille qui n'a pas confiance en elle et qui vous dit en permanence « Oui, on n'est pas assez belle, on n'est pas assez intelligente, on n'est pas assez drôle, pas assez ceci, pas assez cela. » Alors que nous, les gars, la petite fille, elle s'est pendue il y a bien longtemps, les mecs. Hein. Et pas avec une corde, hein, avec des phrases du genre « Mais c'est pas une calvitie, j'ai des petits trous. Regarde, c'est juste des petits trous sur la tête. » C'est toi bien, j'ai un pote à moi, il a plus qu'une mèche devant comme ça, il croit qu'il a des cheveux. D'ailleurs, c'est un pote arabe, je l'appelle Salam Mèche. Ça me fait beaucoup rire, mais c'est un autre sujet. Mais bref, je pense que les filles, il faut reprendre confiance en vous. Et on le verra. Si vous avez confiance en vous en un, je pense, vous déjà vous arrêterez de coucher avec nous. Je pense que vous resterez entre vous. Pour moi, les lesbiennes, c'est juste des meufs qui ont compris. Ça y est. Du coup, les gays, comprends pas. Alors là, ça doit avoir goût de fraise. J'en sais rien, j'ai jamais essayé. Et puis il y a un autre truc qui est délirant, je trouve. Mesdames, mais ça aussi vous me direz, mais j'ai l'impression que la société vous a fait croire que si vous sortez pas un peu maquillé, coiffé, habillé, vous êtes pas normal. Il faut à chaque fois être un peu pimpé. C'est bizarre ça comme truc. D'ailleurs, vous êtes dans un cercle vicieux, j'ai capté. Regardez, si vous sortez de chez vous maquillé, coiffé, habillé, toute jolie, vous vous faites emmerder par des mecs dans la rue. OK? Et si vous sortez de chez vous pas habillé, pas maquillé, pas coiffé, éclaté au sol, vous vous faites quand même emmerder par des mecs dans la rue. Et en plus, quand vous arrivez au taf, il y a toujours un connard pour vous dire "Eh mais t'es fatigué ma grande, je sais pas ce que t'as fait mais faut dormir hein." Donc pareil, je pense un truc. Si visiblement c'est la société, les meufs, qui vous oblige à être toujours maquillée, coiffée, habillée pour pas avoir de réflexion, eh ben ça devrait être à la société de payer pour votre maquillage, votre coiffure et votre habillage. Tous les mois. Tous les mois, on devrait mettre en place une cagnotte qu'on appellerait, je sais pas, cagnotte de beauté. Voilà, on met 50 euros à l'intérieur et c'est fait pour que vous habillez, vous coiffez, vous habillez. Ça serait bien. C'est un bon concept. Après, bien évidemment, voilà, en fonction des problèmes de chacune, on reverra la cagnotte à la hausse, bien évidemment. Mais on devrait le faire parce que nous, les gars, on se rend pas compte. Nous, quand on s'habille le matin, personne nous fait de réflexion. Tu vois, voilà, toi, t'en bats les couilles, t'es venu, t'en as rien à foutre, ça se voit. Non, tu vois ce que je veux dire, tu t'habilles au pif, t'en fous. Pas au pif au hasard, au pif au nez, toi t'as fait. Ouais, ça c'est bien, ça c'est super. Tranquille. Tu vois, même monsieur derrière, il a même pas mis les cheveux. Alors là, vraiment, c'est la détente absolue. Puis il a vu un peu de soleil, cabriolet. Il est parti tout droit, nickel. Et ça, c'est nous les gars. Alors que vous les meufs, quand vous vous préparez le matin, il y a toujours un travail qui est fait, c'est vrai. Il y a toujours une direction artistique qui est prise, ça que je veux dire. Il y a une seule mauvaise direction, les meufs, on en parle une bonne fois pour toutes, c'est les grands faux ongles en plastique. Ça, faut arrêter, c'est dégueulasse. T'as déjà vu ces meufs avec arc-en-ciel au bout des doigts là? Mama, t'as l'impression de sortir avec le Grinch. T'as déjà vu ce truc? Tu veux t'amuser avec ces meufs, jette une pièce de 2 euros par terre, dis-lui ramasse. Pendant une heure, tu t'éclates. Comme le grappin à la fête foraine qui arrive pas à attraper le nounours, là. Pendant 2 heures, que la galère. Et j'ai demandé à ma pote au grand zonge, pourquoi tu fais ça, c'est moche. Elle me dit, ouais, mais tu te rends pas compte, mais au lit, c'est sexy. Alors on va se le dire tout de suite, les meufs, aucun mec n'a envie de se faire tripoter par une branche, d'accord? Il y a aucun mec qui kiffe que t'arrives à son oreille et que tu lui fasses, je s'appelle Groot. Il y a aucun mec qui kiffe ça, ok?
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2: Moi j'étais nul en français, hein, je vous le dis. Ma meilleure note en dictée c'était 2 sur 20. Ça le rendait fou mon père. 2 de français. Tu crois que moi je suis venu du Maroc jusqu'à la France pour que mon fils il a 2 de français, hein? Zarma, tu peux pas faire un mot juste dans la dictée? Fais comme ton père Hassan, fais comme lui, regarde, elle parle bien la France. Elle parle fluide. C'est comme ça. Et mon père, il s'est senti investi d'une mission, donc il m'a fait réviser bien le français avec sa plus grande qualité à mon papa, la patience. Bon, Hassan, on va commencer. Alors, on va faire le plus facile, les adverbes. Qu'est-ce qu'il y a de dur là-dedans? Hassan, les adverbes, c'est tout ce qui finit par « ment ». Dès que ça finit par « ment », tac, adverbe. C'est pas dur. Gentiment, tac, adverbe. Poliment, tac, adverbe. Tu vois? Je mens, tu mens, le ciment, tac. Adverbe. Hein? Dès que ça finit par ment, tac. Ils sont nuls. Hassan, reste concentré s'il te plaît. Là, on va faire la règle la plus compliquée de la langue française. Même ton père, il avait du mal. Alors, ouvre tes oreilles. Hein? Ouais. Si tu as compris ça, tu as tout compris. C'est le compliment d'objet direct. Ah ouais, hein? Je t'explique. Tu vas faire un compliment à un objet. Direct ou l'indirect? Si c'est direct, c'est un CO.
4: D.
2: Ah, si c'est indirect, c'est un C.
4: Oui.
2: D E, comme le contrat de travail. Alors, un exemple. Si je te dis, le frigo, il est beau. Tu as fait un complément, tu as dit, il est beau. Un objet, le frigo. C'est un COD. D'accord. Si je te dis, attends, si je te dis, on m'a dit que le frigo, il est beau. C'est quelqu'un qui t'a dit? C'est pas direct. C'est un CDI. Voilà, on va voir si vous avez compris. Ah, on va voir, vous allez jouer. Si je dis ta mère, elle est belle, qu'est-ce que c'est? COD. Ta mère, c'est un objet. C'est ça le piège. Bon, deuxième chance. On m'a dit, je vous aide. Ah, que la voiture, elle est moche. Qu'est-ce que c'est? CDI, voilà. Ouais. Moche, c'est un complément, hein. Ah, bah, c'est ça. Tu es moche ce soir, hein, bravo. Écoute, Hassan, s'il te plaît, ne fais pas comme eux. Si tu n'as pas la moyenne à la prochaine dictée avec tous ces secrets que je viens de te dire, hein? Attention, Hassan, c'est moi qui t'ai donné la vie, hein. Oh là là, je peux la reprendre, hein.
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4: Y a rien de plus con qu'un gars créole qui essaie de faire une blague qui croit drôle à sa femme's oreille en France quand il fait froid dehors. Fermez vos gueules au début des week-ends, gardez vos blagues pour vous. Parce que ça, c'est la petite blague, tu crois qu'elle va rire, elle rit pas, et tu vois sous tes yeux ton propre week-end partir en week-end. Salut les connards. Bah merde alors, je crois que c'était notre week-end. Bah il est parti en nous faisant un doigt. Moi, je fais plus de blagues au début des week-ends, nos week-ends sont trop précieux, parce qu'après ça part sur des engueulades, des trucs très forts, et moi, je réussis toujours pas à m'engueuler à la oreille. Tu sais comment on est. Vous connaissez comment nul est, bordel. Une nana espèce rage, un enragement chronique. Tu sais, sur des... Tu vois, moi, en plus, je veux jamais perdre une engueulade. Tu connais ces engueulades où tu es sûr que t'as dit. Tu vois cette merde. Où les cieux l'a dit. Oui, il me rappelle, comment dire, il me rappelle bien. Oui, oui, oui. Ah, oui, oui, oui. Il me rappelle aussi où ça nous l'était, comment dire. Tu vois cette merde. Tu vois, quand tu dis, si je te dis, non, t'as pas dit. Si j'ai dit, tu vois ça, ça peut aller très loin. Moi, je supporte pas ça. Je suis persuadé des fois d'avoir dit. Et mon cœur, on est vendredi, je te rappelle qu'on dîne chez Benjamin. Ah, ma première nouvelle. Ah, putain. Que je te dis que j'ai dit. Au début, je m'engueule à la française. Au début, j'essaye de faire comme là-bas. Et mon cœur, est-ce que je peux aller au bout de ma phrase? Est-ce que tu peux me laisser terminer mon argument, s'il te plaît? Et tu verras qu'il y a des chances pour que je te l'ai dit. Au début, c'est comme ça, mais à l'intérieur déjà, à l'intérieur, j'ai comme une bande de petits guerriers Maasai qui se mettent en place pour la guerre, avec des lances et des sarbacanes, ça va s'appeler, et la goulungue. Ce que je te dis que j'ai dit, je me rappelle encore très bien où ça nous était, je me rappelle encore très bien où j'étais, oh putain, merde, je suis en train de mailler les langages. Mais c'est pas possible de t'énerver comme ça, je veux dire, tu montes sur tes grands chevaux, quoi. Tu montes sur mes grands chevaux, tu crois où on est au Colorado, quoi. Et je te jure, elle hallucine sur la façon comment je peux m'énerver, mais vraiment très très très vite. Mais pourquoi tu t'énerves aussi vite? Je veux dire, je crois que tu manges trop de féculents. Il faut que t'arrêtes de manger du riz le soir. Et les grains, ça n'arrange rien. Tu es au moins 26 de tension, je n'ai rien à foutre. J'ai dû. T'es persuadé d'avoir dit, c'est quand même une injustice, tu voudrais qu'il y ait eu un témoin qui soit là. Oui, oui, c'est vrai, j'étais là en fin de compte, Yali l'a dit. Hein. Mais c'est le pire, c'est quand il n'y a pas de témoin. T'es persuadé d'avoir dit, mais quand t'as Merkel en face de toi, qui pendant un quart d'heure te dit que t'as pas dit, à un moment donné dans ta tête de labrador, ça fout le doute. Alors moi je consulte les 3-4 gars qui vivent dans ma tête à l'année, parce que moi j'ai embauché des gars, tu vois. Pour lutter contre Merkel, on est obligé d'être à plusieurs. Ils font une table ronde là-dedans. Ils voient ce qui a été dit et pas dit la semaine d'avant. J'ai le délégué qui vient me voir avec son rapport. Bon, Manu, on a vu avec les gars. En fin de compte, apparemment, on l'a pas dit. Vos gueules. Fermez tous vos gueules, c'est moi qui vous paye, on va dire qu'on a dit. Je suis monté trop dans les tours. Putain de merde. Ça, c'est les trucs qui me rendent fou. Des fois, je repense à des fois où j'ai dit, il y a 2 ans, où elle m'a dit que j'avais pas dit. J'avais dit ça. Le pire avec cette engueulade-là, si je t'ai dit non, t'as pas dit, si j'ai dit, le pire, c'est que juste avant de s'engueuler, si l'un des deux disait, n'importe lequel, fautif ou pas fautif, juste cette phrase. Bah, excuse-moi, mon cœur, j'ai dû oublier, ça m'est sorti de la tête, je suis désolé. C'est fini. Y a pas d'engueulade. Ton week-end fait marche arrière et tu pars en week-end avec ton week-end, y a pas d'engueulade. Mais je vais pas m'excuser de pas avoir dit un truc que je sais que j'ai dit. Non, t'es pas, t'es con, hein? Alors je fais la gueule. Je boude. Moi, je boude vraiment comme un créole. Je boude trop bien. Des fois, même, c'est quand tu fais la gueule, je me félicite à l'intérieur de comment je fais la gueule. Je dis, putain, Manu, là, celle-là est pas mal, hein? Oh, oh, oh, oh. J'aimerais pas être en face, ce moment, hein? Oh là là! J'ai l'impression d'avoir d'énormes couilles. Oh là là là là, Manu! Alors qu'elle en a rien à foutre. Elle en profite pour faire des trucs, tu sais, elle était en retard sur du tri, des choses comme ça. Tu lui parles plus. Des fois, tu te fais chier, tu sais, après deux jours, tu te parles pas tout le week-end, t'emmerdes un peu, tu te fais chier, tu t'ennuies tout seul dans ta case, tu vois. Tu regardes un peu ce qu'elle fait. Elle est toujours en train de faire un truc qu'elle fait pas en temps de paix. C'est que la préfère. Tu observes de loin. Parce que je veux pas qu'elle voit que je m'intéresse, sinon je perds. Ha ha, je vais pas perdre. Quoi préfère? On a un ficus à la cage, je me cache derrière le ficus. Mais waouh, elle est en train de trafiquer un truc contre un mur avec un câble HDMI. Qu'est-ce qu'elle fout avec un câble HDMI? Elle fait ça pour me faire chier, c'est sûr. Alors je prends le ficus, j'ai dit, tiens, je vais foutre ça là, ça va bien la faire chier aussi. Après, dans sa tête, elle dit, mais pourquoi il est venu s'il a mis ça là? Elle peut pas te demander parce qu'on se parle plus. Je suis très intelligent quand je m'engueule. En plus, je commence à m'engueuler comme mes parents, je dis des trucs genre pour ton information. Ça y est, j'ai 1000 ans en fait. Pour ton information, c'est très utile dans une engueulade parce que tu peux très bien démarrer un argument ou le clore. Tu peux très bien faire « Alors pour ton information et argument » ou alors tu fais à l'anglaise. Tu fais d'abord « argument » et « pour ton information ». Et voilà, là t'es content quand tu sais que t'as bien dit. Tu sais, des fois quand on s'engueule, tu sais que t'as bien dit les affaires que c'est, tu sais que ça l'a touché. Tu vois, tu montres pas, tu vois, moi je montre pas que je suis content quand je repars, tu vois. Mais à l'intérieur, les gars, les Massaïs, ils font un feu, ils dansent autour, tu vois. La fierté des engueulades, c'est un truc, c'est vraiment en nous, tu vois. Moi, quand je m'engueule, tu vois, je suis tellement raide à la case qu'on peut mettre de la musique classique. On est raide, on se tient droit. On retrouve la politesse du dimanche matin. La politesse du dimanche matin, c'est quand tu te réveilles. Parce que moi, des fois, je me réveille le dimanche matin, je sais plus pourquoi on s'est engueulé, mais je sais qu'il faut que je fasse la gueule. Tu sais, ce truc, tu dis, ah putain, on est dimanche, c'est cool. Ah non, c'est pas cool. 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
2: Au Moyen-Âge, les soldats, tu sais, les soudards, ils rentraient dans les fermes, ils violaient, ils volaient, tu vois. C'était le bon temps, on le regrette tous un petit peu. Et on raconte cette vieille histoire dans une ferme où il y avait ces soudards qui rentrent, qui éclatent la porte, qui rentrent et dans la ferme, t'as une pauvre mamie qui a 99 ans, et puis la petite fille qui a 16 ans, et elle voit les soldats qui rentrent, et elle se jette aux pieds des soldats, et elle dit, s'il vous plaît, monsieur le soldat, faites-moi tout ce que vous voulez, mais je vous en supplie, laissez ma grand-mère tranquille. T'as la vieille au fond qui fait, oh, c'est la guerre pour tout le monde, hein.
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5: La gourde, c'est un cadeau de ma fille. Elle a 16 ans. Ouais, elle est contre le plastique.
6: Heureusement, hein, heureusement.
5: Elle veut nettoyer la planète, ma fille. Qu'elle commence déjà par ranger sa chambre. Ah, ma fille. Ma fille, elle a 16 ans. Et depuis 2 ans, elle m'appelle plus papa. C'est fini, non? Elle m'appelle le sang. T'inquiète, le sang. La vie, le sang, t'inquiète. Le sang. Si moi, j'avais appelé mon père le sang, c'est le mien qui aurait coulé. L'autre jour, elle m'appelle. Je décroche. Elle me fait « Wesh, frère ». Ah non, pas frère. Père. Moi, c'est père. Enfin, elle m'appelle. Hein. Je vous rassure, pas pour prendre de mes nouvelles. Hein. Ah non. Pour que je commande un taxi ou une pizza. Ma fille me prend pour une application. J'ai l'impression que je suis pas le seul. Ah, ma fille, elle a 16 ans. Et comme toutes les petites filles de 16 ans, elle se prend très rapidement pour une fille de 18 ans. Elle revient de tout sans jamais y avoir été. Moi, je trouve ça génial, son engagement écolo, hein. Je lui dis respect, vraiment. Mais à côté de ça, elle regarde en boucle les Marseillais. Vous connaissez ça? Alors, pour ceux qui ne connaissent pas, les Marseillais, c'est des jeunes qui vivent à Dubaï pour fuir l'impôt, puis le Becherel, visiblement. C'est sûr qu'ils sont plus au courant du coup de couteau de Nabila que celui de Ravaillac. Hein. Alors, on regarde ensemble, de temps en temps, ça nous fait un petit moment de culture en famille. Eh bien, je vais vous dire, moi, je les trouve vachement sympas. Non, c'est vrai, il y a des belles personnalités. Alors, ils sont très jeunes, mais complètement refaits. Mais refaits, là, en mode poisson pilote, vous voyez. Non, je comprends qu'elle soit contre le réchauffement climatique, ma fille, parce que 2 degrés de plus, ses idoles, elles fondent. Ah, ma fille, on a passé beaucoup de temps au moment du confinement ensemble. Ouais. C'est beaucoup rapproché. J'ai fait tous ses devoirs. Eh bien, j'ai eu un très bon bulletin au deuxième trimestre. Je ne fais pas de soucis pour elle. Elle est géniale. C'est une négociatrice hors pair. Elle a réponse à tout, à tout. Ah non, non, mais elle pourrait être négociatrice au raid. L'autre jour, je lui dis, on paye des cours de maths, il n'y a aucun résultat. Elle me répond, on paye des cours de gym, il n'y a aucun résultat.

La misère, il paraît, c'est un truc terrible. La misère augmente énormément dans le monde. Tout augmente, c'est normal. C'est bizarre, moi je me fous de tout ça, j'arrive pas à m'intéresser. Et il y a pire, j'ai pas honte. J'ai lu dans les journaux, les mecs ils disaient, hein, ceux qui s'intéressent pas, c'est des cons. Moi je suis con. Déjà vous, vous avez pas l'air, mais alors moi... Il y a la guerre au Vietnam, il y a la guerre au Cambodge, il y a la guerre en Iran, il y a la guerre en Afrique. Ça se rapproche, hein. Et moi, je m'en fous. Je préférais la guerre au Vietnam à la guerre en Iran parce que elle était plus loin. Je trouvais ça plus sympathique. Regardez les morts en Afrique à la télé, en direct. Poivre d'abord, avec une petite chemisette. Une petite crotonne, très mignonne. Eh bien, cher docteur, ce petit enfant a donc la famine et vous ne pourrez rien pour lui, il va mourir malgré tout ce que vous lui avez donné comme médicament. Ben oui, vous voyez, l'œil ne réagit plus, vous voyez, je le pince, il ne bouge pas. Ah, ça y est, il est mort. Bon ben, coupez, elle est bonne. Oh non, arrêtez là. Arrêtez là. Il vient de mourir dans le poste maintenant. Non. Il y a des mecs qui meurent de la famine pendant qu'on est à table. Arrêtez, là! Les mecs qui meurent dans la famine, on leur passe pas des images de mecs qui sont en train de bouffer, alors! C'est marrant, moi, je m'en fous complètement. Hein. Je me fous de tout. Tiens, les Cambodgiens, il paraît qu'il y en a plus. Il paraît qu'il

peux te le dire à toi qui es ma meilleure amie, mais le mariage, ça n'a rien changé entre Antoine et moi. Au contraire, si tu veux, maintenant, c'est encore mieux qu'avant parce qu'on est un vrai couple. Attends, chérie, je sais pas où est ta chemise blanche. Ouais, mais tu me poses pas des questions comme ça à 8h quand je pars travailler. On en reparle ce soir. Attends, Antoine, tu vas te mettre en colère à cause d'une chemise. Si. Tu vois, il y a un endroit dans la maison qui s'appelle le coffre à linge. On regarde. Eh bien, comme tu vois, elle n'est pas repassée. Non, j'ai pas le temps de le faire. Tu vas la repasser, toi? Ah là, je reste pour voir ça. Non, je sais pas, c'est un événement interplanétaire. Attends, non, juste une question. Il est rangé où, le fer à repasser? Ouais, ça m'étonnait aussi. C'est pas pour dire, ta mère, elle t'a réussi dans l'ensemble, mais il y a des petits détails. Ouais, ça va toujours bien entre Antoine et moi, enfin bon. Disons que ça fait 3 ans qu'on est mariés, alors... C'est un peu la routine, hein? En plus, c'est souci de boulot, mais c'est lourd à supporter. Mais m'en parle tout le temps de son boulot, le matin, le soir, la nuit, le matin. Mais je connais tout par cœur, moi, ses collègues de bureau, ses clients, le passé, le présent, l'avenir. Mais qu'est-ce que tu veux que je fasse? J'écoute, je fais... Alors, il me dit, ça t'intéresse pas. Mais si je pose une question, on me réexplique tout depuis le début. Non, puis je sais pas, m'entendre tout le temps parler de boulot comme ça, c'est pas très érogène. Tu crois que je devrais le surprendre? Pour briser la routine? Ça, c'est une idée. Bonsoir, amour. Non, y a pas une panne d'électricité. Je t'ai préparé un petit dîner aux chandelles et aux gingembre. Non, c'est pas la Saint-Valentin, on est au mois d'octobre. C'est pas non plus mon anniversaire. Enfin, tu sais bien que quand c'est mon anniversaire, j'ai tellement peur que t'oublies que je déclenche une vaste campagne d'information un mois avant. Non, c'était juste pour briser la routine, mais c'est pas grave, vas-y, tant pis. Parle-moi de ton boulot. Ah non, mais écoute, j'ai un succès avec les hommes depuis que je suis mariée. Non, mais je sais pas, mais à croire que l'alliance, ça les attire. Ben, ils doivent se dire, celle-là, au moins, elle rêve pas de se faire épouser. Elle sait ce que c'est. Mais si, je l'aime toujours, Antoine. Et tu sais quoi? On va faire un bébé. Non, chérie, arrête, pas ce soir. Je suis pas fécondable. Non, je préfère mieux que tu gardes tes forces pendant 8 jours. Mais arrête! Ce soir, ça sert à rien. Mais ça suffit! Pense à ton boulot. Non, mais tu sais, depuis que je suis enceinte, Antoine est redevenu amoureux comme au premier jour. C'est marrant parce que dans les magazines, ils disent que le couple se dispute plus après la naissance d'un bébé qu'avant. Mais moi, ça m'étonnerait que ça nous arrive. Oh, j'ai hâte qu'il naisse ce petit. Vas-y, toi. J'ai été à minuit, à 1h, à 2h. Et les 4h, t'y vas toi. Eh ben, elle pleurera toute la nuit, je m'en fous. Bon, tu t'approches du berceau. Tu la prends. Tu la sens. Eh ben, tu vois, elle est plus constipée. Mais si, tu vas y arriver. Non, tu la nettoies d'abord, tu mets du mitosil après. T'as mis de la crème amincissante à la place du lait de toilette. Bouge pas, j'arrive. Tu sais, on parle tout le temps des nouveaux pères. Moi, je dois être tombée sur un ancien. Non, mais attends, Antoine, c'est un père formidable. Il joue avec sa fille pendant des heures. C'est pas de sa faute, tu vois. C'est tout ce qui est concret, il fait une allergie. Bah, c'est comme les courses samedi après-midi au supermarché. Moi, je le laisse libre. Il vient pas. Oh, regarde, chérie, elle nous apporte le petit déjeuner au lit pour la fête des mères. Oh, t'as préparé ça toute seule, mon canard? Oui, oh, Loulette, le café. Oh. Tu sais, ma chérie, le café, c'est pas comme le Nesquik, faut mettre un filtre. Non, mais c'est très bon quand même. Tiens, regarde. Papa, il va le voir, le café.

0: Et il y a même un croissant en nouchette, le croissant. Tu l'as gardé en cachette depuis mercredi. Tu sais, mon bébé maman, elle peut pas trop manger de croissant à cause de son régime, mais papa, il adore les croissants. Regarde, papa, il mange tout le croissant pour faire de toi un adulte confiant, équilibré dans la vie. Ouais, chérie, tu peux venir dans le lit entre papa et maman que te bol de Nesquik. Non, tu fais le tour par là, voilà, tu montes tranquillement. Tu fais attention de ne pas tout renverser comme la dernière fois. Trop tard. Ah non, non, c'est pas moi qui vais nettoyer. C'est la fête des mères.
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14: Moi j'ai un couple d'amis qui vient d'avoir des enfants. Ouais, et dans l'idée, en fait, je trouve ça hyper cool. Parce qu'à chaque fois que je les vois en famille avec leur petit loulou, leur petit bout de chou, vraiment, ça me rappelle combien j'ai pas du tout envie d'être papa. Alors, c'est pas à cause des gosses, hein, non, ils sont très bien. Non, c'est quand je vois mes potes, en fait. Enfin, mes potes. Ce qu'il en reste, hein. En fait, c'est plus mes potes parce que je peux plus parler avec eux. Tout tourne autour de leurs gosses. Alex, ouais, je te coupe deux secondes dans ta blague. Tu sais que Lucrèce a dit papa à 18 mois? Tu sais que Lucrèce, c'est un prénom de merde. Mais bon, si elle a fait ça un an et demi, grand bien lui fasse... Ah non, Alex, non, je crois pas que t'aies bien compris. Pas un an et demi. 18 mois. Mais ça, c'est rien. Ça, c'est la partie émergée du biberon, hein. Y a tout le reste. Le choix dans les prénoms.
15: Du coup, Alex, je te présente la petite dernière. Elfina.
14: Attends, j'ai un truc dans l'oreille. Oh, du sang. Ah. Oula, oula, oula. Ça a dû faire péter un vaisseau. Ah, c'est... Comment on dit quand on n'aime pas? C'est original!
15: Ouais, c'est normal, c'est parce qu'on l'a inventé.
14: Mais pourquoi, putain? On l'a inventé, c'est pas des Pokémon! Pourquoi ils font ça? Et c'est vrai, du coup, je me demandais pourquoi?
15: Bah, en fait, tu vois, on voulait qu'elle puisse se démarquer.
14: Et sachant que c'est une super idée, t'as pas peur qu'on te la pique?
15: Non, non, aucun risque. Nous, c'est Elfina, A-I-L-P-H-Y-2-N-A.
14: Sauvé, j'ai envie de te dire, hein? P-H-Y-2-N-A, la gamine, le temps qu'elle lise sa gourmette, elle est au lycée, tu sais. C'est gênant. Gênant également cette perte totale d'objectivité qu'ils ont par rapport à leur gosse. Bon, ça, c'est connu, mais dès qu'il fait un truc, c'est magnifique. Alex, viens voir le dessin que nous a fait Cléthor. Oui, c'est le plus grand. En fait, il y a Cléthor, Lucrèce, Elfina. Mais il y a une certaine logique puisque leur chien s'appelle Thomas. Dessin, alors dessin d'un gamin de 3 ans. Hein. Tu ne demandes pas non plus une perspective cavalière. Hein. Les deux, là, les parents, des Japonais devant la Joconde. Oh, on va le mettre sur le frigo. Eh oui, désolé, il n'y a plus de place au Louvre. De toute façon, que ce soit leur frigo, leur cuisine ou même leur maison, c'est fini, ça leur appartient plus. Hein. C'est devenu le musée de l'enfant. Et toi, quand tu viens, tu dois faire la visite.
15: On continue, Alex? Non, c'est pas fini. Alors regarde, ça c'est sa première mèche de cheveux.
14: Ouais, les jeunes mamans s'expriment en ultrasons. Il n'y a que les dauphins qui peuvent les comprendre. C'est pas plus mal, hein.
15: Ça c'est sa première dent. Alors écoute ça, ça c'est un truc hyper original qu'on a fait. En fait, c'est sa main qu'on a moulée dans du plâtre. Hein. Et ça c'est sa main gauche, ça c'est son pied droit. Je vous cache pas, je m'attendais à voir le gamin embaumé juste à côté. Une petite momie avec sa mère qui m'aurait dit « Ouais, comme ça il grandira moins vite !» Il grandira moins vite parce que là aussi, gros paradoxe. Les jeunes parents sont pas du tout pressés de voir leur gamin grandir, mais dès que celui-ci touche à un objet, quel qu'il soit, ce sera forcément un prodige dans ce domaine-là. Alex, regarde-le avec les voitures. Regarde-le. Il va devenir pilote, lui. Ouais. Et là, avec le tambour, et là, tuc, grand musicien.
14: Et le fait qu'il souche le kiki, tu pars sur quoi, là?
15: Urologue ou pornostar, qu'est-ce qu'on fait?
14: Non, dis rien, j'ai trouvé.
15: Branleur! Comme son père!

0: mais...
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0: J'ai beaucoup de choses à vous raconter, en tout cas, messieurs, dames, ce soir. Énormément de choses à vous raconter ce soir. Et la première chose que je ne dois pas vous raconter, mais vous annoncer en ce début de spectacle, et même en ce début d'année, c'est que je vais me marier. Ah ouais, ça y est, je me retire du game, ça y est. Merci pour tous les filles, c'est fini. Là, je suis content, puis j'ai fait ma demande à l'ancienne, hein. Vraiment, tu sais, le genou à terre, quoi, vraiment, le black dandy, quoi, vraiment, le... Ah oui, vraiment, le gros bouffon, quoi, vraiment, de... Heureusement qu'elle a accepté, d'ailleurs. Hein. Ah, elle m'aurait répondu, non. Bon, bah, je vais nettoyer le sol, moi, tu sais. L'amour, je connaissais pas ça, vraiment, tu vois, là, c'est la première fois que je suis profondément amoureux, et je sais que je suis timbré, ça a ouvert toutes mes névroses, je te jure. Ah bah oui, je pourrais vous parler de bonheur, il y en a plein, mais on s'embrouille, comme tout le monde, tu vois, mais tellement j'aime cette femme, j'arrive jamais à me dire que c'est fini. Et je vous avoue que, des fois, quand on s'embrouille dur, et que je suis vraiment mal, des fois, je fais des petites prières, des fois, je... Ah vraiment, je te jure, je suis là, Seigneur, s'il vous plaît, Seigneur, faites qu'elle crève, vraiment, faites qu'elle meure. Je te jure, ça me libérerait. Tu vois, je veux pas la tuer, mais je veux qu'elle crève. Non, mais je suis pas là pour vous mentir. Moi, pareil, je vous dis la vérité, sincèrement. Moi, je vous avoue, hein, je pleure devant ma femme. Et c'est pas facile. Non, c'est pas facile parce que j'ai grandi à Maisons-Alfort, en plus, tu vois, dans le 9-4. Tu vois, j'ai grandi. Non, mais c'est-à-dire, oui, voilà, tu vois, avec ce genre de mec qui crie, ah, pour rien, tu vois. Et c'est pas facile aujourd'hui d'être là face à ma femme. Non, mais prends en compte mes émotions, là, parce que là, je suis lessivé, vraiment. Oui, je sais, je suis un Renoir fragile, y a pas de souci. Parce que ma femme, elle a aussi son petit caractère, tu vois, elle est corse, tu vois. Oui, la Corse, une île coincée entre Marseille et l'Algérie, quoi. Des gens dangereux, on peut le dire. Et on s'est embrouillé dur avec ma femme en Corse, là, l'été dernier, là. Et ce qui m'énerve avec ma femme, elle a une attitude provocatrice. C'est quand on s'embrouille, elle fume, t'es, elle est toujours là, t'es... Quoi, Thomas? T'sais, Clint Eastwood, quoi, Thomas? Et elle me touche, des fois, elle me touche, elle est là, quoi, Thomas? T'sais... Tu sais, des fois, je suis là, mais qu'est-ce qu'elle cherche? Un constat ou quoi? Et j'ai craqué en Corse, hein, pour la première fois de ma vie. Je lui ai dit, va te faire enculer. Je vous parle de la vraie vie, là. C'est pas scène de ménage. Hein. Oh bah, dis donc, mon petit loulou, ouais. Mais elle, c'est une femme, tu vois. C'est une femme, elle est plus intelligente, plus subtile. Elle était là, ouais, c'est ça, casse-toi. Comique, oh. Elle m'a fait mal. J'aurais préféré qu'elle insulte ma mère, je le dis tout de suite. J'avais plus de salive, je voulais lui répondre, bah oui, je suis comique, ouais. Et je me suis barré en pleine nuit, mon pote, en Corse, à 3h du matin, dans le maquis, là, les montagnes, là, tout seul, t'es avec ma gueule, t'es. J'ai croisé 2-3 mecs avec la dégaine d'Ivan Colonna, ils étaient là, oh, c'est quoi la tête de Bamboula, là? Je suis rentré gentiment à la maison. Ah, moi, je sais très bien, de manière que le jour du mariage, au moment où ma femme va acheter le bouquet de fleurs, je vais faire la même chose avec mes couilles, allez, hop, c'est bon. Au revoir, c'était un plaisir, j'ai plus besoin de ça, cassez-vous. Non, mais je vous avoue qu'en même temps, sincèrement, je suis dans une belle période de ma vie. Parce que c'est ça qui est bien, quand tu vis avec la femme que t'aimes vraiment, tu sais, limite tu redécouvres des choses. Je vous avoue que même sexuellement, non, mais des fois on fait l'amour, mais comme des dieux, quoi. Je te jure, vraiment, ça glisse, quoi, vraiment, tu sais. Non, mais je te jure, tu sais, je fais l'amour, tu sais, 15 minutes, tu vois, je suis là, tu sais. Non, mais c'est ça qui est bien, justement, mon pote. C'est qu'aujourd'hui, comme j'aime vraiment ma femme, j'ai le droit d'être minable sexuellement. Tu vois ce que je veux dire ou pas? Parce que quand tu sors avec une fille, tu mens. Tu veux juste l'impressionner, t'es là, tu contractes tous tes muscles quand t'arrives, t'es là, t'inquiète pas bébé, je vais te mettre bien, allonge-toi là, t'inquiète, on va faire... C'est fini ces conneries, maintenant je suis minable et c'est cool, je te jure, des fois ma femme elle est crevée, tu sais, elle est déjà au lit, tu vois, quasiment en train de dormir, elle a une longue journée de travail, tout ça, et moi j'arrive genre à minuit, tu vois, on va dire, le lit il est là, ma femme elle est allongée là, tu vois, et moi je me couche genre à minuit, tu vois, normal, tu vois, je me couche, tu vois, mais vers minuit 12, ça commence un peu à me piquer quand même, tu vois, Donc je me retourne, tu vois, normal, tu vois, je commence à la caresser un petit peu, genre, oh, qu'est-ce que je t'aime, tu vois, alors que c'est un mensonge, genre, vraiment, c'est juste pour arriver à mes fins, tu vois, et je commence à lui mettre des petits coups de bassin, tu vois, pour lui faire comprendre, eh oh, ça va commencer, là, tu vois, elle est là, ah, qu'est-ce qu'il veut, le comique, là, non, c'est pas un sketch, là, je suis chaud comme la vraie, tu vois, et je commence à baisser tout doucement mon caleçon, tu vois, on n'est pas loin du viol, là, vraiment, j'enlève même pas vraiment mon caleçon, il reste coincé à mes juifs, tu vois. Et là, je mets 3 coups de rein minables, et en sueur en plus, hein. 1, 2, 3, soleil, ah. Ah, c'est nul, mon ami. C'est nul à chier, je te jure. Même mes spermes ont la flemme de sortir, t'es. C'est dans ces moments, tu te regardes, tu dis, je suis une merde.

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2: Bonjour.
3: Bonjour monsieur, c'est bien le pressing blanchisseur ?
2: Oui.
3: Monsieur Martin à l'appareil, les imprimanteries Martin ?
2: Oui.
3: Je vais venir changer vos billets de 5 et 10 euros.
2: Je comprends pas de ce que vous me parlez.
3: De ce que je parle de concernant quoi ?
2: J'ai pas compris.
3: Ah, nous on est imprimanteurs professionnels. Je fais des photocopies, scanners, impression de documents.
2: Oui.
3: Et là je lance un truc pour le pouvoir d'achat, ce sont des billets anti-inflationnage.
2: Des billets anti-inflationnage.
3: Inflationnage. En fait j'ai imprimé moi-même des billets de 6 et de 11 euros et je vous les échange contre vos billets de 5 et de 10.
2: Oui bah non monsieur, je vais pas vous échanger mes billets de 5 contre des billets de 6, non.
3: Eh, c'est tout bénef pour vous.
2: Mais j'en ai rien à faire de votre bénef. Des trucs de fraude et tout ça, il n'y a pas question. Donc s'il y a quelque chose à faire avec de l'argent, tant que je n'ai pas le billet de mon chef...
3: Comment ça, les billets de votre chef?
2: Non, je disais
3: Pardon, mais ce sont des billets de combien, les billets de votre chef?
2: Le billet, sur le billet de mon chef. Vous comprenez même pas ce que je vous dis, en fait.
3: Je comprends que votre chef veut faire ses propres billets, alors que j'ai prévu de vous déposer les miens, oui.
2: Non, vous n'allez pas arriver ici que je vais vous donner des billets comme une débile, puis que vous allez me donner des billets de 6 euros au lieu des billets de 5. Mais pris pourquoi?
3: Pour quelqu'un qui pourra avoir le sens des affaires, tout simplement.
4: Allô?
3: Bonjour, monsieur.
4: Monsieur, on changera pas les billets sans l'accord de la direction. Tant qu'on n'a pas l'accord du DR, on peut rien faire.
3: Bah, ça tombe bien parce que justement, monsieur DR m'a donné son accord.
4: Ah, c'est quoi le nom de notre DR?
3: Eh ben, DR. Monsieur DR. D-E-H-E-R.
4: Non, il a un prénom et un nom, notre DR.
3: Denis Richard.
4: Ah, ben, c'est pas du tout ça.
3: Didier Roland, non?
4: Non.
3: C'est pas Didier non plus.
4: Ah, non, c'est pas Didier, notre DR.
3: Vous êtes sûr?
4: Ah, bah oui, on est sûr.
3: Daniel Robert.
4: Non.
3: Damien Rémy.
5: Oui, allô?
3: Oui, allô?
5: Oui, alors, écoutez.
3: Ah, monsieur DR.
5: Non, il n'y a pas de monsieur DR ici. On n'échange pas des billets de 10 euros pour 11 euros.
3: Si, c'est ce que je dois avoir avec monsieur DR.
5: Il n'y a pas de monsieur DR.
3: Et ce que me disait le monsieur d'avant?
5: C'est ma collègue.
3: Admettons, mon frère.
5: Allô?
3: Ah, bonjour monsieur. Monsieur DR?
5: Non.
3: Non plus. Bon, bah écoutez, je vous dépose les billets.
5: Ah, bah, vous avez demandé la permission à qui?
3: Bah, à vous, justement.
5: Alors là, monsieur, non. Hein. Ça m'étonnerait, monsieur.
3: Si, je me souviens très bien. On vous l'a demandé en conseil d'administration la semaine dernière.
5: Ah, mais moi, je n'y étais pas, monsieur.
3: Et voilà, bah, c'est bien ça le problème.
5: Attendez, monsieur.
3: Au moins, si vous étiez venu au conseil d'administration des imprimanteries Martin.
5: Non, mais monsieur, je n'ai même pas été averti qu'il y avait un conseil d'administration.
3: Pourtant, ça a été publié dans notre journal interne.
5: Quel journal interne? Je fais même pas partie du journal interne, alors arrêtez vos conneries, monsieur.
3: Oui, mais si vous nous aviez envoyé un mail pour nous le demander, on aurait pu vous envoyer le journal interne.
5: Mais attendez, mais monsieur, de quel droit vous vous êtes permis de dire que j'allais accepter ça?
3: Bah, vu qu'on n'arrivait pas à joindre monsieur DR, on s'est dit que c'était plus pratique de vous mettre à la place.
5: Ah bah oui, mais bien sûr, c'est pratique. Ah bah oui.
3: Oh bah oui.
5: Mais forcément, c'est pratique.
3: Ah oui, donc on dit que c'est bon, hein, bah laissez poser.
5: Non, monsieur, non, mais...
3: Bah si, parce qu'en plus, c'est mon avocat qui m'a conseillé de blanchir mon argent dans un pressing. Il paraît
5: non,
3: que vous savez...
5: Ah oui, bah forcément, les avocats. Non, monsieur, moi, forcément, j'en ai rien à foutre. Je n'en veux pas.
3: Ah, donc pas de billets de 6, pas de billets de 11.
5: Non.
3: Dans ce cas, je peux vous mettre directement des billets de 17 euros.
5: Mais monsieur, mais vous comprenez le français ou pas? Quand je vous dis non, c'est non, point d'heure.
3: Il y a aussi des non, c'est non qui veulent dire oui, c'est oui.
5: Non, je suis désolée. Moi, quand je dis non, c'est non.
3: Non, vous savez quoi? Prenez le temps de réfléchir.
5: Je dis non, monsieur. Mais vous êtes buté quand même. Non, c'est non. N-O-N.
3: Écoutez, je vous laisse un petit temps de réflexion.
5: Au revoir, monsieur.
3: Ah, ça, c'est un au revoir, monsieur, qui veut dire oui.
5: Non.

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3: J'aime bien ma petite chaise. Savez où je l'ai achetée, cette chaise?
4: Ikea. Ikea.
3: Comment tu sais? Comment t'as réagi au quart de tour?
4: Ikea.
3: Je la reconnais, le modèle Grigubruk.
4: Moi, j'aime pas Ikea. Enfin, c'est pas que j'aime pas Ikea, c'est pratique, mais j'aime pas y aller, quoi. Même les grands magasins, j'aime pas, parce que déjà, à chaque fois que tu dis que tu vas y aller, il y a quelqu'un de ta famille qui veut venir avec toi, ça m'énerve. Et si ils viennent pas avec toi, ils te demandent de leur ramener un truc comme si t'allais dans un pays lointain, tu vois. En plus, quand t'arrives dans ces magasins, c'est le temple de la dispute des couples. Tous les couples, ils s'embrouillent là-bas. T'as que des femmes en train de dire à leur mari « Je te dis que c'est par là, les assiettes !» T'as que des mecs en train de dire à leur femme « Fais voir, ouais, prends-le, ça rentrera jamais, mais prends-le. » T'as vu, chez Ikea, on te donne des mètres en plastique pour mesurer ce que tu vas acheter. Au début, tu mesures que ce que tu vas acheter, et petit à petit, il devient une maladie bizarre, tu veux tout mesurer. Tu... Comme si t'avais un pouvoir, tu dis « Putain, tout est mesurable. » Tu passes devant un lampadaire, tu fais le tour, tu dis « Oh, 47, j'aurais dit plus. » Après, tu vas à la caisse, tu veux te faire livrer. On te dit le jour de la livraison, mais jamais l'heure de la livraison, ils travaillent sur le suspense. La dame me regarde, elle me dit « On peut pas vous dire l'heure, je suis désolé. En revanche, on peut vous donner une fourchette. » Je crois qu'on en avait déjà acheté chez vous. Je vous rappelle...
5: Mais nous, enfin, monsieur, une fourchette, voyons.
4: C'est-à-dire,
5: bah, entre 8h et 18h.
4: Ah, ça, c'est un râteau, ça, madame.
3: En plus, quand on te livre, il faut que tu montes le meuble toi-même.
4: Moi qui suis jamais arrivé à monter un jeu qu'il y a dans le Kinder, là, que tu veux.
3: Ah, mais ils sont durs, ces jeux à monter dans le Kinder, je suis désolé. Attends, ils sont galères à monter, tu mets 2 heures, tu dis, le môme, l'œuf en chocolat, il a fondu déjà partout. T'es là, au bout de 2 heures, tu craques, tu lui fais croire qu'il y avait qu'un chapeau de Lucky Luke dedans, tiens, voilà. Ils ont mis qu'un chapeau, je sais pas, c'est bizarre, hein. Après, t'essayes de parler avec lui, mais il a 3 ans, t'as déjà essayé d'avoir une conversation avec un enfant de 3 ans, c'est comme si tu parles avec un mec qui est bourré, sérieux, c'est pas possible. Je te jure, le mec il est là, il fait
5: « Quand m'a mis à la piscine, il disait mais à la cantine, et tout, toujours il avait un avion, mais les autres. »
3: Non mais, je sais pas, le blond lui, il a l'habitude, je sais pas, tu sais, ses enfants, ils doivent avoir chacun leur caisse à outils et tout, reste en bas. Allez, pitchounou, loulou, chacun sa caisse à outils. Qu'est-ce que ça out, ça? Ok, vous avez la caisse à out, ça? On y va! En sifflotant, clac, clac, clac, boum, boum. Attends, toi, t'es là, tu regardes le meuble, il est posé, tu dis à ta femme, chérie, un tournevis! Y'a pas? Alors un couteau pointu! Lui, en sifflotant, il t'a monté la bibliothèque, il a mis les livres dedans, il en a lu 2. Toi, à chaque fois que tu montes une seule étagère, tu dis à ta femme, ah, tu as vu, alors, c'est moi ou c'est pas moi, hein? Après, tu lui dis, je vais manger, on continuera après. Non, mais c'est vrai, je sais pas comment il fait le blond. Lui, il monte sa bibliothèque et il passe à autre chose. Moi, quand j'ai fini de monter ma bibliothèque, elle tient debout, tout va bien. Mais il me reste toujours dans les mains une pièce. Tu la connais, cette pièce qui te reste à la fin, qui va nulle part dans le truc, dans le meuble, et que tu sais pas quoi faire avec, ça t'angoisse. Tu dis, mais si elle est là, c'est qu'il y a bien une raison. Tu revois le plan, tu retournes le truc, tu dis, mais merde, elle va où? Tu essaies de la mettre dans des endroits improbables de la bibliothèque, t'as envie de la poser dessus, tu te dis, merde, ça doit être un autre meuble, t'as envie de les appeler, merde, attends, combien de boulons numéro 5? 1, 2, 3, 4, 5. Combien de petits papillons numéro 8? Mais ça, c'est quoi? Eh bien, cette pièce, chez toi, en général, elle va terminer dans le plat que tu as dans l'entrée. Dans lequel il y a plein de choses que tu sais pas quoi faire avec. Mais tu veux surtout pas les jeter, c'est très important. Dedans, t'as des trucs incroyables. T'as des petites clés de valise que les valises, tu les as plus, mais tu veux pas jeter les clés, c'est important. T'as un stylo, il écrit pas depuis 6 ans, il est là. Tous les jours, tu dis, non, pas celui-là, il écrit pas. Ah, c'est vrai, pardon. Ah, c'est vrai, il écrit pas celui-là, c'est celui qui n'écrit pas. Il faut le laisser, faut pas toucher. T'as des numéros de téléphone sans le nom des gens. T'as des piles, elles sont mortes, elles marchent plus, mais tu les gardes. Et surtout, t'as des petits sachets avec des boutons que quand t'as acheté le costume, t'as dit, on sait jamais, je les mets là, dans ce plat. Vous lavez le plat ou quoi? Eh, hey, Michel, je suis pas fou, ils sont comme moi. Au moins, ils ont la maison équipée, tout équipé, avec la cuisine design, avec la machine à expresso. Il y a des gens, ils ont des machines à expresso. Ils m'énervent, les gens qui ont des machines à expresso. Je te jure, ils m'énervent. T'as pas remarqué, les gens qui ont des machines à expresso, ils sont contents, toujours. T'as pas remarqué, dès que t'arrives chez quelqu'un qui a une machine à expresso, t'es à peine arrivé, il veut absolument te faire un café. T'es à peine arrivé, le mec, il est là, ça va? Ouais, petit café. Ils ont les gens, ils ont raison, ils veulent dépenser leur argent, ils veulent kiffer la life. Ils ont raison, moi aussi je suis un peu comme ça de plus en plus, avec le showbiz, tout ça, j'ai envie de kiffer la life, dépenser mon argent. Là je suis sur un coup d'ailleurs, je vais peut-être m'acheter des chaussures en marbre. Showbiz quoi, costard 3 pièces en saumon fumé, chaussures en marbre et en avant.

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2: Cet enfant qui va naître, mesdames et messieurs, j'ai très très peur qu'il fasse pas ses nuits, ce petit bâtard. Mais si c'est le cas, j'ai tout prévu. Je lui ai écrit une petite berceuse, mesdames et messieurs, exprès pour qu'il fasse ses nuits, mon petit bébé.

bah ouais, c'est ma berceuse. Fallait bien que je me rende hommage parce que personne ne le fait dans les autres chansons. Elle est vraiment incroyable, elle a beaucoup de talent et même qu'un jour les gens l'ont écoutée sur Rire et Chanson. Et ils se sont dit, mais waouh! Mais ouais! Mais cette nana, elle est géniale! Mais on va la suivre sur tous ses réseaux sociaux. Comment elle s'appelle déjà? Laura Domange. Mais elle est incroyable, incroyable, incroyable, incroyable. On va la suivre dans tout ce qu'elle fait, même carrément. On va carrément ouvrir une liste de naissance pour son bébé. On va lui offrir des tonnes de cadeaux. Et pourquoi pas même une maison de campagne. Ah bon? Ton père aussi est vraiment sympa. Mais je vais quand même pas...

Si on avait su que c'était si difficile d'endormir un bébé, on n'aurait sans doute jamais niqué. 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
2: C'est dans un asile psychiatrique. Il y a un sadique, un assassin, un pyromane et un masochiste. Et ils s'emmerdent. En fait, ils sont là, ils s'emmerdent. Le sadique, il a une idée. Il dit et si on torturait le chat? Alors, l'assassin dit ouais, c'est une bonne idée. On va le torturer, puis après, on va le tuer. Et le pyromane, il dit ouais, on va torturer le chat, on va le tuer, puis après, on va le brûler. Et puis, tous les trois, ils se retournent vers le masochiste. Il dit et toi, tu dis rien? Et le masochiste, il regarde, il fait miaou.
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Ça fait 5 ans maintenant qu'on fête le 31 décembre chez ma sœur et mon beau-frère Bernard. Et donc 5 ans, je me dis, et là, cette année, ma femme, elle m'a dit, écoute, cette année, on le fait où tu veux, mais j'en peux plus, on le fait plus avec ta folle de sœur et ton con de beau-frère. Je lui ai dit, écoute, je vais en parler à ma sœur, mais je te promets rien, parce que ma sœur, elle me fait peur. Pour ceux qui connaissent pas ma sœur, et ils sont encore trop nombreux, elle a deux passions dans la vie. La première, c'est la musculation, 6 fois par semaine, tu vois. Elle s'injecte de la testostérone directement dans la carotide. Et sa deuxième passion à ma sœur, elle mange les saucisses crues comme les Mr. Freeze. Donc elle est mariée avec Bernard, évidemment, mon beau-frère. Oh, il est con. Des fois, je me demande tellement il est con s'il est pas deux. Tu peux pas être aussi con. Franchement, tu peux pas être aussi con tout seul. Donc les deux ensemble, malheureusement, ils ont eu un... Comment on appelle ça? Un fils. Je te jure. Mon neveu, Jürgen. 13 ans. Moi, il me fait peur, ce gamin. Ah bah, oh, quand il me parle, je baisse les yeux comme ça. Un jour, on mangeait chez eux, j'entendais gueuler dans le jardin. Je leur dis, mais qu'est-ce que vous faites avec ses potes? Et ils me disent, on s'amuse. Je dis, comment ça, tu t'amuses? Ils ont été cloués le fils du voisin sur la porte de la grange. Je dis, mais qu'est-ce que vous faites? Il me dit, on joue à Jésus. Bon, bref, vous voyez, la famille que tu rêverais d'avoir pour voisin. Donc, revenons au réveillon, parce que c'est de ça dont il s'agit. Donc, j'arrive chez ma soeur pour lui parler de ce fameux 31 décembre. Et je lui dis, voilà, sœurette, je suis venu te voir parce que cette année, pour le réveillon du 31 décembre, peut-être, j'ai dit, on le fera pas avec vous. Et puis j'ai reculé comme ça. J'ai analysé mes options de fuite, quoi. Elle a attendu que l'info arrive à son cortex, comme ça. Elle m'a dit... On peut savoir pourquoi? J'ai dit, oui, c'est très simple, hein. Je lui dis, c'est parce qu'il s'est pas téléphoné, c'est failli. Va venir avec sa voiture, on va dire, mais attends, mais c'est pas sûr. C'est pas très clair. Elle est venue vers moi, elle m'a mis un grand coup de spatule en bois dans la nuque. Ah, on m'a dit, t'arrêtes d'annuler. Je suis rentré chez moi, je dis à ma femme, écoute, elle m'a demandé tellement gentiment, j'ai pas pu refuser. Ma femme, elle me dit, j'y vais, mais moi, je te préviens, j'y vais bourré. Oh. L'enfer. Eh, toute ma vie, je m'en souviendrai de ce réveillon. Hein. Oh, l'apocalypse. Elle nous a dit, ma soeur, cette année, on va faire un réveillon à thème. Le thème, ça sera l'Amérique, le Far West, les grands espaces. J'ai un pote qui me prête un vieux ranch dans la Creuse, on sera peinard. T'as raison, on arrive dans la Creuse, le vieux ranch, c'était une vieille baraque toute pourrie au fond d'un bois. Je dis à Bernard, oh Bernard, t'as vu le salon? On va faire comment pour danser, c'est tout pourri. Il me dit, on va danser dehors. Il me dit, j'ai des potes qui vont venir couler 30 tonnes de béton dans le jardin. On va faire une piste de danse. Je lui dis, mais on va être mort de froid. Il me dit, mais non, j'ai récupéré des réacteurs de chantier. On va les faire turbiner autour, ça va le faire. Ouais, t'as raison, il faisait 60 degrés au milieu de la dalle en béton. Zouk machine, on dansait en calbut là-bas. Tu sais. Pareil, je dis à ma soeur, je dis, on va manger quoi? Il n'y a pas un traiteur qui viendra là. Elle me dit, on va faire un barbecue, c'est l'Amérique. Je pourrais me gaver de saucisses crues toute la nuit. Il se dit, hey, pareil, il se dit à Bernard, et la musique, t'as prévu un DJ? Il me dit, bah non, c'est l'Amérique, on va mettre de la country. J'ai commencé à de la country. Écoute-moi, il me dit, ouais, on a un groupe de musique de country à l'EDF. Les Electric Blue Boys. On s'est mangé de la country pendant 8 heures. Des fois avec ma femme, on s'enfermait dans la bagnole pour écouter rire et chansons. Un peu d'air. Oh là là là là là là. Parce qu'attention, ma sœur, à minuit, elle avait décidé que tout le monde devait danser la country pour amuser la galerie. Je lui dis, t'as raison, je vais danser la country, moi. Elle m'a dit, tu fais ce que tu veux. Hein. Mais si tu veux pas commencer l'année avec un doigt cassé,
serais toi, je danserais country. Alors du coup, heureusement, Bernard, il m'a sauvé. Il m'a sauvé la mise parce qu'après, il avait organisé un concours de chopage de vaches au lasso dans le champ d'à côté. À part choper la crève, on n'a rien chopé du tout. On a fait peur aux vaches. Elles ont pété les barrières, elles se sont barrées dans la forêt. 80 vaches, hein. Puis je dis à Bernard, comment on va galérer pour amener les vaches. Et là, dans nos dos, on entend, t'inquiète pas, tonton. Je dis à Bernard, c'est Jürgen. Bernard, il me dit, moi je me retourne pas. Bon, attends, je dis, je me retourne. Je me retourne, oh là là là là là là. Jürgen, à cheval sur Pupus. Pupus, c'est la chienne de ma sœur. Ils ont croisé un chien avec une vache. Je te jure, ça a fait un chiache. C'est gros comme ça. Jürgen, il monte sur le cheval comme ça, donc il était sur Pupus. Une passoire sur la tête. Et un couteau à pain dans la main. Et derrière lui, tous ses potes. Écoute-moi bien. Des gamins de 13 ans qui font 1m95 avec un QI de 4. Je leur dis, oh là les gars, vous allez où comme ça? Et il me dit, on va ramener les vaches, tonton. Mort ou vive, on ramènera les vaches. Bernard, il me dit, laisse-les partir. Ils sont revenus à 4h du mat, que la moitié en sang. Je leur dis, qu'est-ce qui s'est passé? Ils me disent, c'était une boucherie, tonton. Je dis, les vaches, elles sont où les vaches? Elle m'a dit, les vaches? Ha! Elle m'a dit, un pupus, elle en a mangé 4. Mais le bruit, c'est quoi le bruit qu'on entend? Il me dit, les cloches, elle a mangé les cloches. Il me dit, mais t'inquiète pas, tonton. Il me dit, on a fait un prisonnier. Vous avez pas été ficelé un bûcheron dans la forêt? Oh là là là, oh, le mec, on l'a détaché. Il était furax, il a appelé les gendarmes direct, hein, pour séquestration. Attends, un bûcheron de 2 mètres, le temps que les gendarmes arrivent. Ma soeur et ses potes, ils avaient fait picoler le bûcheron, il était déchiré comme un drap de pauvre. Il pleurait, écoute bien, il pleurait dans les bras de ma soeur. Un mec de 2 mètres, hein. Il pleurait dans les bras, en lui demandant pardon pour tout le mal qu'il nous avait causé. Ça va, allez. Oh, les gendarmes, quand ils sont arrivés, le mec, il voulait plus porter plainte, tu parles. Du coup, les gendarmes vénères, ils sont mis à picoler avec nous. Ils étaient déboîtés comme des clavicules. On a fini, écoutez-moi bien, hein, à 6h30, tous dans la forêt avec les gendarmes, à chercher des truffes. Attends, derrière Balou, le chien policier, con comme un manche, qui flairait que dalle, vu que son truc, c'est le hashish pour les truffes. Nous, on est partis avec ma femme, c'était 8h, ah, j'en pouvais plus. J'avais monté dans ma bagnole, ma soeur, elle me bloque, elle me met un grand coup de saucisse crue dans la gueule. Elle m'a dit, bon, dimanche prochain, plutôt que d'aller faire un loto à la con avec tes potes du showbiz, je vous veux à la maison à 14h au garde à vous. On tire les rois.

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2: Ma femme a mis au monde un quatrième enfant. J'ai absolument tenu à être là pour l'accouchement. Comme j'avais pas été là à la conception, ça me gênait. J'ai 4 enfants, 2 garçons et 2 échecs. 4, c'est beaucoup trop. Voilà. Je pourrais pas tous les garder. Si quelqu'un est intéressé, je suis prêt à donner la moitié de la portée. En tout cas, quand on a 4 enfants, le problème, c'est que la place dans la famille des uns et des autres peut les contrarier. Par exemple, mon aîné n'aime pas être l'aîné. Et je le comprends d'ailleurs. Qui est l'aîné ce soir? Levez la main ceux qui sont les aînés. Ok. Les aînés, vous êtes des prototypes. Si nous, les parents, on fait d'autres enfants après l'aîné, c'est qu'on veut pas rester sur un échec. L'aîné, c'est la crêpe ratée, celle qu'on laisse aux chiens. Relevez la main ceux qui sont les aînés. Il y en a beaucoup moins, évidemment. Allez, on va tous les faire. Qui est second? Qui est second ce soir? Allez, les seconds. D'accord, les seconds. Vous, tout le monde s'en fout. C'est vrai ou pas? Tout le monde s'en fout, les seconds. Les parents ont tellement bossé pour les nés qu'ils se relâchent pour les seconds. Du coup, les seconds, ils sont souvent sur des parias. Ils sont souvent moches. Tu me le confirmes? Excuse-moi. Ils finissent souvent mal. 70% des pédophiles sont des seconds. Tu me le confirmes? Après, il y a les troisièmes. Qui est troisième? Alors, les troisièmes, les parents retrouvaient de l'énergie. Ils sont secondés par les 2 aînés. Du coup, le troisième, il est souvent ouvert, intelligent et très beau. Je dis pas ça parce que je suis troisième. Qui est troisième déjà? T'es sûr que t'es pas second, toi, non? Ça marche pas toujours. Bon, après, quatrième, cinquième, sixième, septième. Bon, ça, ce sont des avortements qu'on mal tourné. Après, il y a le petit dernier. Qui est petit dernier? Allez, petit dernier. Qui est petit dernier? Alors, le petit dernier, autant l'aîné, c'est la première crêpe, elle est ratée, autant le petit dernier, il n'y avait plus assez de pâtes. T'es un bout de crêpe. T'es un bout de crêpe. Qu'est-ce que je te dis, moi? Je vais faire tout le monde. Alors, l'enfant unique, il est performant, à l'aise avec les adultes, premier de classe, il sait tout sur tout. C'est un petit con. Tu me le confirmes? On en a un là. Il y a des cas particuliers. Est-ce qu'il y a des jumeaux ce soir? Il y a des jumeaux? Question, il paraît que les jumeaux, ils pleurent quand ils sont séparés à la naissance. S'ils se mettent à saigner, c'est que ce sont des siamois. Vrai ou faux jumeaux? Faux jumeaux. Faux jumeaux. Est-ce que c'est vrai que dans les faux jumeaux, quand il y a un roux, on l'appelle le roux de secours? C'est vrai, ça ou pas? C'est pour la même. Bon, après, vous avez la façon dont l'enfant arrive. Est-ce qu'il y en a qui sont nés par césarienne? Il y en a qui sont nés par... Ceux qui sont nés par césarienne, ce sont des branleurs. Ils ont rien fait dès la naissance, voilà. 80% des fonctionnaires sont nés par césarienne. Il y a ceux qui sont nés par le siècle, ils arrivent dans le mauvais sens. Ils ont pas le sens de l'orientation, la plupart sont des filles. Et enfin, il y a les enfants non désirés. Voilà, évidemment, il n'y en a pas ici. Un enfant non désiré, c'est compliqué quand il arrive dans une famille. Un enfant non désiré, quand il naît... Il arrive dans un environnement qui le refroidit tout de suite. D'ailleurs, il finit souvent au congélo.
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3: Moi, je viens d'avoir mon 2e enfant. Non, n'applaudis pas. Tu sais pas ce que je veux dire. Ah oui, parce que ça veut dire que quand je suis là, c'est pas moi qui les garde.

Parce que la petite de 4 ans, là, elle a un âge, 4 ans, c'est, je pense qu'il faut laisser l'enfant au bord de l'autoroute. À 4 ans, vraiment, c'est insupportable. 4 ans, elle est en train de me rendre fou. Je vous dis un truc, on est dans un espace de liberté d'expression. Ça reste entre vous et moi. Hein. Mais la petite de 4 ans, dans pas longtemps, je pense, va se manger une balayette, quoi. Vraiment, je... Elle marche chez moi, on dirait que c'est elle qui paye le loyer. Elle regarde mal les gens, comme ça. Parfois, elle me défie du regard, comme ça. Je lui dis, qu'est-ce qui se passe? Elle me dit, parle pas avec moi, gros. Parle pas avec moi. C'est... Sa mère qui lui apprend ça, elle écoute trop de rap et tout. Parfois, j'essaye d'avoir de l'autorité. Je lui fais les gros yeux, comme mon père à l'époque. Mon père, il faisait ça, il me regardait, il me disait, viens ici, je venais. La dernière fois, j'ai voulu faire ça, je l'ai regardé, j'ai dit, viens ici. Elle m'a dit, pitoyable, papa. Et ça, c'est ma belle-mère qui lui apprend, cette connasse. Vraiment, c'est... Non, je peux plus voir les belles-mères, c'est un truc, c'est... Mais bon, j'essaye d'être un papa cool et tout, tu vois. J'ai, par exemple, je n'ai jamais mis de fessée. Moi, je suis dans l'éducation positive, pour ceux qui ne voient pas ce que c'est. C'est quand la communication, elle est rompue avec l'enfant. Ils préconisent pour créer du lien et pour optimiser la pédagogie et son intelligence de se mettre à la hauteur de l'enfant, comme ça. Tu dois le regarder dans les yeux et lui dire, écoute, chérie, maintenant, il faut obéir, sinon papa, il va se foutre en l'air, ok? Montessori, ils appellent ça les bâtards. Montessori. Alors, je ferai beaucoup de blagues ce soir, mais Montessori, c'est très bien. C'est très bien, mais il manque une toute petite chose à Montessori. Une bonne tarte dans la gueule, en vrai. Bien évidemment, je ne banalise pas la violence faite aux enfants. Je frapperai jamais mes enfants. En public, en tout cas. Je déconne, bien évidemment, je déconne. Mais là, récemment, la petite, elle voulait pas manger son assiette le soir. Elle a tout jeté par terre, elle a tout cassé. Je ne veux pas ça, je veux une pizza. Un petit Godzilla, comme ça. Et moi, je me tourne vers ma femme, parce que c'est ma femme qui me l'impose. Vous l'avez bien compris. Moi, j'ai grandi dans une famille de 10 enfants, hors taxe. C'était vraiment... Oui, parce qu'il y en a toujours qui courent chez toi, c'est pas à qui ils appartiennent. C'était un peu la jungle, quoi, la loi du plus fort. Et dans les familles nombreuses, les gens le savent, hein, la loi du plus fort, généralement, pour savoir qui est le plus fort, c'est celui qui a la télécommande. Moi, je suis arrivé en deuxième position. J'avais un grand frère. Quand il l'avait, c'était Excalibur. Il avait le droit de vie ou de mort sur toi. Vraiment, elle est... Va me chercher des chocs à pic, du coca. Et t'étais obligé de répondre. Sinon, tu finissais au goulag. Dans les toilettes. Et moi, j'étais là, dans les toilettes, avec mes frères et sœurs. T'es là pour quoi, toi? J'ai pas voulu lui apporter des danettes choco. Et toi, t'es là pour quoi, toi? Moi, je suis en train de chier, frère. Voilà. Et moi, j'ai grandi dans cette éducation-là, et je dois essayer de Montessori avec ma fille, quoi. Et je regarde ma femme et je lui dis, mais qu'est-ce qu'ils préconisent dans Montessori, dans ces moments-là? Elle me regarde et me dit, laisse-la s'exprimer. Elle manifeste son mécontentement face à cette société patriarcale qui l'oppresse. J'étais là, wow, je crois que c'est toi que je vais balayer, en fait. Elle n'applaudit pas ça, elle applaudit la violence, elle. Tu sais, je prends sur moi, mais à un moment donné, la petite, elle manque trop de respect. Et à un moment donné, je sais plus si c'est ma fille ou un mec bourré à 4h du matin qui m'a bousculé, quoi. Je suis là, je commence à trembler, je la menace, je suis là, reste tranquille. Ma femme, ça l'a énervé, elle a dit, tu sais très bien que j'aime pas quand tu agis comme ça. Tu prends tes affaires, tu sors, tu vas te calmer. C'est moi qui suis puni. Je sors, je marche dans la rue énervé, le téléphone au point, comme ça, je suis là, oh, on me prend. Et au bout d'un moment, ma femme, elle appelle, et là, je suis là, ah ouais, tiens, bah tiens, tu tombes bien, toi. Allô? Il faut que je rentre chez moi après, c'est pour ça. Oui, quoi? Mais bien évidemment que je suis quelqu'un de déconstruit, tu rigoles ou quoi? Bien sûr que je suis woke, je vote à gauche, bordel. Bien, pardonne-moi auprès de notre fille, pardon, bisous, voilà, à tout à l'heure. Je raccroche, hypocrite. Parce que dans ma tête, je sais que la petite, si je la croise toute seule dans le couloir, c'est sûr, je lui mets un pénalty, quoi. Ça, c'est dans mon imagination, quoi. Et dans mon plus grand bonheur, il y a le deuxième qui vient d'arriver il n'y a pas longtemps. Il est là. Il est tout le temps là, lui, hein. Il ne veut pas rentrer chez lui à un moment donné. Ah, c'est dur d'aimer une deuxième fois, hein. Si vous êtes arrivé en deuxième position, vous n'étiez pas le projet, sachez-le, hein.
Ah, c'est dur, mais il n'y a pas longtemps, on a recréé du lien, ça y est, on se tutoie et tout maintenant. Si je dis ce que tu veux, tu m'appelles papa, hein, je m'en fous, hein, vraiment. Parce que j'ai circoncis mon fils, c'est ça qui nous a rapprochés alors. C'est pas un truc culturel, ou, tu vois, parce qu'il y a des gens qui disent, il s'appelle Richard, c'est ça? Mais il n'a pas une tête d'arabe, lui, alors qu'est-ce qu'il est exactement? Il est juif, il est musulman, je suis ni juif, ni musulman, ok? Je suis tranquille pendant cette période. C'est pas le moment. Non, mais j'ai vu une vidéo en trop sur Instagram. Un jour, apparemment, c'est hygiénique. Un mois après, le tilt est sur le billard. Squeak! Deux, trois jours après, je me suis dit, t'as pas fait une connerie, là? Après, je me suis dit, en vrai, c'est pas ta teub. Tu t'en fous, hein? Et j'avais pas à quoi m'attendre. Moi, j'ai appelé la clinique et tout, parce que j'avais demandé le numéro à un de mes potes qui est juif. Je lui ai dit, t'as pas un médecin qui peut me faire ça bien? Il m'a donné le numéro d'un mec, je les appelle, il me dit, vous prenez des compresses, des trucs, il y a plein de trucs à prendre. Et à la fin, il m'a posé une question, j'étais perdu. Il m'a dit, est-ce que vous voudrez garder le prépuce? Il m'a dit, qu'est-ce que je vais foutre avec un prépuce? J'en veux pas de cet anneau, je suis pas sauron, moi, je veux dire. J'habite même pas à côté d'un volcan. Je veux dire, qu'est-ce que je veux foutre avec ça? Et j'ai raccroché, j'ai dit, je vous rappelle, j'ai appelé mon pote, j'ai dit, qu'est-ce que vous foutez avec le prépuce? Il m'a dit, frérot, si tu veux faire comme nous, tu vas dans un parc, dans un jardin, tu creuses un trou, tu mets le prépuce dedans, tu rebouches le trou, il me dit. Ça apporte bonheur, il me dit. Tu me prends pour un con, toi, quoi? Après, je l'arrose et il y a un juif qui pousse. Comment ça se passe?

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2: Mesdames, je sais, quelquefois, je fais des gags limites dans le spectacle, mais je l'avoue, je vais l'avouer pour tous les hommes dans la salle. Maintenant, c'est vous qui dirigez la société. Vous avez gagné la guerre des sexes. Et vous assumez de plus en plus votre féminité. Je trouve ça fabuleux. Je trouve ça génial. Oui, aujourd'hui, c'est impossible de déshabiller une fille sans trouver un string. Il y a quelques années, une fille qui porte un string, c'était une pute. Aujourd'hui, une fille qui n'en porte pas, elle est en CM2. Hein? Mais ce qui arrive maintenant, mesdames, vous faites peur aux hommes. Pourquoi? Parce que vous savez exactement ce que vous voulez. Quand vous décrivez votre homme idéal, vous êtes hyper direct, vous ne perdez pas votre temps. Je veux un homme qui m'aime pour qui je suis. Je veux aussi qu'il soit beau, drôle, cultivé, intelligent, musclé, mais pas trop macho, mais pas trop attentionné, poli, délicat, sensible. Un homo, quoi. Et ça fait peur aux hommes. Et maintenant, l'homme hétéro-moderne est très envieux de son frère, l'homme homosexuel moderne. Pourquoi? Parce que le vrai mec dans la société aujourd'hui, mais c'est bien l'homme homosexuel. Pourquoi? Il est toujours entouré de ses potes. Il sort quand il veut. Il rentre quand il veut. Il couche avec qui il veut. Il a des enfants s'il veut. Et il a plein de jolies copines. Alors, l'homme hétéro jaloux de son frère homosexuel a créé le métrosexuel. Oui, le métrosexuel. Tout le plaisir et la saveur de l'homosexualité, mais sans l'arrière-goût. On est jaloux, on est perdu, mesdames, en ce moment. On est pathétiques, les hommes. On a peur de vous. Et il y a encore des hommes qui essayent de vous empêcher d'évoluer, mesdames. Hein, des gros relous qui vous abordent à la gare, à l'aéroport, au parking. Ils font « Oh, mademoiselle! Mademoiselle, viens là! Mademoiselle, viens là, qu'est-ce qu'il y a? Viens là! Viens là, mon petit Kinder! Tu vas voir, dans 2 minutes, tu vas crier « Bueno! » Viens là! Viens là, Kissia, viens là, je te dis. Kissia, mademoiselle, viens. Kissia, mais bien sûr que je suis romantique. Viens là que je te pète la boîte à Toblerone. Viens là, Kissia. Viens là, Kissia, viens là, mademoiselle, viens là. Je vais tellement te donner, tu vas m'appeler Enrico. Donnez-moi. Viens là, Kissia. Ces mecs pensent vraiment que ça va attirer une femme. Comme si les femmes allaient faire « Mon Dieu, quel est ce chant de sirène qui m'attire et qui m'hypnotise ?» Cet homme a tout compris aux femmes. Hein? Ça devient de plus en plus triste. À quel point on a peur des femmes. Je pose une question aussi, pendant que je vous ai, mesdames. Parce qu'il y a aussi la surenchère chez les femmes. Ouais, aujourd'hui, c'est fou le nombre de produits de beauté qu'une femme se met sur le corps en une journée. Ouais. Ça commence avec la petite lotion rafraîchissante au seau du lit, le petit savon nourrissant pour la peau, un autre pour la choupinette. Oui. Oui. Un shampoing vitaminé aux 39 plantes. Un après-shampoing conditionneur aux algues marines et à l'argile verte. Ça vaut bien la peine de se laver les cheveux pour y mettre de la salade et de la boue après, hein? Et vous imaginez, mesdames, que tout ça, les hommes, quand on vous embrasse, on le bouffe. Que si on autopsie un mec de 50 balais dans la salle, à l'intérieur, c'est un magasin Sephora. Docteur, de quoi est-il mort? Eh bien, un peu de tout. On a retrouvé dans son estomac du déo à la pêche, de la terracotta, du shampoing volumateur, mais je crois que c'est le savon pour la choupinette qui l'a achevé.

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1: Allô ?
2: Oui, bonjour madame.
1: Bonjour monsieur.
2: C'est bien Intermarché ?
1: Mérignac.
2: Oui, c'est ça. Hein. Bonjour, c'est la gendarmerie nationale de Bordeaux à l'appareil du nom de la place.
1: Oui.
2: Vous êtes au bureau d'où partent les appels en magasin ?
1: Oui.
2: Très bien. Je suis avec le directeur de l'hôpital psychiatrique de Bordeaux, le professeur Ledoux, qui est psychiatre. Hein.
1: Oui.
2: Nous avons un petit souci avec un patient de son établissement qui est actuellement dans votre magasin.
1: Ah.
2: Voilà. Alors, je vais vous expliquer ce qui se passe. Il n'est pas du tout dangereux. C'est un personnage un peu excentrique. Hein. Mais simplement, il faudra le rappeler à la raison par le biais de votre micro à ordre que vous avez, je crois, dans votre magasin.
1: Oui, hein. C'est moi qui l'ai là.
2: Ah,
1: c'est juste à côté de moi.
2: Donc, je vais vous passer le professeur Ledoux. Hein.
1: Oui.
2: Le professeur, c'est le magasin, justement. Merci. Allô ?
1: Oui, bonjour, monsieur.
2: Bonjour, madame. Professeur Ledoux à l'appareil. Je suis le directeur de l'hôpital psychiatrique de Bordeaux.
1: Oui.
2: Nous avons un patient qui est en semi-liberté, hein, parce qu'il ne nécessite absolument pas de surveillance. Hein.
1: Oui.
2: Simplement, son collègue de chambre vient de nous confier il y a une heure qu'il s'était confectionné des ailes, vous savez, des ailes en carton.
1: Oui.
2: Qu'il s'était fixé dans le dos et qu'il les avait dissimulées sous un manteau.
1: Oui.
2: Donc absolument pas repérable. Hein.
1: D'accord.
2: Ce monsieur se prend pour Superman.
1: Oui.
2: Ça arrive souvent dans des institutions comme la nôtre. Et il désire grimper sur le rayon conserve,
1: oui.
2: S'élancer dans les airs et voler dans votre magasin.
1: D'accord.
2: Alors, vous pouvez faire le texte suivant.
1: Voilà.
2: Donc, alors, appel à l'handicapé psychomoteur.
1: Alors, appel à l'handicapé, je le marque, hein.
2: Oui, psychomoteur Superman, hein, puisqu'il ne répond qu'à ce nom-là.
1: Je marque Superman.
2: Voilà.
1: Oui.
2: Vous êtes prié de ne pas grimper sur le rayon conserve.
1: Vous êtes prié de ne pas monter...
2: Sur le rayon conserve.
1: Sur le rayon conserve.
2: Ne vous élancez pas dans les airs.
1: Dans les airs.
2: Je vous rappelle qu'il est interdit de voler dans le magasin.
1: Je vous rappelle...
2: Qu'il est interdit de voler dans le magasin.
1: De voler dans le magasin.
2: Voilà, donc... Oui, attendez, ne quittez pas. Oui.
1: Oui.
2: Oui, nous sommes avec le magasin. Allô ? Allô ?
1: Oui, oui, je suis là.
2: Dites-lui qu'il est demandé de toute urgence à l'aéroport de Blanquefort pour sauver le monde.
1: Il est demandé de toute urgence à l'aéroport de Blanquefort pour sauver le monde. Et s'il y a quelqu'un ici, il a caché des ailes sous son manteau. C'est tout ?
2: Oui, et vous dites Superman, hein ?
1: C'est sérieux, monsieur, hein,
2: madame,
1: parce que
2: si c'était une plaisanterie, je ne vous appellerai pas.
1: D'accord. Alors, je prends le micro. C'est un psychiatre que j'ai, hein. On a un problème avec un client dans le magasin. Appel à l'handicapé psychomoteur Superman. Appel à l'handicapé psychomoteur Superman. Vous êtes prié de ne pas monter sur le rayon conserve. Ne vous élancez pas dans les airs. Je vous rappelle qu'il est interdit de voler dans le magasin. Superman est demandé de toute urgence à l'aéroport de Blanquefort pour sauver le monde. Merci. Bon, vous avez entendu ?
2: Oui, je pense que là, il va l'entendre également. Hein.
1: Bon, on peut rien faire au niveau du magasin ?
2: Écoutez, pour le moment, je vous entends mal, la liaison n'est pas bonne. Hein.
1: Ah bon ?
3: Oui, non, c'est un
1: problème. Oui, que personne ne s'affole.
3: Mais
2: comment ?
1: Eh bien non, vous voyez, ça commence déjà à avoir des réactions.
2: Ah, vous l'avez trouvé ?
1: Attendez.
3: Intermarché, bonjour.
1: On va bloquer les... Mais les clients, monsieur, ils lèvent la tête, ils se demandent ce qui se passe.
2: Comment ?
1: Je vous assure que ça fait pas panique, mais presque.
2: C'est-à-dire ?
1: Bah, les gens, ils se demandent ce qui se passe, si je suis bien.
3: Panique.
1: Oui, vous voyez ?
3: Vous arrêtez.
1: Tout le monde est affolé, on me demande d'arrêter. Hein.
4: La fesse, c'est un gros salaud.
0: Toutes les impostures de la fesse.
1: Bon, bah, je ferme bien, vous m'avez compris. Hein.
5: Oui, je vais faire de la sardine grillée.
1: Non, mais ça va pas.
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2: Quand t'as des parents et que tu vas chez eux en vacances, au début c'est bien, et au bout d'un moment, hein, tu te dis, mais qu'est-ce que je fous ici, moi? Moi j'habite à Paris, mes parents Perpignan, ça me fait ça à Orly. En fait, putain, y a pas grave. En fait, j'ai compris un truc. Tu sais, j'ai 47 ans, je suis pas obligé d'y aller physiquement. Putain, j'ai compris. C'est psychologiquement que je me sens obligé. C'est ma mère, en fait. Elle a une arme. Ça s'appelle la culpabilité. Ma mère, elle est tellement culpabilisatrice, elle change sa voix. Elle a un râle. C'est pas une voix, c'est un râle. Des fois, j'appelle, ça va, maman? Ça va, ça va. T'as l'air bizarre, là. Non, ça va. Ça... Des fois, j'appelle un masque, elle fait, allô, c'est Mathieu. Ça va, ça va. L'impression qu'un chunel, elle m'a pris dans ses bras, elle m'a fait tout ça et de ta faute. Écoutez. Je suis né le 23 juillet à 14h. Tous les 23 juillet à 14h, on m'appelle. C'est pas pour me dire bon anniversaire, c'est pour être un coup de culpabilité. Cette année, ça a pas loupé. 23 juillet à 14h, ça sonne. Je fais allô. Elle me fait bon anniversaire, Mathieu. Je fais merci, maman. Non. Il y a 47 ans, à la même heure, je souffrais beaucoup, Mathieu. Tu t'es présenté par le siège et j'ai perdu beaucoup de sang. Tu sais que j'ai perdu beaucoup de sang? Toi, t'es là, excuse-moi de vivre, maman, pardon. Et toutes les mères ici, toutes les mères, vous avez une phrase qui nous tue, une phrase qui nous perce le cœur. La phrase de ma mère, c'est « L'important, c'est que toi, tu sois heureux. » Oh ! Elle a niqué ma vie avec cette phrase-là. Ma petite sœur, ça l'est sentie. Tu sais, j'ai une petite sœur, elle est passée au-dessus du truc. Elle est immunisée. Une fois, ma mère, elle lui a dit « L'important, c'est que toi, tu sois heureuse. » Ma sœur a fait « Ok, on l'a plus jamais revue. » Moi, ma sœur, elle s'en fout. Elle vole au-dessus de la famille. Elle nous voit, elle nous crache, elle repart. Ma petite sœur, elle habite à 5 minutes de chez mes parents, elle y va deux fois par mois, elle reste en warning. Des fois, elle s'arrête même pas, avec l'accent, elle fait ta-da-ta-da, ma mère, elle fait Mais c'est la préférée, alors sachez-le, que c'est la préférée. Et dans toute famille, tu as un préféré ou une préférée. Si vous savez pas quel est le préféré chez vous, comptez le nombre de photos qu'il y a de vous chez vos parents. Moi, je passe après le chien. Et si vous savez pas, le demandez pas. Car vos parents risquent de vous répondre. J'ai fait la connerie de demander à ma mère qui est le préféré. J'appelle, je fais « Maman, tu préfères qui entre Olivia et moi ?» Elle me fait « Je vous aime pareil, mais pas pareil. » Non, maman, imagine, on est sur le Titanic, il coule, qui tu sauves ?« Olivia, Olivia, Olivia !» J'ai même pas un délai de réflexion. Elle me fait « Ah, toi, tu sais nager. De quoi tu parles ?» L'eau est à 2 degrés. Enfin, l'important, c'est que toi, tu sois heureux. Ta gueule. Et c'est la petite dernière. En fait, c'est ça. Les préférés, sachez-le, c'est toujours les petites dernières, les familles. Les aînés le savent. Parce qu'on est des brouillons. Nos parents se sont entraînés sur nous pour être parents. Moi, pour mon père, j'étais un singe de laboratoire. Il était là, les lentilles, ça fait vomir, ok. Le solfège, il n'aime pas. Et au bout de 4 ans, mon père, il a regardé ma mère, il fait, c'est bon, je sais comment ça marche. Par contre, on en refait un autre parce que celui-là, il est cassé. Et ma sœur est arrivée avec sa tête de fouine comme ça. Et c'est pire dans les familles nombreuses. Il y a des gens ici qui sont plus de 5, 6 frères et sœurs. Le Maghreb. Mais vous êtes la combien? La quatrième sur combien? Sur 5. T'as même pas de prénom en fait, c'est ça. Il y a les gens qui ne comprennent pas, c'est les fils ou filles uniques. Il y a des gens qui sont fils ou filles uniques ici ou pas? Oui, voilà, toi t'es là, tu t'es mis en bordure, hein. Ouais. Jusqu'à présent, c'était bien, mais là, je ne comprends. Parce qu'avec père et mère, ça allait. C'est quoi ton prénom? Zoé. Zoé. Alors que toi, c'est Fatima 1, Fatima 2, Fatima 3, c'est ça.

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2: Ma psy un jour m'a dit, vous savez monsieur Barbet, la colère est le hideux cousin de la peur. Si vous êtes en colère, c'est que quelque part, vous avez peur. Et j'avoue qu'elle a raison, parce que moi je suis une vraie mauviette. J'ai peur de tout, je dors encore avec une veilleuse la nuit, j'ai peur du noir. C'est vrai, dans certaines villes, là ils ont coupé l'éclairage public. Mais alors moi, j'ai trop peur, trop peur. Quand je vois une fille repartir toute seule en ville la nuit, ah bah je la laisse pas repartir seule hein. J'attends qu'elle me raccompagne à ma voiture d'abord, j'ai tout le temps. Et l'autre jour, j'étais aux toilettes et je scrolle sur TikTok et je tombe sur une interview de Vianney. Je dis bah tiens, ça va peut-être m'aider à finir, je vais regarder. Et là, Vianney, il dit j'ai beaucoup de colère en moi. Enfin, il fait, j'ai beaucoup de colère en moi. Il dit j'ai beaucoup de colère en moi. De la violence parfois aussi. Mais ça ne se voit pas car je mets tout dans ma musique. Alors là, j'avoue que je m'y attendais pas. Là, je m'y attendais pas parce que moi, j'écoute du métal depuis que j'ai 10 ans, mais si ça se trouve, depuis tout ce temps, je fais fausse route. Tous ces pogos, je me suis fait dévisser l'épaule, ou des mecs en kilt, sans caleçon, ont slamé au-dessus de ma tête, faisant faire du surf à leurs testicules sur mon crâne. Peut-être que tout ça, j'en avais pas besoin. Peut-être que rester assis dans un rocking chair avec une infusion verveine à écouter Vianney, c'est ça, être vraiment vénère. Du coup, un jour, je me suis dit, j'étais tout seul chez moi, je me suis dit, il faut que j'essaye. Je prends mon portable, je mets toutes les chansons de Vianney. Je pousse la table basse, parce que moi, je me connais, si Vianney, ça part en couille, je vais tout péter. Première chanson de Vianney que je trouve, Je te déteste. Oh, il mentait pas, le con. Je balance la chanson, première parole de Vianney.
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2: Waouh, j'étais pas prêt. J'étais pas prêt, parce que colère et Vianney, c'est un peu comme calvitie et queue de cheval, tu vois. C'est pas deux projets qui vont bien ensemble, hein, c'est pas possible. Moi, ma colère ne se traduit que quand je conduis. Je suis très prudent, mais je gueule. En bagnole, je gueule sur tout le monde, sur tout ce qui bouge. Et bien souvent, je le regrette. L'autre fois, il y a un mec qui avançait pas devant moi, et j'arrive à sa hauteur, et c'est plus fort que moi, je lui fais un doigt d'honneur, comme ça, je fais « Connard !» Et après, je le regarde dans le rétroviseur, et... Évidemment, je regrette. Le mec, il est en tricycle, il doit avoir 5 ans. Genre... Et surtout, quel exemple je donne à mes enfants? Les deux sont derrière et ils me font « Papa, ça veut dire quoi ce geste du doigt que tu as fait ?» Et moi, je fais « Ça veut dire coucou en chinois. » Ah non, la colère, c'est vraiment une saloperie. C'est une saloperie, la colère, parce que c'est l'étape numéro une avant de vouloir te faire justice toi-même, la colère. Et c'est vrai qu'on a tous vécu des moments où tu dis « c'est pas juste, je vais me venger, nanana ». Mais ça, faut pas le faire. Moi, je me suis fait justice moi-même le mois dernier. Je peux vous dire que j'en paye encore le prix aujourd'hui. À l'époque, tous les matins, quand je sortais devant chez moi, je trouvais des merdes de chiens devant ma porte. Et ça me rendait dingue, j'étais putain mais qui fait chier son chien devant chez moi? Et ben accrochez-vous bien, j'ai découvert que c'était la petite vieille du bout de la rue. C'est pas la petite vieille qui a chié devant chez moi, c'est... chien de la petite vieille. Et un matin je la chope en flag, je fais ça vous dérange pas de laisser votre animal faire ça ici? Et elle en avait rien à faire, elle s'en foutait, limite si elle faisait pas coucou en chinois comme ça en repartant. Et j'ai senti cette haine monter en moi, cette envie de vengeance. Je me suis dit, il faut que je me venge, il faut que je fasse pareil. Mais moi, le problème, c'est que j'ai pas de chien. Bon, le truc le plus proche d'un chien que j'ai chez moi, ce sont mes enfants. Ils veulent pas aller chier devant chez elles. Du coup, j'ai dit à ma femme, je vais le faire. Je vais aller chier devant chez elles. Je vais aller chier devant chez elles. Et elle me dit, Harold, je t'en supplie, on vient d'arriver dans ce lotissement. Promets-moi que tu n'iras pas chier devant chez cette dame. Et moi, j'adore ma femme, je fais tout ce qu'elle me dit. Et puis bon, un soir, tu rentres un peu bourré de l'entraînement, il faisait nuit, j'avais peur, je voyais pas bien, j'ai pas chié devant la bonne maison. Je m'en suis vachement voulu. Ils en ont même parlé dans le journal du village. Ils ont écrit des déjections humaines ont été constatées de multiples reprises au sein de la commune. Et moi, c'est à de multiples reprises qui m'a interpellé, parce que moi, je suis certain que j'ai chié qu'une fois. Hein. Donc ma théorie, c'est que j'ai chié devant la mauvaise maison. Le propriétaire de cette maison a pensé que c'était quelqu'un d'autre. Il a été chié à son tour devant cette maison. Et sans le vouloir, j'ai créé un cycle de la merde dans mon propre village. Ne faites pas justice vous-même. Merci beaucoup, merci les amis.
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5: C'est deux petits vieux qui sont sur le banc, sur la place de la mairie. Et puis il y en a un qui dit à l'autre, dit comment ça s'appelait le produit qu'on nous mettait dans la bouffe, tu sais, au régiment, pour pas qu'on aille voir les filles. On dit du bromure, je crois. Il dit c'est ça, du bromure. Et ben tu vois, je crois que ça commence à faire effet.
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0: l'audition du CID de Robert Corneille, s'il vous plaît. Vous allez au centre de la scène, vous regardez le metteur en scène, vous dites le début de la tirade du CID et vous vous arrêtez lorsque retentit la clochette. Merci, au suivant.
1: Bonjour, monsieur le metteur en scène, je ne vous avais pas vu. Je me présente, je m'appelle Edmond de Charnassé, je suis comédien professionnel. Mon curriculum vitae. J'ai fait 3 ans de conservatoire, 1 mois d'expression corporelle, 1 an pour m'en remettre, 2 ans de diction et 11 ans de chômage. J'y vais. Me concentre et je me jette à l'eau. J'ai joué dans des rôles aussi divers que Hamlet, Ganarelle, dernièrement la Schtroumpfette. Nous partîmes sans sens, meille par rapport en Ford. Je levais mes 3000 en arrivant aux portes. Et 12 ans de chômage.
2: Salut, je travaille à côté sur Sexy Follies. Je vais faire un peu de classique. Je peux essayer 2 petites minutes là? Ok, merci.
3: Nous partîmes. Oh!
2: 500, tu la sens.
4: Hey, par rapport au renfort, vas-y, fort. Dans le 23 000, dans le 1000.
2: Hein? J'ai mal joué.
5: Ah, vous êtes là, excusez-moi, je suis très très pressé. Je suis garé en double fil, alors si on pouvait faire fissa, ça m'arrangerait. D'accord, on va faire ici le fil. Ici, là, cric-crac dans ma baraque, bonsoir. Alors, j'ai joué dans Rikiki et Patapon, pays des Trou-Lulu. Je faisais un Trou-Lulu, mais enfin, ça, pas mal. D'accord, on y va, on se jette à l'eau. Plouf. Fut. On est parti 500, avec des épées, des poignards, des cure-dents, des petites choses qui piquent, font très très mal. Et surtout, on s'est battu, mais comme des sauvages. Tchic-tchic-tchic-tchic-tchic-tchic-tchic. Ah, il est mort, croix de bois, croix de fer, si je mange, je vais en enfer. Et à la fin, c'est retrouvé au moins 3000, se raconte pas la partie. Hein? Vous prenez pas, bon, vous êtes bien le seul.
6: Enchanté. Je m'appelle Diabolo, je suis fils de comédien. Vous voyez, mon père a joué dans Othello et ma mère dans Nutella. Alors, je commence.
2: Nous partîmes 500 de la tribu des Gongoulés. Nous avons traversé la forêt. Infesté de coco horrible, dans l'îlot féroce. Et nous avons
6: pas gagné.
2: Pendant des semaines, en 93 000, en arrivant à Ouagadougou.
6: Là-bas, il y avait la famille.
2: Tu me prends pas?
6: Moi, je m'en fous, hein.
2: J'ai déjà trouvé du travail.
6: Pas côté.
1: C'est qui le metteur en scène? Oh, c'est sympa ici, il y a les dorures, la bonne femme à poil et tout, ça va ici, hein? Ah bonjour, monsieur le metteur en scène, je me présente, je m'appelle David Cohen. Je travaille dans le prêt-à-porter, je viens de sortir un super caleçon avec marqué Peace and Love. Love derrière, peace devant, ça va cartonner. Ok, je te balance le texte, Suisse. Alors on est parti 500 par le sentier, il y avait Ben Soussan, Benichou, il y avait même Benévol, et de l'or, hein? Et on s'est retrouvé à l'import-export, sans mentir, sur ma mère on était 5000. Comment ça, 3000?
7: Allez, 4000!
1: Où c'est qu'il est ton patron, là, M. Corneille, là? J'ai de moi lui dire, là, M. Corneille, où c'est qu'il est, M. Corneille?
8: Ouais, t'es pas content, t'as ta bande dans la dent, c'est un patron, mon patron! Hey, t'es sérieux, qui c'est qui a écrit ce texte de naze, là? Ah, je sais pas qui c'est, mais le mec, il est grave, hein, excuse-moi! Tu vois, j'ai été dire le texte, que c'est un pote à moi qui l'a écrit, le texte! Mais c'est un mec, genre de mec, tu en as chier, on est mort, tu vois! Cancer du sida, mon pote! Ça s'appelle Ginette. Autant va pas, Ginette, ou je t'éclate la tête. Ouais, je sais bien que c'est la vie qui est trop dure, raclure. Et moi, qui suis-tu que j'y passe, ou fiasse? Alors c'est trop facile, tu t'en vas, c'est moi qui le cap, salope. Allez, on fait la paix, reviens, boudin. Et si je suis pas pris, alors attends, bouge pas, j'appelle Papa. Et Papa.
1: Je veux pas prendre le pistolet,
8: tu
1: te casses la tête, mon chien.
8: Tu vas te casser la tête si tu
1: prends. Attends, sortis, tu te casses la tête, tu
8: vas. Sortis, tu te casses la tête. Comme ça, comme ça.
2: prêtre vénéré des salles obscures, je me prie.
1: Moi aussi, je casse les dents.
2: T'en vas la cruche à l'eau qu'à la fin, tu me les brises. Prêtre vénéré des salles obscures, je me présente, je m'appelle Libanchou. Je commence. On est parti 5 ans sur un boat people et on s'est retrouvé officiellement 3 000 dans le 13e arrondissement. Tu me prends pas, tu as tort de me saquer. Le temps que tu montes ta putain de pièce, ce sera un restaurant vietnamien ici.

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2: Françoise, oui, comment ça va depuis le temps? Ah ben ça va. Bien sûr qu'il est là, bouge pas. Jean-Charles, c'est Françoise et Jacques. Bah écoute, il est dans son atelier, monsieur travaille sur une nouvelle toile. Il vous fait un grand bonjour avec son gros pinceau. Qu'est-ce qu'elle rit fort, ta Françoise. Alors dis-moi, toi, ton Jacques, alors, toujours dans les choux? Il exporte, avec ça vous allez pouvoir acheter une maison, hein? Une piscine, tu veux pas une maison d'abord, non? Ah pardon, je n'avais pas suivi le... D'accord. Eh ben nous, bien, 200 mètres carrés, c'est pas mal, hein? Jean-Charles s'est fait son petit atelier, 180 mètres carrés. Hein, moi, je me suis aménagé mon coin, oui. Oh bon, on va pas rester comme ça toute la vie, on déménagera dès qu'il aura besoin de plus de place. T'as qu'elle rit fort, alors dis-moi, le combien tu dis? Le 15, parfait. Mais tu rigoles, il vous adore, puis alors ça le sortira un peu de ses croûtes là, hein. Dis-moi, chez Jean-Charles, Françoise et Jacques viennent à Paris le 15, ils nous invitent à dîner, c'est bien, non? Pardon? Un vernissage? Quel vernissage? Ah non, tu vas pas me pondre un vernissage juste le soir où on dîne avec Françoise. Non, écoute, t'es gentil, qu'est-ce que je leur dis, moi? Alors, non, on peut pas, le 15, Jean-Charles accroche 4 tableaux dans un garage. C'est-à-dire qu'il a fait partir 3 Bristol, c'est un peu compliqué. Non, tu ne fais pas ce coup-là. Non, coup de perdu, ça fait un an qu'on les a pas vus. Ils t'ont toujours aidé quand t'étais dans la merde, hein, c'est-à-dire tout le temps. Non, écoute, vraiment.

0: Le vernissage, où tu vas? Dans une cabine. Ça paraît pas plus simple d'appeler de chez nous. Non, tu l'as pas su qu'on avait le téléphone? Je sais pas, on se parle pas assez. Il y a un truc qui se passe pas, hein, je sais pas. Je sais que t'es dans ton truc, mais je te jure, tu perds de plus en plus le contact avec le réel. Depuis 15 jours, d'ailleurs, depuis cette série-là sur les... Moi, je vois les petits spermatozoïdes encore. Je peux me tromper. Ah, dis donc, tant que je te tiens, la série sur les marteaux qui devait partir à Limoges, t'as préféré la mettre dans la salle de bain? Parce que c'est plus près ou personne n'en veut? Parce que moi non plus, j'en veux pas, hein. Oui, un acheteur, au mieux, au pire, une bonne poubelle, moi ça fera bien l'affaire, hein. Mais je le respecte, ton travail, je le respecte, mais je respecte aussi ma salle de bain, hein. Ouh là là, je sais comment c'est la peinture. Alors, s'il y en a une qui sait comment c'est bien moi. Mais enfin, pendant que la Françoise, là, elle fait la nymphette autour de sa piscine, hein, moi aussi, je la fais la nymphette, mais moi, c'est dans ma salle de bain. Alors, je suis là, j'ai un pied dans le bidet, l'autre dans la baignoire, le nez calé dans les marteaux, et je cherche le robinet, voilà. Ah, on a une belle nymphette, là, déjà, hein. Ou tu... Quoi, hein? Ah, tu me parles comme ça fort. Comment ça, d'abord? Comment j'étais, d'abord? À quelle époque, hein? Comment j'étais maintenant? Que je reprenne la pause? 5 minutes, alors, vraiment 5. Parce que j'ai mal à mon genou, j'ai pris un pot cette nuit. Avec qui? J'ai pris un pot, il y avait un pot de peinture, j'ai pris un pot cette nuit, un pot, j'ai pris un pot. Non, je vois, pot. Dis-moi, à vue de nez, comme ça, toi, chérie, tu dirais qu'il y a combien de toiles dans l'appartement? Hein? Ah bon, tu vois, j'étais pas loin. Moi, j'aurais dit 300. Et c'est comme ça, c'est pour parler. Je veux te parler, hein. Le mois dernier, t'en as vendu combien? Ah, j'étais pas loin non plus. Moi, j'aurais dit 2. Mais déjà une. Ça aère, hein. Ah, si, on la sent, moi, je la sens. Hein? C'est laquelle que t'as vendue? C'est le cadenas ou la prise multiple? Crochet bouché. Ah oui, c'est un collectionneur, ça. Un boucher. Les marteaux, on pourrait pas les refourguer aucun cahier, non? Non, ben je dis ça parce que pendant que tu pas des prises multiples, l'autre il vend des choux dans le monde entier, pendant que l'autre court autour de sa piscine, moi je suis là quand même, je fais le héron. Petit patapon. Ça me plaît beaucoup, ça, vas-y. Hein. T'as raison, remarque, t'as raison de te détendre avant parce qu'elle va partir, hein. Elle va partir. Non, pas ma main, non, ta femme, tout le bloc. Si, ta femme, la conne que tu croises tous les jours dans l'appartement. Si, tu l'as épousée il y a 10 ans, elle avait une situation en or, elle a tout plaqué pour nettoyer tes pinceaux et ranger tes gouaches. Voilà, ben là, c'est la même qu'un gros coup de moule, hein. C'est bon, allez, ça m'énerve là maintenant, ça vient, c'est fini. Bon, ah ben, très bien. Alors, c'est bien, ne me dis rien. Je peux regarder. Où je suis? Tu peins mon absence? D'accord, quand je pose à 2 mètres de toi comme ça, toi tu peins mon absence. Non, ça me plaît, j'adore. J'adhère, moi je vais faire comme toi. Tu vas être content de passer à table, toi, ce soir, je crois. Je vais te mitonner une petite absence de rôti de veau. Avec des non-patates. Tu trouveras très facilement, tu verras, il y a toute la cuisine autour. Non, mais bon, je te jure, tu peindrais des paysages, tu vois, des trucs pff, normal, on aurait 3 sous d'avance à la banque, on sortirait de temps en temps avec nos amis. Bon, pour reprendre tes termes, ce serait un petit peu commun, un peu cliché, un peu attendu, mais tu sais, pas forcément désagréable. Hein? Où tu vas? Mais ça n'a rien à voir, mais bien sûr que je t'aime. Hein? C'est quoi encore? Hein? Un cadeau? Eh ben, t'as raison, là, que ça va foutre, vraiment. Pour qui d'abord? Pour moi? Pourquoi? Mon anniversaire? Merde! Oh bah je sais plus quoi te dire, bah, je suis très embêté, bah, parce que je te fais une scène, alors tu vois ça. Bon alors attends, qu'est-ce que je vois bien ce que c'est un collage, hein, je le vois. Oh, alors c'est bien fait vraiment, on dirait des vrais billets. C'est... c'est pas des vrais billets, hein?
1: Pardon. C'est des vrais billets, oh nom de Dieu, c'est pas possible. Mais il y en a pour combien? 42 000 francs, c'est nos économies.
0: Ben c'est peut-être mesquin, mais je m'en cache pas. J'ai essayé de le décoller. J'ai voulu récupérer l'argent. J'ai sauvé 2 billets de 50 balles. Pas cette année qu'on ira au Bahamas. Hein. Remarquez, j'aime bien l'été ici, mais de toute façon, j'aurais pas pu me baigner. Il a fait un autre collage avec mes maillots de bain.
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4: Moi, je me perds beaucoup dans les villes. Tu sais, je me perds tout le temps dans les villes. T'sais. Et un truc qui me rassure, c'est que les chats aussi. Ouais. T'as des affiches de chats perdus partout. T'en as une à ouvrir en sortant. Nous avons perdu notre chat Félix. T'as la photo du chat Félix. Qui a l'air déjà perdu à l'époque. Si vous le retrouvez, appelez 06 10 37 48 29.

J'avais un peu de temps tout à l'heure. Je me dis, je vais les appeler, tu vois. J'appelle, ça décroche et je fais miaou. Voilà, ça leur donne un peu de courage. Voilà, tu vois. Tu leur donnes un peu des nouvelles, quoi. Et la bonne nouvelle, c'est qu'il y a plein d'affiches. Donc si vous êtes un peu joueur ce soir, à partir de maintenant, on joue tous à ce jeu. Dès qu'on croise une affiche, miaou, tu raccroches et tu te barres. C'est un jeu gratuit, hein, sans obligation d'un chat. Voilà. On est trois à comprendre le jeu de mots. Sinon, il y a un truc qui me manque en ce moment, moi, c'est la mer. Se baigner, la mer. Vous n'avez pas envie d'aller à la mer en ce moment? Franchement, ouais. Tu sais, c'est le seul... C'est formidable, la mer. C'est le seul endroit au monde où tu peux pisser à côté d'un inconnu. En toute détente. T'es là... Elle est bonne, hein. Lui, il fait la même chose. Moi, j'aime bien ceux qui se baignent jusqu'à la taille. 1 minute. 1 minute 10, pas plus. Ils ont une technique pour pas qu'on les voit. Ils caressent la surface de l'eau. Comme ça, sur ça. On vous voit, on fait la même chose. Hein, donc... Ah, je suis rentré hier, là, chez moi, je vois qu'il y a une énorme fuite, tu vois. Rien à voir avec le premier sketch. Et j'appelle le plombier. Il m'énerve, lui. Il m'énerve, le plombier. C'est le seul gars au monde qui est plus à l'aise chez moi que moi, en fait. On dirait qu'il est chez lui, quand il arrive, il a un chauffe-eau, il m'humilie avec ses questions techniques. Il a un chauffe-eau, c'est un ballon d'eau chaude. C'est le chauffe-eau qu'il y a dans le ballon d'eau chaude. Il me dit, ça n'a rien à voir, c'est pas pareil. Il est où? J'entends des bruits par là, peut-être que c'est ça, qui siffle. Il me dit, vous êtes chez vous? Il me fait douter de ça, le mec. Après, il sort sa clé de 12, il commence à taper partout, pop, pop, pop, pop, pop, pop, pop, pop. Il ouvre un coffrage, derrière, il y a une immense pièce, là, où vit le ballon. Moi, je savais pas, j'étais en coloc, avec un ballon, en fait. Et il commence comme ça, il fait, vous entendez ce bruit, là? Ça, c'est calcaire. Et je suis là, je sais pas le bruit que fait le calcaire, moi, en fait. Mais, il me dit, faut tout changer, je sais pas le sagouin qui vous a fait ça, mais vous avez un groupe de sécurité qui est relié sur un disjoncteur, donc c'est ni fait ni à faire. Je sais pas le sagouin qui vous a fait ça, mais faut tout changer. Et je suis là, ben c'est vous, il y a 5 ans en fait.

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2: Là, tout ça, là.
3: Laisse-moi le.
2: Dis-le.
3: Laisse-moi le.
2: Dis-le. Raté. Mais c'est de ta faute aussi, t'as vu comment t'es fringué là, hein? Tu vas à la chasse au tour de phrase, c'est là.
3: C'est la faute à ma femme, elle m'a plaqué les habits de chasse, il me reste que le tour de phrase.
2: Bon, ils sont passés où ces chiens?
4: Je sais pas.
2: Juppé, Juppé, viens ici là. Viens ici ou bien là. Viens ici, sale bête.
4: Lolo, viens là.
2: Viens là, viens là vite.
4: Putain de chien, viens là.
2: Dépêche-toi, attention. Là, viens ici.
4: Pousse le manteau, pousse-le. Pousse-le ou je tire? Pousse-le.
2: Couche-toi. Assis, couché, debout, fais le mort.
4: Viens là, Lolo.
2: Assieds-toi,
4: couché.
2: Couche-toi, fais le mort. Allez. T'es surveillé ton chien, regarde, il me pisse sur la laguna, là.
4: Lolo, viens là.
2: T'es sur le de là où j'ai fait un deuxième trou du cul à ton chien, moi, hein.
4: Lolo, au pied. Viens là, Lolo. Excuse-le, il est têtu, c'est la race qui veut ça, c'est Jospin des Landes. Viens là. Couché.
3: En tout cas, toi, en ce moment, t'es énervé. Je pense que t'as, que tu,
4: oh, là,
3: tu gueules pour rien.
2: Si tu permets, depuis que j'ai arrêté de fumer, je suis en pleine forme. Je pète le feu.
3: Mais justement, c'est pas toi, hein, mais il y en a, ils arrêtent de fumer, après ils sont irascibles.
2: C'est bien moi, non.
5: Et à part ça, le boulot, ça va?
4: Non, ça va pas.
5: Qu'est-ce qui se passe encore?
4: Ils veulent nous foutre la semaine des 35 heures.
5: Bah attends, vous devez être content quand même, non?
4: Tu déconnes ou quoi? Nous, à l'EDF, ça fait longtemps qu'on en fait que 28. Putain, ça a bougé!
5: Où ça?
4: Là!
5: Putain, fous-toi en place, fous-toi en place.
4: Tire!
5: Fous-toi en place.
4: Tire!
2: Putain, mais si tu restes là, je vais... tu vas avoir de la buée sur les lunettes, c'est moi qui te le dis, quoi.
4: Tire, putain, tire!
2: Sors-toi là, fous-toi en place!
4: Tire, le conseil des goulets, mais maintenant, tire, ça bouge, quoi!
2: Laisse-le venir, quoi. J'ai de la barre hélice. À 20 mètres, j'y fais un cratère comme le Vésuve.
5: Alors, tu le laisses venir, s'il te plaît?
2: Oui.
5: Hein? Attends, c'est bien simple. Moi, tu sais, chaque année, en fin de saison de chasse, je tue le chien, tu sais.
3: Oui, oui. Pour pas le nourrir pour rien l'été.
5: Ouais.
2: Et mais l'an dernier, avec une balle à hélice, on n'y a jamais retrouvé la tête, dis. J'ai eu!
4: Tu l'as eu!
3: Et qu'est-ce que c'est? Un cerf!
2: Avec une casquette?
3: Un sanglier?
2: Avec un panier, ça m'étonnerait, hein?
4: C'est bon, c'est pas grave! C'est un chercheur de champignons!
2: Et tu sais que pendant un moment, j'ai eu peur pour mon permis de chasse.
3: Oh putain, moi aussi.
2: Voilà. Je me suis dit à tous les coups, t'as tiré sur un aigle ou une race protégée.
4: Hey. En tout cas, tu l'as pas raté, le type.
5: Hey, mais ça, je t'avais prévenu. Oh. Hein. Ça, c'est la balle à hélice. Hein. Ça te fait plus de jus que de viande. Hey. Ça.
2: Oh là là. Arrête.
4: Eh bien, ça fait floc-floc.
5: Ouais, ouais. Ça me rappelle qu'on fait des bolognaises ce soir. Tu passeras avec ta femme?
3: Oui, j'amènerai une montre et un panier.
5: T'es con.
2: Attends, je suis désolé, ça c'est la loi du sport, hein.
3: Et puis tu t'en fous, c'est pas une espèce protégée.
2: Exact. C'est pas comme l'aigle. Oh, c'est pas sur la liste.
3: Hey. Ou les écologistes.
5: Pourquoi c'est sur la liste, ça?
3: Ah, ça y est, attends, c'est sur la liste, tu peux plus les tirer.
5: Attends, ça veut dire que la chasse aux bougraines du bourg est fermée?
3: Oh oui. Même l'avoine est argentée, tu peux plus la tirer. Non, non, non.
2: Attends, mais tu vas voir qu'un jour on pourra plus tirer sur personne sans être emmerdé. Hein.
3: Oui,
2: moi je le demande, allez, où est-ce qu'elle est la liberté individuelle?
3: Calme-toi, tu sais,
2: où est-ce qu'elle est, quoi?
3: Depuis que t'as arrêté de fumer.
2: Je suis pas énervé. Ne me fais pas chier avec ça, je suis pas énervé. Mais j'aimerais qu'on respecte l'individu un peu.
3: Viens,
2: tu me laisses, s'il te plaît. Tu permets, oui.
3: Ça me faut boire un coup et puis voilà, quoi.
2: Non, ça bougeait là.
3: Non.
2: Je l'ai eu.
3: Mais t'es con, t'as tué ton chien.
2: Alors, c'est mon chien, j'ai fait ce que je veux, non?
3: Allez, viens, on rentre, viens.
2: Il est con ou quoi? Pourquoi viens. Il bouge, ce con?
3: Il bouge pas, viens.
2: Faut pas bouger la chasse, il le sait, c'est une chaîne de chasse.
3: Viens, on rentre, on rentre, viens.
2: Ça a bougé, là, aussi.
3: Non.
2: Ah, c'est ça a bougé, là, passe-moi ton fusil.
3: Non.
2: Ça a bougé, je te dis.
3: Non.
2: Je l'ai eu.
3: Mais t'as tué un chat.
2: Sauvage, tu l'as pas reconnu, mais son collier, son grelot, non?
3: Allez, viens, viens, on rentre.
2: Faut pas bouger la chasse,
3: viens,
2: quand même.
3: Viens, viens, on rentre.
2: Faut arrêter. Faut ça a bougé, là.
3: Non.
2: Ça bouge, là, je te dis rien.
3: Ah, si, si, là, ça a bougé.
2: Ça a bougé, tu vois.
4: Non, non, mais attends.
2: Quoi?
4: C'est Dédé et Lulu, ceux qui font la battue avec nous. Dédé et Lulu.
2: Tu vois, ce qui me manque le plus à la cigarette, je crois que c'est la fumée, tu vois.
4: Eh bien, en tout cas, pour un type qui vient d'arrêter de fumer, tu pourras dire que t'as fini avec une sans filtre.

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2: Cher petit papa Noël, au début j'ai mis cher parce que je savais pas trop combien tu prenais à la base. Après j'ai dit c'est pas grave, c'est bon. Ça va bien? Moi ça va très bien. Merci. C'est gentil de demander. Tout d'abord, je tenais à m'excuser au nom de tous les jeunes de mon quartier qui t'ont traîné par les cheveux la semaine dernière au centre commercial des Merisiers. Et ils ont pas fait exprès. Ils t'avaient pas vu. Au fait, j'ai récupéré ta barbe et une oreille à toi. Dorénavant, peu.

0: N'oublie pas ta bombe lacrymogène. L'année dernière, je t'avais demandé une panoplie de sports élec. Plus une montre flic-flac qui va dans l'eau. Mais tu t'étais trompé. À la place, tu m'avais ramené rien. Alors cette année, si tu peux venir ne pas te tromper, ça serait très bien. Point majuscule. Cette année, j'aimerais pour ma petite sœur Noël qui a 4 ans, une paire de Timberland taille 44. Bonsoir. Pour mon petit frère Rachid, qui a 4 ans et demi, une cartouche de Gauloise blonde sans filtre, parce qu'elle n'aime pas avec les filtres. Pour mon père, la cassette de Pocahontas, ou de ma sorcière bien-aimée. Tu sais celle qui fait avec son nez, là, comme ça, là. Je sais pas comment elle fait avec son nez, cette salope-là. Ouais. Pour ma mère, j'aimerais un 3/4 en cuir et un Bob Lacoste. Et pour ma part, si tu pouvais faire en sorte que Adriana Carambe elle va venir chez moi. Comme ça, moi et mes trois frères... On va lui faire du On va lui dire Adriana Carambe, vas-y, laisse pas faire, c'est pas grave. Viens voir.
1: Non, mais laissez-moi tranquille, les deux bouses.
0: Vas-y, ferme ta gueule. Rentre dans la cave.
1: Arrêtez, mais non.
0: Vas-y, proms.
1: Mais arrêtez, mais vous allez pas manger ma culotte quand même.
0: C'est bon une culotte. Ça me ferait bien plaisir. PS, Pascal Stam. PS, Pascal Stam. Patrick Sabatier. Tu trouveras 6 juin ta barbe et ton oreille.

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2: Oh Patrick, mon Dieu. Ça fait une heure que je tourne dans ton hôpital de merde, là. Pour essayer de trouver ta chambre d'hôpital de merde, là, Patrick. Excuse-moi, là. Il y a un con, là, qui m'a envoyé au troisième étage, là, au service neurologique, là. Il y a un interne, il m'a chopé, ils m'ont fait une radio du cerveau direct, ces cons-là. Eh ben, ils ont rien trouvé, c'était tout vide à l'intérieur. Ils voulaient me garder, je te jure, je suis en boule, la merde. Bon, excuse-moi de m'énerver, hein, dans des conditions pareilles, hein, Patrick, ça. Ça va, toi? Hein? Eh ben, finalement, t'es bien, là, dans ta petite chambrette, là. Ils t'ont bien installé, hein. Mais t'as même mis un mini-bar, dis donc. Ah non, c'est une poubelle. Ah, c'est sympa, par contre, ça. Ça cogne, hein, Patrick, ça. Ça pue, hein, enfin. Sans vouloir te vexer, là, je sais pas si ça vient de l'intérieur ou de l'extérieur, enfin. J'ai bien ma petite idée, là, Patrick, mais... permets, j'ouvre la fenêtre, là, parce que c'est intenable, là. Ouh ! Ah ouais, non, ça vient pas de l'extérieur, là. Ah, hein ? Ils t'ont retiré l'odorat, en plus, ou quoi ?
3: Non, c'est intenable, là.
2: Ça va, toi, sinon ? Tu veux boire quelque chose, non, Patrick ? Peut-être un coca, non ? Avec une paille, hein ? Remarque les pailles, hein, c'est pas ça qui manque. Hein. Ils t'en ont foutu partout des tuyaux, dis donc. On dirait le centre Pompidou, là, carrément. Ça correspond à quoi, les petites bouteilles, là, qui pendouillent, Patrick? Hein? Whisky ananas, gin tonic, là. Ça correspond à quoi, le petit robinet, là, Patrick? Hein? Je suis curieux, excuse-moi. Quoi? J'entends pas avec les pailles. Ok. J'entends pas. Quoi? C'est l'oxygène, le petit robinet? Ah, d'accord! Ah oh bah ça va mon pote, t'as même pas la peine de respirer, carrément ça coule douce là. Ah d'accord. Ah le robinet, d'accord, là ça le met, là ça le coupe, ok. Là ça le met, là ça le coupe, là ça le met, là ça le coupe, là ça le met, là ça le... Merde, fais une connerie moi. Mademoiselle, vite, une infirmière, venez, je fais une connerie là, mon copain là. Pas une couleur normale là. Excusez-moi mademoiselle, hein, je suis un peu bricoleur, alors vous voyez je... Qu'est-ce que vous lui mettez dans les petites bouteilles, là, mademoiselle? Ça m'intéresse, je suis curieux.
3: Hein?
2: C'est de la vitamine! Oh! D'accord, bah ça n'a pas l'air de faire effet tout de suite, hein, par contre. Hein, Patrick? Tu vois, la demoiselle, elle s'occupe bien de toi, hein? Avec ça, tu vas nous péter le feu, hein, Patrick? Il entend quand on lui parle, hein? Hein, lui en mettait pas trop, là, mademoiselle, parce qu'il serait capable de vous sauter dessus, hein. Et pas tout seul, d'ailleurs. Repasser dans 5 minutes, on sait jamais, là, c'est une bouteille qui nous pète à la gueule, on serait bien emmerdé. Voilà, merci beaucoup. Oh là là. Oh putain, elle est bonne. Oh. Tu crois qu'elle a un poil sous sa blouse, Patrick? T'as rien vu, toi? Patrick? Oh merde, c'est endormi, ce qu'on... Oh, Patrick! Oh, Patrick! L'accident! Oh là! Ça réveille, hein. Ah, moi, on est sûr que t'as pas perdu la mémoire. C'est déjà ça, hein. Ah non, moi là, c'est fini, là, depuis l'accident, là. Je la touche plus, la Mercedes, là. Ah, remarque, hein, dans l'état où elle est, hein, je risque pas d'aller bien loin. Hein. Tu sais qu'ils me l'ont dit, les pompiers. Hein. Ils m'ont dit, monsieur, c'est un miracle ce qui vous est arrivé, hein.
3: Hein?
2: Oui, à moi, pas à toi, ouais. Tu te rends compte que moi, j'ai traversé le pare-brise, hein, pendant que toi, t'es resté assis, je sais pas pourquoi. Je suis passé au-dessus du ruisseau, dis donc, et même pas une égratignure, hein, te rends compte? Hein? Si, oh, une petite foulure au poignet, là, ça me fait chier, d'ailleurs, tiens, regarde, là. La semaine prochaine, là, j'ai un tournoi de tennis, et sur le revers, là, ouh! Je vais être un peu handicapé, là. Ça va, toi, sinon? Hein? Alors, finalement, ils te disent quoi, là, Patrick, les toubibs, là, alors? Alors, parce que j'ai parlé un peu avec eux, là, dans le couloir, alors, un coup, tu marches, un coup, tu remarches plus. Ah, qui se décide, ces cons-là, hein? Hein? T'as envie de quoi, toi? On va prendre l'air un peu, Patrick, hein? On va rouler jusqu'à la fenêtre? Allez. Il est con. Oh là là, mignonne. Oh, qu'est-ce qu'elle est mignonne, l'infirmière. Oh là là. C'est elle qui s'occupe de toi, Patrick? Eh, tu vois, mon pote, il n'y a pas que des désavantages à moi. commence ça, là, hein. Oh, eh ben, je me la taperai bien, je te le dis. Allez, tant pis, là, je te le dis cash, là. Oh, pas toi, non. Quoi, qu'est-ce que tu dis, Patrick? J'entends rien, je comprends rien du tout. Quoi, c'est le tableau de bord qui t'a écrasé les... Oh, t'as demandé à ce qu'il fouille dans la boîte à gants? Alors là, Patricia... Enfin, Patrick... Voilà, je sais pas quoi te dire, là. Ben, dis-toi que la semaine dernière, t'aurais pu te la faire. Ouais, je vais te remettre à côté du placard. Oh. Eh ben, dis donc. Ah oui, tiens, dis donc, Patrick, tiens, tu vas me donner ton avis, là. Ça tombe bien que tu sois sur place, là. Parce que ça y est, figure-toi, je me suis décidé pour la piscine, ça y est, hein. C'est sûr, ça y est, je me fais installer une piscine. Et ben, je sais pas, j'hésite, tu vois, je sais pas ce que je mets autour, dis donc. Je sais pas si je mets du teck ou du carrelage, dis donc, hein. Alors, le teck, c'est joli, c'est exotique, c'est bien, hein. Le carrelage aussi, c'est sympa, mais le problème avec le carrelage, c'est que... Hop là ! T'as vite fait de te casser une patte, hein. Hein ? Qu'est-ce que t'en penses, toi, qui es dans la partie ? Ah, tu dis rien, là, Patrick, qu'est-ce qu'il y a? Tu m'en veux pour l'accident, c'est ça? Oui, mais Patrick, t'es marrant, toi! Mais fallait me le dire aussi, qu'on conduit pas bourré aussi, Patrick! Fallait m'empêcher aussi, t'es marrant! Moi, j'endors pas de la nuit de cette connerie, si tu veux savoir! Moi, je suis venu en métro, Patrick! Égoïste! Bon, allez, hein, je vais y aller, parce que pas que ça... Hein, j'ai quand même passé au service neurologique, là, parce que l'histoire du cerveau, ça m'a énervé, hein. Bon, allez, allez, Patrick, debout les bras, enfin, allez, oh, merde, Patrick, oh, dis-toi qu'ils vont pas te laisser en kit comme ça pendant 3 semaines, allez, Patrick, allez, bon, je te serre pas la main, parce que t'en as plus, enfin, bon, bon, merde, allez, Patrick, oh, dis-toi que ça va aller comme sur des roulettes.

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2: J'aimerais dédier ce passage à mes enfants, sans qui je ne serais pas là ce soir devant vous, aussi fatigué. Le plus grand a 3 ans, et en ce moment il travaille sur un gros projet. En fait, je suppose, parce qu'il se lève tous les jours à 6h du mat. Donc je me dis qu'il est sur un gros dos. Tous les jours, week-end inclus, ce qui me fait dire qu'il est certainement en freelance. Et ce qui explique pourquoi il ne veut pas aller à l'école le matin, parce qu'il veut rester travailler sur son projet personnel. Donc on l'a inscrit au sport pour bien le fatiguer, mais sauf qu'à 3 ans, tout était complet, il ne restait que le handball, parce que personne ne s'intéresse au handball. C'est un sport que personne ne respecte. La France, l'équipe de France, elle est championne du monde, championne olympique, elle a tout gagné. Et qui est le sponsor de l'équipe de France? Lidl. Je savais même pas que Lidl avait de l'argent pour se permettre de sponsoriser des équipes. Si t'as de la thune, Lidl, ouvre une nouvelle caisse d'abord. T'as toujours une personne, elle t'encaisse, elle fait la sécu, elle range les cartons. D'où tu sponsorises, toi? Il nous donne rendez-vous pour les entraînements de handball. À quelle heure, s'il vous plaît? Le samedi à 8h du mat. Bon, mon fils, il pouvait pas parce qu'il avait une conf call. On y va après. Et ils sont vraiment sérieux, les gars. T'arrives, il y a des schémas tactiques, il y a des plans, ils sont là, ils te parlent de stratégie. Mais la stratégie, c'est de le garder et de le fatiguer, c'est tout. Et à cet âge, ils jouent même pas. Ils sont là à côté, en train de jouer entre eux, de se rouler par terre. Mais toi, t'as payé la séance, donc c'est toi qui fais les exercices. Donc on se retrouve entre parents en train de faire des slaloms, de sauter. Se termine la séance, il est que 9h du matin. T'es en sueur, t'es fatigué, lui il pète la forme. Le soir, il veut pas dormir parce qu'il parle avec ses collègues à Hong Kong, j'imagine. Du coup, je dors très très tard. Et je sais que je dors très tard parce que quand je me couche, je vois bien que mon rêve a démarré avant que j'arrive. Je comprends rien du tout à l'histoire. Je la prends à mi-chemin, donc je n'ai aucun développement du début. Ça n'a aucun sens. Du coup, j'essaie moi-même de alimenter le scénario. Donc des fois, je joue, tu vois. Quand l'autre jour, je suis dans l'ascenseur, il y a ma voisine qui rentre. Donc on se dit bonjour. Et d'ailleurs, pour moi, ça s'arrête là. Parce qu'on est à Paris, on ne se parle pas. Tu vois, c'est une règle que tout le monde applique. Il n'y a pas besoin de développer. Mais comme j'avais une poussette, parce que j'aime bien me déplacer assis. Non, je conduisais ma descendance dans une yo-yo GTI toute option. Tu connais la yo-yo, tu la prends parce que ça prend pas beaucoup de place. Mais une fois que t'as installé tous les accessoires, c'est une mini Fiat Punto que t'as. Et moi j'avais la toute option. Et il y a un truc qui se passe quand t'as une poussette, les gens se permettent de regarder ce qu'il y a dans la poussette sans te demander la permission. Et moi ça j'aime pas, tu vois, c'est personnel. J'ai pas spécialement envie que tu puisses voir mes courses. Parce que c'est tout ce que tu vas voir dans cette poussette. Parce que pour moi, une poussette, c'est avant tout un caddie qui roule bien, que tu peux emmener partout avec toi et que tu charges au fur et à mesure. Donc en dessous, il y a un bébé qui essaie de remonter à la surface. Mais avant de voir, tu vas voir toutes mes courses. Donc elle se penche comme ça, elle me dit « Il a quel âge ?» Et je dis « Elle a 6 mois ». Elle me dit « Ah, je suis vraiment désolé, vous savez, à cet âge, on ne sait pas trop. » Je dis « Non, vous inquiétez pas, je comprends. En plus, vous avez raison, il est né lui, elle est devenue elle à 3 mois. » Elle me dit « Quoi ?» C'est une personne d'un certain âge. Et moi, derrière, je ne dis plus rien pour bien laisser le malaise s'installer. Et elle commence à faire « Waouh, incroyable, c'est exactement comme moi. » Je fais « Quoi ?» Toi aussi, t'as switché? Elle m'a dit ouais, ouais. En fait, elle m'a eu à mon propre jeu. Du coup, je panique, je fais je dois sortir ici, c'est mon arrêt. Sauf que j'oublie, c'est ma voisine, elle sait où j'habite. Et elle, toute fière d'elle, fait mais c'est pas du tout votre étage. Et moi, le tout pour le tout, je fais ouais, mais on lui a pris un appart toute seule, donc je l'installe et je remonte après.

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2: C'est l'histoire d'un petit garçon. Et il va voir son papa comme ça. Il arrive tout affolé. Il est vraiment tout affolé. Hein. Je le fais bien, le petit garçon, tout affolé. Il arrive et dit: Papa, viens vite, viens vite. Maman est tombée dans les water. Viens vite. Elle a de l'eau jusqu'à la cheville. Mais le père, il dit: de l'eau jusqu'à la cheville. C'est pas grave. Si, elle est tombée la tête la première.

Les gitans. Vous voyez ces gens, hein, qui se baladent en chaussons dans les rues l'après-midi? Non, parce que pour le gitan, la planète, elle est à lui, en fait. Et il comprend pas que nous, on soit sur la même planète que lui, tu vois. Et ça, ça l'emmerde, le gitan. Ah, le gitan, c'est quelque chose, attention. Parce que Kenji Girac, c'est le top du gitan. Hein. Y a qu'un exemplaire comme ça. Hein. Attends, moi, dans la vraie vie de tous les jours, j'ai jamais vu un gitan avec autant dedans. Non. Non. Ah, déjà, si on a deux, c'est un signe de richesse, tu vois. Tu sens que le mec est débrouillard. Ah, en général, il y en a qu'une et c'est pour les tchanettes. Bon. Oh, chez les gitans, la rangée du haut, c'est rare, hein. Ah, les gitans, c'est un délire. T'as vu, on est sur la même planète, mais on n'est pas dans la même matrice. Hein. Ah non, ils sont dans le futur, laisse tomber. Ah non, mais tu sais, ils se débrouillent, ils s'adaptent. C'est vraiment, c'est des ninjas. Le gitan est un ninja. Pour te dire, cet été, hein, véridique, hein, Narbonne plage, au moment où je suis sur la plage et tout, je tourne la tête, deux petits gitans, ils étaient en train de jouer au frisbee avec une plaque d'égout. Hein. C'est quelque chose, hein. Et tu sais, tu peux pas aller les voir en leur disant, oh, allez gaffe, faites gaffe, il y a des enfants. C'est des enfants. Alors attention, par contre, j'aime bien défendre aussi les gitans, hein, parce que je trouve qu'on est un peu dur des fois avec eux, ils ne savent pas ce qu'on dit non plus à la télé. Hein. Alors je sais, je peux comprendre, c'est vrai que les gitans, t'as vu, quand tu connais pas, t'as peur un peu, c'est vrai. Mais franchement, quand tu connais, bah tu sais pourquoi t'as peur. Mais au moins tu sais. Alors à cette époque-là, moi avec mon frère, on était petit, tu vois, on devait avoir 8 ans, et un jour, on jouait au foot à côté du camp des gitans. Le ballon, hein, malencontreusement, un mot de plus de 4 syllabes et je suis dans la merde. Merde. Bon alors, le ballon, oulala. Ouais, mais bon, je m'adapte à moi-même. Hein. Le ballon, il atterrit chez les gitans. Il faut aller chercher le ballon. Tu laisses pas ton ballon tout seul comme ça. Mais le problème, c'est que là-dedans, tu sais comment tu rentres. Mais tu sais pas à quel âge tu vas ressortir, tu vois. Ah ouais. Ah bon, j'ai des gosses. Bon. Tu sais pas. Donc dans ces moments-là, faut être technique. Hein, c'est la jugeote. Ah ouais, là, c'est comme faut penser Prison Break. Ah, tu sais que t'auras qu'une seule chance. Et alors moi, comme en plus, ça va, j'ai la chance d'avoir un frère super intelligent et en plus qui a une paire de couilles grosses comme ça, bah c'est moi qui suis allé chercher le ballon. Bon, pas méchant les gars, mais j'ai eu peur. Hein. Donc, coupez la musique à la salle de mort. Hein, mon copain, c'est pas mon affaire mécanique, comment tu vas parler que j'ai dit. Hein, mon copain, mon affaire mécanique, c'est un mécanique. Un mécanique, vous écoutez, on dit, j'ai pris un mécanique, vous un mécanique, bien. La clé, mets dans tout, ok. Voilà, tourne. Voilà, tourne, et quand t'appelles le champignon, ça fait vous, il n'y a pas vous. T'entends normalement, vous. Il n'y a pas vous, il n'y a pas un glo-glo, tu fais glo-glo. T'as pris glo-glo-glo. Il y avait glo-glo, j'ai pas bon moment. Hein. Ah non, bah ça veut dire que c'est la batterie mort. Hein. Si j'avais pas vous dès le début, ça veut dire que c'est la batterie mort. Ah, non, on va pas chez l'auto, qu'est-ce que tu fais? Maintenant, on va réparer mon copain, j'ai rien ici. Non, tiens, c'est pas là, tu vas aller chercher une batterie neuve, c'est Leclerc. Chez Leclerc, tu vas chez le gars, moi, une batterie. Mon copain, faut te répéter tout le temps ou quoi, là? Hein? Hein? Avec quoi tu payes? Et depuis quand c'est payant, Leclerc? Ah, que les conneries, ils ont pas dit à la télé, qu'est-ce que c'est? Il y a votre délai dans le dos ou quoi, là? Non, tu la confonds, le Carrefour, c'est payant, pas Leclerc, mon copain. Hein. Je suis sûr et certain, je dis. Ah, Leclerc, en gros devant, il y a écrit libre service, c'est bon, mon copain. Voilà, tu fais qu'un étude, bonjour, tu prends du bar et puis c'est bon. Bon, vas-y, arrête de discuter. Allez, casse la tête, mon cousin. Bon, et où, mon chien? Pipette, et où, chien? Pipette! Pipette, viens ici, chaîne t'es mort, viens ici! Ici! Regarde, il est encore en train de manger un pneu, viens ici! Oui, bonjour petit, bonjour.
Oui, t'es venu tout seul, mon copain. Allez, t'es courageux, allez. Allez, même le GIGN, ils viennent pas, et toi? Ah, ben, bienvenue, petit bonhomme. Ben, quel âge t'as, toi? 8 ans. Ah, ouais, d'accord. Allez, tu manges bien à la cantine, hein? Ah, t'aimes les jeux répiques, hein? Les jeux répiques, le melonal, c'est bon, le melonal. Ben, qu'est-ce que je mange, hein? Rien. Ça, c'était jour au repos, ça. Bon, qu'est-ce que je peux faire pour toi, Chocapic? Hein? T'as perdu ton ballon? Ah, j'ai pas eu le ballon, mon copain. Bon, bon, par contre, si tu veux, j'ai une machine à laver, tout neuf, avant. Double tambour, tout bien. Hein? Non? Ah, mais j'ai pas eu de ballon. Ah, d'accord, un petit ballon là-bas, d'accord. Allez, non, mais ça peut pas être le tien, Chocapic, hein? Ah bah non, parce que ça, c'est mon fils. Ah, je suis sûr, exactement le ballon, je suis sûr que c'est mon fils. Hein? Tu veux vérifier, t'as écrit ton prénom dessus? Ah, il est pas con, lui. Et comment t'appelles? C'est quoi le prénom de toi? Ton prénom de toi? Alban? Oh là là, comme mon fils, hein? Oh bah dis donc, c'est marrant, hein, mon copain. Eh, dis donc, eh, Steven! Hey Steven, hey, le petit, il a le même prénom que toi, dis donc. Hey. Bah non, ça n'arrive pas tous les jours. Bah mais bon, comment on va faire pour le ballon? Moi, je peux pas savoir si c'est mon fils ou c'est tien. Je suis embêté parce que je te donne un ballon après mon fils, il va me dire au ballon, je veux dire. Ouais, mais là, comment on va faire? On va être obligé de faire une petite bagarre, quelque chose. Hein. Hey, une petite castagne et puis c'est tout. Hein. Voilà, toi et Steven, tous les deux. Voilà, comme ça, celui qui gagne, celui qui a ballon. Bah, ben, et si tu gagnes, t'as le ballon, et en plus, je t'offre 3 hérissons tout frais de ce matin, mon copain. Très, très bon pour la santé. Hein. Oui, on fait bagarre. Allez, t'as pas peur, hein, je suis un pic, c'est bien. Hein. J'aime bien, moi, les petits garçons comme ça. Tiens, Stan! Voilà, tu bagarres tous les deux, ça fait très les abdominaux, c'est bon, ça. Voilà, vas-y, tu peux aller, je suis un pic. Allez-y, petit, allez-y. Voilà, est-ce qu'il y a un petit postier? Steven? Allez, on t'est costaud, je capique. Ah, l'autre, il m'a couché l'aîné, il a 30 ans. Hein.

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1: Il y a des femmes ce soir dans la salle. Oh là là là là. Ah, les bonnes femmes, je comprends rien. J'ai cru comprendre, ah, mon Dieu, elle fait que dalle, ouais, je comprends que dalle, ça. 25 ans que je suis marié avec Janine. Dimanche, elle me dit, j'ai jamais joui. J'étais gêné. J'ai pas répondu, hein. Enfin, si, j'ai bafouillé. C'est toi qui as la télécommande?

0: Oh, les voisins, qui c'est qui a invité les voisins? Ah, bah, je tombe plus le pelouse, fini. Je reste à la maison, enfermé à la maison dans le garage. Ah, j'attends avec la tondeuse. Je sortirai faire des promenades quand elle sera haute comme ça. Ah, je sors plus. Mon patron, il y avait les collègues du bureau. Ah, je vais plus bosser. Non, je bosse par internet, j'ai prévenu. J'ai acheté tout le matos. www.jamaisjoui.com. Et puis ça m'est revenu comme un flash. Janine, le week-end allait trop tard quand on s'est rencontrés. Rappelle-toi. Elle m'a dit oui, allait trop tard, oui, je simulais. Quelle rage. Moi aussi. Ah, personne m'a cru, Bastien. Ah, c'était fini. Du coup, arrivait l'histoire. Je suis sorti du garage. J'étais caché sous la voiture. Janine était couchée. Alors là, comme par miracle, je suis tombé sur un bouquin de bonne femme. J'avais jamais ouvert de bouquin de bonne femme. Ils en parlaient dedans. Ils disaient une sur deux, qui disaient. Pas une fois. Et ils disaient, et l'autre, la deuxième. Oui, de temps en temps. Mais en pensant à quelqu'un d'autre. C'est pas inventé. Oh, j'étais là, je me suis dit, c'est pas possible. C'est fatalité ou quoi? Oh, faut que je me refasse. Au nom des hommes. J'ai pris deux calvas, une suze. Ah, oh, j'étais remonté, je me suis mis cul nu. Et là, elle m'arrête dans mon élan d'homme blessé. Et elle me dit, attends, te précipite pas. Ça va encore aller trop vite. Et si pour changer, tu ne ferais pas d'abord un petit massage?
1: Je suis pas kiné. Je vois pas là. Hein? Puis même si je suis kiné, que je sais faire des massages, j'ai envie tout sauf de faire des heures sup le soir après le boulot. Dans mon propre lit, viens, arrête.
0: Non, elle insiste, allez, juste un petit massage, en se frottant comme ça, là.
1: Hein, mais arrête, là, oh, dis-le si tu veux pas faire l'amour. Parce que là, je suis en train de gratter, t'es les foutes, hein. C'est mauvais comme phrase. Ah, c'est très très mauvais. D'ailleurs, j'ai compris, je me suis rattrapé tout de suite. Allez, d'accord, je te fais ton massage, mais avant, on fait l'amour. Hein. Si jamais je dors après, je te le ferai demain matin, ça va?
0: Elle m'a dit non, c'est mieux le massage avant. C'est mieux pour notre couple. Ou des caresses.
1: On n'est pas des chiens, hein. Elle fait,
0: oh, tu comprends rien,
1: ouais. Et là, ça a commencé à gueuler. Elle est partie s'enfermer dans la salle de bain, du tout droit, flamme. Je suis allé voir dans le bouquin de bonne femme, ils en parlaient même pas. Du coup, j'ai vu que 7 minutes de téléfoot, mais ça valait le coup parce qu'il redonnait tous les résultats. Et depuis, Janine, elle s'est installée chez sa mère. Je sais pas pourquoi, je sais pas. Mais ça m'a fait un coup. Alors mercredi, en milieu de semaine, pour m'excuser de je sais pas quoi, mais enfin bon, pour m'excuser, je lui ai envoyé un kiné à domicile. Avec un petit mot, reviens. Et depuis, elle est partie avec le kiné, hein. M'en fous complètement, vraiment fou, hein. Oh, elles sont bonnes, pourquoi elles m'en fous? Parce que les bonnes femmes, j'ai arrêté, c'est fini. Fait 15 jours, j'ai pas repris, je suis content. Oh, à la place, je fume maintenant, des pétards. Des joints, comme ça, je suis là, qui tourne la tête, comme les femmes, mais en plus simple. Oh, c'est ça mieux, c'est sans comparaison. Oh. Et pourtant, j'avais du succès avec les bonnes femmes. Oh, c'est pas les occasions qui manquaient, hein. Ça, s'il n'y avait pas eu Janine, ça... Tiens, regarde comment elle me regarde. Regarde là. C'est pas la peine, j'ai arrêté. Je fume des pétards, maintenant. Oh. Bon, le seul truc par rapport aux pétards, c'est... Avant, personne venait me voir en me disant « Excusez-moi, mais l'odeur de votre femme me dérange. » C'est le seul inconvénient du pétard. L'odeur et la fumée. Non, pourtant, avec les bonnes femmes, des inconvénients, il y en a, hein. Et pas qu'un. Et je sais pas comment font les hommes qui ont des femmes qui fument des pétards.

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2: Moi, je suis chargée mentalement. Oui, je suis l'exemple même de la charge mentale. Et arrêtez les mecs de penser que vous participez. Non, du tout, du tout, du tout. La charge mentale n'est pas du tout dans l'exécution, mais dans la planification. Si on planifie pas, vous n'exécutez pas. À la maison, j'ai un stagiaire. Mais pas n'importe quel stagiaire. C'est le fils du patron. Il fait rien de bien, mais je peux rien lui dire. Et ma mère, elle me dit, Nawel, si tu veux qu'il change, change. Vraiment. Et en même temps, c'est ma mère qui dit ça. Mon père, c'était pas du tout un stagiaire, c'était un colon. Je lui dis, quand même, je vais écouter l'ancienne. Des fois, je me mets à faire la valise et je l'envoie en mission à nous faire un petit truc à manger. Je dis, tu peux nous préparer un petit truc? Je te jure que mon mari débarque comme ça dans la cuisine. Et c'est quoi cette pièce? Ils ont mis où les épices? Ils ont mis où les casseroles? Ils ont mis où les fourchettes? J'ai envie de lui dire, c'est qui il? C'est qui il? Tu crois que j'ai une équipe? C'est qui il? Je te promets. Des fois, je rentre à la maison, il me dit pas j'ai fait la vaisselle. Il me dit je t'ai fait la vaisselle. Le gars pense qu'il vit chez l'habitant. Il peut ouvrir le frigo et me sortir un pot de yaourt et me dire, bébé, tu peux me dire si c'est encore bon? Et moi, je nie. Je lui dis, le 6 avril, on est le 7 mai, c'est périmé. Là, il me regarde, il regarde le pot et il le remet dans le frigo. Je peux le tuer. Je peux le... Et ils sentent hein, quand on va craquer. Ils sentent quand on est à bout. Hein? Là, il se transforme en faillot. Laisse, je vais faire. T'as envie de lui dire, fallait faire avant. Le laisse, je vais faire. C'est que c'est une technique. C'est une stratégie. Laisse, je vais faire pour mal faire. Donc après, tu lui dis, tu ne sais pas faire, fais plus. Et lui, il sort son légendaire, elle n'est jamais contente. Elle est jamais contente. Mais contente de quoi, bande d'enfoirés? Contente de quoi? De pouvoir passer la serpillière à un bras, hein, laver la vaisselle à l'eau froide ou faire la poussière en contournant les objets? On dirait qu'il dessine des scènes de crime. Après, on te dit que les hommes vieillissent mieux que les femmes. C'est normal, votre vie est une thalassothérapie. Vous savez quoi? On vit des micro-humiliations depuis tout le temps, depuis toujours. Et ça, c'est toutes les périodes de notre vie. Là, en ce moment, j'ai mes copines, 40 ans, quarantaine, cinquantaine, elles bossent leur périnée. Larry, tu sais ce que c'est le périnée? Je sais pas, hein? Non, pour toi, c'est juste avant l'Espagne. Le périnée. Ils savent même pas ce que c'est. Alors, pour ceux qui ne le savent pas, si tu bosses pas ton périnée, un jour, tu fais pipi, t'as fini de faire pipi, tu te lèves, tu continues à faire pipi. 20 ans, fin de journée un peu intense, tu jettes ta culotte, elle tombe comme une plume. 50 ans, tu jettes ta culotte, fin de journée, elle tombe comme Mbappé. Ben pareil. Moi, ça fait 20 ans que je suis mariée avec Djibril. 20 ans. Et, écoute, franchement, on a le même âge, mais je fais 10 ans de plus que lui. Parce que je pense pour deux, je fais pour deux. Et je suis persuadée que Brigitte Macron n'est pas plus âgée que le président.

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1: Je sors tout juste d'une relation avec un pervers narcissique. Enfin, c'est ça qu'on dit maintenant, les filles, quand on s'est fait larguer. Voilà, non, sinon la vie est assez triste. Enfin, c'est triste, hein, globalement, de revenir sur le marché de la séduction à 37 balais. Hein. On cherche plus l'âme sœur. Hein. Ouais. On cherche l'âme seule, s'il en reste. Et puis, on voit le vice des mecs à l'œuvre. En plus, on voit les traquenards quand on a un peu vécu. Là, l'autre jour, je buvais un verre avec un mec. Et il ne s'était rien passé entre nous, mais bon, il y avait une petite tension quand même. Et du coup, bon, lui, il jouait à Monsieur Parfait, ce qui peut ne pas être désagréable quand c'est fait avec finesse. Hein. Sauf que là, le mec me dit, moi, le truc que je préfère faire dans la vie, c'est faire des massages. Ouais, je pourrais faire ça toute la journée, moi. Moi, tu me files des bougies, des huiles essentielles, une musique douce, c'est l'autoroute du kiff. Hein. Je masse. Mais toi, tu aimes bien qu'on te masse ou pas du tout, toi? Bah non, bien sûr, hein, comme 99% des nanas, j'ai horreur qu'on me masse. Par contre, j'adore qu'on me prenne pour une conne, donc tu viens de marquer un point. Non, mais comme si je savais pas qu'une fois qu'on aurait baisé, le massage allait devenir une monnaie d'échange entre nous. Hein, c'est ça, les hommes adorent faire des massages la première semaine. J'ai l'impression qu'on est comme un tube de pommade, hein, avec la posologie sur le dos, massé jusqu'à pénétration, après c'est bon. Hein, c'est... Alors, j'aime pas aller là-dedans, mais c'est vrai que là-dessus, quand même, les nanas sont quand même moins hypocrites et beaucoup plus classe que les hommes. Hein. Je veux dire, je pense qu'aucun homme dans cette salle ne s'est jamais fait draguer par une nana qui lui aurait dit « Moi, le truc que je préfère faire dans la vie, c'est sucer une bonne bite. » Ouais, oh, ouais. Ah non, non, moi, je pourrais faire ça toute la journée. Moi, tu me mets une bite dans la bouche, un coussin sous les genoux et un match de foot, c'est l'autoroute du kiff. Hein. Je suce. Ouais, c'est... Mais toi, tu aimes bien qu'on te suce ou pas du tout, toi? Non, on fait pas ça, on est moins hypocrite parce qu'évidemment, la pipe aussi, hein, deviendra une monnaie d'échange dans le couple. Un mec normal, finalement, pour qu'il reste, c'est relativement simple, hein, c'est binaire même. Hein, genre, tu le fais chier, tu le suces, il reste. Hein, c'est magique, hein, ça c'est... Et d'ailleurs, ils ont une technique pour nous faire comprendre qu'ils sont arrivés à une overdose d'embrouille, vraiment, qu'ils en peuvent plus. C'est quand ils nous disent « Non mais là, tu me pompes !» Ça, c'est pas du présent de l'indicatif, hein, c'est de l'impératif, vraiment. Je veux dire, c'est le dernier appel de phare avant qu'il se casse. Il faut bien l'entendre à ce moment-là, je veux dire. Et puis, il faut pas avoir trop bouffé avant parce qu'il faut y aller, vraiment, quoi. Alors, puisqu'on parle de fellation... Je voulais essayer de mettre au point quelque chose. Est-ce qu'il serait possible d'arrêter de nous mettre la main sur la tête et de la pousser comme ça pour nous indiquer le sens de la marche du truc? Non, parce que c'est assez humiliant, en fait, parce qu'on sait dans quel sens il faut aller. Non, mais c'est simple, a priori. Il y a un cylindre, il y a un trou rond. Même un singe trisomique de 4 ans, il le sait dans quel sens il faut aller. C'est humiliant, vraiment. Et aussi, éventuellement, d'arrêter de nous dire, à un moment où on a peu de chance de pouvoir répondre, c'est bon, hein, c'est bon, tu l'aimes, hein. Si c'était bon, ça se saurait, d'accord? Il y aurait des Mr. Freeze saveur beat, peut-être.

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2: J'attends quelqu'un. C'est que ça, ça existe comme bagnole, ça? Un truc qu'il a fait lui-même ou quoi? C'est pas à moi le sac, non, non. Vous allez à Paris? Hein? À Lyon? Ah oui, bah alors. Vas-y, ça me rapprochera toujours un petit peu, hein? Bon, allez, va. Ah! Vous allez être content de votre bagnole, là? Ah oui, c'est bien, faut pas être difficile. C'est français? Oui, ça doit pas être cher, quoi. Ah, quand même? Ah, ben, ils s'emmerdent pas, hein. Un marquis, s'il trouve des couillons pour payer, on peut pas. Non, je dis pas ça pour vous, il y en a qui en ont besoin. Un marquis, moi, je risque pas de passer pour un con avec ma bagnole, j'en ai pas, alors. Je paye pas d'essence, je paye pas d'assurance, je paye pas de vignette, puis pourtant, j'en ai fait les kilomètres, hein. On entend bien le moteur, hein. Moi, je dis, on sent bien compte qu'on n'est pas en panne, quoi. On sait pas, ça va durer, oui, c'est ça, oui. C'est un diesel? Non? Ah oui, ça vous dérange pas si je fume? Hein? Qu'est-ce que vous avez comme cigarette? Des blondes? Oh, ça peut pas être difficile, hein. Dites donc, je regarde, y a pas d'allume-cigare là-dessus? Non, ils le font en option. Ah, ben, vous auriez pu le prendre, c'est quand même pratique. Non, j'ai pas de feu non plus, parce que vous savez ce que c'est? On charge le moins possible pour pas déranger. Ils le vendent, ça? Je dis, à cette vitesse-là, on n'est pas arrivé, hein. Comme ça, au moins, si on a un accident, on l'aura moins vite, quoi. Je dis, faudrait pas qu'on se fasse rentrer dedans, il en resterait pas beaucoup de votre mixeur. C'est de la tôle, hein, je sais jamais. C'est même du plastique, là. Ah ouais, je t'emmerde pas, hein. Marquis, je dis ça, je m'en fous, je suis pas pressé. On couchera à Lyon, tant pis. Fais des frais, mais enfin. Il doit y avoir des hôtels pas chers à Lyon, sympa. Non, parce que le mieux pour nous, c'est de tomber sur un mec sympa qui nous invite à dormir chez lui, mais ça, c'est rare. Oh, c'est vachement rare. Non, je dis pas que vous êtes pas sympa, mais je dis chez vous, ça va pas être possible. Ça va trop vous déranger. Vous êtes sûr, hein? Faut pas que ça vous dérange, hein? Ah non, parce que si ça vous dérange, moi, ça me gêne aussi, hein? Vous êtes sûr? Ah ben, c'est pas de refus, alors. Surtout qu'on n'a rien bouffé à midi, alors. Ben, vous allez rire, à midi, on a pris un type et une bagnole encore plus pourrie que la vôtre. Tout en plastique, la chère, vous voyez? Comme les poubelles. Non, mais moins pratique, y a pas les poignées, quoi. Oui. Alors, on n'a pas eu le temps de s'arrêter pour bouffer, quoi. Remarquez, moi, je m'en fous, je saute facilement un repas, mais c'est le chien. C'est que ça bouffe, un Doberman, hein. Enfin, vous verrez bien ce soir, hein, c'est pas la peine. Oui. C'est sympa, le stop. On tombe sur des types, ils vous emmènent dans leur bagnole, ils vous offrent des cigarettes, ils vous invitent à bouffer, ils vous retiennent à dormir. Il y en a même qui vous donnent du pognon. Si, pour qu'on se barre. Ah oui. Enfin, on donne ce qu'on veut, hein. Dis donc, je pense à un truc. Si ça se trouve, vous habitez pas sur la route de Paris, vous? Ben non, parce que ça va vous faire lever le bonheur demain matin. Ben pour nous accompagner sur la route de Paris. Ben, vous voulez pas dire qu'on va y aller à pied, quand même? Ben vous êtes marrant, vous, alors. Écoutez, nous, on monte dans notre bagnole, on est quand même sympa et pas terrible, hein. Alors, vous nous invitez à bouffer, on sait même pas ce qu'il y a, vous dites pas le menu ni rien, enfin... Alors, vous nous invitez à dormir, c'est pareil, on sait pas sur quoi on va tomber. Si en plus, vous habitez à Perpète, puis que demain, on est obligé de se taper 30 bornes à pied pour sortir de la ville... Non, merci. Surtout que pour vous, demain, ça va pas vous déranger beaucoup, hein. De toute façon, à 5 heures, il y a personne dans les rues. Hein? Alors, on fait 30 bornes, histoire de dire qu'on est sorti, mon vieux, tant que vous reveniez à 7 heures, vous êtes au lit, hein. Ah, c'est l'heure où vous vous levez? Eh ben, comme ça, vous n'aurez même pas à vous lever. Hein? Dites donc, je pense à un truc. Vous allez pas à Paris demain avec votre poubelle? Non, parce que je pensais, on aurait pu vous emmener.

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2: Maman, mais c'est à cette heure-ci que tu rentres du travail. Mais moi, j'ai un exposé à faire, quoi. J'étais obligée de me débrouiller toute seule. En plus, la prof, elle a interdit qu'on recopie une seule phrase sur Internet. La Première Guerre mondiale, c'est fini le 11 novembre parce que c'était un jour férié. Les conditions de vie des soldats pendant la Première Guerre mondiale, c'était juste vraiment trop dur. Cependant, toutefois, dorénavant, néanmoins, on peut constater. Ça, j'aime bien mettre ça parce que chaque fois, ça me fait genre gagner une ligne. Cependant, toutefois, dorénavant, néanmoins, on peut constater que dans les tranchées, les soldats n'avaient pas d'électricité car il n'y avait pas de rallonge assez longue. Et avec la pluie, ça aurait pu finir comme Claude François. Les soldats souffrisaient de la faim. Souffrurèrent. Souffratirent. Avaient faim. Verdun n'étant pas sur la Côte d'Azur, le climat n'était franchement pas tropical. Souvent, il arriva que les soldats grelottassent. On a donc appelé ça la guerre froide. Comme les soldats étaient entre hommes, certains devinrent homosexuels pour passer le temps. C'est ce qu'on appelle l'amitié franco-allemande. Ça, je suis juste hyper fière parce que c'est marqué nulle part, quoi. C'est un truc que j'ai déduit purement par moi-même. Et la prof, elle a dit que c'était bien qu'on ait une réflexion personnelle. Pour communiquer avec leur famille, les soldats utilisaient des pigeons voyageurs et franchement, c'était pas évident d'arriver à écrire sur les ailes d'un pigeon. Les soldats étaient angoissés, ils savaient que certains ne reviendraient pas vivants et que les autres seraient sauvés par le public. Souvent, ils pensaient... Mais dire que tout ça, c'est à cause de ce salaud d'Hitler. Quoi, Hitler, c'est pas la Première Guerre mondiale? Mais maman, mais sois pas psychorigide, mais même si t'as pas vu le 2, tu comprends quand même le 1. On peut dire que c'était pas un dîner presque parfait, mais un combat vraiment mal fait, qui a pris fin avec la destruction du mur de Berlin et le débarquement des GI sur le plage de Normandie en Angleterre. Tout cela est une autre histoire, point de suspension. Quoi, c'est nul, mais maman, mais moi déjà j'ai pas confiance en moi, quoi. Je crois que la seule solution ce serait que tu le fasses à ma place. Mais maman, mais c'est pas parce que t'as eu 11 la dernière fois au devoir de français que tu dois te décourager, hein. Mais je sais que tu seras pas là au bac français, mais je suis au point pour le bac français. Attends, j'ai tout lu, Le Rouge et le Noir de Jeanne Masse. Roméo et Juliette de Kamel Wally. Mais maman, tu sais bien que chaque année les profs ils disent le niveau baisse, le niveau baisse. Mais moi, chaque année les profs ils me disent vous avez pas le niveau, vous avez pas le niveau. Mais je veux dire, heureusement que le niveau baisse, sinon je pourrais jamais espérer rattraper le niveau. Puis, excuse-moi, tu dois comparer aux gens de ma génération. Hein. L'autre fois, Loïc, la prof, elle lui a demandé c'est quoi la capitale de la Hollande. Il a répondu Tulle. La capitale de Taïwan, Made In. Et la capitale de la Suède, Ikea. Puis maman, je te jure, mais la prof d'histoire géo, mais elle m'aime trop pas. Attends, l'autre fois, elle s'est précipitée vers moi pendant le cours, elle a fait « Ça suffit! De quel droit vous parlez pendant mes cours ?» Et moi, j'ai répondu direct « Et vous? De quel droit vous enseignez pendant que je bavarde ?» Mais comment elle a trop pété un câble? Elle a fait « Y'en a marre! Interrogation surprise! Ouvrez les guillemets, fermez vos gueules !» J'ai dit « Mais madame, si vous parlez comme ça dans le présent, comment voulez-vous que nous, dans le futur, on se rappelle de vous dans le passé, autrement que comme quelqu'un d'imparfait ?» Tu sais ce qu'il m'a dit Loïc, et je suis contente parce que ça fait 3 fois qu'il le passe, le bac. Il m'a dit « T'inquiète pas, il m'a dit « Je te promets, le bac, c'est pas la mer à boire !» C'est juste ta mère à calmer.

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2: Observer des enfants, jouer, vivre, c'est merveilleux comme moyen de contraception. Du coup, ce que je fais, je vais dans des parcs ou à la plage ou dans des endroits où il y a plein de familles, plein d'enfants et je les observe. Je me mets de préférence à côté d'une mère de famille nombreuse. Tu sais, les mères qui arrivent avec un semi-remorque de matériel de puériculture. Ces mamans que toi tu admires parce qu'elles semblent tout gérer à la perfection mais qui au plus profond d'elles-mêmes ont déjà commis tellement d'abandons sur le bord de l'autoroute. J'étais donc cet été en session d'observation à la plage. Je rentrais dans l'eau centimètre par centimètre en poussant un petit cri aigu à chaque vague. Ah, comme une poufiasse. Et là, il y a un môme, il vient boire la tasse à côté de moi, quoi. Un roux, en plus. On est d'accord? Elle est grande, la mère. Oh, mais non, poil de carotte, il donne une à côté de moi. Vas-y que je braille, vas-y que je t'éclabousse. Elfanzimir, Elfanzimir. Oh, il parle même pas français. Alors bon, la maître nageuse arrive avec son maillot de bain rouge et ses boobs. Elle le sauve, elle le rend à sa mère et elle revient pour m'engueuler, dis donc.
3: Non mais mademoiselle, comment ça se fait tellement trop, hein? Franchement, vous étiez juste à côté, vous l'avez même pas aidé. Hein. J'ai filmé, j'ai tweeté, les gens ils ont dit « Oh, elle l'a même pas aidé hein. !» Hashtag hypocrisie.
2: Écoute-moi bien, Barbie chevelure équestre. Je suis en vacances, ok? Il a pas des parents pour le surveiller, Mozilla Firefox. Expliquez les blagues entre vous. Un roux, un gros roux allemand plein de choucroute. J'ai dit, t'es gentil, Pamela, mais je touche pas à ça, moi. Je suis sûr qu'il glisse entre les doigts comme une anguille. Puis faut être prudent à la mer. Moi, je vois cet été, on était à peine mi-juillet, il y a déjà un surfeur qui s'était fait manger, à Osgore, par un requin. Il s'était fait manger une main. Je m'en rappelle parce que je me suis dit, faut vraiment être un gros gland pour se faire manger par un requin. Comment tu peux te laisser attaquer par un requin? Faut être con, il y a une musique avant pour te prévenir. Tu vas pas me dire que si t'es en train de surfer ou de nager et que t'entends juste derrière toi, pom pom pom pom pom pom pom. Avec un aileron qui dépasse, tu vas pas me dire que ça te met pas la puce à l'oreille. À la piscine, c'est pareil. J'étais cet été dans mon transat au bord de la piscine. J'étais bien perdue dans mes pensées, je m'y perds facilement. C'est un endroit où je vais pas souvent. Merci beaucoup. Et à côté de moi, il y a deux mamans qui discutaient.
3: Non, mais le mien, il a peur de l'eau. Oh, il a peur de l'eau, c'est une catastrophe. Une catastrophe. Pourtant, on vient ici tous les étés depuis qu'il est tout petit, mais je sais pas. Il a la phobie de... Timothée, ne cours pas autour des bassins, tu vas tomber dans l'eau, tu vas te noyer, tu vas mourir. C'est ça que tu veux, Timothée? Tu veux mourir noyé? Je te le dis tous les jours, Timothée, la noyade est la pire mort qui soit. Tu veux que le chlore rentre dans tes poumons et les brûle? C'est ça que tu veux, Timothée? Tu veux que maman elle passe sa vie toute sa vie pleurer ton absence? C'est ça que tu veux, Timothée? Bah vas-y, bravo, bien joué. Tu veux quoi comme fleur? Des chrysanthèmes? Comment on fait? J'appelle Interflora, puis je passe la commande. Tu gardes ta boue et tes brassards si tu vas dans l'eau. Si vraiment tu veux les enlever, tu vas nager dans le pédiluve. Comment? Ouais, il a peur de l'eau.

0: dansons.
1: Ah bah ça arrive même que je sorte avec le premier venu, hein. Ah ouais, m'en fous. Enfin le premier venu. Le dernier parti dans les soirées surtout. Ah ça, ça craint, hein. Ah ça faut pas le faire, je le déconseille, hein, parce qu'en général on boit beaucoup dans ces soirées, puis après on se rappelle pas le matin, hein, c'est... Oh, c'est... Ah bonjour, c'est dans toi. Oh, c'est horrible, je sais pas si vous êtes déjà arrivés les filles, hein. Ouais. J'espère que oui, oui, en effet, sinon je suis qu'une merde, mais... Tu sais, vous savez, le matin, là, cette sensation d'avoir passé la nuit avec le chanteur de Gold, d'accord ? Un peu plus près des étoiles. Et d'ailleurs, c'est bizarre parce que ce matin-là, on a très très envie qu'il retourne en studio faire un album, le chanteur de Gold. Hein ? On le produirait presque. Pour qu'il s'en aille. Et qu'il parte de chez nous, mais vite, vraiment. Très vite. Bernard ? Tu peux... Merde. Bertrand ? Bertrand. Merde. Christophe ? Oh putain. Oui, oui. Capitaine abandonné ? Bruno, pardon. C'est ça, Bruno, excuse-moi. Bruno ? Tu peux venir voir, s'il te plaît, une seconde. Ah, mais t'es là, déjà. Ah, mais non, mais je croyais que t'étais loin, parce que... Bon, mais c'est un effet d'optique. Bon, ça va? T'as bien dormi? Oui. Oh, dis donc, t'es poilu, je m'en rappelais pas, c'est bien. C'était ça, l'allergie, alors. Non, parce que je me disais, j'ai pas de chat. Bizarre. Bon... Hein? Non, rien, je voulais juste qu'on discute 5 minutes là, mais comme j'ai pas déjeuné, si tu pouvais enfiler un t-shirt, ça m'arrangerait. Hein? Non, ben, t'as que ça comme t-shirt? Mmh? Enfilet? Ça? Mmh? Non, c'est sympa, c'est aéré quoi en même temps. Bien. Bien, non, bah, rien du tout, enfin deux petites secondes pour te dire que c'est peut-être pas à peine qu'on aille plus loin quoi. Voilà, je voulais juste te dire que c'est peut-être mieux qu'on s'arrête là, voilà, je pense. Hein? Bah pourquoi? Bah parce que... Quand même. Parce que... Non, parce que le quotidien nous a bouffé, Bruno. Ah bah oui, au bout d'une nuit, mais moi je me lasse très vite. Voilà, donc si tu pouvais y aller. Hein? Ah bah non, tu m'aimes pas, non. Non, tu m'aimes pas, non, je t'assure, tu te trompes, c'est impossible. Non, je suis pas du tout celle que tu crois, Blaireau. Hein? Bruno, pardon, Bruno, mais... Bruno. Non, pardon, c'est passé la même famille, alors j'ai... Non, ce que j'essaie de te dire, c'est qu'en te quittant maintenant, je te rends un fier service. T'auras pas à le faire plus tard, voilà. Allez, hein? Mais non, c'est pas parce que tu roules en Ford Escort, ça n'a rien à voir. Pourquoi tu dis ça? Mais non, mais je l'aime bien ta Ford, elle est sympa. La jaune, hein? Tu sais, c'est bien, j'ai l'impression que t'avais du courrier pour moi ce matin quand j'ai pas. Non, non, c'est rigolo, j'aime. Mais j'ai pas honte de toi, pourquoi tu dis ça? Attends, ça va, j'ai passé l'âge. Mais je t'ai pas caché à mes amis, hier soir je t'enlaçais très fort, voilà. Et comme t'es petit, bah on te voit pas, mais c'est pas... C'est pas volontaire, mais... Mais si, ça se porte encore, la nuque longue. Mais bien sûr, regarde qu'on est l'euro. Eh ben voilà, vous êtes deux en France. Allez, on y va. Quoi? Mais les chemises en soie lavée aussi, c'est bien, je m'en fous de tes fringues. Mais tu rigoles ou quoi? La soie lavée comme ça, Violette? Chauve-souris, comme ça? Bah attends, mais tu plaisantes ou quoi? C'est hyper tendance, ça, tout le monde en porte en Franche-Comté, peut-être. Hein? Mais non, mais ça n'a rien à voir avec ton look, c'est pas ça, c'est juste que je pense qu'il vaut mieux que tu trouves une fille qui te ressemble, voilà. Enfin, grosso merdo, hein, dans le... Non, dans la silhouette, quoi. Bah, je sais pas, une fille un peu comme toi, qui danse comme ça... Comme ça, je sais pas comment tu fais, hein. Voilà, une fille avec un mousqueton et des clés, comme ça, des clés, des clés, des clés, des clés... Comme ça, vous aurez deux mousquetons, je sais pas. Je sais, écoute, une fille bien, peut-être, tout simplement, voilà. Non, moi je suis pas une fille bien, moi. Mais parce que je suis scorpion, c'est un scorpion. Alors je vais te dire, moi je passe mon temps à faire du mal aux individus en permanence. Tout le temps. Regarde, la preuve, tu pleures. Tu vois? Je te fais pleurer. Et ben voilà, c'est parti. Enfin, tu pleures, on sait pas toi, hein, si tu pleures ou si tu vas te transformer en quelque chose, hein, c'est bizarre. Ah bah ben, si, non, les larmes qui partent comme ça, là, c'est... Ça n'existe pas dans la vraie vie. Ah non, les gens normaux, c'est la gravité, ça coule. C'est obligatoire, c'est bien. Non, j'ai pas de Kleenex, là, je suis désolée. Bah, colmate, comme ça, maintenant. Ça coule. Mais c'est pas ton parfum qui te fait pleurer, plus? Peut-être? Non, parce que c'est fort ce que t'as mis ce matin, c'est chargé, hein. Si, moi, ça m'a brûlé, là. Ah, ça a pris. Ça a décollé un pan de tapisserie. De... Je sais que c'est pas possible, mais ça me fait rire. Hein? C'est quoi le nom de ton parfum? Comment s'appelle ta merde, là, qu'on sache? Le nom. Retiens la nuit. Bon. Non, sympa. C'est bien. Eh ben moi je te retiens pas. Non, je rigole, excuse-moi. Non, c'est parce que je suis humoriste. Écoute, on va peut-être pas y passer la nuit, hein? Pas une de plus. Je veux dire, on est grand, on est adulte, ça va, on a fait un bout de chemin ensemble, et puis voilà. Bah si, une nuit, c'est quand même un bout de chemin. Eh ben, c'est un petit bout d'un petit chemin, voilà. T'as un petit cheminounet, comme ça, voilà. Un petit cheminou, voilà. Ça, comme, je sais pas moi, comme une allée de camping, hein? Je sens que ça te parle, cette image. Hein? Eh ben voilà, on a fait une allée de camping ensemble. Et là, je pense que les vacances sont finies. Hein? Rentrons la caravane. Non, bah arrête de pleurer, ça va. Non, non, mais pardon, je voulais pas te faire de mal, c'est ridicule, quoi. Non, mais ça m'embête de te voir comme ça, c'est tout. Bon, bah, reste pour le petit-déj, si tu veux, hein? C'est sympa. Bon, tu veux quoi? Tu veux un café? Un thé? Un Ricard?

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1: Et c'est comme ça tous les jours.
2: T'as donné, toi, pour la famine dans le tiers-monde ?
3: Écoute, avant-hier, je donne. Hier, j'allume ma télé. Il y en a encore qui avaient faim.
2: Et tu venais de donner ?
3: La veille au soir, je te dis.
2: Mais alors, ça a servi à rien ?
3: Bah non, ça sert à rien.
2: Ah, peut-être que l'argent n'était pas encore parvenu là-bas.
3: C'est possible, parce qu'il y a eu un grand dîner avec des pauvres où les responsables leur ont expliqué que l'argent avait du mal à arriver.
2: Ah, oh, ils ont du mérite, hein, les responsables, de dîner là-bas dans le désert où il n'y a rien à manger.
3: C'était pas dans le désert, le dîner. C'était aux Champs-Élysées, après une soirée au Lido. Avec Lynn Renault, Jean-Luc Ley, Marcel Amont.
2: Oh, il y a longtemps qu'on les avait pas vus, ceux-là.
3: Justement, en s'engageant pour une cause, ça leur fait un engagement.
2: Heureusement qu'il y a la misère pour aider les chanteurs en difficulté. Enfin, les chanteurs. Faut peut-être pas exagérer non plus, hein, mais...
3: Il y a des fans.
2: Ah, bah, oui, il y en a toujours un ou deux.
3: Ouais, ouais. Parce que tu crois qu'ils étaient payés ?
2: Ah ben, ils viennent pas gratuitement.
3: Même quand c'est bénévole ?
2: Oh là là, c'est là que c'est le plus cher. En tout cas, les affamés, ils ont dû être contents d'avoir un dîner spectacle de cette qualité.
3: Oui, mais ça a failli mal tourner. Il y a des pauvres qui avaient réussi à coincer une danseuse dans les coulisses.
2: Pour la violer ?
3: Non, pour la bouffer. Avec ses plumes, ils l'avaient prise pour un poulet.
2: Eh ben, ils ont dû se faire mal aux dents parce qu'elles sont pas jeunes, les danseuses du Lido. Ah, je sais, j'ai ma grand-mère qui y danse encore, moi. Pas beau à voir.
3: Sûrement qu'elle était plus très fraîche qu'on était malade.
2: C'est pas de veine, hein. Pour une fois qu'ils mangent de la viande, bing, elle est avariée.
3: Alors sur place, il y avait Médecins du Monde, la Croix-Rouge...
2: Oh, bon, alors ça va, ils ont pu soigner les malades.
3: Ah non, ils avaient pas leur matériel au dîner. Et puis les petits noirs, après leur indigestion, fallait les rapatrier chez eux.
2: C'est quand même terrible avec ces gens-là, hein. Toujours pareil, hein. Ils savent même pas se servir d'un couteau, d'une fourchette et ils se précipitent sur la nourriture.
3: C'est le système qui est mal fichu.
2: Mais oui, mais c'est comme pour l'eau, là. Sous prétexte que chez eux, il fait

0: fait coin, coin.
1: Allez, maintenant, tu comprends, dans le tiers-monde, à force de recevoir tout gratuitement, ils deviennent exigeants. L'autre jour, ils ont renvoyé un camion entier de nourriture.
0: C'était quoi?
1: Moule farcie à la béarnaise.
0: Ils n'ont pas aimé.
1: Si, mais ils trouvaient que les vins allaient pas avec.
0: Qu'est-ce qu'elles sont devenues, les moules?
1: Ben, avec le transport, elles étaient avariées. Heureusement, elles ont pu servir encore aux cantines de nos hôpitaux. Ah ben, c'est une chance.
0: Mais heureusement.
1: Ah ben oui, sinon le gâchis.
0: Moi, je leur enverrais du lait en poudre et des biscottes, pour bien qu'elle ait le bide.
1: Exactement.
0: Après, le gars qui a soif, il boit juste une goutte d'eau, et il gonfle. Il est rempli pour 8 jours, comme chez Michelin.
1: T'as donné, toi, pour la recherche contre le cancer?
0: Non, ils ont pas trouvé. Je donne pas, hein. C'est normal.
1: Et contre la myopathie?
0: Non plus.
1: Contre les verrues plantaires? C'est important, les verrues plantaires.
0: Oui, eh ben tiens, justement. Avant-hier, bon, je donne. Hier, j'enlève mes chaussures. J'en avais encore plein les pieds.
1: Alors ça n'a servi à rien?
0: Mais non, ça sert à rien.

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1: Tu verras quand t'auras un enfant. Il va te dire, papa, je veux une feuille pour dessiner. Tu vas lui donner le bloc entier. Tu vas lui dire, tiens, vas-y, fais des dessins, éclate-toi. Il va te demander, est-ce qu'il fait une maison? Tu vas lui dire, fais tout le quartier avec tous les voisins, des voitures, des avions, fais ce que tu veux. Après, tu vas t'extasier devant les dessins de l'enfant alors qu'ils vont être bidons. Ça, d'ailleurs, j'aime pas. Moi, je fais pas. La plupart des dessins d'enfants, ils sont nuls et tout le monde fait, oh là là, c'est incroyable, oh là là, tu l'as fait tout seul? Ben, heureusement, si quelqu'un l'a aidé en plus, alors là... Mon fils, il m'a montré une maison. Putain, je lui ai dit, écoute-moi bien.
2: Merci. Merci.
1: On habiterait une maison comme ça.
2: On serait dans la merde.
1: Alors tu vas aller me faire une maison en bonne et due forme, hein?
2: Avec... C'est qui ça? C'est maman ça?
1: Oh putain, ne lui montre pas, ne lui montre pas. Non sérieux, ne lui montre pas.
2: Va refaire ta mère, va refaire ta mère, non sérieux. Et ça c'est qui à côté? C'est qui? Ça c'est moi? Ça c'est moi?
1: Papa il est plus petit que maman et il est bleu. Ben... Tout le temps cette hypocrisie à s'extasier devant les dessins d'enfants, c'est exactement comme pour les photos d'enfants, c'est incroyable. Les gens qui te proposent de voir la photo de leur enfant et qui te la montrent, déjà ils te proposent de voir la photo de leur enfant, comme si on pouvait répondre non, tu sais. T'imagines quelqu'un qui dit, tu veux voir une photo de mon fils? Tu lui dis, franchement, non, je le sens pas, j'ai pas envie. Sérieux, non, j'ai pas envie, voilà. En plus, s'il est moche, il va être mal à l'aise, laisse tomber, j'ai pas envie. Et quand il te montre la photo, enfin, même pas quand il te la montre, il a à peine fait le mouvement pour la sortir, t'as même pas vu encore le visage de l'enfant que déjà tu dis, il est mignon. Mais arrête, les enfants ils sont pas mignons. Il y a des enfants, je te montre la photo, tu dis il est vivant. Cette hypocrisie permanente toujours. Si c'est le papa qui te montre la photo, tu lui dis qu'il lui ressemble pour lui faire plaisir. Si c'est la maman qui te montre la photo, tu dis qu'elle lui ressemble. Et bien sûr, tu vas pas dire le contraire, putain, qu'est-ce que c'est que ce délire? Tu t'imagines dire, oh, tu sais qui me rappelle? Non, non, non, comment il s'appelle, là? Bébert, le mec qui bossait avec ta femme, là, tu te rappelles? Bébert. Moi, je trouve que Bébert, ça fait partie de ces prénoms français que les mecs, ils les ont eus qu'après un certain âge, quoi, tu vois, non? La semaine dernière, à propos de prénoms... J'ai reçu un faire-part de naissance par texto, et parce que ça se fait de plus en plus. Il y a juste une chose que je comprends pas, mais vraiment, je vous jure que j'aimerais comprendre. C'est le besoin d'indiquer le poids du bébé quand on annonce la naissance. C'est juste, moi je trouve ça super impudique, c'est intime quoi. C'est sa vie privée quoi, déjà on dévoile à tout le monde quoi. C'est... Pourquoi? Parce que c'est un bébé, sous prétexte que c'est un enfant, on peut tout dire à tout le monde. T'imagines, pour les adultes, tu ferais ça? Non franchement, sérieux. Je vous invite aux 30 ans de ma femme, 75 kilos. Qu'est-ce que je m'en fous de savoir que le bébé fait 2 kg 739. Ah là là, c'est une belle quantité d'humanité. Qu'est-ce que je sais rien. J'arrive pas à comprendre ce truc. C'est... Il y en a même, ils font mieux. Alors là, ça me fascine. Mais là, ils te prennent pour des cons. Hein. Ils te font croire que c'est le bébé qui t'a envoyé le texto. Tu connais ce truc? Attends, oh, on est où là? L'autre jour, je reçois, bonjour, je m'appelle Bilal, ma maman se porte bien, mon papa est fou de joie, je suis arrivé au monde, voilà, putain, j'ai pris le portable, j'ai dit, Bilal, dis à ton père qu'il arrête de se foutre de ma gueule, s'il te plaît, merde, tu pars, Marc, calme-toi, oh!

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2: Oui, madame, je vous écoute. Je suis à votre disposition si vous avez besoin de renseignements. Vous avez besoin de renseignements ? Donc je suis à votre disposition. Qu'est-ce que vous voulez savoir ? Tout à fait, tout à fait. Et donc là, vous avez le modèle de base, hein, de fabrication coréenne, qui vous permet de recevoir les émissions de télé chez vous. Oui, c'est une télé, oui. Non, madame, les fours à micro-ondes, c'est dans le fond du magasin. Je vous en prie, ça peut arriver. Oh putain, la tâche. Oh, j'en ai ras le cul de ce boulot de con, moi. Oh, je vais te dire, j'ai pas traîné si longtemps. Je fais encore un an, et puis après je retourne dans le Nord. Avec mon frère, on va ouvrir une usine de poissons panés. Fini les conneries. On a déjà tout prévu. La première année, on bétonne sur les bâtonnets de Colin. La deuxième année, on attaque le poisson pané à la tomate. On a déjà le nom de la boîte. Classe, style romain. Les poissons panus. Oui, monsieur. Les frigos. Et alors? Un paquet cadeau. Pas de problème, vous prenez votre frigo et vous allez voir les scouts à l'entrée. Si, si, ils vont se faire un plaisir, hein, je vous assure. Bonne journée, monsieur.
3: Il me fatigue, lui.
2: Tu sais, quand je vais partir dans le Nord, tu pourras peut-être prendre ma place. Mais si, je t'assure, moi au début j'étais comme toi, hein, une petite merde. Les clients, mais te fais pas chier, tu les baratines. De toute façon, il y a que des prolos qui viennent ici. Ah non, mais je vous assure, non, mais le magasin, c'est leur sortie du dimanche. Ils se promènent dans les rayons, c'est comme s'ils étaient au Louvre. Ils regardent, mais ils achètent pas. Alors, faut que tu les accroches. Ce qui compte, c'est le chiffre. Tu pipotes si tu veux, mais tu vends. Admire la technique. Des renseignements? Cette cafetière? Oh, je vous la conseille. C'est une très bonne machine. De fabrication française. Taïwan. C'est à côté d'Angoulême. Je vous en prie, à votre service. Bon, enfin, tu vois quoi. Et ton badge? Non, mais t'as pas ton badge. Non, mais t'es taré, faut que tu le mettes. C'est obligatoire. Regarde, moi j'aime bien. Non, t'es fou, je ne peux pas mon nom après les clients, ils te retrouvent. Oui, madame. Les machines à laver. Donc, vous avez ce modèle qui n'est pas cher et qui est bien. Celui-ci qui coûte un peu plus cher et qui est un peu plus bien. Celui-ci qui coûte encore un peu plus cher et qui est donc encore un peu plus bien. Enfin bon, plus vous allez par là, plus c'est cher, donc plus c'est bien. Comment? Le prix est-il obligatoirement une assurance de qualité et la qualité est-elle obligatoirement onéreuse? Je sais pas, madame, moi je suis juste vendeur, je suis pas philosophe. Hein, Là c'est pas cher, là c'est cher. Qu'est-ce que vous voulez savoir? S'il existe des machines à laver le linge et la vaisselle. En même temps? Oui, tout à fait, oui. Mais alors là, il faut que vous achetiez des petits êtres qui vivent dans les tambours de machines. Et qui lavent la vaisselle pendant que ça tourne. En plus, c'est bien avec leur corps. Ils protègent les assiettes pour pas qu'elles se cassent. Vous en trouverez au rayon accessoires. Demandez les petits êtres de la machine. Une autre question? Je vous en prie, je suis là pour ça. Oui, il n'y a que cette couleur, oui. Non, j'avais des rouges à banjo, mais elles sont toutes parties. Non, on va pas pouvoir la recommander. Hein. Oui, vous pouvez la peindre, si vous voulez. Vous ne quittez pas, s'il vous plaît. Bon, tu t'en occupes, sinon je la bouffe. Mon collègue va vous finir. Albert! Albert! C'est toi qui as rangé les frigos, là-bas? T'as pas l'impression qu'il y a un problème? Oui, non, ils sont pas branchés, non, mais ça, c'est normal. Non, mais ils sont tous à l'envers. La porte contre le mur. Les clients, ils s'en foutent de comparer les résistances. Hein. Alors qu'à l'inverse, c'est pirade. Fallait pas les brancher. La mamie qui a posé sa main sur l'appareil, elle a laissé la moitié de sa peau sur la pierre. Oui, bah d'habitude, ça fait juste des cloques, mais là, la peau, elle est restée collée. Alors tu seras gentil, avant de finir ton service, tu viendras gratter l'appareil. Parce que c'est pas hygiénique pour les gens qui veulent manger. Hein. La peau de mamie, elle est pas sous garantie. Hein. Oh, je fatigue là, tu sais. Hein. Vivement la semaine. Hein. Ah non, si c'est vivement la semaine, le week-end c'est pire. Bon allez, moi j'ai fini mon service, ça va là.
0: Comment monsieur ?
2: Les brosses à dents électriques ! Trop tard, j'ai fini mon service.
0: Ah bah oui, mais l'heure c'est l'heure.
2: C'est pas la peine d'insister, j'ai fini mon service, je vous dis.
3: Quoi, gamin ? Toi, t'as vu ta gueule, toi ? Et tes vieux chicots ?
2: Avant de t'acheter une brosse à dents, achète-toi des dents, c'est un conseil.
3: Allez, fous le camp, là.
2: T'as vu ça ? Même énervé, conseil de vente. N'oublie jamais, toujours rester commerçant.

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2: Je suis retourné voir Pépé et Mémé. J'ai demandé à Mémé si elle avait réussi à expliquer à Pépé qu'avec le coronavirus, il fallait qu'il change de masque toutes les 3 heures. Mais elle m'a dit, j'ai déjà du mal à lui expliquer qu'il faut qu'il change de slip tous les 15 jours. J'ai demandé à Pépé comment ça s'était passé pendant le confinement. Il m'a dit, les voisins ont été super gentils avec moi. Le soir à 20h, quand je sortais mes poubelles, tous les gens ouvraient les fenêtres pour m'applaudir. J'ai demandé à Pépé et à Mémé si pendant le confinement, ils ne s'étaient pas trop ennuyés. Pépé m'a dit, avec Mémé, on ne s'est pas ennuyés du tout. Mais bon, un jour, il y a un cambrioleur qui est rentré chez nous. On était tellement contents de voir enfin quelqu'un à la maison. On l'a gardé à dîner. J'ai dit à Mémé, est-ce que tu trouves que face au coronavirus, la réaction du gouvernement a été bonne? Mémé a levé les yeux au ciel. Elle m'a dit, je comprends pas pourquoi ils nous font payer les masques. C'est comme si sur le Titanic, ils avaient fait payer les bouées.
3: T'es pas con.
2: Quand j'ai demandé à Pépé ce qu'il pensait des politiciens, il m'a dit, le seul moment où ils disent pas de conneries, c'est pendant les minutes de silence. Ce matin, j'ai dit à Pépé, il faut faire attention parce que le virus continue de circuler. Il m'a dit, je sais. La connerie, c'est d'avoir appelé ce virus Covid. On l'aurait appelé PSG, il serait déjà éliminé. Ce matin, j'ai dit à Pépé, un battement d'ailes de papillon au Brésil peut provoquer une tornade à Paris. Pépé m'a dit, et un con de Chinois qui bouffe du rat en Chine peut provoquer une pénurie de PQ à Beauvais. Mémé a dit à Pépé, à propos de papier toilette, si demain on a un nouveau confiné, on va encore en manquer. Pépé a dit à Mémé, t'inquiète pas, j'en ai déjà congelé. Ce matin, le voisin a dit à Pépé, pour pas transmettre le virus, il faut qu'on se dise bonjour en se touchant les coudes. Mémé a dit, il faut vraiment bien articuler. Hein. Bonjour en se touchant les coudes. Pépé a dit au voisin, moi ça me gêne pas qu'on se touche les coudes. Mais je vous préviens, ça fait 3 mois que je me mouche dedans. Pépé a entendu à la radio que le premier symptôme du coronavirus, c'est la perte de l'odorat. Pour vérifier, il pète toutes les 3 heures. Il m'a dit, quand je vois Mémé se boucher le nez, j'en déduis qu'elle est aussi en bonne santé. Pépé m'a dit, chez nous, ça sent peut-être pas très bon, mais on est sûr qu'on n'est pas contagieux. Signé Roland Maïdan, qui vous aime très fort.

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2: Parfois, la société nous prévient qu'on risque d'avoir un futur désagréable, notamment dans le métro. Vous avez vu, dans tous les métros, maintenant, il y a des bandes annonces qui te préviennent. Des trucs sonores qui te préviennent que tu risques de te faire hacker ton sac ou ton téléphone. C'est bien, c'est bien. Mais faut pas qu'il y ait de problème technique, parce que moi, le jour, j'ai dans le métro, et d'un coup, on entend la fameuse bande-annonce. Attention, mesdames et messieurs, des pickpockets sont susceptibles. Et la bande s'est coupée net, là. On nous a laissé sur des pickpockets sont susceptibles. Tu vas savoir le bordel que ça a foutu dans la station, hein. Bah oui, parce que moi, le pickpocket normal, je le connais. Il met la main dans ta poche, tu te retournes un coup sec, il se barre en courant. Et puis, t'as le pickpocket susceptible. Il fait « Alors quoi ? Alors on peut plus travailler, c'est ça ?» Bah, il est limite de te mettre un pain dans la gueule, son culé, toi. Alors, il y a une autre bande-annonce qu'on entend autant que la première. Celle-là, elle me défonce, je vous dis tout de suite. Ah bah, vous allez me dire ce que vous en pensez. Une autre bande-annonce qu'on entend autant que la première, qui nous dit... Ça commence pareil, attention, mesdames et messieurs, ensemble, ne tentons pas les pickpockets. Ça vous défonce pas, ça? Non, parce que moi, si eux, au début, je pensais que la tentation, c'était leur problème à eux. Ah oui, naïvement, je me disais, c'est peut-être à eux d'essayer d'être un peu moins tentés. Non, non, c'est à nous. C'est nous qu'on doit faire le boulot, comme il dit mon pote. Il a essayé d'ailleurs, le pote en question. Il arrivait, lui, 7h du matin, le métro bondé. Il avait bien retenu la leçon, pas tenté les pickpockets. D'abord, il prenait son sac, mettait sous le pull vert, il rentrait dans le froc jusqu'au genou. Un peu là, déjà, il faut aller chercher le truc. Après, il prenait les deux avant-bras, comme ça, il est plaqué sur les poches de son jean, comme ça, arrête, comme ça. Les poches arrière, elles étaient cousues, hein, ils les avaient cousues. Il n'y avait rien dedans, mais ils avaient cousu quand même. Bon. Oui, je sais, tu vas me dire, c'est très con de coudre une poche avec quelque chose à l'intérieur, je sais, bon, sans branler, ils avaient cousu. Donc, c'était comme ça. Allez, je disais, ça, dites donc, vous pourriez quand même vous redresser, hein. Vous voyez pas que vous tenez trois places? Ils disaient, oui, mais moi, je ne veux pas tenter les pickpockets, moi, j'en reste comme ça. Il se faisait chier dessus toute la journée. Alors j'ai un autre pote. Alors lui, il a encore trouvé une autre solution. Lui, il voyageait carrément à poil. Alors bon, sa montre et son porte-monnaie sentaient un petit peu la merde, hein, forcément. Hein? Ben oui, parce que le téléphone et le ticket de métro l'avaient dans la bouche. Non, les clés de chez lui, elles étaient dans le cul aussi. Ah, c'était pas le plus facile, hein, d'ailleurs. Ah, je me souviens, il avait une clé de portail, mon vieux. Je veux dire, c'est un gars, quand il rentrait chez lui le soir, hein, après une bonne journée de boulot, hein, je vais te dire un truc, il tirait... doucement, hein. Là, t'imagines, hein, tu tires un coup sec, hein, là. Voilà, tu ramènes ce que tu veux, hein, tu...

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2: Faites ce que vous voulez faire dans la vie, c'est important, on se le dit pas assez. Quand vous vous levez le matin, messieurs, mesdames, quand vous avez juste une lubie, c'est en dessous de envie. Faites-le, allez au bout. Et si jamais il y a quelqu'un ou quelqu'une que ça dérange, qu'il ou elle aille bien se faire enculer. On n'a plus rien à foutre. Moi, je pousse le concept un peu trop loin maintenant. Maintenant, dès que les trucs m'embêtent, j'arrête. C'est un slogan. Dès que ça m'embête maintenant, j'arrête. Tu vois, la fidélité, j'arrête. L'activité me plaît plus. Je me suis lassé, voilà. Un peu comme un bonbon au miel qu'on a un peu trop sucé. J'ai démarré ma tournée en France. Je compte faire tourner les culs aussi. J'aime bien commencer. Putain, il faut peut-être qu'on parte de la salle quand même. Mais non, mais c'est vrai, la fidélité, j'ai étudié le concept. Franchement, venez, on pose les débats. Ils nous ont dit, un homme, une femme, baiser le même cul pendant 60 ans. Ou bien, madame, sauter sur le même bambou pendant... Le tableau est pas dingue, hein? Et comment qui pense ça? Ah, j'aime bien ce moment-là, hein? Je vois vos visages, hein? Je vous vois, hein? Ils sont là, ben... La question est un peu technique, quand même. C'est dur de formuler une réponse dans des conditions aussi extrêmes, quand même, hein? Il y a des couples ici par applaudissement? Ah, très bien. On a la réponse. J'ai le regard. Je suis en prison. Je ne peux que cligner deux fois les yeux pour participer à l'interaction que tu proposes. Non, mais c'est vrai, moi, j'en ai plus rien à foutre, hein, je vous le dis. Hein. Parce que je me suis rendu compte, en fait, qu'on s'est un peu trop fait niquer, les humains. Et honnêtement, je me mets dans le lot, je nous trouve un peu cons. Je suis désolé, regarde ce qui se passe. En fait, nous, on vient au monde, on nous dit, fais ça, et nous,
3: on fait ça.
2: Charisme de bigorneau. C'est vrai, non? On nous dit, suis cette route, c'est là qu'il faut aller de père en fils depuis 82. Et nous, comme des petites putes. Sans se dire, est-ce la voie que je veux suivre pour moi? Et des fois, ça met 10, 15, 20 ans avant qu'on réalise que non. C'est vrai ou pas? Ouais. On manque de vigilance. Soyez vigilants. On manque de vigilance. Soyez vigilants. On manque de vigilance. Soyez vigilants. Ouais.
3: Ouais.
2: Ouais.
3: Ouais.
2: Ouais. Ça commence à partir en couille cette soirée. Il y a des trucs qu'on m'a dit de faire avec le recul. Jamais j'aurais dû le faire. L'école. Bon, d'accord, l'école, tout était pas utile, non? Répondez aux questions, putain! T'as la dame qui est là. Oui, mais c'est bon, on a répondu, hein! Ça va, on est là pour rire aussi, hein! Tu te calmes, Kirikou, hein? Oh! Mais non, mais l'école, moi, je suis pas fan, enfin, je suis pas fan. J'ai rien à dire, tu vois, j'ai pas de reproche à faire, je suis personne. Mais j'estime quand même toutefois qu'il y a quelques restrictions globales qu'on peut apporter au projet de l'éducation nationale. T'as vu un peu quand je me chauffe, hein? T'emballe pas, je parle de chatte dans deux minutes, normalement. Non, mais l'école, moi j'ai eu des problèmes avec la notation. C'est par moments, enfant, ils ont réussi à me faire croire que le mec qui avait 18 valait plus que le mec qui a 6. Est-ce qu'il y en a, par applaudissement, qui l'ont aussi ressenti un peu ça ici? Ouais, y a pas que moi? Ok. Bon, ben du coup, je donne mon avis, je suis pas d'accord, j'imagine que vous non plus. Pour moi, l'école ne fixe pas l'intelligence, mais la mémoire. C'est du par cœur. Tu bûches, t'as de bonnes notes. Mais la vraie vie demande une autre forme de vigilance, c'est vrai ou pas?
3: Ouais.
2: Avez-vous des nouvelles des premiers de la classe, vous? Les premiers de la classe, vous avez des nouvelles? Non? Moi non plus. J'ai mené une enquête, apparemment, ils sont tous dans le fossé avec une capote dans le cul, comme ça. Mais pourtant, on avait tout révisé! Chez. Heureusement que quand ils m'ont envoyé à l'école, j'étais un gamin. Donc, charisme des bigorneaux, voilà. En plus, fils de père africain. Donc, quand y vas à l'école, tu y vas. Hein. Pour éviter le décès, c'est la marche à suivre, je te le dis. Ah non, mais très clairement. Parce que s'ils avaient envoyé le moi de 36 ans à l'école, oh Jésus, protège-les. Écoutez, je pense qu'en arrivant, le prof de techno, lui, je l'encule directement. Je lui dis même pas bonjour, hein. Tourne-toi! J'arrive du futur, c'est officiel, ton cours, c'est de la merde. J'avais déjà un doute, hein, mais là, c'est validé. Tourne-toi! T'as volé ma vie! Avec ta diode de merde, tourne-toi! Excusez-moi. Je suis allé trop loin, là, ma soeur. C'est les impôts, madame, ça me stresse. 5 chiffres! Ça, et j'ai arrêté la confiture, je suis plus le même depuis.

Est-ce qu'il y a des gens qui ont des enfants ici ce soir? Ouais, il y en a, super. Est-ce que vous avez trouvé ça difficile d'éduquer des enfants? Ouais, ouais, il y a des gens mitigés, hein. Il y en a, moi non, écoute, il y en a, ouais, c'est impossible, je veux pas leur parler. Je sais pas, moi j'en ai pas, mais je me pose beaucoup la question, parce que j'ai fait un constat bizarre, mais tu vas voir, sûrement tu vas être d'accord avec moi. J'ai réalisé que les enfances difficiles, ça fait des gens forts. Et là, moi, je vois comment ma vie, elle évolue. Et je me demande comment je vais faire pour offrir une enfance difficile à mes enfants. Tous les jours, j'y pense. Et j'ai des plans. Moi, mes enfants, un matin, 6h du mat, je mets mon plus beau costume, je tape à leur chambre, je saisis tous les meubles. Pas ! T'as 8 ans, je m'en bats les couilles. Tu veux un lit ? Travaille ! Fils de pute, va ! La vie, c'est vulgaire. Je veux les préparer, moi, dès le plus jeune âge. La vie, c'est vulgaire. Moi, mes enfants, je vais pas les faire grandir dans un monde imaginaire et après, ils se prennent la claque de l'âge adulte. Moi, mes enfants, ils vont arriver à l'âge adulte, ils vont se dire, ah, mais c'est plus facile que mon enfance, en fait. C'est ça que je veux. Moi, si j'ai un petit garçon, à partir de 10 ans, je lui taille une calvitie, moi-même. Viens là. Comme ça, il est prêt. Si ça lui arrive plus tard, il dit, ça va, c'est la deuxième, on s'en bat les couilles. Il est prêt. C'est trop dur être un adulte, les amis, c'est trop dur. J'ai plein de plans, je vais lui donner un nom de fou, genre Sgli Vendu, je vais lui rendre la vie compliquée. Il va grandir, il va être fort, tu vois. Je le veux ouvert aussi, ouvert d'esprit mes enfants, ça j'y tiens. Curieux des autres, je pense que dans la vie on apprend que des autres. Moi mes enfants, ils seront juifs, musulmans et chrétiens en même temps. Mais c'est moi qui décide, ils sont quelle religion, quand. À Noël, c'est sûr ils sont musulmans, c'est sûr. C'est sûr, ils font le ramadan, ah oui, oui, oui. L'Aïd, ils sont juifs. Ils vont croire en trois dieux uniques, ils vont être perdus. Je vais les régaler. J'ai une autre idée pour les enfants, celle-là, elle est un peu technique. Mais tu vas voir, le fond, il est important. Je vais dresser un hibou. C'est la partie un peu technique, je te mens pas. C'est la partie où j'espérais des tutos sur Internet, sinon je suis dans la merde de fou. Je vais dresser un hibou et je vais l'envoyer à la fenêtre de mes enfants. Avec un mot. Vous êtes un sorcier et tout. Harry Potter. Et je vais les laisser prendre la confiance 24 heures. Le lendemain, j'envoie le même hibou avec un mot écrit. Désolé, on s'est trompé d'adresse. T'es normal. T'es pas spécial à leur travail. Fils de pute de moldu de merde, va. C'est trop dur être un adulte, les amis, c'est trop dur être un adulte. Là, moi, ça y est, je le sais, je suis un adulte, je le sais. Tu sais comment je sais? C'est en ce moment, quand je marche dans la rue, je regarde plus les appartements que les femmes. C'est avant, je regardais les femmes, elles sont belles ou pas, aujourd'hui, je m'en bats les couilles. Je marche dans la rue, je suis en mode, putain, il doit avoir une luminosité. Cuisine américaine, c'est sûr, je la vois d'ici. Les trucs d'adulte, je le vois à mes peurs aussi, là, ça y est, j'ai des peurs d'adulte. Ça veut dire, j'ai peur de trucs qui existent. Et qui sont très susceptibles de m'arriver. Quand t'es enfant, t'as peur, mais souvent c'est de l'ordre de l'imaginaire, donc c'est gérable. Il y a des gens, ils ont des peurs d'enfants toute leur vie. Il y a des gens, ils sont là, j'ai peur des requins. Tu vis à Chamonix, Julie. On va rester groupés, ça va bien se passer. On s'appelle toutes les heures, normalement t'es en sécurité. L'administration, c'est là que tu vois que t'es un adulte. L'administration. Il y a des gens ici comme moi qui ont la phobie administrative, il y en a ? Il y en a ? Alors je me suis beaucoup renseigné, il paraît qu'on est juste des grosses merdes. Mais on est ensemble. Ça fait plaisir. Moi j'ai pas cette intelligence, je l'ai pas. Regarde, la dernière fois je dois payer une amende. Je vais au truc des amendes. Voilà, moi j'aime pas les trucs en ligne, j'aime parler avec des humains. Je vais au truc des amendes, je leur dis bon, vous avez décidé que je vous devais de l'oseille. Vous êtes plus forts et plus nombreux que moi. Je me rends. Envoie la machine à carte bleue, je te sens contact, on se voit plus jamais de nos vies. Là, le monsieur, il me dit, non. Il me dit, faut qu'on vous envoie un papier. Chez vous. Vous revenez avec le papier. Et là, vous pouvez payer. Donc moi, je lui dis, je suis là. Depuis quand on envoie du courrier à des gens qui sont là? Le courrier, ça a été inventé pour dire un truc aux gens qui sont pas là.
Si tout le monde avait été là dans l'histoire de l'humanité, je pense pas que quelqu'un aurait pensé au courrier. Là, il me dit, vous avez pas compris. Il faut qu'on vous envoie un papier chez vous. Vous, vous revenez avec le papier. Et là, vous pouvez payer. Donc moi, je lui dis, je suis là. Tu me demandes de revenir avec un truc, c'est toi qui l'as. Tu vas l'envoyer chez moi pendant que je suis chez toi. Et tu trouves ça normal. Là, il me dit, ah, vous avez pas compris du tout. Dis, mais c'est ta grand-mère qui a pas compris. Moi, j'ai compris, moi. C'est ta grand-mère qui a pas compris. Et donc maintenant, j'ai deux amendes. Et le truc avec les amendes, c'est que c'est comme un être vivant. À partir du moment où tu l'as, ça grandit tout seul, comme ça. Et ça prend des proportions de fou, hein. À la base, t'as pissé sur un arbre, tu dois 28 balles, tu clignes des yeux, tu dois 8 millions. C'est une dinguerie. Le système, il est fait de manière à ce que l'amende ait grossi jusqu'à un maximum où ils vont prendre l'argent directement dans ton compte. Ma question est la suivante. Si tu peux prendre l'argent directement dans mon compte, pourquoi tu le fais pas quand l'amende est à 28 balles? Chien, va! Pourquoi? L'administration. Moi, c'est une des raisons pour laquelle j'ai énormément de respect pour les enfants d'immigrés dont les parents ne parlaient pas français. Souvent, le plus vieux de la famille, il a 8 ans, il est dans des dingueries. Il y a lui, une fiche d'imposition, les deux parents. Alors, comment alors? J'ai même pas vu les divisions, moi. Ça fait des gens forts, ça. Moi, mes enfants, ils vont apprendre très tard que je parle français. Très tard. Par accident. On n'est pas ouzbek? Eh ben non, c'était pour te forger, sglivendu.

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2: Alors, laissez-moi vous préciser que j'ai reçu une éducation catholique très stricte. Ah, c'est pas une blague, je vous promets, quand j'étais enfant, mes parents m'avaient même envoyé en pension chez des bonnes sœurs. Je viens des Vosges. Les Vosges, vous voyez? Vous savez, c'est en France, hein, vous voyez? C'est juste avant l'Ukraine, vous voyez? C'est dans l'Est, en Lorraine. Et moi, je viens de Liffol-le-Grand, vous voyez? C'est à côté de Liffol-le-Petit, vous voyez? C'est pas une blague, hein, c'est vrai. Alors comment vous dire, Liffol-le-Grand, c'est tranquille, tu vois, ça, on subit pas la pression, tu vois. T'as un bus par le matin, un bus rentre le soir. Trate le bus, passe la journée à l'arrêt de bus. Bah, faut dire aussi, dans les Vosges, on a pas quand même beaucoup de distractions. Enfin, en fait, on en a qu'une, hein, c'est le ski. Bah oui, on skie dans les Vosges. Eh oh, Gérard May, hein? La Bresse, ah ah! La Bresse, la seule station de ski au monde où tu peux prendre les pistes dans les deux sens. Non mais en fait, le vrai problème des Vosges, bah, c'est l'été. Parce que l'été, bah, y a pas de ski. Du coup, bah, on boit. Mais là, y a de la descente. Oh. Ah, les Vosgiens avec l'alcool, ils ont une descente. Bah, attention, pas tous les Vosgiens non plus. Bah non, par exemple, mes parents, ils rigolaient pas du tout avec l'alcool. Bah d'ailleurs, c'est bien simple, ils rigolaient pas du tout. J'exagère, bien sûr, hein, ma mère souriait. Parfois. En fait, uniquement quand elle se brûlait. Alors, je vous laisse imaginer le jour où j'ai annoncé à mes parents vosgiens que je quittais la robe d'avocat pour devenir humoriste. Ma mère a super bien réagi. Elle s'est jetée sur mon père pour le réanimer. Et ensuite, elle a essayé de me faire changer d'avis. Avec des trucs plutôt classiques de mère. Elle m'a écrit une très belle lettre. 222 pages. En fait, elle avait recopié la Bible. Après, elle a fait donner une messe en mon nom. Vous savez, comme

0: Donc ils sont en train de se dire « Non, mais c'est qui Nabila ?»
1: Eh ben, je peux vous dire que ma mère était tellement désespérée par mon changement de vie qu'un soir, elle a carrément débarqué chez moi à l'improviste.
0: « Caroline ! Caroline, chérie, c'est maman, où es-tu ? Faut que je parle, Caroline ! Caroline ! Oh, ben Caroline, tu es déjà au lit !
1: Bonsoir, monsieur. Oui, alors, ma chérie, je sais qu'il est 3h du matin, mais alors figure-toi que je n'arrive pas à... Oh, mon Dieu, que je ne... excusez-moi, monsieur, oh, excusez-moi, oh, sortez de ma fille quand je lui parle. Voilà, voilà. Non, parce que vois-tu, ma chérie, en fait, je n'arrive pas à... Merci. À accepter ton nouveau mode de vie, la décadente de danseuse nulle, de comédienne, si tu préfères. C'est donc monsieur le curé qui m'a fortement conseillé de venir te voir alors, écoutez, monsieur, je ne sais pas hein, si effectivement votre soirée est désormais niquée. Hein, mais en revanche, ma fille, là, il n'y a plus de doute. Hein. Donc, vous allez être très gentil, monsieur. Hein, là, il va ranger là, tout le matos. Et il va laisser belle maman s'exprimer. Bien, alors, Caroline, je suis venue ici pour chanter avec toi. Et nous allons... Si, monsieur, la vieille, elle va chanter, si. Juste le temps de me chauffer la voix. Mi, mi, mi, mi, mi, mi. Et non, je l'ai pas. Mi, mi, mi, mi, mi. Non, mi, non, mi, ah. Oh. Mi, mi, mi. Bla, bla, bla. Bah oui, ma mère fait du beatbox, voilà. Mais non, c'est pas vrai. Mais non, vous imaginez, dans la vraie vie, ma mère, elle écoutait que de la musique classique. Bah d'ailleurs, c'est bien simple, tout le reste à la maison était formellement interdit. Nein, verboten, Achtung! C'est rien, c'est mon accent vosgien qui remonte parfois. Mais du coup, vous imaginez, moi, enfant, la musique classique. Alors un jour, secrètement, j'ai pris mon argent de poche. J'étais jeune, hein. J'ai pris mon argent de poche et je suis allée m'acheter un 45 tours. C'était avant le CD, hein, de Mylène Farmer. Oh, le kiff! Alors j'attendais que mes parents soient partis et dès qu'ils étaient loin, j'attrapais mon 45 tours, je courais dans le salon. J'ouvrais le tourne-disque Telefunken. Je mettais le 45 tours comme ça, je mettais le bouton sur 45, je levais le bras et... Bon là, les moins de 30 ans, ils voient un gramophone là devant eux. Et puis un jour, je me suis dit quand même, c'est dommage que ma famille ne connaisse pas cette grande artiste. Alors j'ai profité d'un soir où elle était réunie devant le sapin de Noël. J'ai regardé ma grand-mère droit dans les yeux. J'ai pris une brosse à cheveux et j'ai fait... Un, deux, un, deux. Je suis libertine. Je suis une catin. À toi, mamie. Gros succès. Hein.
0: Merci. Merci beaucoup.

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2: Toute la famille a un peu tout casque. Ma mère est pas normale non plus. Quand elle achète du jambon chez Boucher, tu sais. Quand le boucher lui dit « Combien de tranches ?» Elle lui dit « Allez-y, je vous arrêterai !» Et l'autre, il coupe. Au bout de 50 tranches, elle lui fait « Stop, c'est celle-là que je veux !» Avec une mère comme ça, faut pas s'étonner si j'ai un pet au casque. Hein. En plus, moi, je suis pas normal depuis tout petit. À 5 ans, je voulais toujours savoir comment on faisait les bébés. Bon, un jour, ma mère, elle avait marre, elle m'a dit « Écoute, ta soeur, on l'a trouvée dans une rose, toi, on t'a trouvée dans un chou-fleur. » Le soir même, je rentre par inadvertance dans la chambre de mes parents, je les trouve en pleine action. Putain, j'ai regardé mon père, je lui ai dit « Allô ? On jardine ?» Et ce qui devait arriver est arrivé, j'ai rencontré une femme qui n'est pas normale non plus. Mais le fait qu'on soit pas normaux, ça nous a vachement rapprochés. Pour notre voyage de noces, par exemple, on a tout de suite été d'accord. On a été en Amazonie, 15 jours dans la forêt amazonienne, chez l'habitant. Oui, on est tombé dans une tribu, tous les mecs étaient en jupe, avec des franges qui descendaient jusqu'aux genoux, et ils avaient le sexe qui dépassait des franges. Là, ma femme, elle m'a dit, si tu veux mettre la même jupe qu'eux, et si tu veux que ça dépasse, va falloir couper les franges. Le seul truc que j'ai pas supporté là-bas, c'est les toilettes en plein air. Putain, avec les mouches qui te tournent autour. Voilà, bah, dès que tu t'accroupis, hop, t'as toute ta patrouille de France au cul. Le deuxième problème là-bas, c'est la nourriture. Purée de manioc, et le dimanche, purée de manioc. Le problème de la purée, c'est que ça facilite pas le transit intestinal. Hein, je vous donnerai pas plus de détails, parce que je veux que ce spectacle garde un peu de tenue. Hein, mais c'est que la nourriture, là-bas, tout ce que je peux te dire, c'est que ça rentre en purée, ça sort en chouquette. En même temps, c'est un voyage qui nous a porté bonheur. Avec ma femme, ça fait 20 ans qu'on est mariés. 20 ans. Oh putain. L'autre jour, je me disais, si je l'avais tué la première fois que j'en ai eu envie, je serais déjà sorti de prison, dis donc. Avec Tobira, j'y serais même peut-être pas rentré. En fait, moi, j'ai la chance d'avoir la femme idéale, je te jure. Enfin, c'est ce que ma femme me dit. Elle me dit toujours, je voudrais bien te voir avec une autre femme. J'ai dit, putain, moi aussi. Non, je déconne. Avec ma femme, on t'en super bien. Sexuellement, on est au top. Bon, c'est sûr que sexuellement, 20 ans après, on fait plus de sauts périlleux non plus. Mais enfin, bon, non. La dernière fois qu'on a voulu faire des sauts périlleux, on s'est retrouvés tous les deux à l'hôpital. Ma femme, cheveux intégralement brûlés, 7 points de suture, et moi, sexe transpercé. Pourtant, la soirée a bien commencé, je faisais des crêpes flambées. Et pendant que je tenais la queue de la poêle, ma femme s'amusait avec la mienne. Et c'est vrai que j'étais pas bien concentré. Ah mon dieu, j'ai fait une crêpe en l'air, putain, j'ai jamais vu retomber. Et elle est retombée en flammes sur les cheveux de ma femme. Et là, quand le feu est parti, je n'ai rien dit parce que je voulais pas la déranger. À un moment donné, sous l'effet de la douleur, elle a serré les dents. Ah, j'ai senti les dents qui passaient au travers. Ah. Et là, elle a crié, éteins-moi ce feu. 7 coups de poil, 7 points de suture.

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1: Bonsoir et bienvenue à Vive la vie. Ce soir, nous accueillons le professeur Muhlenberg, spécialiste du cancer, pour la parution de son ouvrage « Et maintenant, à qui le tour ?» Disponible également en disque, cassette compacte pour les pins tapés 3615 Muhlenberg. Et tout de suite, en direct, posez vos questions.
2: Alors, c'est à moi, c'est à moi. Bonsoir, bonsoir professeur, hein. Voilà, j'appelle parce que voilà, on m'a dit que j'avais une angine, mais qu'on allait m'opérer, et mon médecin m'a racheté ma maison en viager. Alors je voulais savoir si on me cache pas quelque chose.
3: Bonsoir Tobé. Voilà, j'appelle parce que voilà, j'ai lu un article dans VSD ou dans Paris Match. Je sais plus, en tout cas une revue scientifique. Que quand on a du signe du cancer, on a plus de chances d'avoir le cancer. Alors j'aimerais savoir comment faire pour changer de signe. J'aimerais bien être Gémeaux.
4: Bonsoir, professeur Muhlenberg. Voilà, j'appelle parce que voilà, je suis syndicaliste. J'ai pas le droit de dire le nom du syndicat, je dirai que les initiales, CGT. Bon, il est vrai que le cancer tue beaucoup de gens. Encore que personnellement, j'ai jamais vu de cancer. Mais il est vrai aussi que le cancer fait vivre encore plus de gens. Alors c'est pas une raison, parce que vous avez des trucs contre le cancer qu'il faut les publier. Parce que le jour où il n'y aura plus de cancer, il y aura près de 450 000 emplois qui vont disparaître. Sauvez le cancer! C'est cancer, au final!
3: Bonsoir, professeur. Voilà, j'appelle parce que voilà, j'aimerais savoir comment faire pour toucher la retraite tout de suite. Parce que voilà, je suis chercheur au CNRS. Toute ma vie, j'ai cherché pour le cancer. Cette fois-ci, ça y est, j'ai trouvé. J'ai le cancer. Bonsoir, professeur. Ici, c'est votre radiologue, le docteur Tchernobyl. Bon, j'ai lu page 43 de votre ouvrage, que si vous-même, vous aviez le cancer, vous réagiriez avec beaucoup de courage, de dignité. Bon, ça me facilite un peu la tâche. Parce que j'ai le résultat de vos examens, d'une certaine façon, vous êtes reçus.

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2: Excusez-moi de vous réveiller une heure sidérale, si matinale, capitaine. Mais j'ai deux nouvelles à vous annoncer, capitaine.
3: Ouais.
2: Une mauvaise et une mauvaise, capitaine.
3: Commencez donc par la mauvaise, monsieur Spock.
2: C'est que le feuilleton va recommencer pour quelques épisodes, capitaine. Quand c'est la France qui est en mal, le programme qui a fait appel à nous.
3: Ils peuvent pas diffuser un Starsky Hutch.
2: Ils l'ont déjà rediffusé 5 fois, capitaine.
3: Ah, cette bande de plots, ils ont qu'à avoir moins de chaînes. Bon, la mauvaise nouvelle, monsieur Spock.
2: C'est que les scénaristes n'ont encore rien écrit et que le feuilleton a déjà commencé, capitaine.
3: Vous voulez dire que... Ah, je suis filmé, là?
2: Oui, capitaine.
3: Mais prévenez-moi, monsieur Spock.
2: Ah, et puis, j'oubliais, capitaine.
3: Oui?
2: Les spatio-réacteurs ont été endommagés par une turbulence thermo-épidermique d'une amplitude 6. Il faut bien commencer le feuilleton par quelque chose, capitaine.
3: D'accord. Allons-y, monsieur Spock.
2: Merci.
4: Capitaine Kirk à Enterprise. Capitaine Kirk à Enterprise. Veuillez télédéporter en salle des commandes. Terminé.
2: La révision n'a pas été faite depuis longtemps, capitaine.
4: Capitaine Kirk à Enterprise. Veuillez télédéporter les vêtements sans inverse, s'il vous plaît. Merci. Terminé.
2: Depuis en plus, c'est du matériel français, capitaine.
4: Je propose que nous y allions à pied, monsieur Spock.
2: Oui, capitaine. Capitaine, je crois qu'ils ont interverti les sous-vêtements, capitaine.
4: Ça va, Rouskov?
5: Bien, capitaine.
6: Capitaine, capitaine!
4: Que se passe-t-il?
6: Y a rien, capitaine. On attend, mais pour l'instant, y a rien.
7: Le fait qu'il ne se passe rien maintenant prouve qu'il va bientôt se passer quelque chose, capitaine.
4: Votre logique me surprendra toujours un peu, monsieur Spock.
6: Capitaine, capitaine!
4: Oui, que se passe-t-il?
6: Regardez là, sur l'écran de contrôle. Regardez bien. Y a rien. Y a rien du tout. Regardez. Là. J'essaye de mettre un peu de suspense, capitaine.
4: Quand est-ce qu'on va se décider à la virer, cette négresse?
7: Nous sommes obligés de la garder, capitaine. Il y a un quota de noirs respecté dans chaque feuilleton, vous le savez. Et puis depuis, Mandela a été libéré. Ça ne facilite pas les choses.
6: Et monsieur Spock, moi, ça fait 2500 épisodes que je me farcis ce PD de capitaine.
7: Ta gueule.
4: Monsieur Spock, au rapport.
7: Oui, capitaine.
4: Avez-vous spatiothermisé les volets intersidéraux?
7: Oui, capitaine.
4: Avez-vous rayonisé les aéroporteurs sismiques?
7: J'ai demandé à Rouskov de le faire, capitaine.
4: Avez-vous fait du café?
7: Je ne comprends pas, capitaine.
4: Avez-vous lyophilisé les grains d'atomes caféinés sous pression hydraulique filtrée?
7: Ah oui, capitaine. De sucre, comme d'habitude?
4: Comme d'habitude.
7: Bien, capitaine.
4: Ça va, Rouskov?
8: Ça va, capitaine. Ça fait 2 fois que vous me le dites.
6: Ouais, puis moi, je me fais chier, puis il se passe toujours rien, capitaine.
4: Alors, on n'est pas dans la spatio-merde.
9: Temps sidéral, 20 sur 20. L'équipage et moi-même, nous demandons encore qui peut s'intéresser à nos foutues histoires, qui demandent moins de décors que l'homme de Picardie et Château-Vallon réunis.
4: Bah, que faites-vous, Spock?
2: Bah, je tabule 36-15 ou là, capitaine.
4: Tiens donc, monsieur Spock. Je croyais que les Vulcains ne ressentaient aucune émotion comme les humains.
2: Oh, très bonne idée de suspense, capitaine. Vous doutez de mon appartenance au monde des Vulcains. Pourtant, pour se payer la tronche que j'ai, faut vraiment le vouloir.
4: On dit que les Vulcains n'ont pas le sens de l'humour.
2: En effet.
4: Humains ou Vulcains, nous allons en avoir le cœur net. Tout de suite. La lumière, c'est...
6: Capitaine,
4: oui.
6: Ce sont les tiges ionisées à fréquence positive négative, capitaine.
4: Et ça veut dire quoi?
6: Bah, c'est le plan qu'on sautait, capitaine.
4: Eh bien, réparez ça tout de suite.
6: Oui, tout de suite, capitaine.
4: Putain,
6: ça c'est encore un coup de l'EDF.
4: Non, ça suffit, on ne s'en sortira pas comme ça. Ici, capitaine Kirk appelle à tous les scénaristes du feuilleton. Il nous faut des idées d'urgence. Je répète, idées d'urgence.
10: Capitaine, l'appel a été bien enregistré, capitaine. Les scénaristes viennent à notre secours, capitaine.
2: En fait, vous n'avez pas vu Isabelle, capitaine?
6: Si, je la vois près d'un puits de pétrole. Dans un univers impitoyable.
11: Ah, j'oubliais. Ma femme aurait peut-être une idée.
10: Capitaine, il y a 3 animaux qui veulent vous parler. Un dauphin, un kangourou qui fait... et un lion qui louche comme ça, capitaine.
11: Et toi, qu'est-ce que tu en penses, Belle?
12: Bon sang, mais c'est bien sûr. D'ailleurs, souvenez-vous.
13: Je ne suis pas un numéro, je suis un homme libre.
6: Capitaine, capitaine, je détecte une présence étrangère dans le vaisseau spatial, capitaine.
4: C'est pour de vrai ou c'est pour mettre du suspense?
6: Non, non, sans déconner, capitaine, c'est pour de vrai.
10: Capitaine, je commence à avoir les foies, capitaine. Les boutons, ils servent à rien, en plus.
6: La présence se rapproche de plus en plus. De plus en plus, capitaine.
4: Attaque, Spock.
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0: vous avez été filmé, là.
15: Oui, ça, là, oui.
16: Oh, bon, on peut dire que j'allais vous faire tirer les oreilles, vous, hein.

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2: Mon nouveau spectacle Ad Vitam parle d'un seul sujet, la mort. J'ai réfléchi parce que je me suis dit, au fond, les plus grands sont morts. Mozart, il y a quelqu'un qui l'a dit, il est mort, effectivement. Einstein, il est mort, exactement, là aussi vous êtes au courant. Jésus, deux fois il est mort, Jésus. Donc c'est une bonne thématique. Juste, ce que j'aime bien dire aux gens, c'est attention, parce qu'à la sortie du premier spectacle sur l'art, j'aimais bien discuter avec les gens, et c'est eux qui me disaient, ils me disaient, Alex, ce spectacle sur l'art, on s'y attendait pas, ça nous a donné envie d'aller au musée. Pour celui-ci, il n'y a pas d'urgence à tester le projet. D'ailleurs, par applaudissement dans la salle, il y a des gens morts. Non, elle est bête cette question, bien sûr qu'elle est bête. Mais elle prouve par l'absurde que, en fait, c'est un sujet que personne ne connaît, que personne ne maîtrise. On se croirait dans un débat sur CNews. Vraiment. Et c'est vrai que je commence, bah, je suis toujours un peu prétentieux dans mon humour, hein, je commence par un poème de Baudelaire qui s'appelle « Le mort joyeux ». Mort joyeux, c'est un oxymore. C'est une figure de style quand on met deux noms l'un à côté de l'autre qui sont l'opposé, mais qui racontent quelque chose. Mort joyeux, évidemment que ça n'existe pas. Une obscure clarté, une bière française. Et c'est vrai, les gens m'ont demandé pourquoi tu veux parler de ça, Alex. On dirait toi qui aimes la vie, tout ça. Je dis, mais en fait, on a tous un rapport à la mort. On a tous une angoisse. Et moi, quand quelque chose m'angoisse, j'aime bien rire. J'aime bien rire parce que ça me donne l'impression d'être plus fort. Le problème, c'est que quand je vais à des funérailles, ouais, je suis hyper angoissé quand j'arrive. Et le truc qui me détend quand je vais à un enterrement, c'est quand j'arrive faire des blagounettes un petit peu aux gens présents. Et je sens bien que le public n'est pas hyper réceptif. Et ça peut pas être la qualité de mes vannes, parce que je suis un professionnel. Ben, c'est pas l'endroit, j'ai compris. Mais maintenant, je sais, je m'approche que des gens qui pensent comme moi. Les gens qui aiment bien aussi un petit peu rire, ça les détend. Ma mamie, elle est comme ça. Et alors, elle aime bien se mettre au premier rang, systématiquement, quand on va à des funérailles. Alors, ce que je fais, j'adore cette blague, j'arrive, je prends un air très sérieux, je m'assois à côté d'elle. Et je lui dis, peut-être la prochaine fois, tu seras encore mieux placé. Non, mais les funérailles, c'est quand même un endroit très étrange où tout le monde vient dire du bien de quelqu'un qu'aurait préféré l'entendre 15 jours avant, c'est absolument certain. Et puis, on n'a pas tous pu plaire à tout le monde. Si dans votre vie, vous avez plus, je sais pas, à 75% des gens que vous avez rencontrés, c'est énorme, ça fait 3 sur 4. Eh bien, je pense qu'il faut garder ce quota aux funérailles. S'il y a 4 personnes qui parlent, les 3 premiers viennent dire énormément de bien du défunt. Mais pour qu'on ait une image, je dirais, plus honnête, ce serait bien qu'il y ait un petit quatrième. Alors voilà, c'est juste pour dire qu'on est quand même nombreux ici à penser que Patrice était un bel enculé et que sa grande qualité, c'était de nous le rappeler régulièrement. Mais en cette journée difficile et émouvante, et même pour nous qui l'aimions moyennement, on voudrait présenter toutes nos condoléances à Nadine, son épouse depuis toutes ces années. Mais on voudrait quand même ne pas oublier Véronique. Croyez que c'était officiel. Bon, il avait une qualité, la discrétion. Non, non, ce qui m'a complètement convaincu que j'avais le droit de rire un peu de ce sujet, c'est un article de presse. Un jour, je lis dans la presse, c'était en 2018, il y a un titre. Une dame fait rire son mari avec une blague 5 ans après sa mort. Évidemment, je lis ça, je me dis, c'est pas possible. Et en fait, la dame avait une grave maladie et elle savait qu'elle partirait avant lui. Et elle lui a demandé une seule chose. Elle lui a dit, s'il te plaît, quand je serai parti, tu peux juste continuer à arroser ma plante verte préférée. Et lui, il a fait, évidemment. Il a fait avec beaucoup d'amour et cette plante était magnifique, toujours verte. Il partait pas en vacances pour qu'arrive rien à cette plante. Et il continuait à s'en occuper, il lui parlait. Et après 5 ans, ce qui est quand même très très long, il éclate de rire tout seul. Parce qu'il se rend compte enfin que la plante, elle est en plastique. Vraie anecdote, mais c'est tellement beau, c'est tellement humain. Les animaux n'ont pas notre rapport à la mort. Un petit cochon, si vous posez devant lui une chipolata, il n'y a pas une larme qui va couler comme ça. T'as l'air tellement apaisé, maman. Non. L'acte le plus affectueux, il va la bouffer. Non, mais on est loin quand même.

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2: J'habite à Paris, bon, pour des raisons pratiques, je me suis acheté un appart, bon, je vous raconte, hein. Bon, je me suis lâché, je l'ai acheté, puis je suis content, j'aime pas trop parler d'argent, mais je vous le dis quand même. Ah, t'es contente. J'ai commencé à payer mon crédit l'année dernière, c'est cool, plus que 129 ans. Ouh ! Ah bah c'est Paris, c'est pas donné, hein. Bon bah c'est pour ça, quand je cherchais, j'ai fait appel à des particuliers, et effectivement, il y en avait qui étaient particuliers, hein. Le premier appart que j'ai visité était avec poutre apparente. Et le propriétaire aussi. Très bien. Bien, alors l'appart, ben écoutez... je suis un peu surpris, en fait. Hein. Ben, vous indiquiez refait à neuf, donc... Ah oui, mais on s'y est mis avec 8 potes, on l'a refait à neuf. Ok. Et attention, on a gardé le charme de l'ancien. Hein. Ah, c'est ça l'odeur, alors. Ok, je l'ai pas pris. Hein. Alors, l'appart suivant était indiqué sans vis-à-vis. Et effectivement, pas de fenêtre. Hein, Celui d'après était annoncé avec point d'eau. J'ai cherché, c'était vrai, point d'eau. C'est dommage, le suivant me plaisait. Petit inconvénient, WC sur le palier de l'immeuble d'en face. Donc, je l'ai pas pris, hein. Non, mais il faut savoir persévérer à Paris, vous savez, faut se lâcher, faut chercher. Et je suis content, je suis enfin tombé sur la perle. Alors, évidemment, attention, c'est pas très grand, hein, mais c'est à peu près neuf. Hein. À peu près 9 mètres carrés. Hein, un demi-pièce, ils appellent ça très fréquent sur Paris. C'est comme un loft, hein. Mais c'est grand comme un oeuf. C'est un oeuft. Hein. Et attention, avec poutre apparente encore, hein, et gênante, hein. Et cette fois-ci, pardon madame, WC indépendant et portatif. Est-ce que vous avez au choix, hein, seau, bassine, Tupperware Ouais, c'est dégueulasse, mais c'est Paris, vous savez, c'est pas facile. Hein. L'immobilier à Paris, vous savez, des loyers de plus en plus élevés, des surfaces de plus en plus réduites. Alors, à qui profite ce business? Ah, je suis content, il y en a qui ont reconnu, hein. Ouais, j'adore ce genre de reportage, Capital, trucs comme ça. Et souvent, je me demande, mais les journalistes, ils parlent comme ça que pour le boulot, ou alors... Mais comment ça se passe? Ils continuent chez eux? Ils arrivent... Chérie, veux-tu bien me passer la salade? Ainsi que la vinaigrette. Rien à dire, c'est vraiment meilleur avec du balsamique. Alors, les enfants, à l'école, comment ça se passe? Bien, à présent, allez vous coucher, papa doit parler à maman. C'est vrai, vous avez 14 et 16 ans, il est 19h30, mais papa revient de 3 mois de reportage. Il a vraiment besoin de parler à maman.

J'arrive à une période de ma vie où, franchement, depuis quelques temps, je pense souvent avoir des enfants. J'y pense beaucoup, beaucoup, et j'aimerais vraiment énormément avoir des enfants. Et franchement, je pense que je vais bien éduquer mes enfants. Non, franchement, je pense que je vais bien éduquer mes enfants. En premier, j'aimerais bien avoir une fille ou un garçon. Pour le choix du prénom, c'est comme pour le sport qu'ils voudront faire, c'est à eux de choisir. Hein, à mon avis, ça sert à rien à se casser le cul à chercher un prénom original pendant des mois, hein, pour se rendre compte que quand il arrive à l'école, tout le monde a le même. Hein, moi, je vois par exemple, si je me rappelle bien, moi, des Christophe, dans ma classe, en CM2, on n'était pas nombreux, on était 8. Hein, bon, par contre, j'avais un copain, il s'appelait Marcel, il était que deux. Hein, et lui et le proviseur. Hein. Non, mais... C'est tellement beau, un petit bébé, là. J'ai vraiment envie d'un petit bébé, là. Par contre, il paraît que c'est les 6 premiers mois les plus difficiles, hein. Surtout la nuit, quand il te réveille. Hein. Ben là, je pense qu'il faut être responsable. Je pense qu'on se lèvera à tour de rôle avec la maman, c'est normal. Hein. On se partagera les tâches. Hein. Et puis après, moi, la journée, quand il dormira bien, comme ça, j'irai le voir tout doucement. Comme ça, je ferai comme ça. C'est énervant, hein. Puis les premiers mois, il va falloir changer les couches aussi. Alors, là aussi, je me suis renseigné. J'ai entendu dire, il paraît, il y en a, ils les changent 4 fois par jour. Ça, faut pas chipoter non plus. Hein. Tu changes une fois, c'est bon. Hein. D'abord, à 6 mois, qui va le répéter hein. Parce que c'est ça le problème aussi, c'est que quand on est bébé, on parle pas tout de suite. Hein. Et puis, vu comme on nous parle jusqu'à l'âge de 6 ans, 7 ans, c'est difficile de progresser. Hein. De toute façon, tu es là, on vient, tu fais comme ça, papa. Papa, maman, non, papa. Oh le wawa. Oh, il a dit papa, qu'est-ce qu'il est intelligent. Parce que ça, on nous trouve intelligent jusqu'à l'âge de 12 ans, 13 ans, après c'est terminé, après on passe à l'âge bête, hein, on l'a tous vécu. Mais d'ailleurs, là aussi, ben, quand ils seront plus vieux, et ben, au moment des études, c'est très important les études, et je serai très clair avec eux. Quand ils viendront me demander de les aider pour leurs devoirs, je serai très clair avec eux, je leur dirai écoutez, moi je les ai jamais fait mes devoirs, vous n'allez pas me gonfler avec les voix. Hein. Déjà, j'étais tout seul jusqu'à 17h. Hein. Je vous ai attendu toute la journée pour faire un ping-pong. Et là, à peine vous arrivez, vous allez faire vos devoirs. Ça va pas aller, ça. Bande d'égoïstes, va. Et puis, je serai très sévère aussi. Ils se coucheront très tôt. Pas question qu'ils jouent à la PlayStation jusqu'à pas d'heure. C'est ma PlayStation. Très sévère aussi. Si jamais je les surprends en train de fumer un pétard en cachette, ça va barder. Hein. Je leur dirais, combien de fois avec vous, je vous le dis, le pétard c'est avec moi, faut faire tourner. Puis quand ils voudront sortir en boîte de nuit, c'est pareil aussi, je les accompagnerai, on sait jamais. Hein. Alors bon, on arrivera devant l'entrée de la boîte de nuit, comme ça je leur ferai, bon écoutez, je sens qu'on va bien s'amuser ce soir. Bon, si jamais on se perd à l'intérieur, on s'affole pas, on s'appelle dans la semaine, on se fait une bouffe, ok bon. Bon. Vous inquiétez pas, je serai là. Bon. Si jamais vraiment à 7h du matin, je suis toujours pas là, hein. Les clés de la voiture sont sous l'amortisseur avant gauche, ok? C'est très important, demain il y a école. Oui, mais on n'a pas le permis. Oh, tu parles pas comme ça, ton père, hein? Allez, on y va! Et puis là aussi, bah, après, en ce qui concerne leur sexualité, c'est très important, et bien souvent, ils veulent savoir très tôt. Alors là, à ce moment-là, bah, je pense qu'il faut leur expliquer, il faut trouver les mots justes pour leur expliquer. Alors quand ils viendront me demander, ils me demanderont, bon, mais comment on fait pour les bébés? Comment on fait les bébés? Alors je dirais, bon, mais comment on fait les bébés? Alors, comment on fait les bébés? Il y a des choux, hein. Il y a des choux, en fait, c'est un peu comme l'histoire de la cigogne et la fourmi, hein, c'est à peu près, hein. Et des choux à cigogne, en fait, ce qui se passe, en fait, c'est qu'après, en fait, il y a papa, il met une petite graine dans le ventre de maman, ça, mais d'abord, papa, il met une bonne fessée à maman, parce que maman, elle aime bien ça, les fessées. Et puis après, il y a la cigogne, ça, et vous naissez dans les choux. D'ailleurs, maman, elle avait un très beau chou quand papa l'a connu. Hein. Voilà, c'est comme ça qu'on fait les bébés, hein, voilà. Vous avez compris? Voilà, hein. Si vous n'avez pas compris, vous allez voir sur Internet, hein.

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2: Vous êtes sûr que c'est obligé, docteur? Parce que moi, je vais bien, hein. Ah non, mais moi, si je suis là, c'est pour rassurer ma famille, hein. Mais je vous dis que je vais bien, docteur. Non, mais rangez vos gants et vos tuyaux, là. Non, mais appelez ça comme vous voudrez, toucher rectal, coloscopie. Moi, la seule différence que je vois avec une sodomie, bah, c'est que c'est remboursé par la Sécurité sociale. Mais je vous dis que je vais bien dans une pipe. Tout va bien. J'ai pas de cholestérol. Je suis pas essoufflé quand je fais mes lacets. La semaine dernière, je me suis inscrit à Netflix tout seul, sans demander à mon petit neveu. Je vous dis que je vais bien, docteur. Je suis en bonne santé. Tiens, ben, vous avez quel âge, vous? 32 ans? Ben, vous faites pas plus âgé que moi. On pourrait nous prendre pour deux frères. Hey, par contre, docteur, si vous tenez absolument à faire une coloscopie, eh ben, je peux vous présenter ma femme, hein. Elle a pris un sacré coup de pelle. La dernière fois qu'elle s'est baignée, il y a Greenpeace qui est venu la repêcher. Eh, vous trompez pas, quand vous lui mettez le tuyau, hein, lui mettez pas dans la bouche. Elle a une tête de cul. Allez, je suis un peu vulgaire, docteur. Je plaisante. Allez, je vais pas vous faire perdre votre après-midi. On n'a rien à faire ensemble, hein, si ce n'est un élément de sympathie, puis voilà, c'est tout. Hein? Quoi? Mon âge? Ah, mais c'est... Eh, hey, c'est fou, ça! Mais vous êtes têtus, c'est dingue, hein! On s'en fout de l'âge! C'est j'ai 50 balais, voilà, c'est ça que tu veux savoir, petit con! J'ai commencé à monter dans les tours! J'ai pas commencé à recevoir des ordres d'un petit con de 32 baloches! Et en plus, il veut m'enculer! Oh, oh. Le premier qui touchera à mon fion, il est pas encore né! Tiens, regarde, tu sais faire ça, petit con, à ton âge, lui, propre! Tiens! T'en as entendu parler de ça, petit merdeux? Attends, putain! Ah, je vais pas bien! Appelez un docteur, docteur! Ah ben non, je suis con. Ah, c'est pas la première fois que ça me le fait. La dernière fois, ça me l'a fait, je suis rentré dans ma salle de bain. J'ai regardé dans le miroir, j'ai demandé à mon père ce qu'il foutait là. Ça me l'a fait l'autre soir, docteur. J'étais avec une petite dans un restaurant branché. La lumière était tamisée, la musique était forte, j'entendais rien, je voyais rien. J'essayais de voir le menu, c'était tout flou. Je voulais pas sortir mes loupes pour pas faire trop vieux. Je lui ai dit, bah, je prends comme toi. Elle a pris un homard, cette connasse. Ça m'a coûté 200 euros. J'ai pas dormi de la nuit parce que je digère pas. Quand je mange après 21h, docteur, je vais pas bien, docteur, je vous ai menti. Je sens que je commence à pourrir de l'intérieur. Je suis vieux. J'aime le jardinage, docteur. J'ai passé une après-midi entière chez Gamme Vert, docteur. J'ai ramené un couple de nains en plastique et un pot de géranium. Je m'intéresse aux travaux en bas de chez moi, docteur. Je descends avec tous les petits vieux de mon quartier. On est là devant les palissades, les mains dans le dos. Et on commente les grues, docteur. Je regarde le journal de TF1. De 13h jusqu'à la fin. J'ai même vu un reportage sur un type qui fabrique des espadrilles en mousse. Ça m'a tellement ému que j'en ai chialé, docteur. Je parle tout seul. Ce matin, je me suis entendu dire « Tiens, mon petit loulou, tu te ferais pas un petit kawa ?» Allez-y, docteur, faites ce que vous voulez. Si vous me trouvez un cancer ou plus que 3 jours à vivre, vous me le dites. Parce qu'avant de crever, je voudrais faire une croisière Costa. Je voudrais m'acheter une paire de Mephisto et rencontrer Daniel Guichard en vrai. Et si vous faites une petite vidéo de l'opération, vous me la mettez de côté. Ça me fera un dernier petit souvenir.

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2: Je pense à un truc là. Je me dis, on est tous des faux culs quand même, hein. Moi le premier. Vous avez remarqué, du matin qu'on se lève, au soir qu'on se bouge, on dit pas la moitié de ce qu'on pense. Ouais, allez, le matin par exemple, vous êtes en retard au travail. Il y a votre patron, votre chef, il vous chope, il vous dit bon écoutez, ça fait combien de fois que vous êtes en retard cette semaine? Ça fait 3 fois. Ça peut plus durer. Alors vous vous dites, oh, excusez-moi, je sais pas ce qui m'a pris, je sais pas. Excusez-moi, je vous promets, je referai plus, excusez-moi. C'est pas ça qu'on a envie de lui dire au chef de service. Qu'est-ce qu'on a envie de lui dire? Oh! Tu vas me prendre la tête comme ça tous les matins? Sérieux? Oulala! Oh, retourne dans ton bureau, oublie-moi, forget me! Mais on dit jamais. Alors après, la journée continue, arrive midi, c'est la pause déjeuner. Alors vous allez tous acheter à manger, hein, vous avez des charcuteries, des boucheries, des papas. Moi, l'autre fois, je rentre dans une charcuterie. Bonjour. Je voudrais 2 tranches de jambon bien fines, s'il vous plaît. Ouais. 9 fois sur 10, il te coupe 2 plaques de marbre comme ça. Il tend le papier et il dit...
3: Ça ira, coupe ça.
2: Oui, ça va. En fait, ça va pas du tout. Parce que 80 balles, 2 tranches de jambon, tu vois. T'as envie de lui dire, mec, c'est pas possible. Tu les coupes à la scie sauteuse ou quoi, tes tranches de jambon? Tu vas me recouper ça, et vite. Bon, on dit jamais. Même des fois, il rajoute...
3: Il y en a un peu plus, je vous le laisse.
2: Et tout le monde fait, oui. Ah, moi le premier. Et alors après la journée est finie, et là vous avez tous des rendez-vous, hein, médecin, dentiste, peu importe. Et alors moi c'est pareil, l'autre jour j'avais rendez-vous chez le dentiste, et j'avais rendez-vous à 17h. Bon, et la porte de la salle d'attente s'ouvre à 19h.

0: 9h. Il rentre, il me dit, ça va, je vous ai pas trop fait attendre. Non, non, ça va. J'ai tout le temps. C'est pas vrai. T'as envie de lui dire aussi à celui-là. T'es sûr que tu m'as fait attendre, putain. Ça fait 2 heures que je peux rentrer dans ta salle d'attente, à lire des revues toutes crevées qui ont 1000 ans. Non, c'est si vous faites la collection des Paris Match des années 80, vous faites le tour des médecins et des dentistes, ils les ont tous, hein. En plus, tu vas prendre 200 balles, tu vas me bâcler, bien sûr, j'en ai marre d'attendre, putain. Après, vous passez dans le cabinet, sur la chaise, comme ça. Il vous attaque avec la roulette, comme ça. Ça va, je vous fais pas trop mal, là. Non, ça va, ça va. Bien sûr que t'as mal. T'as envie de lui dire pareil. Bien sûr que j'ai mal, putain. Ça fait une heure que tu piques un dame avec la roulette. C'est un jour qui a doublé de volume. Quand je vois, ça me coule dessus. On est allé, t'as mal, putain. De quoi? Non, je remonte pas sur ta chaise. Et puis à la preuve, vous rentrez chez vous, vous êtes lessivé comme ça. Et là, vous allez faire des courses. Alors, ce qui se passe quand on fait des courses, c'est qu'on fait la queue. Parce qu'on est civique. Mais des fois, c'est long comme ça. 20 minutes, 25 minutes. Et au bout d'une demi-heure, des fois, arrive une petite vieille. Vous étiez avant moi, je crois. Ouais. Ouais, j'étais avant vous, ouais. Mais allez-y, c'est pas grave. C'est vrai, c'est pas grave. C'est pas grave, mais ça fait chier, putain! Ah, mais c'est vrai, ça fait chier, putain. Oh, on a envie de lui dire à la vieille, on a envie de lui dire. Oh la mémé, là, oh là, oh! Oh, mais qu'est-ce que tu fais, là? Quoi? Tu m'as confondu avec l'abbé Pierre, c'est ça? Allez, va faire la queue, va! Ouais, en plus, t'as que ça à foutre, alors! Mais bon, vous doutez bien qu'on peut pas lui dire ça à la vieille, on peut pas. Elle mériterait, putain! Mais on peut pas! On peut pas. Alors là, vous rentrez chez vous, et là, vous êtes lessivé que c'est fini, c'est terminé.
1: Mais non, c'est pas terminé!
0: C'est pas terminé parce que voyez-vous, vous êtes invité à dîner chez des amis. Alors vous êtes à table comme ça et puis à la fin du repas, la maîtresse de maison vous dit « Je vous sers un petit peu de mon ragoût. » Bien vrai, c'était excellent, mais là je peux plus. Hein. En fait, c'était dégueulasse. Mais tu peux pas lui dire non plus à ta copine. Ah putain, mais c'est pas possible, tu cuisines avec tes pieds ou quoi? J'aurais plus ton ragoût, ramène, c'est immonde. Oh, T'aurais plus d'amis non plus, hein. Ah, dur, hein. Ah, ils tous des faux culs, hein. Moi le premier, hein. Par contre, j'ai remarqué un truc, il y a un métier, une profession où on est relativement plus sincère, plus authentique. C'est le show business. Non, ça fait toujours rire, ça. Si, parce que quand à la fin d'un spectacle, il y a un producteur qui vient me voir et qui me fait oula, Céline, viens voir, je viens de voir ton spectacle, hein, franchement, c'est. C'est excellent. Et ben, vous voyez là, bizarrement, là, c'est sincère.

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2: Toujours, ma femme m'a dit que je ne savais pas lui faire l'amour. Alors je me suis renseigné sur internet et j'ai vu que pour qu'un homme soit dans la moyenne, il faut que l'acte sexuel dure, à votre avis, la moyenne c'est...
3: 2 minutes.
2: Non, pas 2 minutes, la moyenne c'est...
3: 15.
2: Qui a dit 1 heure? Tout le monde n'en a pas fait un métier, jeune homme. Hein. Respecte les amateurs. Hein. La moyenne, c'est 10 minutes. Ça continue. Déjà qu'à l'école, je n'avais pas la moyenne. Du coup, j'ai décidé de reprendre des études. J'ai appris plein de choses. J'ai tout essayé. Je suis même allé dans un club échangiste. Mais en voyant ma femme, le videur m'a dit... Ici, c'est un club échangiste, pas une brocante. On a fini par rentrer. À l'intérieur, il y avait une musique langoureuse. Ma femme a fait un striptease. Quand elle s'est assise sur mon genou, elle a cru que j'avais une érection. En fait, non, c'est mon fémur qui avait lâché. Malgré tout, je me suis dirigé vers un autre couple pour échanger. Le type m'a dit qu'il y perdait au change. Du coup, on a entamé les négociations. On est tombé d'accord, ma femme contre la sienne, plus ma montre et mes clés de bagnole. Et quand je suis rentré chez moi, comble de l'humiliation, ma femme m'a demandé de filmer nos ébats pour voir d'où venait le problème. Du coup, je nous ai filmé en train de faire l'amour. J'ai dû filmer 2 fois. Parce que la première fois, j'avais pas eu le temps d'allumer le caméscope. Aussi, j'ai dû prendre un caméscope grand angle. Pour pouvoir voir ma femme en entier. Alors j'ai fait le film, j'ai monté le film et j'ai fait une bande son. Et voilà ce qui s'est passé quand je l'ai montré à ma femme. Alors ma chérie, regarde bien et surtout écoute bien. Là, t'arrives. Bon là, je me déshabille.
4: Des sables du désert d'Arabie se dressent le plus haut gratte-ciel au monde.
2: Bon là, tu te déshabilles. Bon là, je m'aperçois que tu t'es pas fait le maillot.
5: Garogori.
2: Bon là, je me chauffe tout seul.
6: Quand je fais de la purée mousseline, je suis...
2: Non. Bon là, les préliminaires commencent.
7: Tiens, voilà des moudins. Voilà des moudins. Pour les Alsaciens.
2: Regarde ma chérie, Regarde ma chérie. Là, je suis prêt à tirer. Là, tu t'ouvres à moi. Je rentre. Ça y est, je suis dedans.

0: tu grimpes au rideau, là. Bon, là, j'ai eu une panne.
1: Va donc chez Speedy, Speedy.
0: Du coup, je t'ai mis en attente. Bon, là, ça va mieux, je pars à la recherche du point G. Ça y est, j'ai trouvé le point G.
2: Je crois qu'après avoir vu ça, on peut mourir tranquille. Oh putain! Oh là là là!
0: Regarde ma chérie, c'est la première fois qu'il y a des gens qui applaudissent devant un porno.

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2: Alors, ma mère et les contes, ça fait deux, hein. À mon avis, c'est même sûr, on lui en a jamais raconté, mais rien, pas un seul. Zéro. Ma mère. Allez, mais ferme tes yeux, hein. Alors, c'est l'histoire du petit chaperon rouge qui va voir sa grand-mère, qui est malade. Elle va lui apporter à manger, hein. Ah oh bon non, elle n'est pas très malade, bien sûr. Enfin, pas bien sûr que non, elle ne va pas mourir. Enfin, elle ne va pas mourir, si. Elle va mourir à la fin parce que le loup va la bouffer. Mais enfin, hein. Non, mais non, mais j'ai rien dit. Non, elle va être sauvée. Par qui? Je sais pas, par les 101 dalmatiens. Allez, hop. Bon. Mais ils viendront qu'à deux parce que sinon ça fait trop de bazar. Alors, je sais pas. Mais attends, faut pas me couper parce qu'après je me perds vite, moi. Hein, qu'est-ce qu'elle lui apporte à manger? Mais je sais pas, ces trucs-là, moi, elle lui apporte. Ben, elle lui apporte comme quand à la fin. Allez, une bonne pizza. Une bonne pizza à quatre fromages, ça c'est bon, hein. Ouais, ça tu les aimes, celle-là, hein. Avec des cornichons, si tu veux, oui. Hein, et du ketchup, d'accord. Et de la mayonnaise, pour arrêter, je vais vomir, hein. Où elle habite, la grand-mère? Alors, elle fait chier tout le monde, la vieille, elle habite à l'autre bout de la forêt. Voilà. Écoute, tu me demandes, je te réponds, oui, mais je... Alors, je dis plus de gros mots, mais faut plus que tu me coupes. Bon, ferme tes yeux. Allez, alors, le petit chaperon rouge, voilà, arrive derrière la cabane de sa mamie, et elle entend une voix qui lui dit « Tire sur la chevillette, et la bobinette chira. » Hein? Quel verbe? Ben, c'est le verbe « chier ». Chéré, c'est le verbe chéré. Je serai, tu seras, tu vas chéré. Voilà. Alors la petite, eh ben, comme elle est gentille, elle obéit. Elle tire sur la chevillette pour que la bobinette chie. Et alors, la vieille derrière, elle, ah, oui, la mémé, si tu veux, la mamie, enfin c'est pareil, hein. Bon, elle s'impatiente, mais dis donc, elle a l'écrou, hein. Enfin, elle a l'écrou. Ce qu'il en reste, elle a les chicots, hein, bon. Au minimum, elle a les gencives, en tout cas. Bon. Alors, elle dit, oui, alors, c'est quand qu'on graille? Oh! Ouais, j'en ai marre, ça vient, cette bouche qui vaille! Alors, ouais, ça commence à bien. Ouais, tu dors pas du tout, hein, c'est complètement loupé. Ça va pas, c'était pas la bonne idée. Tu vas, ça y est, j'ai une idée. Tu vas me conjuguer le verbe chérer au passé simple. Parce que quand on réfléchit, hop, on a les petits yeux qui se ferment. Allez. Alors, je chérois, tu chérois, il chérois. Ou elle, bien sûr, il ou elle chérit, bien sûr. Nous chérûmes, vous chérûtes, voilà. Et ils ont chié, voilà. Tu recommences toute seule, j'éteins la lumière et tu vas faire dodo. Allez, bonne nuit, mémé. Pif. Je chire, je chie, je chierai, je... Ah, ça, je... Ah non, pas le rinono, hein. Ah non, pas le rinono. Je... Que je chiasse, ça.

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2: Oh, leur pote Calais Picardie, j'en ai disparu. Là d'où que je suis né, là d'où que j'ai grandi, là d'où que j'ai appris à bien parler le français comme il faut. C'est une catastrophe. Maintenant, ça s'appelle les Hauts-de-France. Les Hauts-de-France. On est devenus les hautains et les hautaines des Hauts-de-France. Eh ben, pourquoi? C'est quand on peut plus dire ch'ti ou ch'timi de ch'nord, hein. Mais je suis plus une binoute de ch'nord, hein. Non, je suis un hautain, tête de quien. Hautain, tête de quien. Pour les non-ch'tis, c'est hautain, tête de chien. Mais t'imagines, dans Bienvenue chez les ch'tis, si Michel Galabru, au lieu de dire « c'est le Nord », il aurait dû dire « c'est les Hauts-de-France ». Mais c'est n'importe quoi. C'est que, hey, on peut plus dire non plus plaît-il. Je suis retourné dans Schneur, là, depuis que ça a changé de nom, pour rendre visite à ma mère. Eh ben, je l'ai pas retrouvé, hein. Ma propre mère a pas déménagé, mais avec tout qui a changé de nom, je sais plus d'où qu'elle habite. Par mon temps de Paris, j'ai tout raté. J'ai raté le Picardie, le Fond de Collet, j'ai perdu le Schneur. Il n'y a plus de panneau, il n'y a plus rien. Quand tu vas sur la Rhin, il n'y a plus qu'un grand panneau comme je suis sur l'autoroute avec marqué dessus « Hauts-de-France ». Écrit comme ça, tu sais, avec une écriture de péteux comme ça. Et après, mais j'ai roulé, tu sais, j'ai chaque dedans comme carrette, hein. J'ai roulé vite en voiture. Et je me... Bah ouais, je traduis, hein, obligé. Ah, bah, attends. Je me suis paumé, c'est tout long. Oh, j'ai pleuré comme une vassagne. J'ai pleuré comme une serpillard. Et je suis désolé, me carrette, tu sais. J'ai quitté mon véhicule. Et d'un seul coup, heureusement, j'ai croisé quelqu'un. Et je dis, Biloute, je pardonnez-moi. Je me suis Zégara. Je suis hautain des Hauts-de-France et je suis en quête de ma contrée. Il me dit, oh, à la cœur, non, bah, tu t'es trompé, dit fieu. Ouh là là. Ne serais-je point monté un poil trop haut? Je suis en Belgique, ici n'est-il point? Une fois. Il me dit, oh non, non, ça s'appelle plus la Belgique, ici non plus. Hein. Dieu, entre vous aussi? Mon Dieu, mais comment votre belle Belgique s'appelle-t-elle maintenant, parle vers moi? Oh là, oh, le nouveau nom est fort gay. Suite à l'initiative française, notre gouvernement a aussi décidé de changer. Hein. Notre Belgique s'appelle maintenant le Royaume du Dessus des Hauts-de-France, là, au-dessus.

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2: Ravi d'être devant vous ce soir pour vous parler de mon nouveau spectacle, Origine. Spectacle, je vous le dis, que j'ai entièrement coécrit avec mon neveu de 5 ans. Dans ce spectacle, donc, je parle de mes origines, du Maroc, tout ça. Je parle aussi de la timidité, parce que je suis quelqu'un de timide. Alors, je sais, vous dites, attends, Baptiste, tu peux pas être timide et faire de la scène. Eh ben si, c'est paradoxal. Il y a d'autres paradoxes comme ça. Il y a des filles timides qui acceptent la sodomie le premier soir. Mais vous savez, la timidité, en fait, ce qu'il y a, c'est que faut l'assumer. Parce qu'en fait, ce qui est chiant quand t'es timide, c'est que t'as vu, tu te fais toujours enfoncer en public par tes proches. Surtout quand t'es petit. Tu vois la scène, genre, tu vois, tu vas dîner chez les amis de tes parents. Fais, maman, on peut allumer la télé, s'il te plaît? Oh, bah, va demander aux gens. Et bah, demande, il ose pas demander. Il est timide. Ah, t'es timide. Mais maman, pourquoi tu fais ça? Bah, il rougit. En plus, je sais pas pourquoi il rougit, c'est fou, hein. Pourquoi tu rougis? Putain, mais maman, mais t'es mon allié ou t'es pas mon allié? Ah oui, pardon, détail. Quand j'étais petit, quand j'étais contrarié, je me tirais sur le sexe. Ah oui, mais pour n'importe quoi. Maman, je peux avoir un bonbon? Non. Une fois à 14 ans, j'ai dit, maman, je veux un scooter. Elle m'a dit, t'auras pas de scooter. J'ai été contrarié 2 minutes. Et après, ça allait mieux. C'est important que tout le monde ait l'image. Arrêtez d'enfoncer les gens timides en public, d'accord? Parce que c'est une maladie. Et on fait pas ça avec d'autres maladies, je suis désolé. Eh ben, demande une côte de bœuf. Oh, elle ose pas demander une côte de bœuf, elle est anorexique. Si j'avais des muscles, je te pèterais la gueule. Si avec la timidité, à 5 ans, j'ai commencé à bégayer. Timide et bègue, voilà, c'est bon, j'avais la totale. J'ai eu des problèmes de communication terribles avec ma mère. Qu'est-ce qu'il y a, Baptiste? Baptiste, je comprends rien, je suis en train de te donner le bain, là. Trop chaud! Et malgré tous ces handicaps, je suis quand même arrivé au collège. Et les mecs, on sait tous que quand on rentre au collège, physiquement, il y en a qui se développent plus ou moins, ou d'autres moins que plus. J'étais dans la deuxième catégorie. Et là, il faut rajouter ce handicap universel. C'est que vous avez vu, dans tous les collèges de France, de Suisse et du monde, il y a toujours un mec qui fait chier. Et donc, le premier jour, j'arrive au collège, je suis tout seul avec mon ballon. Je fais chier personne. Je suis l'innocent parfait. La preuve, j'ai un pull Tintin, pour vous dire que je suis au top. J'arrive comme ça, je suis tout seul avec mon ballon. Et là, le mec est sorti de nulle part. Il a fait, hey, toi, donne-moi ton ballon. Non, tu vas me le prendre. Mais tu me vouvoies, hein. Non, vous allez me le prendre. Mais n'importe quoi, je ferai jamais ça, fais-moi confiance. Donne ta balle, donne. Sur le toit. Je vais le dire au proviseur. Et alors, qu'est-ce que ça peut me foutre? Bah, vous êtes quand même le prof d'art plastique. Ouais, mais je me fais chier, voilà. Et il y a pire que le prof d'art plastique. Il y a la prof de musique. Parce que pour moi, la prof de musique, c'est quand même la dame que quand tu l'insultes, il se passe rien. T'as vu, t'es convoqué chez le proviseur. Qu'est-ce que t'as fait, Baptiste? J'ai insulté la prof de musique. Ouais, bien ouais. Ben oui, parce qu'on s'en fout de cette dame, quelque part. Ah mais c'est pas méchant, hein, c'est pas contre elle. Mais comment voulez-vous qu'on respecte une dame qui nous enseigne la flûte à bec? Ah mais qu'est-ce que c'est que cet instrument de merde? Et moi, j'ai jamais vu un mec devenir flûtiste professionnel, gagner un grand prix de flûte et faire « Je voudrais un manteau, merci, madame Duchemin de la 4e C. » Parce que c'est elle qui m'a donné la gouache, voilà. Hashtag solfège. Si la prof de musique veut se faire respecter et veut enseigner correctement la flûte, voilà ce qu'il faut qu'elle fasse. Faut qu'elle arrive en cours avec un cobra. Mais un vrai cobra, comme ont les charmeurs de serpents. Elle va passer dans les rangs comme ça, elle va terroriser tout le monde. Toi, je joue de la flûte, mais je vais mourir. Ta gueule et souffle. Et dès que tu fais une mauvaise note, quand est-ce que j'aurai le sérum anti-venin? Quand tu joueras un couplet juste enculé. Pour rester sur les animaux, j'ai un chien. Moi, j'aime tellement mon chien que vous savez, j'ai pas mis sur le portail devant chez moi, j'ai pas mis le panneau qui dit « Attention, chien méchant ». Vous voyez ce panneau? Parce que on n'y pense pas assez, hein. La pression qu'on fout sur les épaules du chien. Parce qu'un jour, il va capter ça. Toi, c'est quoi ça? Qu'est-ce que c'est que ça? Qu'est-ce que c'est que ça? Pourquoi t'as mis ça? Ah, ça mec, j'ai dit que t'étais méchant. Mais pourquoi t'as mis ça? Ah, c'est pour faire peur aux cambrioleurs. Quoi, moi? Mais je suis un caniche. Si jamais ils voient ça, qu'ils voient après, ils vont me défoncer. Mais attends, mais mec, attends, t'as dit que j'étais méchant comme quand tu dis méchant chien, c'est ça, je suis méchant? Ah non, c'est pas dans ce sens-là, mais je m'en fous. Tu dis à tout le quartier que je suis méchant. C'est comme ça que tu me remercies? Après tout ce que je fais pour toi? Tu jettes ta balle, je te la ramène. Tu me jettes ta balle, je te la ramène. Tu me jettes ta balle. Il est chiant à mourir ce jeu, d'accord? J'aurais pu t'acheter un jokari. Mais non, je joue avec toi pour créer des liens. Tu rentres à n'importe quelle heure de la journée, je te fais la fête comme ça, je te fais la fête. Eh, hey, t'étais bien content de jouer avec moi au frisbee quand Sophie t'a quitté, monsieur, j'étais tout seul comme un con là. T'aimerais bien que je mette sur le panneau, attention mon maître, t'es un éjaculateur précoce, je ne crois pas, non. Eh, hey, ça n'a aucun rapport, ouais. C'est pas genre pour ça que Sophie t'a quitté. Mais comment c'est ça, toi? Je dors au pied du lit, je te rappelle. Et un an pour un chien, c'est 7 ans. Eh ben, même pour moi, tes rapports me paraissent super courts. C'est dire si t'es expéditif, Jean-Claude. Mais pourquoi tu remues la queue? Bah, je suis content de ma vanne!

Mais là, j'étais un peu déprimé, je me suis dit, tiens, je vais un peu zapper, je suis tombé sur une chaîne qui s'appelle RMC Découverte. Vous voyez cette chaîne à la con? Là, je suis tombé sur l'émission Le mec qui va faire chier les animaux sauvages dans la jungle. Tu sais, il est toujours collé à la caméra, il fait Hey. Et moi, j'étais sur mon canapé, je fais Moi? Et je vous jure, je suis tombé sur le best-of confession intime américain. Déjà, français, c'est chaud du cul, mais américain. Et c'est vrai que quand t'es déprimé, que t'as pas le moral, tu auras confession intime, tu te dis en fait, ma vie est cool. Ouais, je suis pas amoureux de ma tortue, ma meuf se prend pas pour Chantal Goya, ça va. Et je suis tombé sur un cas, on peut rire, commencez pas à faire oh là là, ok? On se lâche, le mec passe à la télé, il assume. Le mec, il s'appelle Mike. On va l'appeler Mikey. Et Mikey a un petit problème physique, c'est pour ça qu'il fait confession intime. C'est un homme tronc. C'est-à-dire, pas de bras, pas de jambes. Je te jure, le mec, c'est un timbre. Il est là, et waouh! Mais il est content, je suis Mikey. Moi, j'ai ça, je me mets une balle dans la... Je demande à un pote de me la mettre, d'accord? Il y avait le père de Mikey dans le reportage. C'est Mikey senior. Il fait, hey Mikey, hey daddy. Et du coup, le père, il regarde la caméra, il fait, hey, Mikey n'a jamais fait de moto. Étonnant, et je vous jure. Ils ont pris Mikey, ils ont mis sur le guidon de la moto, ils l'ont accroché, ils ont mis une caméra sur la tête et ils sont partis sur l'autoroute. Et à l'écran, Mikey faisait, wouh, je suis libre, non, on tient un phare. Et ils finissent. Ils finissent. C'est la confession de Mikey, donc c'est le moment le plus émouvant de l'émission. C'est le truc où tu as... Il est posé comme ça sur le lit, je sais pas. Et c'est sous-titré, tout ce que je vous dis est vrai. Il fait, voilà, je m'appelle Mikey. J'ai 30 ans. J'ai arrêté mes études au collège quand j'avais 15 ans. Je pouvais pas continuer parce que j'avais pas de bras et pas de jambes. Il dit, aujourd'hui, pour l'émission, je retrouve mes amis de collège que j'ai pas vus depuis 15 ans. Il rajoute cette phrase extraordinaire. Il dit, ha, j'espère qu'ils se souviennent de moi. Je crois qu'ils se souviennent de toi, Mikey. Et le deuxième cas, le titre, c'était « Mon fils est un tyran ». Et la première image, c'est un gamin de 8 ans qui fait son père avec un couteau. Et le père témoigne, il fait « Rah, il est un peu turbulent, je dis, pardon ?» Putain, j'avais fait ça à mon père à 8 ans, moi je finissais en Mikey. Je vais te dire un truc. Mon père à moi pouvait me frapper à 120 km/h sur l'autoroute. D'une main, il tenait le volant et de l'autre, il nous frappait à l'aveugle avec ma soeur comme ça. Des fois, c'est ma mère qui tenait le volant, il se retournait, il nous frappait. Les gens, ils voient une voiture sans conducteur passer, K2000 avec un mec en slip et en t-shirt qui frappe ses enfants.

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2: Il y a pas longtemps, j'ai déménagé en banlieue parisienne. J'ai acquis une maison, c'était mon rêve. Et juste derrière chez moi, il y a un monsieur qui vit dans une espèce de grand manoir. Ok, monsieur très bourgeois. Et ce monsieur m'a écrit une lettre de bienvenue dans le quartier. Ok, je vais vous lire la lettre. J'ai pris en photo, c'est la vraie lettre que le mec m'a envoyée. Vous allez comprendre par vous-même. Voisin très bourgeois, il m'écrit ceci. Cher voisin, depuis quelques semaines, nous partageons une séparation de jardinet. Je savais même pas que j'avais un jardinet. À l'arrière de nos demeures respectives. Dans l'espoir de faire naître une agréable cohabitation en termes botaniques, phoniques et de vue, à l'image de celle entretenue avec nos voisins des 8 et 12 de la rue, je serais très heureux de vous convier une fin d'après-midi à consommer une coupe de champagne ou toute autre boisson à votre seule convenance. Dans cette attente, je vous prie de croire, cher voisin, en l'expression de mes sentiments les meilleurs. Bien à vous, Édouard de Bayen. Ah, je dis son nom, j'en ai rien à foutre, moi, tu vois. Du coup, je me suis dit, je suis obligé de lui montrer que moi aussi, au niveau épistolaire, je suis là, quoi, tu sais. Faut pas juste lui envoyer merci, merci. J'avais peur qu'il me réponde, de rien, madame. Je sais pas, je me suis dit à un moment donné, je lui montre que moi aussi, je suis là, quoi, tu vois. J'ai écrit une lettre, les amis, j'ai tout donné. Je vous la lis. On débrief ensemble après, ok? Cher voisin, mes activités de saltimbanque m'entraînent de manière inopinée en dehors des terres parisiennes aux dates susdites. Il n'est pas facile à placer, susdite. Toutefois, votre missive a trouvé un écho favorable en moi. Et dès mon retour de mon fief bourguignon, moi, Kevin de Adams, je serai enchanté d'être votre convive autour d'un breuvage ou d'un sanglier à notre convenance commune. Notez cependant que je ne serai pas disponible toute la semaine prochaine, car lundi matin, l'empereur, sa femme et le petit prince vont venir chez moi pour me serrer la pince. À toutes fins utiles, deux lunes avant la date, comme le réclame la bienséance, je ferai quémander mes gueux afin qu'ils sonnent les trompettes pour annoncer mon retour. Merci de m'envoyer par retour de pigeon voyageur le code de votre pont-levis. Cher voisin, je vous prie de croire en l'assurance de ma considération distinguée. Bien à vous-même. Vive le roi et vive la France.

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1: Je suis allé écrire ce spectacle en Espagne. Comme un con, je me suis rendu compte après qu'il allait falloir que je prenne l'avion pour aller en Espagne. Je m'étais promis de pas parler à nouveau de ma peur en avion. En plus, dans un énième spectacle de stand-up où tous les gars parlent de leur peur en avion. Mais je suis obligé en fait. Je suis obligé parce que contrairement à moi, ma peur fait des progrès. Ma peur veut pas que j'ai plus peur. Et j'ai un nouveau délire sur l'aviation civile en ce qui concerne les compagnies low cost. J'ai pris Vueling. Enfin, apparemment, on le dit mal, ça se dit Vueling. Et j'ai un nouveau délire sur les compagnies low cost, c'est que c'est pas assez cher. J'ai acheté un billet d'avion à Paris pour atterrir en Espagne, c'était 14 balles. Je dis pardon. 14 balles. Et on va atterrir en Espagne. On y sera allé en volant. 14 balles. Je les ai sur moi. J'ai la pointe. Vous savez quoi, madame, je vais vous donner 20 euros, ça me fait plaisir. Je vous donne un billet de 20 euros avec les 6 balles qui restent, vous les gardez. Et avec les 6 euros qui restent, j'insiste, vous allez resserrer 2-3 boulons parce qu'il y a un travail qui n'a pas été effectué sur cet appareil pour que ça coûte si peu cher.

0: pensez pas à ça. Moi, je me dis, mais moi, je veux raquer un peu plus pour être sûr d'arriver là-bas.
1: Vous dites, attends, c'est l'aventure, c'est pas grave, on verra bien où on arrive.
0: Moi, je veux arriver. Excusez-moi, hein, je suis un petit peu by the book. 14 balles, man, c'est pas possible. Vueling, tout va pas. Le nom de Vueling, on dirait un nom de... Il y a eu un problème.
1: L'affaire du vol Vueling à présent, les débris de l'appareil, voilà ce qui se passe.
0: En plus, pardon, mais moi je monte dans un avion et la première langue dans laquelle on s'adresse à moi, c'est pas le français, ça me fait un peu chier, je suis désolé. Tu montes dans un avion, t'entends... Tu es putain. Les amis, qu'est-ce qu'il vient de dire le gars? Il n'y a pas un mot qui a sauvé l'autre. J'ai fait espagnol de la quatrième à la terminale, j'ai été bon en langue. Une fois, quand j'étais en troisième au collège Juliette de Dieu à Saint-Denis dans la Réunion, une fois, je suis pas allé en cours parce qu'on est allé fumer un joint, c'est la vérité. Tout ce que ce gars-là vient de dire là dans l'avion à l'époque, on l'a appris ce jour-là. Qu'est-ce que ce gars-là vient de dire, man? Traducir, traducir. Et ça, c'est quand t'es en bas. Imagine, t'es là-haut à 10 000 mètres d'altitude, t'entends « Sauva la galera, sauva la galera ouais. ». Si on va mourir ou on va bouffer, c'est quoi le délire? Traduce, por favor. Ser o estar. Ser o estar. Moi, ça me fait chier. Voilà. Puis, je sais pas, je suis pas bien dedans. Les sièges, ils sont raides. Les gars font tout de manière low cost. Ils font tout de manière... Tu voulais quoi, pour 14 balles, quoi? Que le gars, il ait un uniforme repassé? Mais l'uniforme, il sort de la sécheuse, gars. Le gars, il fracasse. Et ouais, il vient de faire 620 fois le même vol. Non mais pour 14 balles, y'a que vous qui êtes content. Après quand vous pèterez la gueule, on en reparlera. Vous direz, ah mon dieu, on tombe, ah mon dieu, on tombe. Ouais mais c'était 14 balles, ah ouais c'est vrai, bah. Tout ce qu'ils font, ils le font de manière low cost. La porte, ils la ferment de manière low cost. Pour 14 balles, tu voulais quoi? Ils ferment. Dis-moi Nathalie, est-ce qu'il reste du jus d'orange? Eh oh, on n'est pas dans ta bagnole là. Non mais y'a d'autres gens dedans hein. Est-ce qu'il reste du jus d'orange? On n'aura pas le temps de le boire si tu la fermes comme ça. Hein. Je regarde plus la tête des hôtesses et des stewards. Moi, je sais, ils savent. Donc ils sourient comme des cons. Ils savent qu'on les regarde, tu vois. Je regarde la tête des autres passagers. Et j'évalue s'ils ont des têtes de crash. Il y en a toujours un, évidemment. Il dit, comment tu veux qu'on arrive avec la tête qu'il a su là?

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1: Bonsoir.
2: Alors, Jérémy et moi, on n'a pas du tout le même style.
1: Ah oui, alors ça c'est sûr qu'on n'a pas du tout le même style.
2: Ça veut dire quoi ça?
1: Ah rien, je rappelle ce que tu dis. T'as dit on n'a pas le même style, je dis oui, c'est vrai qu'on n'a pas le même style.
2: Oui, mais toi quand tu dis on n'a pas le même style, ça rend pas pareil que moi.
1: Oui, bah c'est justement parce qu'on n'a pas le même style.
2: Alors Jérémy Ferrari pratique l'humour noir. Hein. L'humour noir, c'est quand on fait rire avec des choses pas drôles. C'est ça?
1: Oui, oui, c'est ça, oui, si tu veux.
2: L'humour noir, en fait, si vous voulez, ça rit de la souffrance des gens, de la violence, de la maladie, de la haine, de la mort.
1: Ah mais on dit comme ça, ça donne envie, hein?
2: Bah vas-y, explique aux gens.
1: Je sais pas expliquer, enfin si tu veux, oui, bon c'est vrai, on va dans des thèmes difficiles quand on fait de l'humour noir, mais c'est pour faire du bien aux gens, c'est pour leur donner un petit peu de relativité sur des problèmes, c'est pour les aider à se libérer de certaines choses qu'ils gardent en eux, tu vois.
2: Oui, ça les soulage.
1: Voilà, ça les soulage.
2: C'est comme quand on va aux toilettes. En fait, l'humour noir, c'est comme une gastro, quoi. C'est une espèce de diarrhée, c'est une grosse...
1: Ouais, mais je pense qu'on a compris, là.
2: Non, mais c'est vrai, hein. Enfin, pour ceux qui n'ont pas encore vu un spectacle de Jérémy, quand on voit un spectacle de Jérémy, on est tout le temps choqués, quoi. On fait « Oh, non, oh, il va pas oser dire ça oh, oh, il va faire ça oh, ça passera jamais
1: bah, !» Je fais pas du porno non plus, hein. Enfin, mais qu'est-ce que c'est que cette façon? Bon, enfin, c'est pas que ça. L'humour noir, c'est pas gratuit. C'est pour repousser un petit peu les limites. C'est pour casser les codes. Moi, Anne, je fais changer les mentalités.
2: Et moi, je fais quoi?
1: Bah, toi, tu fais ce que tu peux.
2: Pardon?
1: Mais enfin, Anne, t'as déjà regardé un de tes sketchs. Enfin, je t'invente rien. Quand même, tu sais bien. Tu prends pas de risque dans ce que tu fais. T'as jamais eu de problème. T'as jamais eu de plainte. Tu t'es jamais fait agresser, par exemple.
2: Tu veux dire sexuellement?
1: Non, ça, je me doute bien que non. Je te demande si tu t'es déjà fait. Est-ce que tu as déjà eu des problèmes pour des propos que tu as tenus dans un sketch?
2: Eh ben, j'en ai jamais parlé, mais oui.
1: Ah.
2: Je peux le révéler aux gens ce soir. Un jour, j'avais fait un sketch sur les femmes déléguées médicales. Et l'association des femmes déléguées médicales a trouvé que mon sketch sur les déléguées médicales donnait une mauvaise image des femmes déléguées médicales.
1: Eh ben dis donc. Et comment est-ce que tu t'es sortie de ce bourbier?
2: Eh ben je me suis excusée.
1: Hein. Oh non, tu t'es pas excusée.
2: Bah si. Mais on sait, hein, monsieur est transgressif, monsieur va me provoquer. Tu sais, Jérémy, je veux dire, moi aussi, je pourrais faire de l'humour noir, c'est parce que j'ai pas envie, hein. Allez, allez, ne me regarde. Vas-y, mais donne-moi un thème d'humour noir et je vais faire de l'humour noir à mon public.
1: Si tu veux toucher ton public, t'as qu'à parler de la continence.
2: Jérémy, donne-moi un thème d'humour noir, mais pour débutants, tu vois. Un thème pour les gens qui manquent d'expérience. Un thème familial.
1: C'est pas facile, un thème familial pour les gens qui manquent d'expérience. Oh bah si, fais un sketch sur la pédophilie.
2: Ça va pas. Mais non, mais...
1: Mais hein, tu veux faire de l'humour noir, tu veux pas un thème? Oh si, je sais. Alors si, si. Alors il y a un thème avec lequel tu peux démarrer. Alors celui-là, il est super rigolo et il plaît beaucoup aux enfants. Ça fait rire les enfants à tous les coups. C'est le cancer des testicules.
2: Ah ouais. Le cancer des testicules.
1: Ah ouais, alors ça, ça cartonne à tous les coups.
2: Ok, pas de problème, je vais faire un sketch sur le cancer des testicules. Bonsoir. Vous allez bien? Jamais ce qui m'arrive, hein.
1: Ce qui t'arrive à toi, parce que c'est un cancer des testicules, hein, dont on parle. Hein.
2: Tu peux me laisser faire mon sketch? Oh là là! J'ai rencontré un mec, on a sympathisé. Bon, au bout d'un moment, bah, il s'est déshabillé. Et là, qu'est-ce que je vois? J'ai dit, mais c'est quoi ça? Il me dit, bah... Il me dit, j'ai un cancer des testicules. Voilà.
1: Et les gens rient à quel moment? faut une vanne, fais-moi une vanne. C'est pas, là, tu m'as raconté une histoire, fais-moi une vanne.
2: Ok, ok. J'ai encore. Oh, et alors là, j'ai pas pu. Ah, bon. Moralité, le cancer des testicules, c'est vraiment casse-couille.
1: C'est fini?
2: Bah oui, non mais écoute Jérémy, enfin je veux dire, on n'a pas le même style, toi t'arriverais pas à faire un sketch de moi?
1: Je sors que si, donne-moi un thème, n'importe
2: quoi. Bah je sais pas, toi tu saurais pas faire un sketch sur le couple?
1: Sur le couple? Mais c'est ma spécialité, j'ai 30 minutes sur l'excision dans mon spectacle.
2: Non mais Jérémy, par exemple, un sketch sur l'amour?
1: Je suis en train de développer en ce moment même une série humoristique extrêmement drôle sur le viol collectif.
2: Non mais Jérémy, on n'arrivera pas, on n'a pas du tout le même style, je veux dire, toi t'as choisi de faire de l'humour noir, moi j'ai choisi de faire rire les gens. Non mais Jérémy, on va pas se disputer, je veux dire, tu sais, chacun son style quoi, je veux dire, moi je dis que l'important c'est de faire les choses avec le cœur, tu vois, moi je dis que l'humour c'est un baume qu'on met sur le cœur des gens, c'est une pommade pour supporter les blessures de la vie, tu vois, et puis c'est vrai que quand on voit un sketch à moi, on se sent bien.
1: Ben, quand on y participe, on se fait chier.

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2: Je me souviens quand j'étais petit à la maison, le plus difficile c'était la fin du mois. Surtout les 30 derniers jours. Parce qu'à cette époque-là, mon père il travaillait à mi-temps, comme il disait. Il travaillait 12 heures par jour, ça. Le reste du temps, il faisait ce qu'il voulait. Il allait bosser avec son vélo, il revenait de bosser avec son vélo, il graissait son vélo, dégraissait son pantalon, il faisait ce qu'il voulait. À cette époque-là, il y avait beaucoup de boulot pour les ouvriers. Ils n'étaient pas beaucoup payés, mais il y avait beaucoup de boulot. Maintenant, ils sont mieux payés, les ouvriers. Mais c'est fini, il n'y a plus de boulot. Et circuler, rien à voir, rien. Et même mon père, qui avait été un employé modèle, 25 ans dans la même crèmerie, viré. Chômiste. Jusqu'à la fin de sa mort, toute sa vie. Alors, il avait écrit dans les administrations, « Monsieur, je m'excuse de vous déranger pendant la sieste. » Alors voilà, j'ai fait tout ce qu'on m'a dit. J'ai fait la guerre avec les Allemands, ou contre les Allemands d'ailleurs. Non, avec, ils la faisaient aussi, eux. J'ai fait comme on m'a demandé 2 enfants,6. J'en ai eu 3, j'ai pas trouvé la virgule. Bon. Et maintenant, j'ai plus de travail, je voudrais savoir qu'est-ce qu'il faut que je fasse. Et les mecs, ils ont répondu, écrivez-nous de quoi vous avez besoin, on vous expliquera comment vous en pensez. C'est sympa quand même, hein. Ils sont pas obligés, hein. Remarquez, on s'est démerdé à la maison, on s'est démerdé. Parce qu'avant, on était emmerdé, c'était avec l'argent qu'il gagnait mon père. Mais c'était pas beaucoup. Après, on était emmerdé aussi, hein, mais c'était avec l'argent qu'il gagnait plus. C'est pas que la différence était énorme, hein. C'est parce qu'on était 5 sur la différence, ça va. Mais mon père était philosophe. Mon père, il disait, on n'a qu'à manger les artichauts. Les artichauts, c'est un vrai plat de pauvre. C'est le seul plat que quand t'as fini de manger, t'en as plus dans ton assiette que quand t'as commencé. Et surtout, mon père, il dépensait beaucoup d'argent parce qu'il voulait que je fasse des études. Parce que les études, ça coûte hachement cher. Et encore, moi, je faisais gaffe, j'étais un de ceux qui étudiaient le moins. Eh ben déjà, ça coûte du pognon. Tu étais à l'école vachement longtemps, moi. Jusqu'à temps qu'il ferme, c'est pas lui. Eh, j'étais à la faculté. J'ai eu comme professeur le doyen de la faculté, moi. Qui les avait plus, ces facultés, depuis un moment déjà. Hein. Orangina, on l'appelait. C'est complètement secoué, hein. Ah ben nous, on l'a remué, on y a jamais décollé la pulpe du fond, hein. Ah ouais. C'était un mec qui nous vendait de l'intelligence, il avait pas un échantillon sur lui. Mon père voulait que je fasse études parce qu'il voulait que je suis technocrate. Parce qu'ils étaient technocrates, c'est la nouvelle race de feignants. Mon père, il disait, technocrate, c'est des mecs que quand tu leur poses une question, une fois ils ont fini de répondre, tu comprends plus la question que t'as posée. Mon père, il disait, les technocrates, si on leur donnerait le Sahara, dans 5 ans, il faudrait qu'ils achètent du sable ailleurs. Il était philosophe, mon père. Il était tout petit, il était très philosophe. Tout le monde le charriait tout le temps. T'es tout petit, t'es tout petit. Mon père, il disait dans la vie, il n'y a pas de grand, il n'y a pas de petit. La bonne longueur pour les jambes, c'est quand les pieds touchent bien par terre. Balèze, hein. Balèze. Ah ouais. Alors, moi, j'étais à l'école jusqu'à temps qu'il ferme, en mai 68, quand il y a eu la guerre. Enfin, on dit pas la guerre. Quand c'est les Français qui tirent sur les Français, on dit pas la guerre. On dit les événements. Il y avait les événements. Il y avait deux genres d'événements. Il y avait les événements en bleu marine, avec des fusils lance-grenades. Des grosses grenades qui piquent les yeux, hein. Surtout parce qu'ils visent la tête. Et puis de l'autre côté, il y avait des événements avec des cheveux longs, des baskets qui courent en tous les sens. Le quartier lapin, on l'appelait. La chasse était ouverte, hein. La formule, c'était rien ne sert de partir à point, il vaut mieux courir, hein. Ah ouais, c'était marrant, mais 68. Enfin, je vous dis ça, j'ai l'air de vous donner les nouvelles du front, hein, mais... Je l'ai fait par hasard, hein. Moi, j'habitais le quartier, j'ai pas pu sortir. Il y avait des manifs, alors les mecs, ils gueulaient. Ce n'est qu'un début, continuons le combat. Alors qu'en fait, c'était qu'un combat, fallait continuer le début. Bon, et alors il y avait des manifs, il y avait des mecs, ça gueulait tout le long. On n'entendait pas à la fin ce qu'ils se disaient au début, évidemment, de la manif. Alors ils gueulaient, « Ah bon, la répression, les manœuvres policières !» Puis à la fin, ils gueulaient, « Ah bon, les boutons pression, vive les fermetures à Hitler !» Et bon, là, ça va, c'est bon, là. Alors quand ça a été tout fini, après je suis été au service militaire. Encore pire. Vous voyez, pire, c'est déjà grave, hein. Ben, encore pire. Je suis arrivé, il y avait l'alcoolique. Hein?
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2: L'adjudant, je les confonds. Il y avait l'adjudant, il me dit, alors, suivant, qu'est-ce que tu sais faire, toi? Ben, j'ai dit, moi, monsieur, je sais rien faire, je sors de l'école. Il m'a dit, pourquoi? On vous apprend rien à l'école? Et j'ai dit non, si vous aviez été, vous le sauriez. Mais hein. Bon, alors, il y aurait la guerre, tu pourrais pas défendre ton pays? Mais j'ai dit, monsieur, ça dépend, vous voulez faire la guerre à qui? Parce que moi, je parle quatre langues. Elle dit quatre langues, reste là, tu colleras les timbres. J'étais peinard, j'étais peinard. Alors après, quand j'ai tout fini l'armée, j'ai cherché du travail. C'est là que ça s'est gâté. Parce que j'aime autant vous dire que dans la vie, c'est pas le tout d'avoir des bagages. Hein. Faut savoir où les poser. Hein. Alors dans ma banlieue que j'habitais, comme métier qu'on pouvait faire tout de suite, avec le bac, il y avait voleur. Mais voleur, c'est plus un métier d'avenir maintenant, c'est les flics qui tirent. D'ailleurs, ils ont gueulé les repris de justesse, là. Il y en a un qui a dit, vous comprenez, maintenant, quand on braque des gens dans la rue, on est obligé de dire, ayez pas peur, madame, on n'est pas de la police. Comme solution aussi pour la jeunesse, dans mon quartier, il y avait le suicide. Mais le suicide, c'est une vengeance personnelle. Et moi, personnellement, je m'en veux pas. Voyez-vous? Et puis, si j'ai l'occasion, j'aimerais mieux mourir de mon vivant. Alors, je me suis assis sur le banc avec les pochetrons, puis j'ai appris un métier, pochetron. Sauf qu'eux, ils picolent, moi, je les roule. Enfin, je peux pas vous expliquer, hein, c'est interdit. Ou alors insister. Ouais. Bon, d'accord. C'est des graines. Il en faut une douzaine, vous les plantez dans un Tupperware, là, comment ça s'appelle, un Riviera, sur la fenêtre. Alors, faut laisser pousser une bonne taille, quoi, jusqu'à qu'on voit plus le commissariat, mettons, bon. Et alors là, crac, vous coupez en bas, vous récupérez les graines, vous les replantez, vous faites sécher les feuilles. C'est super, hein. Pour conduire la bagnole, soufflez dans le ballon, y a rien. J'ai les noms, j'ai les noms. Alors le clochard, il m'a dit, ici c'est super, sur le banc tu t'assois et t'attends. Quand c'est l'hiver, tu te fais ramasser par la police, ils nous emmènent dans des maisons qui nous désintoxiquent. Tout est gratuit, même le pinard. La formule des clochards, c'est avec Nicolas, vous y seriez déjà. Avec GVO, vous y seriez encore. Allez, les verts.

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2: Je m'appelle Yann Guillarme, je suis breton, j'ai 20 ans. Bon, mais si tu veux, non, mais moi dans la vie j'ai choisi de m'amuser, donc bon, bah ça marque quoi. Moi je dis toujours, l'ambiance est là où on la met. Oh bah non, la semaine dernière j'étais chez Lidl. Voilà, ambiance de merde. Hein, là. En dessous c'est les restos du cœur, donc bon, tu vois. Oh, j'ai dit, les copains, je vous laisserai pas comme ça. J'ai attrapé le micro et puis je me suis installé au milieu du magasin et là je leur ai fait tous mes tubes. J'ai dit, allez les clients. Les pauvres, c'est pour vous, 3, 4. Là-bas, en Conforama, on vous dit que la vie est moins chère. C'est pas vrai. Chez Lidl, il y a des promos de fous, mais sur des marques pas connues du tout, comme par exemple Sylvain Brideau. Le jambon fleurinichon, le Mutella, le riz basmati et DVD de Bernard Platini. Oh, les paroles, et... des fois je me dis, mais attends, mais t'es Maître Gims, quoi. Moi, je suis dans la catégorie des festifs, quoi, tu vois, voilà. Je suis tout le temps invité dans les soirées. Quand j'arrive, on dit, oh, génial, il est là. À 6h du matin, on dit, putain, il est encore là, l'autre, là. Parlant de soirée, j'ai fait mon réveillon, là, chez des amis véganes. L'enfer! Écoute, pour ceux qui... vegan, c'est-à-dire pour respecter la nature, tu dois vivre comme un caillou, quoi, vraiment. À côté, un dîner au tofu chez des amis végétariens, c'est une orgie romaine, quoi. Là, vraiment, j'aurais dû m'en douter, hein. Quand je suis arrivé, il y a des posters de Cécile Duflo toute nue devant la centrale de Fessenheim. Alors, c'est efficace, hein. Tu vois ça, t'es contre le nucléaire, hein. Mais bon. Quand on portait des Sarouel, à minuit, on écoutait Pierre Bachelet en marchant sur du compost. Voilà. Écoute, à un moment donné, moi, j'en pouvais plus. Je me suis levé, j'ai attrapé la maîtresse de maison par son pancho commerce équitable. Je lui ai dit, écoute, Eva Jolie, le combat est super, hein, mais putain, mais il est où le pâté croûte? Merde! Oh non. Oh, je lui ai dit, allez hop, vodka pour tout le monde. Ah bah l'ambiance, elle va changer. Hein. Ah bah dans 20 minutes, avec tout ce qu'on va se mettre dans le cornet, tout le monde va finir à poil. Moi, je le vois déjà avec deux mon chéri, je suis déjà en slip. Alors, tu vois... Eh ben, reste pas assis tout seul, toi. Va danser avec les autres, l'ambiance est partie. Lève-toi et danse. Hein? T'es paraplégique? Voilà. Bah ouais, mais je suis pas Jésus, mon merde. Oh, c'est pas grave, t'es en vie, c'est ça le principal. Ah bah, la vie, c'est le principal, c'est même ma devise. Ouais, je l'ai fait tatouer sur mon épaule. Tiens, bah regarde, lis, ça te fait du bien. La vie ne vaut rien, voilà, mais rien ne vaut la vitre. Voilà. La vitre? Enfin, tu déconnes, ils ont quand même pas mis la vitre, merde! Oh, j'y crois pas, j'aurais dû me méfier de cette pancarte, un kebab acheté, un tatouage offert, merde! Oh. Bon, ça avait remis l'ambiance, hein. Je crois que mon chef-d'œuvre en termes d'ambiance, c'est quand j'ai réussi à la mettre à l'enterrement de ma grand-mère. J'ai pris le micro du curé, je lui ai dit, bon, allez. Bah ouais, mais arrête de faire le con, tout le monde est en train de chialer, toi, alors bon. Oh la vache. Question ambiance, c'est se faire les professionnels, hein. Allez, la famille, on se rapproche, c'est pour vous, 3, 4. Ah, qu'il est joli, l'enterrement de mamie. Laï, laï, laï, laï, laï, laï, laï, laï, laï, laï. Lendemain qui va être heureux, c'est papy. Laï, laï, laï, laï, laï, laï, laï, laï, laï, laï. Après, on a fait une chenille autour du caveau, putain. Ah ben, on s'est régalé, quoi. Ah, ah, l'enterrement de mamie. La famille est réunie, olé. Tout le monde s'éclate, parce que mamie est partie. Ouais, bah, comme pareil, tout le monde était consterné. Hein. Bon, faut dire que je m'étais planté d'enterrement. Hein.

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2: Non, vraiment, je suis content de revenir en France parce qu'on vient de terminer une bonne partie de la tournée des States.
3: Qu'est-ce qu'il y a? Il y a quelques jours, on était aux States, aux États-Unis, on a fait une grosse tournée. Et encore quelques jours, toute l'équipe, on était dans un bar, ces nouveaux bars qu'il y a à New York. Il y en a ici, partout en France, il y a les nouveaux bars là, les bars lounge. Partout, il y a des lounges. Genre d'endroit où tu bois et tu dis lounge. Et là, je parlais avec une fille et on a commencé à boire des coups. Après, elle m'a ramené chez elle, on a commencé à faire l'amour et là, elle criait en anglais. Oh my God, oh my God, oh my God. Et moi, je me suis dit, comment elle connaît mon prénom? C'est après que j'ai compris, parce que j'ai quelques notions d'anglais quand même. Hein. J'ai appris l'anglais comme vous à l'école quand on était petit. On a tous eu les mêmes cours débiles. Avec cette fameuse question existentielle à laquelle il fallait trouver absolument une réponse. Where is Brian?
4: Il vous a traumatisé aussi ce Brian?
2: On savait pas qui c'était ce Brian, on s'en foutait, mais il fallait le localiser dans la maison pour apprendre l'anglais. C'était ça, il fallait trouver les gens de la famille de Brian pour apprendre l'anglais. Qu'est-ce qui se passe? Where is Brian? Et toi, comme un idiot, tu répondais sagement, Brian is in the kitchen. Ouais, il m'a traumatisé ce Brian parce qu'un jour j'ai rencontré un grand producteur de cinéma américain. Il est venu vers moi et m'a dit « Hello, my name is Brian ». Je lui ai dit « Go in the kitchen ». Et après, il fallait chercher la sœur de Brian, Jenny. Where is Jenny? The sister of the Brian. Avec l'accent, il fallait répondre. Attention à l'accent, avec la langue. She is in the bathroom. Je sais pas comment. Après, il y avait des phrases débiles à répéter. Oh, it's raining today. Where is my umbrella? Va placer cette phrase dans un voyage aux États-Unis, tu vas voir comment tu vas galérer. Toi. Le nombre de fois où j'étais à New York, je me suis dit, attends, j'espère qu'il va pleuvoir, je vais placer l'umbrella là, vite fait.

0: Il y a des garçons dans la salle? J'aime bien les garçons. Ben oui, maintenant j'aime bien les garçons parce que je vais bien. Et les garçons, maintenant, ça se lave. Ça sent bon, les garçons, maintenant, c'est tout doux. C'est tout doux. Ça met des crèmes et des jolies coiffures. Ah, oh, ma jolie coiffure, ma petite crème hydratante. Oh, c'est très joli, les garçons. Et pourtant, ça continue à faire des choses dangereuses. Ah, je fais des choses dangereuses. Ça change les ampoules à notre place, les garçons. Parce que nous, on est trop petites. Ah, oh, chérie, attention, ne pas t'électrocuter. Oui, oui, j'ai éteint. Bah oui, mais comme ça, si quelqu'un doit mourir, c'est pas nous. Le sens du sacrifice, les garçons. Ah, les garçons, ça fait des choses tout seul, ça allume les barbecues tout seul. C'est dangereux. Pendant que nous, on s'occupe de la décoration de la table. Chemin de table, bougie, chemin de table, bougie, chemin de table, bougie. Perle, paillette. Les garçons, ça s'occupe du feu.
1: Écartez-vous, les enfants. Ça brûle, hein, c'est chaud, c'est des flammes. Écartez-vous, c'est mieux. En périmètre de sécurité, les gosses, ouais. Laissez-moi. Ouais, dans 6 minutes, les merguez, hein. Pas une de plus.
0: Et nous, après, on arrive comme ça avec les merguez. Oh mon Dieu, attention à ne pas vous brûler. Mais comme ça, si quelqu'un doit mourir, c'est pas nous encore. Oh, le sens du sacrifice. Et les garçons, ça goûte le vin à notre place. Parce que nous, oh, non, on n'y connaît rien, je t'assure, je vais dire n'importe quoi. Le du slip. Ben oui, mais comme ça, si quelqu'un doit vomir, c'est pas nous, tu comprends? Oh, j'adore ça, les garçons, c'est très fort. Ça fait du bricolage. Ça peut construire un meuble Ikea tout seul, les garçons. Même quand il y a dessiné 2 petits bonhommes sur la notice. Et après, nous, on doit faire croire que c'est joli et que c'est pas grave si c'est penché, chérie. On mettra une cale. Et puis les garçons aussi, ça conduit des gros motos. Des très gros motos. Oh, et nous, on a peur derrière, on a très très peur. Est-ce que je peux me tiendre? Oh, j'ai tellement peur. Oh, attention, on va pas trop vite. Oh, j'ai peur. Oh, bah démarre! Les garçons, c'est très gentil. C'est tellement gentil que maintenant, les garçons, ça fait le ménage. Mais après, ça laisse la serpillière sale dans le seau d'eau sale pendant des mois. Faut bien qu'on s'en rappelle. Mais c'est pas grave. Tu veux que je te dise, c'est pas grave, parce qu'avec les filles, ça se complète. Il y avait des filles dans la salle. Oh, j'adore les filles. Oh, c'est très joli, les filles, c'est aérien, aérien, les filles. C'est des ballerines, c'est comme des ballerines, c'est très joli. Et puis ça dit des jolis mots, les filles, ça dit coquelicot pour dire rouge, corail pour dire orange, et taupe pour la couleur qu'on connaît pas. C'est mystérieux, les filles, c'est mystérieux, je suis mystérieuse. Et c'est fragile aussi, les filles, c'est très fragile. Les filles, toujours, c'est fatigué. Ou alors, ça a mal au ventre. J'ai mal au ventre. Oh, j'ai mal au ventre. Je suis fatiguée. J'ai mal... Mais c'est normal que ça a mal au ventre, les filles. C'est parce que ça mange plus, les filles. Non, ça mange plus. Terminé. Mais ça boit. Alors, en entrée, je vais prendre un mojito, s'il vous plaît. Bah quoi, c'est comme une salade avec beaucoup de sauce. Oh, vous embêtez pas, on va prendre la même chose en plat, en fromage et en dessert. Amenez tout en même temps, on a très faim. Et comme boisson, mettez-nous des cacahuètes. Mais les filles, c'est intelligent quand même, hein. Ça pense à l'avenir, les filles, alors ça recycle. Ah, vous recyclez. Alors, ça va dans la poubelle blanche. La poubelle blanche, la poubelle zone, la poubelle zone. La poubelle verte. Quoi? Pas quand tu sais pas, chérie, tu le mets dans la taupe. Ah oui, la grise. Hein. Les filles, ça aimerait bien faire du sport, mais ça n'a pas le temps. J'ai pas une minute pour moi. Passe-moi le vernis à ongles, il faut que je me fasse les ongles des pieds. Laisse-toi. Et le gratia! Donne-moi le gratia, on est vendredi, le gratia! Oh, le gratia, c'est beau, je veux ça, puis ça. Attends, je veux ça, puis ça, puis ça. Oh, très joli, ça, puis ça, puis ça. Non, pas ça, ça fait pute. Je vais l'acheter quand même.

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2: Bonjour, messieurs les marchands des tableaux. Je cherche un tableau représentant un paysage, de préférence dans son cadre, pour qu'il soit pas trop dépaysé. Si vous avez quelque chose de gai, parce que mon intérieur est triste, de la pointure à l'huile, parce que la peinture à l'eau, ça s'en va au premier lavage. Moi, jetez un coup d'œil, là, si vous permettez. Oh là là, elle est pas gaie, celle-là, hein? Avec les cheveux qui lui tombent autour des fesses, là. C'est qui, la dame, là? Bernard Biffette. Ah bon, je les voyais pas comme ça, moi. Eh? Ah, c'est la femme triste de Bernard Biffette. Ah oui, c'est pas Bernard Biffette. Ah oui, oui. Ça, je me disais aussi, c'est oui. Ça, pour être triste, elle a l'air triste, hein? On sent que ça a dû l'emmerder de poser toute nuit comme ça pendant des heures. Hein? Moyen. Si j'avais ça au-dessus de mon lit, déjà que ma femme, elle est pas gaie, elle serait deux à me faire la gueule. Et la dactylo noire, là, qui tape à la machine, c'est qui, là? La dactylo noire, là, qui tape à la machine, hein? Ah, c'est Louis Armstrong qui joue du piano. On n'y comprend plus rien avec la pointure moderne, hein? C'est de qui, ça? Moretti. C'est celui qui l'appelle la Joconde, ça, non? Ah, vous avez raison, oui, je confonds avec Léonard de Vinci. Oui, Moretti, il n'est pas de Vinci, il est de Vincennes. Je l'ai rencontré, lui. Il faisait son marché. Et l'homme oiseau, là, c'est qui? L'homme oiseau, là, Chagall. Ah bon? Mais c'est pareil, on n'y comprend rien du tout. Ça représente un homme avec une tête d'oiseau qui tient dans son bras gauche une horloge et dans son bras droit une jambe de femme. Qu'est-ce que c'est, ça? Tu te dis, a priori, c'est un type qui a fait des affaires au marché aux pices. Et c'est moderne aussi, ça? C'est naïf. Ah bon, c'est naïf. Et ça coûte combien, les naïfs? C'est, oui, l'original, oui. 2 millions. Quoi, dis donc, 2 millions anciens. Nouveau. 200 millions. Eh ben, dis donc, pour un naïf, il se débrouillait pas trop mal, hein? Oh là là! Qu'est-ce qui lui est arrivé à celui-là? Il est tombé de son cadre, celui-là, non? Regarde-moi ça, il a un œil en dessous de l'autre, il a une oreille rentrée dans la bouche, il a le menton qui lui remonte jusqu'au front. Qu'est-ce qui lui est arrivé à celui-là? Il est soldé, celui-là, non? C'est qui, ça? Qu'est-ce que c'est, celui-là? Picasso? Le grand Picasso? Bah, dis donc. Bah, moi, à la place de Picasso, je l'aurais pas signé, celui-là. Parce que c'est pas pour critiquer, mais les jours ou la nuit où il a peint ça, il devait tenir une sacrée cuite, hein. Elle a même pas les yeux en face des trous. Et c'est naïf aussi, ça. C'est typique. Ah bon, c'est typique. Ah oui, je voyais bien qu'ils a tourné par rond, oui. C'est de la pointure typique, quoi. Et ça représente quoi, un homme, une dame? Une dame. Ah bon? Et vous croyez qu'elle l'a vu, son portrait, après? Elle n'a pas dû être contente, hein? Vous imaginez Picasso, au temps de l'Inquisition, en train de peindre, je sais pas moi, la reine d'Espagne, Isabelle la Catholique, de cette façon-là? Il finissait pas le tableau, hein? C'était ou les cachots, ou les fachos, ou les chapeaux. Et ça coûte combien, la pointure typique, là? L'original? 6 millions. Encore plus cher que l'autre. Mais 6 millions anciens, cette fois. Quoi nouveau? 600 millions? Eh ben, dis donc, ça rapporte, la pointure typique, hein? Moi, demain, je vais me mettre à fabriquer des caleçons molletonnés avec une jambe plus courte que l'autre et la braguette au derrière. Je dirai aux clients, c'est pas un dépôt, c'est un caleçon typique. J'aurai bien de la chance, moi. Alors...

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2: Pour moi, la femme est supérieure à l'homme. Pourquoi? Qu'est-ce que c'est la chose la plus difficile qu'on puisse faire sur cette terre?
3: Accoucher.
2: Donner naissance à un enfant! Bon, pour les hommes, c'est la vaisselle. Ouais. Accoucher, les hommes ne sauront jamais ce que c'est! Heureusement. Des heures et des heures de souffrance dans une position inconfortable. Tu veux mourir, ça veut pas sortir, ça vient pas. T'as hâte que ça se termine, ça dégoûte. Et là, je parle juste de la conception. Et il y a de plus en plus de jeunes couples qui veulent connaître le sexe de leur enfant à l'avance. Hein? Alors, ils vont passer des échographies. Moi, je ne veux rien savoir. Si je vais à l'hôpital et le médecin me dit « Monsieur Cavana, d'après ce que je vois sur l'écran, non, je ne veux pas savoir, non. Je veux pas savoir. » Mais franchement, il est à peu près temps que vous le sachiez, il est en maternelle, le pauvre. Ensuite, ils vont suivre des cours d'accouchement sans douleur. Ça, c'est génial. C'est là où les femmes apprennent toutes sortes de techniques de respiration de ninja. Et c'est là où les hommes apprennent qu'ils ne servent absolument à rien à ce stade de la grossesse. Et durant les 9 mois qui suivent, le couple se rapproche jusqu'au but ultime, l'accouchement. Chérie, je suis si fier d'être le père de ton enfant. Je t'aimerais pour la vie. Moi aussi, je t'aime. Je veux que ça soit un accouchement naturel. Parce que je veux être consciente de tout ce qui se passe. Pour tout vivre pleinement. Et laissez-moi vous dire que le jour de l'accouchement, elle est très consciente. Hein? Souris, chérie, je t'aime. Souris. Ah! Va-t'en avec ta caméra, tu me dégoûtes. Ça fait mal, ma mère me l'avait dit, c'est de ta faute. Tu ne me toucheras plus jamais. Chérie, dis quelque chose à la caméra, souris. Donne-moi ça. Ta mère suce des bites en enfer. Mais ma cocotte, on va avoir un bébé. Non, non, lis sur mes lèvres. Je vais avoir un bébé. Toi, tu vas avoir une cassette vidéo. Et là, Mais chérie, on l'a fait ensemble dans l'amour. Ne viens pas me parler de ta petite contribution. J'ai eu plus de plaisir la dernière fois que j'ai changé de tampon. Et au moins, je me sentais fraîche. Et là, le médecin vietnamien s'en mêle. Ok, madame, ok, bonjour. Monsieur, bonjour, madame. Maintenant, vous poussez le bébé dans la main. Poussez dans la main le bébé. Docteur, ça fait mal, docteur. C'est normal. Docteur, donnez-moi quelque chose pour la douleur. Donnez-moi quelque chose pour m'endormir. N'importe quoi. De l'héroïne.

morphine. Un épisode de l'inspecteur Derrick. C'est normal, c'est normal. Oui, oui, oui, oui, oui. Ça fait mal, le bébé. Oui, oui, oui. Maintenant, pour pousser dans la main, pousser, pousser le bébé. Toi, arrête de me dire de pousser, va le chercher. Il est où? Appelle-le sur son portable. Docteur, c'est pas possible. Qu'est-ce qui se passe? Est-ce qu'il sort avec son siège auto ou quoi? C'est normal, c'est normal. Comment vous sentez-vous maintenant, madame? Toi, espèce de sale jaune de merde incompétente. Oh, elle m'insulte, c'est normal. C'est normal. Excusez-la, docteur, hein. Elle est pas comme ça d'habitude. Non, parce que d'habitude, j'ai pas Obélix qui me sort d'un des jambes. Je souffre, je souffre. Je souffre avec toi, mon amour, je suis là. Non, non, non, non. J'attouffe. Tu veux souffrir, toi? Mais j'ai couché avec ton frère! Là, tu souffres! Qui l'a porté pendant 9 mois? Qui pourra pas s'asseoir pendant 2 semaines? Qui a l'air de sauver Willy? Et ouais. Il sort de mon ventre! Il sort de mon ventre! C'est normal! C'est normal! Boutez bébé, madame! Boutez bébé! Oh. On regarde, il vient avec le câble! Oh. Et là, le père est dépassé par les événements et le médecin lui demande de couper le cordon ombilical. Félicitations, monsieur Picard, vous avez un beau petit garçon. Félicitations, vous avez une belle petite fille. C'est normal, c'est normal.

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2: La dernière fois que j'ai joué, on m'a dit « Douli, c'est plus possible en fait, dès que tu montes sur scène, les gens pensent tous que t'es bourré ou défoncé. » Alors, je le prends bien, voilà, mais je vais juste préciser 2-3 trucs pour vous mettre tous à l'aise. Je suis comme ça, en fait. Et je suis née avec cette voix et cette diction de clochard. Heureusement que j'ai choisi ce métier, hein. Vous imaginez si j'avais voulu être avocate? Chaud pour trouver des clients, quand même. À part défendre des sourds. Et encore, si ça se trouve, je parle bourré avec les mains, je le sais pas. Genre, je dis à mon client sourd, ne vous inquiétez pas, on va gagner ce procès. Le mec comprend, t'inquiète Roger, il y a du rosé au frais. C'est délicat. Non mais vraiment, moi j'ai l'impression de vivre dans une réunion d'alcooliques anonymes. Quand je me présente, je suis obligée de dire bonjour, je m'appelle Douli, je ne bois plus. Sinon, spontanément, on veut m'offrir des tongs avec un décapsuleur intégré. En même temps, je me plains, il y en a pour qui c'est pire. Hein. C'est vrai, il y a des nanas qui ont des vraies têtes de salopes alors qu'elles pensent que la sodomie, c'est un pays ravagé par la famine. Ouais, c'est terrible. Non, mais je commence à me poser des questions. Enfin, je me dis, enfin, qu'est-ce que t'es, quoi? Où te situes-tu? Et du coup, je me dis que je suis peut-être une alcoolique ratée. Voilà. Moi, c'est terrible, je bois que du thé. Et quand les gens me voient boire du thé, ils pensent que je fais une pause pour décuver. C'est chaud ou pas? Hein? Non mais je plaisante pas, le jour je me suis trompée de bus. Voilà, ça arrive. J'ai dit au chauffeur, je suis désolée, je vais descendre, je me suis trompée, je suis fatiguée. Il me dit, ouais. Enfin, pas que fatiguée apparemment. 10 heures du mat! Alors, en gros, si tu picoles pas, t'es la nana chiante, hein, qui sait pas faire la fête. Si tu picoles plus, t'as forcément un passé qui craint. Mais qui craint, velu, hein. Alors oui, j'ai un passé qui craint, mais je n'ai jamais eu de problème avec l'alcool. Voilà. J'ai dû arrêter de picoler parce que je suis devenue physiquement intolérante à l'alcool. Voilà. Ça arrive, il y en a, c'est les poils de chat, moi c'est l'agneau. Pour en revenir au sujet, ce qui est vraiment cool avec les préjugés, hein, quand on vous colle une bonne grosse étiquette sur la gueule, c'est qu'on peut en tirer profit. Voilà, j'ai lu un bouquin de développement personnel et je suis tombée sur cette phrase merveilleuse, connais tes faiblesses et fais-en une force. Ça a changé ma vie. Voilà, j'ai plein de projets les gars, ça va cartonner. Donc bah moi ma cible, le milieu éthylique. Donc voilà, j'ai décidé d'aider les vrais gens qui boivent dans leur quotidien de vrais gens qui boivent, donc potentiellement vous. Et je pense lancer des applications smartphone. Alors j'avais pensé à l'éthylotrade. Éthylotrade, traducteur éthylique instantané. Quand vos consonnes sont allées se coucher et que vous, vous restez faire la fête avec vos voyelles. Voilà, alors tu baragouines un truc dans ton téléphone. Hop, et l'appli se charge du reste. Non, je ne suis pas ivre, je suis dyslexique, monsieur l'agent. Ensuite, j'avais pensé à l'application Popopop. Popopop qui t'appelle quand tu commences à dire vraiment que de la merde. Bon bah du coup, qui peut parfaitement fonctionner à jeun. Alors, on va partir sur un plan drague bien pourri. Ouais. Ton père, c'est un voleur. Il a décroché tous les juifs du ciel pour les mettre dans tes yeux. Allô? Oui, bonjour, c'est Karine de l'application Popopop. Vous venez de dire le mot juif dans un contexte inapproprié. Le mot correct était étoile.
3: Ah merde. Merci Popopop.
2: Et enfin l'application Palapala. Alors, pour le slogan, là j'avais un truc pas mal. Une moule pas fraîche, un verre de trop, vomissez toujours là où il faut. Première nausée, grâce à son système de géolocalisation, cette appli vous guide vers un endroit bien plus approprié que la robe de la mariée ou la collection de vinyle de papa. Pas là. Pas là. Pas là. Oui, là. Là, c'est bien.

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2: Ça va bien, tout le monde va bien, je me présente, je m'appelle Wally, Wally Dia, hein, Dia comme la célèbre marque de vêtements ou comme les magasins Premier Prix de merde. Vous connaissez ces magasins ou pas? Ouais, les pauvres sont là-bas, d'accord là. Tu sais, ces magasins Premier Prix pourris où il y a les yaourts, ils ont un goût de viande là, tu vois ce que c'est? Alors, la viande a un goût de yaourt aussi là-bas, c'est ça qui est très bizarre, il n'y a pas de marque là-bas, le Nutella, il s'appelle pas Nutella, il s'appelle pâte à tartiner, hein. Pâte à tartiner tellement dur, tu manges ça, tu chies des briques, hein, c'est abusé. Ah, ça colle, les Portugais prennent ça pour construire des maisons, je te jure. Ah, tu sais, comme on dit Simon en portugais, c'est pata tartine au caraï, c'est comme ça qu'on dit. Tout le monde sait que t'es pauvre dans ce magasin, les clients entre eux ils se regardent, ils se comprennent. Un jour on ira chez Carrefour, Inch'Allah. Ils peuvent même pas se payer un vrai vigile dans ce magasin, tu sais quoi un vrai vigile? Un black en costard avec une oreillette. Même si dans l'oreillette tout le monde sait qu'il y a du zouk, hein, en général. Tu vois de quel mec je te parle? Le mec il fait 2 mètres sur 2 mètres, mais quand il te suit dans le magasin, il croit que personne l'a vu.
3: Aigle royal pour Zouglou Kata. J'ai repéré le volet des chips, hein. Là, il peut pas me voir, je suis caché dans les chaussettes noires.
2: On te voit. Ils ont que des petits vigiles pourris chez Diat, c'est des petits roux qui boitent. Ouais, quand t'as volé des chips, t'as l'impression que c'est Gollum qui te court après. Diat, ça vient du Sénégal, est-ce qu'il y a des Sénégalais ce soir? Non, ils ont jamais assez d'argent pour venir ce soir-là. Parce que moi, je suis métisse, ma mère est française, mon père est sans papier, et c'est un peu compliqué. Mais le plus chiant, c'est que j'ai deux religions différentes, je suis catholique et musulman en même temps.
4: Regardez, oh là là, oui, c'est dur.
2: Faut faire le ramadan et le carême à la suite. 2 mois en canne à pêche. J'ai faim. Ça fait 2 mois que je pue de la gueule et je mange de l'air. Ah, je me suis fait baptiser par un imam, il a pas compris.
4: Quoi? Il faut mettre le bébé dans l'eau? Mais c'est trop violent, jamais je ferai ça à un enfant, ça va le traumatiser. Par contre, la semaine prochaine, je peux le couper le zézé, si vous voulez, hein. Je fais ça tous les week-ends, je coupe tes pots de zézo, je les donne aux Chinois, ils le vendent comme des calamars, hein.
2: Ah, j'ai arrêté les deux religions, je te jure. J'ai arrêté quand j'ai commencé à aller trop loin. Je mettais des guirlandes à des moutons, j'ai gorgé des sapins, j'ai dit stop. Mais c'est cool, hein, le métier, c'est cool. Moi, mon père, il est sénégalais et c'est très compliqué de lui expliquer que je voulais faire ce métier. Je lui dis, ça y est, papa, je vais jouer au théâtre, je vais devenir comédien, c'est pas mortel ça. Il m'a dit, arrête vite la connerie qui sort de ton bouche, des bâtards, des salopards, des merdes là. Il dit, mais papa, je fais ce que je veux, je vais frapper ton tête fort. Je vais racler ça contre les crépis là, ça va fermer ta gueule de couignouf de merde, hein. Mais papa, arrête, ça va me rapporter de l'argent, je vais pouvoir quitter la maison. Ça, c'est bonne idée, ça. Ah, il voulait que je fasse des études. Moi, en cours, je dormais, en fait. Et quand tu dors, t'as toujours un prof pour te réveiller.
4: Faut dormir la nuit.
2: Oui, bah faut se laver les dents le matin aussi. Parce que ça sent le Far West dans ta bouche, mon ami. Là, tu m'as parlé, j'ai perdu un sourcil. C'est pas normal, ça. Ouais, ça, c'est vrai qu'on foutait le bordel à l'école. Levez la main un peu ceux qui foutaient le bordel à l'école pour que je vois. Oula, que des délégués devant, hein. Pas de... Monsieur, foutez un peu le... Comment vous appelez?
5: Olivier.
2: Olivier, foutez la merde d'Olivier. Mais t'es d'accord qu'Olivier, c'est pas un prénom de fouteur de merde, t'es d'accord avec moi? Que Olivier, c'est un prénom à avoir des protège-cahiers, tu le sais, ça y'a pas de soucis. T'es au courant? Olivier, moi je te vois plus comme le mec quand nous on foutait le bordel, tu nous regardais comme ça. On va jamais finir le programme, hein. Non, parce qu'Olivier, si tu foutais le bordel, il y a un truc dont tu te rappelles, c'est le carnet de correspondance. Tu te rappelles de ça? Le carnet de liaison, vous vous rappelez de ce truc-là? T'es connu, ton carnet, je l'ai pas! Ben 4 heures de colle, tiens, madame, il est là, voilà. Ce truc-là, plus t'avais de mots dedans, plus t'étais un gangster! Jusqu'à ce que tu le fasses signer par tes parents. Moi, quand je le donnais à mon père, au lieu d'être en colère comme tous les papas, il était heureux. Parce qu'il savait ce qu'il avait le droit de me faire derrière. Putain! C'est la merde, hein! C'est mon fils, il a fait tout ça là. Il va mourir bêtement, hein. Non, c'est moi, j'ai foiré cet enfant, faut dire la vérité. J'ai fait ça vite, pam, dans le noir là, j'ai... Viens. Viens, je vais pas te taper, viens. Non, tu sais, moi, je sais pas lire ça, hein. J'ai senti. Ça sent la merde pour toi, hein. C'est dommage, tu aurais pu avoir une belle vie. Mais pour toi, l'aventure s'arrête là. Tu es nominé. Si vous voulez sauver cet enfant, tapez-le directement. Hein. Et là, après, je lui dis, vas-y, c'est bon, papa, t'es relou. C'est relou de moi? Ça fait longtemps, j'attendais que tu dis un truc comme ça. Allez, cours, je te laisse de l'avance.

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2: J'ai deux garçons, moi, mes super-héros, comme je dis toujours. Super casse et super couille. Super casse-couille. Non, moi je suis papa, j'ai deux bonhommes, deux fois plus de bisous, deux fois plus de tendresse, deux fois plus de caresses, deux fois plus de... Bah d'emmerde finalement. Vous voulez que je vous dise, mon premier choc, à part l'accouchement, hein, qui reste quand même un des plus beaux moments de la vie, avec les battles de The Voice, c'est la première fois que j'ai emmené mon premier garçon à la crèche. Je suis arrivé devant le panneau, halte, garderie, te préviennent, n'entrez pas. À l'intérieur, c'est les Jeux Olympiques du nez qui coule. Ils marchent comme ça, comme des zombies, c'est Walking Dead. Je vous jure, les nanas qui travaillent là-dedans, on devrait leur donner des médailles. Ou des serpillères quand elles survivent. Non, mais c'était... Il y en a ici des éleveuses de nains? Oh mon Dieu. Et vous avez remarqué, les filles, dans les crèches, il y a toujours un enfant différent, plus beau, plus intelligent que les autres. Et alors moi, j'ai remarqué un truc, souvent, hein, c'est le mien. Je vais te dire, être parent, c'est génial, c'est formidable, j'adore. Moi, tu vois, là où avant, avec ma femme, on s'engueulait pour rien, eh ben, tu vois, maintenant, on sait pourquoi on s'engueule. On s'engueule à cause des enfants, c'est structuré. Tout est sujet de dispute. Le choix du siège bébé, le choix de la nounou. Moi, j'ai voulu l'essayer, ça a fait un drame. Tout, on ne s'entend sur rien, même le choix des fringues. À ce propos, alors, je voudrais qu'on m'explique l'histoire des tailles pour enfants. Quand je vais dans un magasin, qu'on me demande quel âge a le petit bonhomme, je dis, bah 8 ans, on me dit, c'est très bien, prenez du 10 ans. Pourquoi, vous n'avez pas du 8 ans? Ah oui, on a du 8 ans, monsieur, pour les 6 ans. Il n'y a pas un mec qui s'est dit, je vais faire des fringues 8 ans pour les enfants qui ont 8 ans. Non mais tu vois, pourquoi ça se passe pas comme avec les chaussures? C'est simple, les chaussures. Moi, mon fils, il chausse du 35, je lui mets du 35, je lui mets pas du 22. Sauf quand je veux lui faire mal, lui serrer les pieds à la chinoise. Oh, c'est pas facile d'être un enfant, je vous le dis. Hein. Oh là là, souvenez-vous. Hey, c'est pas facile d'être un enfant, surtout quand t'es le premier, et puis qu'il y en a un autre qui va arriver. Moi, mon premier, il a été traumatisé quand le deuxième était arrivé. Oh, bah alors là, il ne voulait plus que l'on se reproduise, messieurs, dames. À la fête des mères, ma femme a reçu un stérilet en coquillette. Et moi, un préservatif en pâte à sel. Il en a fallu du sel, nom de Dieu. Oui, il sait comment on fait les enfants. Ah bah oui, hein, c'est moi qui lui ai expliqué. Non, je lui ai dit, j'y suis allé avec des œufs, hein, c'est un gamin, il a 8 ans, tu peux pas tout dire, hein, on sait qu'il faut, hop là, faut employer des chemins détournés, comme on dit. Je lui ai dit que les enfants, ça arrivait par sodomie. Ah oui, non, tu croyais que j'allais tout dire, hein? Non. Il est allé le dire à sa maîtresse, ce con. J'ai été convoqué. Elle m'a dit, mais enfin, monsieur Dubosc, enfin, on parle pas de sodomie avec un enfant de 8 ans. Ouais, enfin, 8 ans et demi, madame Gobert. Par contre, le petit, il sait comment on fait. Il a 5 ans et demi, hein, exactement. Et il nous a dit, et c'est vrai, que les enfants, pour les faire, il fallait se servir de ses pesticules. Ah, il sait pas bien comment. Il sait qu'il faut poser ses pesticules quelque part. À un moment donné, ça gonfle. Ça explose, ça jette des graines d'enfants. Je le cite toujours, ça s'appellerait la jactation.

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2: Je voulais vous dire qu'on est particulièrement heureux d'être avec vous ce soir au Festival de Montreux. Et comment vous dire, on s'est toujours dit avec Francis que quand ça marcherait pour nous, on aiderait d'autres artistes. Et ce soir, c'est le moment de le faire. L'artiste que nous allons vous présenter ce soir, nous vous demandons de lui faire une énorme ovation. C'est un chanteur. Il chante l'amour, il chante la séduction, il chante la passion. Il est pour vous ce soir dans ce grand Festival de Montreux. Je vous demande une énorme ovation pour notre Latin lover préféré, le grand Steve Pujade. Steve Pujade, s'il vous plaît.
3: Bonsoir.
2: Bonsoir Steve. Wow. Alors, vous chantez l'amour, la séduction, la passion, Steve.
3: Oui, tout à fait. Je veux passer un petit message personnel.
2: Mais très court, s'il vous plaît.
3: Je suis pour le naturisme. Et d'ailleurs, moi-même, je pratique. On peut me retrouver tous les ans au camping La Joyeuse Pinède. Camping oui. Naturiste, évidemment. Dans le Cap d'Agde, dans le sud de la France. Okay. Voilà, mobilhome numéro 13, le 13.
2: Steve, s'il vous plaît. Steve, alors...
3: Chaud, hein?
2: Oui, bah,
3: chaud,
2: oui. Montreux. Vous nous revenez avec une nouvelle chanson.
3: Oui, tout à fait.
2: Qui fait l'objet d'un disque, je crois. Comment s'intitule cette chanson?
3: Je t'apprendrai à jouer de mon corps lorsque le bateau de l'amour s'échouera sur l'île de beauté.
2: Chanson, mais ça fait 12 pieds, le titre, c'est un alexandrin, 13 en fait, avec celui que l'on va prendre en vous écoutant chanter. Mmh. Alors, l'île de beauté, bien sûr, ce disque, il n'y a qu'une seule chanson, car oui. Il n'y avait pas la place pour écrire deux titres sur la pochette.
3: Et non.
2: Donc, dans ce disque, il n'y a qu'une seule chanson.
3: Oui.
2: L'île de beauté, que tout le monde aura reconnue, et qui est...
3: La Martinique.
2: Steve Pujade.
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1: Arrêtez, ça va pas, non?
0: Et quelle heure il est? On a raté le bus.
1: On est à Montreux quand même.

Les pigeons, c'est des fils de pute. Non, je dis ça parce que j'ai fait Fort Boyard et j'ai fait la tête chercheuse. Tu sais l'épreuve la tête chercheuse ? Vous voyez ? Alors pour ceux qui connaissent pas la tête chercheuse, t'as ta tête coincée dans un bon gros rail. Et ta tête coincée dans ce rail, tu l'as. Elle va passer dans 5 boîtes. 5 boîtes dans lesquelles t'attendent des animaux. Mais des animaux de Fort Boyard. Donc des serpents, des rats, des mouches, des pigeons. Tu vas me dire, un pigeon, ça fait pas peur. Ça fait la taille, je sais pas, la taille de ta tête. Oui, bah à l'échelle de ta tête, ça te dépasse un petit peu. Et le pigeon, c'est quand même un animal ultra confiant. Surtout con. Enfin, je veux dire, le pigeon, c'est un oiseau.